0: la vie, c'est un peu comme une, c'est comme le pare-brise et une voiture. Et le pare-brise, c'est l'avenir, c'est ce que vous allez voir arriver.
1: Ouais.
0: Et le passé, c'est vraiment le rétroviseur, c'est ce qui s'est passé derrière. Et je l'oublie pas, je regarde toujours un petit coup d'œil dedans, mais je regarde toujours ce qui est en face de moi.
1: Alors on va voir ce que l'on va voir dans ce rétro ce soir. Le premier endroit en tous les cas qui compte pour vous, c'est Enghien-les-Bains.
0: C'est mon lieu de naissance.
1: C'est là où vous êtes né, alors oui. C'est en banlieue parisienne, c'est à quelques kilomètres de Paris.
0: Exactement.
1: Quelle image, Norbert, vous vient quand on parle d'Enghien-les-Bains ?
0: Eh ben, Enghien-les-Bains, on dit champ de course, on dit casino,
1: ouais.
0: Parce que en banlieue parisienne, on s'attend toujours à avoir quelque chose d'un peu plus banlieue, et non, Enghien-les-Bains, 95, entre niché entre Épinay, entre Saint-Gratien, Montmorency, Soisy, il y a un hippodrome, il y a toujours eu un casino, il y a eu deux beaux hôtels tenus par un groupe français, et il y a le lac, alors qui est pour moi pas un lac, ça reste un étang, ni plus ni moins, parce que c'est
1: pas, très grand, il y a plus grand, on est d'accord.
0: Voilà, et puis c'est mes premiers pas, 12 ans après, parce que j'en suis revenu 12-13 ans après ma naissance, pour aller voir un film au cinéma et manger mon premier fast-food.
1: C'est vrai, ouais. C'était Enghien-les-Bains.
0: Exactement.
1: Moi je trouve que c'est sympa, alors j'ai la chance de connaître un peu Enghien-les-Bains, c'est le week-end, la sortie sympa quand on vit à Paris, par exemple.
0: Oui.
1: Il y a quelque chose de champêtre, quelque chose. Voilà, c'est un peu un environnement qui est agréable.
0: C'est un moment. Oui, c'est des petites villes agréables comme on peut retrouver l'Isle-Adam ou d'autres villes comme aussi Port-Cergy. Ce qui donne à la banlieue cette nuance de dire que on n'est pas forcément obligé toujours de se diriger sur Paris pour vivre des moments, on va dire. Élégant. Je trouve ça élégant, Enghien. Je trouve que c'est élégant.
1: Vrai, je suis d'accord.
0: C'est sympa, c'est apaisant.
1: Norbert, vous grandissez dans une famille d'artisans,
0: oui.
1: Métier de bouche,
0: oui.
1: Maman charcutière,
0: oui.
1: Papa
0: poissonnier.
1: Dans le poisson.
0: Oui.
1: C'est génial. Enfin, votre destin, il était plié, quoi.
0: Même pas. Pas du tout, parce que je voulais faire du foot, moi. Mais,
1: on va en parler,
0: mais dans l'amour que j'avais pour mon père, que je portais à mon père, ouais, je voulais être poissonnier.
1: Bah, et cet amour, il va loin, parce que j'ai cru comprendre que vous cachiez parfois dans la camionnette ou dans la voiture.
0: Exactement.
1: Avec un doudou, c'est ça ?
0: Exactement.
1: Votre couette ?
0: Exactement. Mon père, il conduisait une marque allemande W. C'était un LT35. La cabine réfrigérée, c'était de la Lambret, donc c'est qui est fait dans l'Ain. En vrai, voilà, je le dis, hein, ça existe toujours, mais ça a été racheté. Et en fait, je montais dans ce camion et à minuit et je dormais dans le camion parce que je voulais être sûr de pouvoir partir avec mon père à Rungis. Alors Rungis, ceux qui connaissent, je vais vous le dire, c'est Euro Disney. Pour les enfants, oui. Sauf que Mickey et Minnie, Rungis, c'est une Dora des Macro.
1: À quel point Rungis est important pour l'assiette des Français, Norbert Tarrère?
0: Déjà, on parle, il n'y a pas que Paris qui compte, hein, mais Paris, Rungis, c'est le plus grand marché en Europe déjà à la base. On ferme Châtelet-Léal pour l'histoire et on vient ouvrir Rungis dans les années 70. On ouvre 10 pavillons entiers de poissons, donc un pavillon couvre à peu près 10 mandataires de poissons, 110 mandataires de poissons à l'époque, autant de légumes, autant de viande, autant de fleurs, autant de fromages. C'est une ville dans la ville, Rungis. C'est le ventre de Paris. Et c'est pour moi le ventre de l'Europe. C'est là où tout se niche. Et donc, quand vous grandissez dans cette ville, vous en prenez une culture incroyable.
1: Vous avez grandi dans les marchés.
0: Oui.
1: Marché, on pourrait peut-être parler celui de Saint-Flève-d'Hermont aussi.
0: Exactement.
1: C'est là où vous alliez avec votre papa.
0: Le portail, ils sont encore orangés. Je suis passé il n'y a pas si longtemps. À côté, avant, il y avait un commissariat de police. Non loin d'un collège, après que j'ai visité le collège Jules Ferry, il y a aussi le marché d'Aubonne. Un peu plus loin, en 78, on a le marché de Conflans, le marché de Sannois, le marché de Saint-Prix. Vous avez le marché de Saint-Leu. Enfin, on faisait tous les marchés couverts qui existaient dans
1: le 95. Il y a des marchés en extérieur.
0: Exactement.
1: Aussi.
0: Oui, ils avaient celui de Rouet qui est magnifique.
1: Mais tout ça, ça a forgé votre personnalité. Vous avez pris le temps, peut-être inconsciemment, gamin, d'observer voilà, les gens, la vie, parce que c'est une ville dans la ville aussi.
0: Exactement.
1: Un marché. Hein.
0: Un marché, c'est vrai, c'est pour ceux qui s'imaginent, qui n'arrivent pas à s'imaginer, c'est vrai que vous rentrez dans une émulation où on est tous, quelque part, concurrents, d'accord, mais on vient tous additionner nos talents pour faire vivre le terroir et vivre aussi notre commerce. Donc tous les poissonniers se connaissent, même s'ils se tirent un peu la bourre, et tous les charcutiers, tous les marchands de légumes, les primeurs, les fleurs, les fromagers. En fait, c'est tout ça qui fait qu'en étant dans une émulation de tirer les choses vers le haut, vous allez réussir.
1: Ouais. Alors Norbert Tarrère, vous passez une partie de votre scolarité, petite enfance du côté d'Enghien-les-Bains, et puis vos parents vont séparer, c'est des choses qui arrivent.
0: Oui.
1: Partez à Argenteuil, c'est pas très loin non plus.
0: Oui, oui, c'est
1: une image que vous avez d'Argenteuil là.
0: Je suis pas resté longtemps à Argenteuil parce que on a eu du mal parce qu'on habitait au-dessus d'un commissariat, donc à l'époque ils s'en prenaient plein la tronche, donc on est parti, on est arrivé à Sannois.
1: Ouais.
0: Mais avant,
1: c'est dans l'Essonne.
0: Alors, pour ceux qui connaissent, ils vont me dire Argenteuil. Donc, j'étais à la ZUP. Après, je suis parti à la Cité Champagne. Après, je suis passé à la Cité Jaune. Et après, je suis arrivé à Sannois. Ouais, j'ai visité Argenteuil. Et à Sannois, je suis arrivé à l'église de Sannois. L'église, limitre centre-ville. Et là, j'ai découvert une vie incroyable. Vraiment. Les gens parlent des fois de cette façon sociale de vivre. Mais je pense que ça a été une des plus. Ma vie, elle est faite que de rencontres. J'ai vécu dans l'opulence avec mes parents. J'ai vécu dans ce côté populaire où on avait le multiculturalisme, où on partageait toutes les religions, où on partageait toute la tolérance. On pouvait faire la marche du feu pour les Indiens, se retrouver à faire l'Aïd et faire Kippour comme c'est aujourd'hui en plus avec la communauté juive. Et après, on pouvait repartir avec les catholiques parce qu'il y avait aussi des catholiques. On pouvait se retrouver le dimanche devant la messe à sortir parce que nous, on voulait gratter un peu des hosties.
1: Ça n'a pas de goût.
0: Voilà, mais bien sûr,
1: c'est du pain, mais c'est...
0: Et en fait, c'est cette notion-là, en fait, qui est importante de savoir, c'est quelle place on peut trouver au sein de n'importe quel statut social.
1: Dans un instant, on ira faire un tour à Saint-Gratien. On ira jusqu'à Clairefontaine, parce que vous avez évoqué le foot.
0: Oui.
1: C'est aussi des lieux qui vont compter pour vous, les lieux de la réussite, et surtout la France de Norbert Harrer, qui s'invite sur ici. Alors, on s'intéresse aussi à la nature et à l'environnement avec Benoît Prospero, qui chaque jour passe en revue les merveilles de la nature. Aujourd'hui, vous allez découvrir un lieu hors du commun qui pourra inspirer beaucoup de villes et de villages de France, on découvre.
2: Ah oui, c'est un lieu très inspirant. Nous sommes avec Ici Alsace, dans le Haut-Rhin, à côté de Mulhouse, à Kemps. Et ce lieu, eh ben, c'est l'archipel. Et l'idée, c'est quoi? C'est de réunir habitants, associations, écoles et communes autour d'un même projet, à savoir agir localement pour le vivant. Bref, un véritable tiers-lieu. C'est quoi un tiers-lieu? Brice Laloy, coordinateur de l'archipel de Kemps, nous explique.
3: Un tiers-lieu, c'est un lieu dans lequel il va y avoir plein d'activités et plein d'acteurs. Et donc, typiquement, à Kemps, bah, on a une association qui s'appelle Grain de sel, qui a été créé en 2006, qui a pour vocation à gérer toute la partie pédagogique, c'est-à-dire accueillir les enfants, les reconnecter à la terre, leur montrer l'importance de la biodiversité. On a une autre asso qui s'appelle Gasper, qui est une épicerie solidaire et sociale. Et puis, au milieu de tout ça, on a les écoles qui viennent régulièrement nous filer un coup de main, dont l'école alternative de Sama, et puis la mairie qui nous prête des parcelles sur tout le territoire qu'elle soit.
2: Ah oui, parce que petite précision, dans ce village, les enfants mangent ce qu'ils plantent eux-mêmes. Bref, un tiers-lieu, c'est donc un lieu dans lequel se passe tout ça. Et donc, si vous habitez une ville dans laquelle il n'y a pas ça et que vous vous demandez pourquoi ce tiers-lieu est né, l'histoire est simple. En fait, un soir, ils ont projeté, vous savez, le film Demain de Cyril Dion et Mélanie Laurent dans le village. Et après la projection, les habitants ont discuté et...
3: On avait envie de montrer aux enfants comment on plante des légumes. Et c'est là que le projet est né.
2: Ah bah oui, parce qu'en fait, le constat au départ, c'était que les enfants connaissaient mieux les rayons d'un supermarché que ce à quoi ressemblait un potager. Alors maintenant, à mon niveau, qu'est-ce que je peux faire?
3: Alors là, il y a plein de choses à faire. Il y a aider notre maraîcher qui travaille en maraîchage sur sol vivant pour l'aider à faire pousser des légumes, venir à des ateliers pédagogiques avec les enfants. Il y a filer un coup de main à l'épicerie, puisque aujourd'hui, on est tous bénévoles. On a un maraîcher employé, on a un épicier, et puis la mairie a embauché une animatrice nature. Donc on a 3 personnes embauchées, mais au milieu de tout ça, il y a toute une fourmilière de bénévoles, quoi.
2: Eh ben oui, et au fait, c'est quoi l'état d'esprit du village grâce à ce tiers-lieu?
3: On se respecte tous les uns les autres dans nos différences, etc. Et aussi, c'est très convivial. On adore la convivialité et c'est pour ça qu'on a régulièrement des événements. Cet été, on a fait un petit concert piano, flûte traversière en pleine nature. C'était magnifique. Et tout ça, ça crée du lien et ça permet d'amener du positif dans nos communes.
2: Le tiers-lieu s'appelle l'Archipel. C'est en Alsace, dans le village de Dems. Et c'est une merveille. Merci, Ici Alsace et Brice Laloy, coordinateur de l'Archipel. Et bravo à toutes et tous.
1: Merci beaucoup, Benoît Prospero. Une alimentation saine, vous êtes forcément concerné, Norbert Harrer.
0: Oui, oh là là, manger sain.
1: Oui, il n'y a rien à
0: manger. Manger sain, manger sain. Mais manger sain, ça peut être manger du beurre, de la bonne crème, ouais. Ça peut être manger de la bonne huile d'olive, ça peut être des produits qu'on pourrait considérer comme riches, mais c'est des produits sains quand c'est bien fait.
1: Norbert Harrer, votre invité ce soir sur Ici. Alors pour l'instant, on n'en est qu'au stade de cette enfance, de cette adolescence, dans Guin-les-Bains, Argenteuil, en passant par Saint-Gratien, mais vous allez voir qu'il va tenir plein de restaurants bien avant que vous l'ayez découvert, peut-être publiquement sur M6 dans Top Chef. Vous avez déjà fait énormément de choses, avec beaucoup d'audace d'ailleurs et de culot, jusqu'à gonfler parfois votre CV.
0: Oui.
1: On va le découvrir dans les prochaines minutes sur Ici.

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2: C'est vrai, depuis 20h, vous découvrez le parcours aussi passionnant qu'inspirant de Norbert Tarrère. Vous le découvrez de la Petite Couronne à Enghien-les-Bains, à 11 km environ de Paris. Lui qui va déménager ensuite à Argenteuil, aux alentours de ses 10 ans, passionné de foot. Il grandit aux côtés de ses parents, artisans, je le rappelle, liés au métier de bouche. C'est donc l'itinéraire d'un homme devenu un cuisinier français à part et qui compte, il se raconte ce soir, sur ICI. Bon, alors c'est vrai que vous vouliez être footballeur, hein.
3: En fait, tout ce qui m'arrive, c'est juste par une phrase ou une attitude. C'est le football, c'est arrivé un mercredi. On m'a dit que j'étais nul, et en fait, ça a créé chez moi un déclic de dire « je serai jamais nul ». Et donc, j'ai travaillé, j'ai sacrifié mes études, je suis allé à l'école, et je me suis mis dans l'optique de devenir, d'arriver dans l'équipe numéro 1 à l'époque de l'Entente Saint-Vincent-Gratien. C'était la promotion d'honneur.
2: Promotion d'honneur.
3: En moins de 13 ans.
2: Mais vous la rejoignez très rapidement d'ailleurs. Hein.
3: Avant la fin de saison, c'était déjà au moins remplaçant dans cette équipe. Alors qu'au départ, j'ai même pas le niveau. Je crois qu'après, comme disait Alban Ivanov, après l'équipe 9, c'est le handball. Et voilà. Et j'ai eu ce déclic dans ma vie de plus jamais laisser croire aux gens ou laisser la possibilité de me dire que c'était pas possible pour moi.
2: Alors vous allez pousser le bouchon et vous avez raison parce que vous allez intégrer l'Institut National de Foot de Clairefontaine, l'INF.
3: Exactement.
2: N'est-ce pas ? C'était une sélection. Ça se faisait comment? Comment on l'intégrait?
3: La sélection, elle se faisait de plusieurs façons, mais moi, je l'ai faite d'une sélection départementale, l'équipe du Val-d'Oise.
2: Ouais.
3: Ensuite, vous aviez donc un championnat interdépartemental qui se faisait à l'INF, le temps d'un week-end. Et ensuite, dedans, forcément, qui dit championnat dit forcément recrutement, détection. Et donc, j'ai été retenu au centre pour une année, la première année. Ils font le tri. D'accord, vous êtes 140 et après ils vont pour la deuxième année ils vont en prendre 70, 75. Ouais. Bon, moi j'allais pas à l'école donc ça a été vite vu. Au revoir. Donc on devait aller à l'école Notre-Dame qui était en dehors du centre. Mmh. Et moi je passais mon temps à être dans les réfectoires ou de rester dans ma piole à frotter mes pompes avec de la graisse à traire, vous savez, pour faire briller mes Beckenbauer tout ça.
2: Bien sûr.
3: Voilà.
2: Bon, du coup vous n'allez pas poursuivre en tous les cas dans cette voie-là.
3: Non.
2: Vous tournez vers un CAP BEP de charcutier.
3: Oui.
2: Vous n'avez même pas le validé.
3: Non.
2: Parce que vous sentez que vous êtes il faut aller ailleurs quoi.
3: Vous pouvez dire les choses hein. Ce soir on peut mettre aussi. J'ai rencontré une copine. Alors la veille de mon examen, j'ai joué le beau mal et tout. Et le lendemain je devais aller faire mon examen. Je me suis pas levé, voilà, tout court. Je suis resté au lit.
2: Ça se joue à ça.
3: Voilà. J'ai pas honte de le dire. Il y a des
2: vous
3: choses.
2: Vous pouvez la remercier. Grâce à elle, vous partez à Londres.
3: Exactement.
2: Avec elle.
3: Ah non, malheureusement, non.
2: Alors, changement de décor,
3: oui.
2: Vous partez à Londres un peu sur un coup de tête,
3: oui.
2: Vous avez quel âge quoi?
3: À peine 18 ans. Ouais.
2: Vous allez trouver un job chez Nico, qui a 3 étoiles.
3: Chez Nico Landelis, chef 3 étoiles Michelin, à Park Lane, le 99 Park Lane.
2: Exactement, alors ça vous forge un caractère, parce que c'est bas de l'échelle, évidemment. Hein. Vous allez être 2 ans à la plonge, vous allez être commis, je crois, quand même, à un moment donné.
3: Pour ceux qui ne connaissent pas et qui pensent que l'Angleterre, c'est que Big Ben et la visite de The Eyes. L'Angleterre, c'est le pays le plus proche pour vous montrer que le marche ou crève, c'est vraiment une mentalité, une philosophie de vie et qui vous donne cet instinct de dire que quand vous pouvez le faire. Quand vous voulez, vous pouvez le faire. Mais qu'en plus, quand vous réussissez, vous êtes récompensé sans avoir à quémander quoi que ce soit. J'ai commencé plongeur dans un 3 étoiles Michelin. J'ai fait beaucoup de bêtises. J'ai pas payé mon loyer parce qu'on le payait à la semaine. Donc, je me suis retrouvé à la rue. Donc, ils vous font payer vos erreurs. Ils vous excusent pas. Par contre, je me suis mis à travailler à un acharnement dingue. J'étais plongeur et 3 ans après, j'ai terminé donc 3e sous-chef dans un restaurant du groupe de chez Nico. Et oui, j'ai commencé à 8200 francs à l'époque plongeur et j'ai fini à plus de 25000 francs par mois. Mmh. Et j'étais payé pour mes qualifications et ma façon de produire le travail.
2: Ça permet de comprendre une chose dans votre vie et d'asseoir ce que vous voulez faire. À partir de ce moment-là, vous savez que ce métier, il est pour vous.
3: Oui, exactement. Je sais que déjà, l'état d'esprit, c'est que ce métier est fait pour moi. Vous vivez pour faire plaisir aux autres, mais dans un milieu où c'est très dur, où il y a une compétition féroce. Tout le monde veut la place, tout le monde veut augmenter, tout le monde veut évoluer, tout le monde veut s'approcher de l'excellence. Donc forcément, il y a une forme de compète, mais qui vous tire vers le haut. Exactement ce que je vous disais sur les marchés. Tirez-vous vers le haut. N'allez pas vers le bas, ça sert à rien. Enfin, d'être nul, c'est trop facile. Par contre, de devenir meilleur, c'est compliqué, c'est difficile, c'est dur. Mais alors, putain, quand tu y arrives, moi, quand j'ai réussi à me hisser parmi ces 40 cuisiniers et à arriver 3e sous-chef, une fierté pour moi, juste pour moi, et puis la reconnaissance aussi salariale, j'ai le salaire qui va avec.
2: Alors à ce moment-là, une telle confiance en vous, vous gonflez un peu le CV.
3: Oui.
2: Vous allez voir Bernard Loiseau, je ne sais pas si c'est à Saulieu, son restaurant de Côte d'Or, vous le rencontrez.
3: La France m'a dégonflé par contre, moi je suis arrivé, je me suis dit, je suis arrivé 3e second, bam, mais je me suis arrivé en France, j'ai pas de diplôme.
2: Ouais, vous n'êtes pas reconnu en France, vous arrivez plein de convictions, et finalement, alors vous gonflez un peu le truc, vous allez voir donc l'oiseau qui est adorable. Il y a quelques jours, Thierry Marx nous a aussi avoué avoir un peu raconté des quelques petits mensonges à Bernard l'oiseau. Il s'est présenté chez Taïwan après avoir déjeuné avec l'oiseau. Taïwan lui a dit, rue du Faubourg-Saint-Honoré, quelles sont vos références? Ben, l'oiseau, il avait juste déjeuné avec lui. Bon, vous rencontrez à ce moment-là Mauro Calogreco, qui est un immense cuisinier. Restaurant Mirazur à Menton, hein, c'est du 3 étoiles, meilleur restaurant du monde en 2019. Enfin, toutes ces rencontres, ça monte, et vous allez vous lancer dans votre propre aventure.
3: Ah oui. Il faut. Là, c'est ce que je dis en ce moment, surtout en ce moment, je dis à tous les jeunes, lancez-vous. Il y a des risques. On peut essayer de parer à tous ces risques-là, mais il y en a toujours un ou deux qui se cachent derrière. Donc, lancez-vous. Je me lance.
2: À Nyons,
3: le duo délices, dans une petite rue. Alors, tu vas voir le nom. Le nom est déjà. Alors, la première rue avant la mienne, c'est rue de la Résistance. La deuxième, la mienne, c'était rue des Déportés. Autant te dire que déjà. Ouais, bon voilà, je vais dans un fond de cave, voilà, et je me dis j'y suis. Mais en fait, la vraie histoire, c'est que j'ai aucune expérience, j'ai pas fait d'école, je sais pas faire des costes, je sais pas faire les prix, je sais faire à manger, mais j'ai pas les épaules d'un chef d'entreprise. Donc je me casse la figure, dépôt de bilan.
2: Il y a Pierre Long, c'était à côté.
3: Et dans la foulée.
2: C'est Pierre Long.
3: Oui, j'ai un mécène qui vient me voir, Jean-Pierre Mambrado, un mec formidable qui dit je crois en ton talent.
2: Ouais.
3: Sauf qu'il avait pas vu aussi que j'avais toujours le même défaut, c'est que j'avais pas trop géré. Donc on ouvre un énorme barnum en bois biodynamique, récupération des zones. Ah, j'avais un truc full, et d'ailleurs je l'avais appelé Beautiful parce qu'il récupérait tout. Toute l'énergie, c'est
2: incroyable.
3: Bah là, c'est pareil, le même problème. Un bon cuisinier, j'ai pas à rougir de dire ça. Mais alors, au niveau gestion, quand tu fais rentrer de la Saint-Jacques de Herky, qui te coûte un œil et que tu le vends prix coûtant, forcément, faut pas t'étonner qu'à un moment, le restaurant, il marche pas. C'est pas qu'il marche pas, il était complet, mais c'est que les finances, ça sont pas au beau fixe.
2: Et alors, quand vous avez la bougeotte, vous avez la Mégève.
3: Oui, Megève.
2: Megève, ouais, ça dépend de l'école.
3: Megève, j'ai eu l'histoire parce qu'après Monsieur Loiseau, j'ai travaillé chez Monsieur Marc Vera.
2: Ça, c'était la Sauvageonne.
3: Et ouais. C'est ça. J'ai travaillé chez Marc Vera, qui après m'a présenté Nano à la Sauvageonne, le refuge avec Franck Soyer. J'ai travaillé dans tout cet univers pendant très longtemps. Marc Vera, Emmanuel Renaud. J'ai travaillé dans tout ce microcosme de la cuisine montagnarde et savoyarde.
2: À ce moment-là, je tiens un peu.
3: Oh, mais Megève, c'est une ville incroyable qui vous tire vers le haut. En fait, j'ai toujours regardé les gens qui venaient manger chez moi, mes clients, comme des objectifs de réussite. Je sais pas comment vous expliquer. Quand je voyais toutes ces belles bagnoles, tous ces gens qui venaient, très gentils en plus, très respectueux, mais qui venaient manger une fondue savoyarde, qui venaient manger juste un carré d'agneau comme ça pendu à la broche. Je me suis dit, c'est peut-être ça, la vraie cuisine, c'est peut-être ça. Mon essence même, c'est de faire des choses simples et que tout le monde veut manger.
2: On découvre comment vous entreprenez votre vie et les choses petit à petit. Je vous propose, Norbert, de s'arrêter un instant ailleurs qu'à Megève. Oui. En France, on jette plusieurs millions de parapluies par an. Il ne s'agit pas de ski, cette fois, mais de pluie. La plupart se cassent dès la première averse. Mais aujourd'hui, Catherine Quicandon est allée se balader en France et a trouvé une idée pour enrayer ce phénomène.
4: À Roubaix, dans le Nord, la pluie n'est pas un problème.
5: Vous désirez un parapluie?
6: Un parapluie?
4: Oui, mais un parapluie 1705, s'il vous plaît. Et pourquoi celui-ci en particulier, me demanderez-vous? Eh bien, tout simplement car il est particulier, comme nous l'explique Olivier Maigret, son inventeur.
7: Il est entièrement démontable pour être réparable. Nous, ce qui nous intéresse, c'est la réparabilité, la durabilité.
4: Toutes les parties du parapluie sont donc disponibles en pièces détachées, comme la toile, les baleines en fibre de verre, les aiguillettes, la dragonne, les clous, les vis, la sangle, etc. Et Olivier vous propose même une clé plate et un tournevis si besoin. Vous aurez l'air d'un vrai petit bricoleur. L'autre spécificité du parapluie 1705 est qu'il est 100% français.
7: Les pièces viennent des quatre coins de la France et on a un atelier de confection qui est Confectio à l'équin du groupe Vitamine T. Je leur livre le tissu et eux font la coupe et la confection.
4: La toile déperlante est fabriquée en région Auvergne-Rhône-Alpes et ne contient aucun polluant dit éternel. Quant aux manches et la poignée, ils sont en bois, de préférence du hêtre des forêts du Jura. Le tout est assemblé par Olivier lui-même dans une usine à Roubaix. Avec cette innovation brevetée, Olivier Maigret a gagné une médaille d'argent au concours Lépine 2025. Vous pouvez acheter un parapluie 1705 déjà monté, cela coûte 140 euros. Un peu cher, me direz-vous, mais c'est du haut de gamme et surtout tout est réparable. Donc, dans le temps, c'est rentable. Et si vous avez une âme de bricoleur ou que vous aimez bien bidouiller des choses...
7: On a un coffret à monter soi-même. Comme notre parapluie est démontable, remontable pour être réparable, on en a fait une version mécano Lego, entièrement à monter soi-même. Il est à 110 euros.
4: Dernière petite info, pourquoi 1705 à votre avis ? Eh bien, c'est la date de l'invention du premier parapluie pliant en France par un certain Jean Marius, que l'on remercie au passage d'ailleurs, car c'est bien pratique. Plus d'infos et achats sur 1705.fr, 1705 en chiffres. Merci à Nicole Buise d'Issinor pour cette idée qui ne se démonte pas, enfin si, mais c'est pour la bonne cause. Ici, ça entreprend à Roubaix avec Parapluie 1705 pour un parapluie qui nous réjouit.
2: Ah ouais, merci beaucoup Catherine Kikan, dans le parapluie que vous avez utilisé à Londres,
3: oui.
2: Norbert Arrère, parce qu'il pleut souvent en Angleterre, c'est ce qu'on dit, il y a tout le temps. Hein.
3: Ouais, mais l'énergie, elle est dingue à Londres, elle est dingue.
2: À Megève aussi.
3: Oui, à Megève aussi, mais Londres, franchement, je le dis aux jeunes, allez voir Londres. Allez bon. Y travailler, allez y vivre, allez alors. Y respirer. Oui, c'est dur, oui, c'est cher. Mais quand tu fais une formation à Londres, je pense qu'après, tu ne vois plus le monde de la même façon.
2: Il y aura Nyons, il y aura
3: oui.
2: Pierre Long,
3: oui.
2: Il y aura Megève.
3: Oui.
2: C'est pas fini. Il y a eu

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17: Et on vous le prouve, hein, de son enfance en Île-de-France à son désir d'être footballeur, de sa découverte du monde, de la haute gastronomie en Angleterre jusqu'à ses premiers restaurants dans la Drôme ou encore en Haute-Savoie. C'est la vie de Norbert Tarrère qui défile devant vous sur ICI à travers son parcours qui va le conduire naturellement à Paris et naturellement dans cette émission. Eh oui, en 2012, vous le découvrez dans Top Chef. Alors, pour ceux qui nous rejoignent, il a déjà une carrière derrière lui, il a déjà de très nombreuses expériences.
8: Oui.
17: Vous allez finir troisième, c'était en 2012, je l'ai dit. Mais vous devenez surtout une personnalité marquante de ce programme. Qu'est-ce que vous avez été faire dans Top Chef ? Qu'est-ce que vous avez été chercher, Norbert Tarrère ?
8: Bah, à l'époque, quand je fais Top Chef, j'ai fermé mon deuxième restaurant, un Pierre-Nong, justement.
17: Ouais, dans la Drôme.
8: Et je me suis dit, bon, bah, c'est le moment de savoir si je suis un cuisinier ou...
17: Vous aviez encore besoin de ces réponses-là ?
8: Oui, j'avais besoin. Plus parce qu'on a le syndrome de l'imposteur quand on n'a pas de diplôme. Et la moitié des gens le savent quand on est autodidacte. On a toujours, même si on est dans un poste à responsabilité, on se sent toujours un peu comme si on n'était pas légitime. Donc je fais Top Chef, un, parce que je kiffe Top Chef depuis la saison 1, où j'ai vu Pierre Auger s'affronter avec Romain Tinchenko, c'était la première finale, la deuxième.

0: deuxième, il y a Fanny Rey, Stéphanie Lequellec, Pierre Sangboyer.
1: Tu es allé aujourd'hui, Stéphanie.
0: Voilà, exactement, Fanny Rey aussi. Mmh. Et donc ça, c'est des moments incroyables qui se passent au Trianon. Et la troisième, c'est pour moi. Je suis face à Jean Humbert, Cyril Zen. On doit monter dans l'Antexpress, dans ce fabuleux train mythique. Et voilà, Norbert l'incroyable. On doit faire une salade avec du homard et du foie gras. Et on doit faire un plat avec du bœuf et on doit faire un dessert. Le crumble, et forcément Norbert il sait pas qu'une balance électronique ne fera jamais la tare dans un train qui bouge, donc voilà. Forcément le crumble il s'est terminé, c'était une poudre, c'était...
1: Ça a été un crime.
0: Ça a été un crime qui m'a fait partir de cette grande finale à 3.
1: Ouais, voilà. Mais vous en sortez une fois de plus grandi, parce que vous dégagez comme une personnalité qui n'est pas comme les autres. D'ailleurs, M6 ne se trompe pas, vous allez très vite animer des émissions culinaires, il y aura Norbert commis d'office, 2016 à 2023, c'est quelques années plus tard. Oui. Vous êtes juré de la meilleure boulangerie pendant des années.
0: Oui.
1: Donc du coup, ça vous ouvre aussi une carrière auquel vous n'aviez peut-être pas réfléchi, de se retrouver animateur de télévision. Vous ne laissez pas les fourneaux de côté non plus. Mais...
0: Non, mais à l'époque, je devais des ronds à la banque. Et mon ex-femme, je lui dis, moi, la télé...
1: Oh, casser le rêve.
0: Ouais, moi, je dis, moi, qu'est-ce que je vais faire à la télé? Je suis avec mes roues flaquettes, je suis le mec en claquettes chaussettes. Je me dis, mais je vais pas... Et mon ex-femme me dit, attends, on doit tellement de ronds à la banque, tu te tais, tu vas là-bas, et on doit rembourser, plus vite on passera à la télé, plus vite on remboursera.
1: C'est pour ça que vous faites Pékin Express
0: J'essaie de tout faire. Je me suis dit, bon, peut-être que, comme disait Michel Blanc, avec une erreur, peut-être ça peut, voilà, dans un malentendu, ça peut fonctionner. Et ça a fonctionné, pourquoi? Parce qu'en fait, je me suis jamais pris la tête à vouloir être un animateur. J'ai voulu rester Norbert qui parle des autres. Et bien sûr qu'il a fallu s'adapter, parce que 46 ans aujourd'hui, quand j'ai commencé après Top Chef, j'avais 30 ans. Mais c'était juste de dire, voilà, je vais raconter ce que font les autres, je vais l'exprimer, je vais m'amuser, je vais rigoler, je me prends pas au sérieux, parce que c'est ça le principe de notre métier en cuisine. C'est pas de se prendre au sérieux, c'est de faire plaisir aux gens. Voilà, en définitive.
1: Oui, il va y avoir des choses qui sont très liées à la cuisine. Il y aura la petite cuistot, il y aura des gîtes pas comme les autres. Tiens, vous avez un gîte comme ça qui vous vient à l'esprit? Un gîte qui est pas comme les autres dans ce pays?
0: J'ai un gîte, c'est là. C'était le gîte des Châteaux, Périgord pourpre. Et le monsieur, c'était un artisan menuisier. Il a reproduit tous les châteaux de France, mais perché dans les arbres.
1: Ouais.
0: Incroyable.
1: Ah, vraiment, voilà une adresse.
0: Vraiment, j'ai même pu dormir dans des igloos vers, je crois que c'est Méribel ou je sais pas où. Oh là là, c'était. Il y a des choses en France. J'ai dormi dans un 747, je sais plus quoi, un avion. Oh, vraiment incroyable. Vraiment, quand on veut chercher en France, on a des très très belles adresses.
1: Vous devenez consultant pour les bistrots pas parisiens à l'époque.
0: Ah, même pas consultant, j'ai confondé avec Akinawa.
1: Vous avez confondé les bistrots pas parisiens. Alors, je trouve ça sympa qu'on en parle parce que l'idée, c'est d'emmener de la bistronomie.
0: Oui.
1: En petite couronne, des endroits un peu inaccessibles, où les gens n'ont pas forcément la possibilité de. Avoir accès à ce genre de...
0: Là, je vous parle de ça il y a 15 ans, plus de 15 ans, avec Hakim. Il a un petit restaurant, l'Escargot 1903, sur les hauteurs de Puteaux. Il me demande de venir et je trouve que son concept est très simple. Il y a un autre restaurant que j'adore qui s'appelle Le Père Lapin.
1: Elle s'appelle l'Hippopette, plutôt aussi.
0: Voilà. Et attendez, on s'est inspiré. On a fait ce fameux menu carte à 49 euros, ou 39,90 à l'époque. Et on a proposé une cuisine bourgeoise, ménagère, dans un écrin assez élégant, avec des prix cohérents, un service cohérent, une cuisine et une carte des vins cohérentes. Et aujourd'hui, on en est à 15 ans après. 49 euros. On va arriver à notre 16e restaurant.
1: Alors, j'ai noté, Suresnes, il y en a à la Garenne-Colombes, Bagnères, à Rueil-Malmaison.
0: À Meudon.
1: C'est génial, ça.
0: À Sèvres, oui. Oui, oui.
1: Vous travaillez toujours pour eux aujourd'hui?
0: Je travaille toujours avec Hakim. Hakim, on a un lien très fort. Il le sait, il va rigoler s'il l'entend. Moi, je suis un peu le petit caillou dans la godasse avec tous mes clients, mes propriétaires. C'est que moi, je leur dis jamais ce qui va bien. Ça, on le sait déjà. Moi, je leur dis toujours ce qui va pas. Et donc, je pense que c'est hyper intéressant pour eux. Pour moi, et puis j'apprends toujours aux côtés des meilleurs. Hakim Gawawi est un exemple et un modèle pour moi, tout comme Olivier Bertrand dans la restauration, où réussir, c'est pas réservé qu'à une élite. On peut venir comme Hakim de Suresnes, on peut venir d'Olivier Bertrand de l'Auvergne ou de l'Aveyron, et on peut tous réussir.
1: Alors Norbert Tarrère, tout ça vous conduit aussi sur scène, parce que on l'entend, vous avez une énergie débordante, il faut bien l'exprimer quelque part. One Show Patate, j'aime beaucoup le nom.
0: Incroyable.
1: Il y a eu la nouvelle Ève à Paris, puis surtout il y a une tournée, puisqu'il n'y a pas que Paris dans la vie, vous êtes allé un peu partout. Là,
0: Je vous le dis, et ceux qui font du théâtre le savent, comédiens, on a un accueil très privilégié en province.
1: Où ça?
0: Bon, n'importe où, vous alliez en Bretagne, même à Tours, on a été à Tours, on a été à Lyon, on a été à Marseille, on a fait une matinée à Marseille. Ouais. Autant vous dire que j'ai jamais vu des cheveux aubergines devant moi.
1: Ok.
0: Et qu'on a voulu faire une vanne. On a voulu modifier le texte à un moment et puis ça n'a pas marché parce que les gens ne connaissaient pas IAM. On s'était tombé un peu de génération, mais
1: surtout à Marseille.
0: Voilà. Mais écoutez, le public nous réserve toujours un accueil incroyable en banlieue, en province. Paris, on est vraiment dans l'essence même du théâtre où les gens ont une exigence, une attente. Et un jour, j'ai fait une vanne et mon producteur et même Marie Guibourg, qui était ma metteur en scène, a voulu me tuer. C'est que je vois les gens au premier rang, les bras croisés. Et là, je m'arrête et vraiment, je fais une parenthèse. Et je fais, vous savez, les gens, là, faut décroiser les bras parce que pour moi, je le prends comme si tu me disais, bon, j'ai payé mon billet, maintenant, pauvre con, fais-moi rire. Et en fait, tous les gens se sont détendus, ils ont ouvert les bras parce que j'ai fait là, c'était très fermé. Le public parisien, si t'arrives à le faire rire, à lui faire une standing ovation, c'est que t'es bon, t'es très bon. Moi, personnellement, j'ai jamais réussi. Alors, en province, mais j'ai pas
1: réussi. Peut-être que vous avez réussi à Paris, à l'hôtel Prince de Galles.
0: Ah, ça c'est
1: diriger un... Diriger les cuisines du 19-20.
0: Je suis très, très fier. Vous savez, quand cet établissement s'est rapproché de moi, et j'y croyais pas, d'ailleurs, je dis à mon associé, Jérémy, je fais, tu te moques de moi, tu me fais une blague. Moi qui suis un bistrotier populaire, il me dit non, c'est vrai. Donc on a eu rendez-vous et j'ai eu l'immense privilège de pouvoir y poser mes casseroles et de faire ce menu à 49 qu'on retrouve au Prince de Galles, de faire une saucisse purée au Prince de Galles, de faire des carottes râpées, des céleri rimoulades, de faire des mousses au chocolat.
1: Non mais là, il est presque 21h là.
0: Et vous savez quoi, je vais vous dire une chose, j'en suis fier et je remercierai jamais le groupe Mariotte et le Prince de Galles de m'avoir donné cette chance parce que ça a été pour moi une validation. Vous voyez, je parlais du syndrome de l'imposteur. Ouais. Pour moi, c'est quelque part un diplôme.
1: On va continuer de parler de gastronomie. Je vais faire un clin d'œil dans quelques minutes à la grande vadrouille de Norbert Tarrer qui a été une des émissions et qui vous a permis de rencontrer des gens mais aussi d'associer des régions à des plats, à un terroir. Ouais. Voilà, c'est le menu avant 21h avec Norbert Tarrer sur ICI. Ça marche aussi avec vous, mais oui, pas qu'avec vous. Lorsqu'on est nouveau dans une ville et qu'on souhaite démarrer un sport collectif que personne ne pratique autour de nous, bah, il n'est pas toujours très facile de trouver des coéquipiers. Je ne sais pas pourquoi ça vous fait.
0: Si tu fais du curling, ça va être compliqué. Hein.
1: Vrai, évidemment. Et bah, un homme a une idée, non pas pour le curling, vous allez l'entendre. Romain Bernot et Sébastien Bretenou nous emmènent à sa rencontre en Haute-Garonne.
2: C'est à Toulouse que Martin Pasquier a créé l'application Uniten.
3: C'est une application qui permet à tous les joueurs et joueuses de tennis de jouer plus facilement et donc de trouver des partenaires. Le but, c'est d'unir les passionnés de tennis.
2: Uniten, UNITEN, une application mobile gratuite qui permet de mettre facilement en relation des joueurs de tennis en fonction de leur niveau et de leur disponibilité parce que oui, trouver la bonne personne au bon moment avec à peu près le même niveau, ce n'est pas toujours si simple. Martin Pasquier, le créateur de l'application, l'explique à notre reporter Sébastien Bretenou.
3: Exactement, il y a énormément de critères. En fait, c'est pas seulement trouver quelqu'un, c'est aussi trouver quelqu'un déjà disponible en même temps que soi. Après, ça va être du même niveau mais aussi qui a les mêmes envies. Parce que justement, il faut trouver quelqu'un qui n'a pas forcément envie de faire un match très sérieux. Ou alors si. On peut même, on renseigne son niveau et on peut même l'estimer avec un questionnaire si on ne le connaît pas forcément. Et ensuite, on propose en fait une session dans l'application, un peu comme Blablacar. N'importe qui peut demander à rejoindre et c'est nous qui gérons, qui on accepte sur notre session.
2: Alors ici en Haute-Garonne, ça marche, mais vous, qu'en pensez-vous? En me baladant pas très loin de la gare, je croise d'abord un homme avec justement une raquette de tennis, mais lui refuse de me répondre. Bon, c'est pas très grave, quelques mètres plus loin, je rencontre
4: Mathéo.
2: Et je lui montre l'application. Première réaction.
4: Je trouve que c'est cool pour les gens qui n'ont pas forcément, qui sont pas très socialement intégrés, qui sont timides ou qui sont un petit peu nouveaux dans certaines villes, quoi.
2: Je demande également à Mathéo s'il trouve ça compliqué aujourd'hui de rencontrer d'autres sportifs lorsque l'on commence par exemple le tennis.
4: Non, je trouve pas que c'est si dur que ça. Faut essayer de sortir de sa zone de confort pour rencontrer des gens.
2: Quelques instants plus tard, c'est à Léane que je présente l'application. Elle aussi se montre plutôt séduite par l'initiative.
5: Bah, je trouve que c'est plutôt pas mal, ça permet de rencontrer de nouvelles personnes, de se faire un cercle plus développé, donc c'est bien.
6: Est-ce que c'est dur de se mettre au sport quand autour de nous on n'a pas forcément de gens qui font du sport?
5: Oui, des fois ça peut être compliqué pour des gens parce que ils connaissent personne et d'arriver dans un club où tu connais personne, c'est pas forcément très amusant. Genre, c'est mieux d'avoir des gens qu'on connaît.
2: Aujourd'hui, l'application Uniten, UNITEN, réunit plus de 3500 inscrits et fonctionne dans toute la France. Et avec près d'1,3 million de licenciés, le tennis est aujourd'hui le deuxième sport en France le plus pratiqué, juste derrière le football.
1: Merci beaucoup Robin Merdon. On parlait de football tout à l'heure avec Norbert Tarrer, notre invité, et ses essais du côté de Clairefontaine. On va continuer de se promener, Norbert, hein. On a encore des choses à se dire d'ici 21h.
0: Promenons-nous.
1: Bah, surtout, on aimerait bien savoir où vous vivez aujourd'hui, puis quels sont les endroits que vous appréciez dans ce pays que vous connaissez bien. Il est avec vous sur ici, donc il n'y a pas que Paris dans la vie.

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3: Ouais, avec un parcours très inspirant, mais au final magnifique, c'est celui de Norbert Tarrer, cuisinier français de référence. C'est un homme attaché au terroir, un homme facétieux, on l'entend, un homme plein d'humour. C'est le top chef de la meilleure boulangerie, il est avec nous jusqu'à 21h. Je sais plus, voilà, c'est top chef de la meilleure, je mélange.
4: C'est très bien. Après, on peut rajouter le meilleur pâtissier. Oui, avec
3: le grand vadrouilleur aussi. Alors ça, ça me plaît. Parce que j'aimerais bien qu'on se parle de ça. Parce que nous, on se balade dans toute la France. Vous avez fait une émission qui s'appelait la grande vadrouille de Norbert Tarrer. Oui. Et vous êtes allé, plus que de faire la cuisine, faire des plats ou mijoter, vous êtes allé rencontrer vraiment des gens.
4: Oui. On a rencontré des experts dans des plats régionaux et pour le comprendre et pour pouvoir aussi s'affronter à la fin, on est parti à la rencontre. Enfin, je suis parti à la rencontre d'éleveurs, de producteurs, de tout et on s'est retrouvé à faire avec. Il y a aussi les confréries, faut pas oublier. Bonjour à toutes les confréries de France.
3: Elles sont nombreuses.
4: Et je me suis retrouvé à Caen faire donc la confrérie des tripes à la mode de Caen. Je leur ai fait ça en version asiatique. Ils ont halluciné au wok. Voilà. Et j'ai été découvrir des bouchers. Tout est incroyable.
3: Ah, attendez, je vous donne des régions. Oui. Où vous êtes passé. Oui. Allez, juste un lieu comme ça qui vous vient à l'esprit, la Provence.
4: Tout m'inspire, mais c'est vrai qu'on est tous allés dans l'arrière-pays niçois, par exemple.
3: Ouais.
4: L'arrière-pays de Marseille, où j'ai mangé les amourettes sans tête.
3: Je sais.
4: Les amourettes sans tête, c'est une sorte de crépinette. Voilà, et c'est fait, et c'était très bon. Sinon, il y avait les animels. J'ai mangé ça avec un ami, un chroniqueur de foot là, qui râlait tout le temps. Et c'était les coucougnettes de mouton.
3: Alors attendez, pareil, vous avez mangé des choses assez hallucinantes, notamment en Auvergne.
4: Oui.
3: J'ai noté des testicules de coq en Auvergne.
4: Oui, et oui, on était dans un village qui est...
3: Alors vous n'allez pas l'air vous en souvenir, mais moi je m'en souviens
4: si,
3: aussi, j'avais mangé
4: on
3: ça.
4: On a fait la fête, on a fait la fête, oh j'étais là, déguisé. Bah oui. Si, j'étais déguisé en noble, Louis XIV, tout ça. Et à un moment, grosse fricassée, donc des centaines de coucougnettes dans des plats.
3: Ouais, j'entends bien. Ouais.
4: Et en fait, très bon. Très
3: c'est
4: bon
3: délicieux une fois que c'est cuisiné. Quoi.
4: Oui, c'est vrai qu'au naturel, c'est très viril. Mais dès que c'est cuisiné, c'est pour ceux qui connaissent, c'est les knacks. Vous voyez, ça n'a pas de goût. Voilà. Après, je me suis retrouvé avec des confréries, justement, des rognons blancs. J'avais donc une grosse, un gros bonnet en forme de coucougnette. Ça, c'était pareil. J'ai fait tout m'a régalé, en fait. Les gens, les confréries, enfin tout.
3: L'Alsace,
4: magnifique. J'ai même fait de la schlitz dans les Vosges. C'était le moyen de descendre le bois dans les forêts vallonnées où les chevaux pouvaient pas passer. Donc c'était des grosses luges où ils mettaient des tonnes et des tonnes de bois et ils descendaient ça. Donc ils avaient ça derrière eux, comme ça ils descendaient ça dans les vallées. Et après il y a les jeux du bois. Et j'ai fait quoi on a fait du Saint-Nectaire. Qu'ils ont fait. On avait tout.
3: Vous commencez à me parler de Saint-Nectaire, c'est que je suis auvergnat. Si on se parle fromage, c'est quoi votre fromage à vous? On va où pour manger un bon fromage?
4: On va où?
3: Si on va à Saint-Nectaire, pour moi j'ai jamais mangé meilleur Saint-Nectaire qu'à Saint-Nectaire.
4: On l'a fait cette année. D'ailleurs, je vous le dis, cette année, avec Johan, j'ai mangé de l'abondance, incroyable. J'étais voir justement cette vache qui est obligée. On est obligé de faire de l'abondance avec la vache d'abondance. J'étais voir ça. J'étais voir le Munster. J'étais voir le musée du Munster grâce à ses émissions. J'étais voir la brousse du Rove, pardon pour l'accent. J'étais voir un monsieur qui nous a fait ça, c'était incroyable. Qu'est-ce que je peux vous parler des agriculteurs? J'étais ramasser les carottes du Tilk, carottes des sables. J'étais voir des champignonnières d'ici à 2h, 2h30, 3h de Paris.
3: Il tombe la Tossepe.
4: Voilà, et des gens qui ça à faire de l'agriculture magnifique. Qu'est-ce qu'on a rencontré? On a eu des gens qui faisaient de l'alcool, mais ça bon avec modération.
3: Et vous visitez des caves, par exemple? Les caves en fond, vous aimez bien, vous arrêtez, c'est connu, c'est un truc très touristique, mais il me regarde avec un sourire.
4: Non, mais
3: t'aurais pas dû me poser la question, mec. Non,
4: on revient d'une région où, le vin est roi.
3: Eh ben, on a un dossier.
4: Vous avez pas ce dossier-là de la Coupe d'Europe en 2012, 2013.
3: Ouais, vous avez encore mal à la tête, il paraît.
4: Ah ouais, cette interview. Mais en fait, c'est parce que Vincent Coueffé me demande de faire un duplex. C'était Allemagne-Italie, je crois. Et en fait, une heure avant, on me dit il y a plus de duplex. Donc moi, je regarde le match. Il y a les Italiens, les Allemands. Et à l'époque, c'était avant que je pichais. Et donc là, tout va bien. J'allais pour partir, rentrer chez moi. Et là, on me dit attends, il y a un invité qui a pas pu venir sur le plateau. Vincent Coueffé te demande de faire un duplex. J'avais jamais fait de duplex de ma vie. Et en plus, on a deux oreillettes pour le retour. Là, il m'en manque une parce que le cadreur n'a pas le retour de la régie. Donc je suis prêt. Et là, j'ai un Italien qui fait avec un Allemand qui crie moi, je suis pompette. Et là, je pars. Alors là, aujourd'hui, je serai sanctionné. Et là, je commence à dire alors, le macaroni avec le schleu, c'est génial. Et là, le lendemain, ça, c'est parti dans la presse. Norbert, ivre mort sur un duplex. Bon, voilà.
3: L'alcool avec modération.
4: Oui, bien
3: c'est
4: sûr.
3: C'est important
4: bien
3: de le rappeler. Et ce fameux mafé sénégalais, alors ça, c'est le plat de votre enfance, hein, Norbert.
4: Ouais, oui, parce que, vous voyez, ça, c'est toute mon enfance. Et comme je disais, c'est truculent, ma vie.
3: L'odeur, vous l'avez là?
4: Ouais, je l'adore. Le cacahuète, c'est cette pâte d'arachide. Je vous expliquais que ça, quand vous êtes enfant de commerçant, vous allez. Moi, j'arrive à Sannois, ma mère doit travailler pour développer le réseau téléphonique. J'étais avec ma soeur, mais on se prenait la tête et je décide d'aller squatter une famille de Sénégalais en face, juste en face. Et je rentre et là, je découvre quelque chose d'incroyable. Manger assis par terre sur un tapis, se laver les mains, manger dans un grand bol. Et mon premier plat que j'ai, c'est ce mafé. Mafé poulet et le riz cassé une fois, le riz cassé même deux fois. C'est des riz cassés. Et ces effluves-là, et vous mangez avec les doigts. Alors là, les gens peut-être vont s'atterrir, mais c'est la meilleure façon de manger pour manger d'une manière pas trop rapide. Parce que le temps que vous préparez votre bouchée, vous prenez tout, le poulet, la sauce avec le riz, bah, ça vous demande plus de 8 secondes. Donc forcément, vous avez le temps de digérer, le temps de prendre le temps. Et je passe des moments incroyables, des beignets, les bœufs aux oignons. Après, j'ai pu goûter le saka-saka, alors que c'est pas sénégalais, hein, mais j'ai goûté le foutou sauce graine, le tchep, djiboudjian. J'ai adoré le combo.
3: Ça, c'est votre mafé de Proust.
4: Ouais.
3: Mais il y a aussi le filet de sol de votre maman.
4: Ah, ça.
3: Sauce corail.
4: Exactement. Alors, à l'époque, il y avait une marque qui s'appelle SEB qui avait fait des saucières. Et ma mère a préparé une sorte de beurre blanc avec du corail d'oursin qui était très iodé. Et elle nous enroulait donc des beaux filets de sol et qu'elle piquait comme ça avec un pic en bois qu'elle cuisait vapeur. Et on mangeait ça avec un riz pilaf. Et c'était incroyable. Et je pense qu'il y a des souvenirs. Comme mon tout premier petit gâteau, c'était sur les marchés. C'était un boulanger qui faisait des financiers et je mangeais ça.
3: Mais s'il y avait un plat que vous aimeriez retenir, issu de nos régions, vous qui avez vadrouillé, chaque région m'avait dit un plat, un terroir, une entité particulière, un ancrage.
4: Oui, vous avez la tofaille pour les Vosges, vous avez le farcement, vous avez la potée auvergnate, mais aussi le punti en Auvergne qui est incroyable. Vous avez le bekoff, vous avez le potchvelèche dans le Nord. Vous avez d'innombrables recettes paysannes, culturelles. Vous avez tout ce qui est à base de fromage. Vous avez les criques. Vous avez, enfin, il y a un paysage incroyable en France de cette mixité, de cette origine, de ces voyages, de tout. On est inspiré par tous les continents en France. On s'en rend même pas compte. On s'en rend même plus compte. Et c'est incroyable. Mon produit de prédilection, moi, j'adore le piment d'Espelette. Mais
3: Pays basque, là. Hein.
4: Voilà, mais vous allez me chercher, j'adore la moutarde, pas de Dijon, mais de Beaune, je peux pas dire la marque.
3: C'est le charmeau, vous parlez de l'Auvergne, moi je vous aurais des charmeaux.
4: Voilà, mais il y en a aussi, vous voyez, j'adore le réfort en Alsace, il y a du foie gras, j'ai mangé du foie gras d'oie en Alsace, c'est incroyable, c'est un pays où on fait du foie gras là-bas en Alsace, on parle toujours du Nord-Ouest, mais en Alsace c'est fabuleux, vous avez le centre aussi de la France. Moi j'ai découvert ça, j'ai découvert que tout est magnifique et il faut être fier de nos régions de et je suis fier de tous les gens qui font vivre les petits hameaux, les petits villages, tout.
3: Vous parliez des champignons tout à l'heure. Je crois que la forêt, ça c'est aussi un univers que vous aimez bien, l'odeur des pins,
4: le humus comme ça. Bah quand je travaillais chez Marc Vera, on allait chercher les herbes, je vais vous dire que je m'en souviens, j'ai un odorat, c'est un labrador, moi je suis un espagnol. Tu me mets quelque part, mais oui, j'ai même plein d'aventures chez Monsieur Loiseau, on est parti avec Mauro Colagreco, je vous assure que c'est vrai. M'en veux pas Mauro, je balance un gros dossier ici avec Eric et sur ici. On part dans ces forêts bourguignonnes, on est à Saulieu, on part et on se fait une grosse journée cueillette de cèpes. Et Mauro a cette présence d'esprit de dire, mais attends, on va quand même aller vérifier chez le pharmacien si tout ce qu'on a ramassé, c'est quand même bon. Et on pensait avoir ramassé 10 kilos de cèpes. Non, c'était des bolets. On a ramassé 2 cèpes.
3: C'est drôle, ça.
4: Et ouais, ça, c'est la jeunesse des cuisiniers, la fougue. Et oui, la forêt, la montagne, même la mer, le côté marin, enfin, c'est incroyable. Moi, je vous le dis honnêtement, c'est fabuleux, la France.
3: Vous allez vous marier? C'est vrai ou pas?
4: Me marier?
3: Oui.
4: Oui, bien sûr.
3: Je n'avance rien. J'ai vu ça comme tout le monde dans la presse. Vous allez vous marier?
4: Oui. Ah, je peux pas le dire.
3: Ah mince.
4: Ah non, là je vais.
3: Non, parce que l'idée c'était de se balader. Vous savez, il n'y a pas que Paris dans la vie.
4: Oui.
3: Ah, c'est quoi le département? Vous marier dans le sud, marier en Méditerranée, au bord de l'océan.
4: J'avais pensé à tout, et puis en pensant à tout, on se met des contraintes. Le mariage, des fois, c'est pour ça que je dis à ma femme, faisons un barbecue.
3: C'est vous qui établissez. Vous faites le menu du coup.
4: Ouais, bien sûr.
3: Vous faites le menu de votre mariage.
4: Mais moi, j'aime les choses simples en fait, parce que les gens, Des fois, ils se mettent la pression pour avoir une jolie table, quelque chose. Je pense que les gens, ils ont envie d'être décontractés. Je pense qu'il y a le côté mairie, le côté un peu officiel. Donc là, on s'habille, c'est normal. Et puis après, la teuf, moi, des fois, je vois des gens en fin de soirée, ils sont habillés en costard, ils sont pris la tête à se mettre bien. Puis à un moment, tu mets de la musique, années 80, même du, ce que tu veux, de l'électro. Et tu vois des mecs, quand même, où ça va pas. La musique ne correspond pas au mec et son accoutrement, même la jolie. Donc je me dis, faisons un truc simple. Peut-être en Bermuda, en claquettes chaussettes.
3: Ça m'a toujours pas donné lieu. Mais c'est pas grave.
4: Je peux pas vous le dire.
3: Merci beaucoup. Merci, Norbert. Merci à vous. On aurait pu encore ouvrir quelques chapitres, voilà, de ce parcours, de ce voyage qu'on a survolé. Si on devait garder qu'un seul lieu, je pose souvent cette question à la fin. Il y en a plein, là, qu'on a évoqué. Peut-être 40, 50 lieux. Oui. On en garde un.
4: Moi, le début de ma vie en France, ça a été Saulieu. Ouais, chez Monsieur Loiseau.
3: Chez Bernard Loiseau. Côte d'Or, le restaurant de Bernard.
4: Et vous voyez, c'est pas une région extraordinaire. Sur le papier, ça fait pas rêver. Mais quand vous allez là-bas, quand vous voyez les hommes et les femmes qui se lèvent tous les matins et qui vous donnent tous ces beaux produits et ces chefs qui représentent leur région, je salue tous les chefs qui sont dans les régions, qui sont peut-être pas dans Paris, mais qui font briller leur région avec leur terroir, leur savoir-faire et tout l'entrain qu'ils mettent en œuvre pour faire vivre ce terroir. Voilà. Mon premier souvenir, c'est Saulieu.
3: On gardera ça. Merci beaucoup, Norbert Harrer, d'avoir été avec nous sur ICI. Vous retrouvez Norbert Harrer sur ICI.fr pour podcaster l'émission. Et puis, bon appétit, parce que là, si ça vous a pas donné faim, je ne comprends pas. Rendez-vous demain. Salut, merci Norbert.
4: Et prenez soin de vous.

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2: Salut à toutes, salut à tous et bienvenue dans votre Décibel du jeudi. Ce soir, on célébrera un anniversaire autour d'Elvis Presley. On jouera au blind test pour lequel vous pouvez d'ores et déjà vous inscrire en appelant Oumaïma au standard 0810 055 056. À gagner ce soir au blind test, c'est le nouvel album de notre invité, l'excellent Grand Corps Malade.
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2: Après avoir passé un an en famille au Québec, il est de retour, Grand Corps Malade, en France et aussi dans l'actualité discographique. Son 9e album, Voir la mer, vient de sortir. Et on en parlera avec lui ce soir, Grand Corps Malade et dans Décibel. Et on va commencer la soirée avec l'actu musique du jour. Elle n'est pas très réjouissante, je vous préviens. 213 concerts annulés et près de 22 millions d'euros de pertes. C'est le bilan des catastrophes de cet été. Canicule, incendie, orage sur le spectacle vivant en France. C'est le Centre National de la Musique qui a fait les comptes. Et là, on ne parle que des musiques actuelles et des festivals, on va dire, de musique moderne. On ne parle même pas de la musique classique. Je ne sais pas comment ça s'est passé pour eux, mais ça m'étonnerait qu'on puisse jouer du Chopin en plein air quand il y a un orage. Donc, en ce qui concerne les festivals que l'on connaît, que l'on aime beaucoup, comme Garo Rock, le Chambord Live, le Son Continue, etc., des annulations vraiment terribles. Il va falloir, si vous aimez votre festival près de chez vous, acheter très très tôt vos billets pour les éditions 2027, sinon ils vont vraiment avoir de gros problèmes d'argent. On envoie évidemment tout notre amour à Solidays, parce que c'est le festival de solidarité SIDA, c'est un festival qui finance l'aide aux malades et la recherche contre le sida. Ils avaient en tête d'affiche Elena, Big Flo et Oli ou encore Orelsan. Ils étaient complets, Solidays. Toute l'édition 2026 a été annulée. Si vous voulez savoir comment les aider, rendez-vous sur leur site solidays.org. Et nous, on écoute Orelsan en envoyant toutes nos bonnes ondes pour qu'il se présente évidemment sur la scène de Solidays pour l'édition 2027. Orelsan et la rappeuse Juste Chani qui nous font une scène de ménage absolument réjouissante.
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1: C'est pas Orelsan le boss, non, sur ce morceau. C'est clairement juste Shani qu'il a eu le bon goût d'inviter. Et on envoie plein d'amour au Solidays 2027. Ça sera votre année, les gars.
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1: Un inédit de Julien Clerc, produit par Benjamin Biolay. Mais oui, on y court. Ça s'appelle « C'est un soleil ». Ça vient de sortir, c'est magnifique et ça fait partie de la réédition de « Une vie ». Le dernier album de Julien Clerc, alors qu'il s'apprête à partir en tournée, cette grande tournée 2027. On en parlait en 2025 en se disant « c'est dans longtemps ». Et ben maintenant, c'est dans 5 minutes. Voici le nouveau Julien Clerc.
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1: Une vie, c'est le nom du dernier album de Julien Clerc qui va donc sortir dans une version augmentée, notamment de cette chanson « C'est un soleil ». Notre cher Julien Clerc en tournée, il sera dimanche soir à Montluçon et puis ensuite au mois d'octobre, vous le verrez à Poissy, à Gap, à Versailles, à Châteauneuf-sur-Isère ou encore à Avignon ou Narbonne. Et puis passera donc aussi une bonne partie de l'année 2027 et notamment son anniversaire, ses 80 ans, sur scène. Allez, lui aussi sera en tournée en 2027, c'est notre invité de ce soir, l'excellent Grand Corps Malade. Il arrive dans Décibel pour nous parler de son 9e album, Voir la mer, un album qu'il a fabriqué, en tout cas en partie, très très loin d'ici, à des milliers de kilomètres. Grand Corps Malade rentre d'une année en famille au Québec. On va prendre de ses nouvelles et écouter ses nouvelles chansons. À tout

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1: Je vous l'avais promis, ça y est, il est là. On passe notre jeudi soir avec Grand Corps Malade. Bienvenue.
2: Merci.
1: On célèbre ensemble la sortie de votre 9e album qui s'appelle Voir la mer, qui est sorti il y a quelques jours. Quand ça a commencé, il y a 20 ans, Midi 20 en 2006, vous imaginiez 10 albums plus loin ou pas?
2: Non, pas du tout.
1: Pas du tout.
2: Alors, vraiment pas.
1: C'est vrai, il n'y avait pas de plan de carrière?
2: Non, pas du tout. Je me demandais déjà un peu ce que je faisais là, même si j'étais très content de voir que l'album marchait et que tout de suite une tournée s'enchaînait derrière. Bah, tout de suite, j'imaginais un deuxième album en disant, bon, va falloir prouver aux gens qu'on n'est pas là par hasard.
1: Ouais.
2: Mais je voyais pas plus loin que ça.
1: Et voilà. Et là, Voir la mer, donc, qui vient de sortir, qui est un album vraiment incroyable et par lequel il y a plein de portes pour entrer. Mais ça a souvent été ça, la musique de Grand Corps Malade. On peut rentrer, par un duo, on peut rentrer parce qu'on est intéressé par le slam à l'époque, on peut rentrer, enfin voilà, il y a plein de façons différentes. Et dans cet album-là, il y a une porte très intéressante. C'est celle du Québec. Du froid et de l'hiver.
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0: Malade, a eu la bonne idée d'inviter Cœur de Pirate sur ce nouvel album et ensemble, donc vous chantez cet hiver québécois. C'est une histoire vraie, vous avez passé un an au Québec en famille.
1: Oui, c'est ça.
0: Pour préparer cet album.
1: Ouais. Bah, pour faire plein de choses,
0: oui.
1: Et j'en ai profité pour commencer à préparer l'album. Mais c'était vraiment avant tout un projet familial de vivre autre chose. Pour nous, les parents, pour les enfants, de connaître cette richesse absolue, de vivre un an ailleurs,
0: ouais.
1: De découvrir une autre culture, de couper un peu le rythme. Je sortais de 3-4 ans très très dense en France. Donc voilà, c'était un projet familial qui s'est très très bien passé. On a adoré notre année à Montréal.
0: Bon, mais là vous êtes rentré, on vous garde un peu. Hein.
1: Je suis là, je suis rentré, plein d'envie d'être ici aussi.
0: Bon, alors, je le disais tout à l'heure, 20 ans de carrière, Grand Corps Malade, donc 9 albums, 2,5 millions de disques vendus, 800 concerts, 3 victoires de la musique. Et puis comme vous n'aviez pas assez de choses dans votre agenda, vous êtes rajouté le cinéma et vous avez bien fait. 9 nominations au César pour vos 3 films, 2 bouquins aussi. Enfin voilà, tout ça, ça donne le vertige. Et il y a cette chanson qui m'y fait penser dans votre nouvel album qui s'appelle « On m'appelle artiste ».
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0: Ah oui, c'est un mot mystérieux, mais en même temps, j'aimerais bien avoir votre définition. Grand Corps Malade, après tout ce qu'on a dit sur votre parcours, les concerts, la musique, le cinéma, les bouquins, etc. C'est quoi votre définition d'artiste?
1: J'en ai pas, justement, j'ai toujours pas compris ce qu'il y avait derrière ce mot-là. C'est pour ça que j'ai essayé d'écrire une chanson qui s'appelle On m'appelle artiste, où je m'amuse à essayer de trouver des définitions, évidemment. En plus, surtout quand ça arrive un peu par hasard, c'est pas comme si depuis l'âge de 8 ans, je voulais être artiste. Moi, j'ai découvert le slam à 27, 28 ans. Moi, je voulais être sportif, c'était surtout ça mon truc. Et du coup, j'ai découvert un peu ce mot-là. Et déjà dans le slam, avant même de faire un disque, on disait ouais, c'est des artistes, tout ça. J'ai dit ah bon, je mérite déjà ce mot-là, j'étais pas sûr, tu vois.
0: Ouais.
1: Et puis à force, je commence à l'accepter, à l'apprivoiser. Et c'est un mot que j'aime bien finalement et dont je suis assez fier d'être artiste. Mais j'ai l'impression qu'il cache 1000 définitions. C'est pour ça que j'ai écrit ce morceau-là. Et puis, être artiste, c'est aller chercher des choses un peu en soi, un truc un peu introspectif pour livrer ses pensées et puis aussi pour avoir un regard sur le monde. Et puis la fonction d'artiste a aussi, j'ai l'impression, une espèce de responsabilité. Bon voilà, ça renferme beaucoup de choses, quoi.
0: Alors, c'est un artiste que l'on accueille ce soir dans Décibels, Grand Corps Malade, ce 9e album, Voir la mer. Dessus, il y a une chanson qui s'appelle 20 ans plus tard, parce qu'il fallait quand même marquer le coup.
1: Ouais, 20 ans, c'est quand même un chiffre rond, c'est un chiffre intéressant.
0: Ouais.
1: C'était l'occasion de faire quand même un petit bilan, de jeter un œil dans le rétro, et en même temps, cette chanson 20 ans plus tard, c'est pas juste pour faire un bilan, c'est aussi pour me demander où j'en suis aujourd'hui.
0: Ouais.
1: Donc vous allez vite comprendre, je ne spoil pas, qu'en fait c'est le Fabien de 2006 qui parle et qui interpelle le Fabien de 2026 pour savoir un peu où il en est.
0: Ah, écoutez ça, Grand Corps Malade. 20 ans plus tard.
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0: Alors, Grand Corps Malade, est-ce que 20 ans plus tard, la question est posée dans la chanson, vous écrivez encore pour les bonnes raisons?
1: Eh bien, je me suis posé la question sur ce morceau. Ouais. Est-ce que j'ai 100% la réponse? Je ne sais pas. Ouais. C'est difficile de faire complètement abstraction de ce qui se passe par la suite. En gros, cette question-là, c'est un peu, quand je dis, est-ce que 20 ans plus tard, tu crois que t'es plus fort que moi?
0: Oui.
1: C'est un peu le combat de l'innocence contre l'expérience.
0: Ouais.
1: C'est quoi le plus important pour écrire? Est-ce que c'est connaître un peu le métier, avoir des petites habitudes d'écriture, ou est-ce que c'est juste l'inexpérience, la fraîcheur et l'innocence du début? Et c'est vrai que quand j'écris aujourd'hui, j'essaye de faire abstraction de tout ce qui se passe par la suite.
0: Ouais.
1: C'est-à-dire de pas dire, tiens, tel journaliste va sûrement me poser la question, là, là, ou tiens, le public va plus aimer cette chanson que l'autre, etc. Et ça, je me posais pas ces questions au début. Donc l'idée, c'est est-ce que j'arrive aujourd'hui à faire abstraction de tout ça et d'être juste avec mon texte? Et je pense que oui, de temps en temps, voilà, c'est la magie de l'inspiration.
0: C'est
1: de,
0: ça.
1: D'un seul coup, je ne fais qu'un avec mon texte et j'oublie tout le reste. Est-ce que je l'oublie tout le temps? Je ne sais pas exactement.
0: L'avantage quand même de l'expérience, pour ne pas dire prendre de l'âge, ça c'était sur l'album d'avant, on en avait parlé.
1: Mais ça va mieux, j'ai perdu un peu d'âge là.
0: Oui, un vrai gamin. Est-ce que l'avantage, c'est quand même aussi de ne pas connaître quelques petites techniques, pas tellement les esbroufes pour parce qu'on sait comment écrire, mais plus pour convoquer l'inspiration. C'est-à-dire que avant, quand on démarre, ben finalement on est inspiré, on sait pas quand, on sait pas pourquoi. Est-ce que vous maintenant vous savez, est-ce que par exemple le fait de partir un an à l'étranger, etc., vous vous êtes dit, tiens, là j'installe les bonnes conditions pour que la muse arrive?
1: Franchement, je crois pas.
0: Non.
1: C'est ça, enfin, en tout cas, pour ma part, hein, c'est ce qui est complètement magique avec l'inspiration, c'est que je ne sais pas comment
0: toujours
1: on
0: pas
1: la convoque.
0: Génial, au bout de 9 albums.
1: Je me dis, il n'y a pas de conditions pour écrire, j'ai pas une routine pour essayer de convoquer l'idée, le concept ou l'inspiration. Non, ça reste assez aléatoire, ça reste au feeling. Tiens, j'ai une idée qui vient, bah, pourtant c'était pas le bon moment, je me gare et j'écris 2-3 trucs sur mon téléphone.
0: Ouais.
1: Voilà, ça reste un peu, je ne sais pas comment ça vient.
0: Alors les duos, ça c'est quelque chose évidemment de très important dans votre carrière depuis 2020, le carton de l'album Mesdames, où on vous entendait avec Louane, avec Laura Smet, avec Camille Lelouch, évidemment chanson de l'année, Mais je t'aime, aux Victoires de la Musique. Il y a des invités aussi sur ce nouvel album, il y a Stilto.
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0: On en avait parlé quand vous étiez venu nous voir avant les grandes vacances. Invité aussi, donc Cœur de Pirate, on en a entendu quelques mesures tout à l'heure. Et puis Mentissa ou encore SDM. Comment vous fabriquez votre liste d'invités?
1: Là, c'est pareil, hein, c'est vraiment au feeling de rencontres, d'envie. Mentissa, on s'est croisé plusieurs fois. Et puis, la première fois que je l'ai vue, j'avais chanté à The Voice avec elle. Elle était encore toute débutante.
0: Elle était candidate.
1: Je crois que c'était il y a 5 ans. Je crois que c'est la première fois qu'elle chantait en duo avec quelqu'un.
0: Oh,
1: et puis,
0: on
1: s'est recroisé après. Deux, trois fois, et j'ai eu envie d'un duo vraiment avec elle, là, pour le coup, pour mettre en valeur sa voix. Elle a une voix incroyable, et on a écrit une chanson vraiment pour mettre en valeur sa voix, elle est incroyable, qui est un morceau qui s'appelle Ça ira.
0: Vous dites on a écrit, ça veut dire que vous partagez la plume aussi, vous déléguez ça au...
1: Non, quand je dis on, c'est plutôt parole et musique, moi, le texte c'est moi.
0: Oui, voilà.
1: Mais après, il y a Nicolas, le grand artisan musical de l'album, Nikola, parce que c'est aussi un chanteur, auteur-compositeur, vous pouvez aller écouter ce qu'il fait, et il est très très fort, et quand je dis on, c'est qu'on a beaucoup bossé ensemble. Ouais. Des fois, on crée musique et paroles en même temps, dans le même studio. Et puis, pour finir sur les duos, donc il y a un duo avec SDM. J'avais envie d'un morceau un peu plus hip-hop avec un rappeur plus jeune que moi. J'avais déjà fait Oxmo, Kerry James, ça, j'avais envie d'une autre génération. Et là, pour le coup, Nicolas et ses potes Achille et Noé m'ont fait une prod musicale exceptionnelle qui a donné le morceau Trace.
0: Et ils vous ont mis aussi à la disco.
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2: On adore cette rythmique disco à la Nile Rodgers, à la chic, avec ses guitares, etc. C'est un goût musical que vous avez depuis longtemps ou c'est une envie récente?
3: Non, le funk, c'est vraiment quelque chose qui fait partie aussi de mon passé. Ouais. Alors, j'avais jamais posé un texte sur une musique aussi funk.
2: J'ai dit disco, c'est disco funk.
3: Funk, parce qu'il y a un morceau aussi sur l'album qui s'appelle Je sais pas faire sans toi, qui est carrément disco. Ouais. Mais en tout cas, c'est peut-être surtout la scène qui me donne envie de ce genre de morceau.
2: Évidemment.
3: Parce que sur scène, on imagine bien qu'on va finir le concert très festif avec ça. Et en plus, c'est un morceau, les failles, ça parle de nos failles, de nos faiblesses, de nos fragilités qui finalement peut-être sont des forces, puisque c'est à travers nos failles qu'on voit le talent, la lumière.
2: Ouais.
3: Et du coup, c'est un vrai texte. C'est pas juste parce qu'on fait un morceau rythmé qu'on met pas de texte dessus. C'est un texte important pour moi qui parle de plein de choses, mais ça n'empêche pas de le faire sur une musique funk.
2: Et on dansera donc sur la tournée de Grand Corps Malade qui commence au mois de janvier, grande tournée des Zéniths. Rendez-vous le 21 janvier à Toulouse, puis Bordeaux, Orléans, Brest, Rennes, Caen. Ensuite au mois de février, Saint-Étienne, Poitiers, Nantes et puis Montbéliard. Et puis Paris, deux fois l'Adidas Arena les 12 et 13 mars prochains. En gros, toute l'année 2027, Grand Corps Malade la passera sur scène. Et puis un bon bout de la soirée aussi avec nous. Alors à tout de suite.

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1: Grand corps malade et ce soir l'invité de Décibel, son 9e album s'appelle Voir la mer.
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0: Est-ce que c'était important pour vous qu'il y ait une grande diversité musicale, diversité de styles même? Parfois vous chantez, parfois vous murmurez, parfois vous slamez fort. C'était important que ce soit aussi différent?
1: Ouais, moi j'aime vraiment passer d'une ambiance à une autre. Alors déjà au niveau des thèmes, j'aime bien avoir des thèmes variés, des textes plus durs, plus sérieux, plus doux, plus festifs. J'aime bien varier les thèmes et du coup, bah, la musique suit ces thèmes-là. Et moi j'aime bien sur l'ensemble d'un album, justement, qu'on passe par ce genre de moment. Voir la mer, c'est un morceau très planant, très doux, où on peut fermer les yeux, et d'autres juste avant les failles où on a envie de danser. Voilà, j'aime bien vraiment varier ces humeurs-là. C'est la même chose sur scène. J'aime bien qu'on passe vraiment d'une ambiance à une autre. Cette espèce d'ascenseur émotionnel, comme on dit. Ouais, j'aime bien ça. Et puis, ça reflète la vie, quoi.
0: Oui, c'est ça.
1: La vie, tu te réveilles le matin, t'es fatigué, t'es pas de bonne humeur, t'as un coup de fil, hop, t'es joyeux. Ça passe d'une humeur à une autre, et bon, voilà, bah, le disque, c'est un peu ça.
0: Et puis aussi, entre réalité et fiction. Ça aussi, c'est un truc important. Inventer parfois des histoires, raconter l'histoire de quelqu'un, réel ou pas, on ne sait pas. Parfois, on parle de vous.
1: Ouais, souvent, je parle de moi quand même.
0: Ouais.
1: Et après, même quand je parle des autres, je parle un peu de moi, ou vice-versa. Quand je parle de moi, je parle des gens. Mais oui, c'est souvent quand même très lié à...

0: à des choses existantes.
1: Allez, c'est l'heure du questionnaire des choix cornéliens. Mon cher grand corps malade, il faut choisir accent québécois ou accent parisien.
0: Accent québécois. J'adore leur accent, je ne leur ferai pas l'affront.
1: Vous n'arrivez pas à le faire.
0: Je suis nul en accent québécois, mais par contre je l'adore, vraiment.
1: Bon, si vous deviez manger un seul plat tous les soirs pendant un an à partir de ce soir, ce serait quoi?
0: Pâte gruyère.
1: Ouais, c'est pas mal.
0: Si vraiment c'est tous les soirs, on va un truc pâte gruyère. Je pense qu'il y a une époque où je mangeais ça tous les
1: pour
0: soirs.
1: Pour de vrai.
0: Je sais que j'y arrive.
1: C'est ça. C'est que vous pouvez survivre.
0: Ouais,
1: votre prochain déménagement, alors après le Canada, c'est la Belgique ou la Suisse?
0: Je sais pas. Là, pour l'instant, c'était très bien ce déménagement, mais là, on va rester un petit peu à Paris.
1: Question élégance maintenant pour la tournée à venir. Vous préférez ne jamais jouer devant plus de 100 personnes ou alors ne faire que des zéniths, mais vous êtes en legging?
0: Oui. Ça, c'est un choix cornélien.
1: Oui.
0: Ouais, je pense que tant pis, on va refaire des petites salles.
1: Le style avant tout, ouais, je comprends. Même moi, je ne sais pas si je sors en legging en vrai, c'est compliqué. Si vous pouviez devenir virtuose d'un instrument, là, dans l'instant, c'est quel instrument qui vous ferait rêver?
0: La guitare. Le piano, c'est classe, mais tu l'emmènes pas sur ton dos, le piano. Non. Donc, pour briller autour du feu ou sur la plage, c'est une galère. Alors que la guitare, ça serait bien.
1: Ok. Et puis, dernière question qui va nous amener lentement, mais sûrement, vers la prochaine chanson, un extrait incroyable du nouvel album. Grand corps malade, qu'est-ce qui est le plus choquant pour vous? Ne pas trier ses déchets ou ne pas voter?
0: Les deux sont chiants, hein. Ouais. Je pense que le plus choquant, c'est ne pas voter. Il se prépare des élections importantes et je pense que c'est important. Il faut rappeler toujours aux gens que les gens qui vont être élus vont utiliser nos impôts. Voilà, je disais souvent ça aux jeunes qui votaient pas, etc. Je disais, attends, mais tes parents, ils payent des impôts. Et donc, qui va utiliser cet argent-là? C'est les gens qui nous dirigent. Donc, il vaut mieux les choisir.
1: Exactement. Et comme grand corps malade n'a jamais fait grand mystère de son implication, oui, dans la vie citoyenne, et qu'effectivement une élection importante présidentielle approche dans quelques mois, il y a une chanson qui regarde tout ça en face sur le nouvel album. Elle s'appelle Pas de fatalité. On l'écoute puis on en parle après. Grand corps malade et dans Décibels.

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0: de Fatalité, Grand Corps Malade, sur l'album Voir la mer. C'est... C'est fou parce qu'il y a encore quelques années, il y aurait eu peut-être un cœur d'artiste avec vous sur ce morceau. Là, c'est pas le cas. Vous êtes tout seul. Vous n'avez pas peur. Hein, vous y allez. Est-ce que c'est une question que vous vous êtes posée de savoir si vous alliez être tout seul à avoir ce discours-là ou pas ?
1: Non, pas trop. Au moment d'écrire ça, c'est venu assez naturellement, sans me poser de questions. On parlait tout à l'heure est-ce qu'on garde un peu d'innocence et de spontanéité, ouais. Là, c'était très spontané. Après, la question est de se dire, est-ce qu'on le met sur l'album ou pas. Donc oui, je me suis dit que c'était important de le mettre sur l'album. Et c'est vrai que plusieurs fois cette phrase est revenue de me dire, c'est courageux de faire ça. Et c'est là où on voit justement la dérive. C'est qu'il y a 10 ou 15 ans, personne n'aurait trouvé ça courageux de faire une chanson qui s'inquiète de la montée du racisme. Et 15 ans plus tard, c'est presque courageux. On se dit, mais on n'entend pas beaucoup ce genre de choses. Donc ça c'est très révélateur de notre époque.
0: Il y a aussi quelques mois, en interview, de manière très innocente, Souchon avait dit, oh mais non, les Français sont pas assez cons, ça n'arrivera pas. Et il y a eu une volée de bois vert contre Alain Souchon, qui est quand même l'équivalent de la Tour Eiffel en chanson. Et donc oui, ça a changé, ça. C'est vrai que... alors peut-être c'est l'ère des réseaux sociaux.
1: Oui, sûrement. Pas, c'est sûr qu'on peut tellement s'exprimer et se lâcher un peu de manière anonyme sur les réseaux sociaux que forcément, il y aura des réactions, certainement. Je m'y attends, ça m'inquiète pas trop. Déjà, je lis pas trop les commentaires sur les réseaux sociaux.
0: Oui.
1: Mais en tout cas, voilà, je me suis pas posé plus de questions que ça. Je l'ai fait, j'ai fait ce texte avec mes pensées et mes valeurs.
0: Ouais. Et du coup, on en revient à une des toutes premières questions que je vous ai posées quand vous êtes arrivé sur la définition d'artiste. Et vous m'avez dit que vous l'aviez pas là, sous la main, mais que il y avait tout un tas d'éléments et notamment une certaine responsabilité. Et donc, j'imagine aussi, c'est votre sens de la responsabilité qui vous a poussé.
1: Ouais, c'est ça. Pour moi, un artiste, évidemment, il doit exprimer ses sentiments, et souvent ses propres sentiments sont des sentiments universels. Et c'est cela que quand tu parles de paternité, d'amour, de deuil, ouais. Ça parle à tout le monde. Et puis il y a aussi un versant où les artistes, je pense, doivent être concernés par le monde qui les entoure et avoir un regard sur ce monde-là. Et notre monde aujourd'hui, c'est celui-là. Et notre pays en ce moment, il est très tendu sur ces questions-là. Donc je peux pas faire comme si ça n'existait pas.
0: Après, Grand Corps Malade, il est vrai, a regardé la France depuis le Québec. Pour ceux qui prennent l'émission en route, vous êtes parti vivre un an là-bas, au Québec. Et donc, sur votre album, il y a votre lettre à France. Nous, on connaissait celle de Paul Naref. Paul Naref qui écrivait « Depuis que je suis loin de toi, je suis comme loin de moi ». Grand Corps Malade écrit une drôle de lettre à la France.
1: On s'est quitté depuis des mois, c'était 100% mon choix. 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
0: Drôle de lettre, comme à une ex, hein.
1: Ouais, c'est ça.
0: Tu me manques pas.
1: Là, on a spoilé tout de suite, mais c'est vrai que la chanson démarre comme ça, comme si j'écrivais à une ex qui ne me manque pas, où je lui en mets comme un peu plein la gueule. Je lui parle de tous ses défauts. Et c'est important de le dire parce que je vois déjà, on parlait des commentateurs qui disent, alors, si t'aimes pas la France, pourquoi t'es revenu, hein, reste là-bas, etc. Non, justement, dans le troisième couplet, je dis à quel point j'aime mon pays, j'aime la France, et c'est pour ça que je suis exigeant et que je lui fais des reproches. Mais voilà, c'est mon pays et je suis revenu parce que je l'aime. Mais c'est vrai qu'il y a beaucoup de choses qui m'agacent.
0: Voilà, mais il est revenu.
1: Pourtant, je veux encore y croire malgré tout ça. 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
0: Et non seulement il est revenu, mais il a sorti un album magistral, Voir la mer, le nouvel album de Grand Corps Malade. Et cette grande tournée 2027, en quelques mots, à quoi on peut s'attendre? Alors, On a compris le côté festif, disco, dansant, mais pas que. Et puis, un corpus de 9 albums, va falloir faire des choix.
1: Ouais,
0: là, hein.
1: C'est ça, ça va être ça la galère. Là, je vais me pencher sur la fameuse setlist.
0: Ouais, c'est pas fait là, c'est en ce moment.
1: Non,
0: en train
1: c'est en ce moment.
0: Voilà,
1: là, je laisse sortir l'album et puis je vais commencer à travailler sur ce concert. Évidemment, je vais faire la part belle à voir la mer.
0: Ouais.
1: Avec tous les derniers petits morceaux chouchous qu'on a en date. Et puis après, oui, je vais me pencher sur les 8 albums précédents. On va évidemment ressortir les classiques, ceux que les gens attendent. On parlait de Mais je t'aime, de Derrière le brouillard, de Nos plus belles années, ceux que certainement les gens ont envie d'entendre et de chanter avec moi. Et puis après, je vais peut-être ressortir quelques anciens, quelques inédits, quelques nouveautés. Je ne sais pas encore, je vais me pencher là-dessus bientôt.
0: Eh ben, bon travail et par avance, très bonne tournée. Encore malade, merci beaucoup d'être venu.
1: Un grand merci à vous.
0: À très bientôt.

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1: Il est temps de jouer au blind test pour gagner l'album de Grand Corps Malade, le fameux Voir la mer. Et pour jouer avec nous et remporter ces albums dédicacés par l'artiste. Oui, il vient de les signer en quittant le studio. Il y a Thierry et il y a Didier. Bonsoir à tous les deux.
2: Bonsoir Émilie, oui. Bonsoir Thierry.
1: Bienvenue.
3: Oui, bonsoir Didier, bonsoir Émilie.
1: Bonsoir, très très contente de jouer avec vous messieurs. Je n'ai pas encore donné le thème du blind test, je le révèle immédiatement. Il s'agit de la danse. Oui, il faut danser, même Grand Corps Malade l'a dit, il a choisi des instrumentaux plutôt rythmés, certains même disco ou funk pour ce nouvel album, en pensant à la scène. Au fait que ça fait du bien de danser. Alors il y a des chansons qui parlent de danse, et mes chers Thierry et Didier, on va tenter de vous les faire deviner. Mais avant, je voulais vous annoncer que, quoi qu'il arrive, vous avez chacun gagné un exemplaire de l'album de Grand Corps Malade dédicacé.
2: Merci.
1: Oui,
2: oui. Eh bien,
3: merci beaucoup.
1: C'est... Oui, c'est gagner d'abord, jouer ensuite. Je vous rappelle les règles du blind test. On vous passe donc de la musique et il faut retrouver le plus rapidement possible le nom des interprètes, des chansons qui arrivent. Il vous faudra donner votre prénom avant de donner votre réponse pour que je sache lequel de vous deux a été le plus rapide. Ok, messieurs ?
2: Ok, madame.
1: C'est bien. Alors c'est parti, cher Didier, cher Thierry. Première chanson,
2: oui,
1: qui fait danser. Dites-moi, mais qui chante ça?
3: Ah ben, Tiki, ah ben.
1: Oui.

0: Une merveille, cette chanson qui vous a fait démarrer tous les deux à toute vitesse. Didier et Thierry, je pense que tout le monde a donné son prénom, la réponse en même temps, donc je mets un point partout.
1: Oh, c'est gentil.
0: Voilà, parce que je sens bien que c'était trop facile aussi. Il faut que, j'augmente le niveau. Hein, je vois bien, vous êtes imbattables. Thierry, Didier, on continue à danser. Une chanson qui propose même de danser sur plusieurs rythmes et dans plusieurs positions. Ah. Allez, dans 5 secondes, vous aurez sa voix. Ça va vous aider, je pense.
1: Didier. Charles Aznavour.
0: Oui, bravo.
2: Bravo, Didier. Jour contre jour.
1: C'est pas sur ma génération.
0: Ah, Thierry, c'est vrai, Aznavour, c'est intergénérationnel, non?
1: Ah oui, quand même, mais j'écoute pas trop.
0: C'était bien les plaisirs démodés où l'on danse joue contre joue. Charles Aznavour. Allez, on danse encore. Dites-moi, qui nous donne envie de danser comme ça?
1: Didier.
0: Oh là là, Didier.
1: Avec David Bowie.
0: Oui.
1: Bravo Didier, plus fortement.
0: Let's dance, David Bowie. Bon, Didier, c'est un peu notre DJ ce soir.
1: Hein. Bravo. Il est très fort.
0: Didier,
1: non,
0: le DJ.
1: Il est très fort. Hein.
0: Bah oui.
1: Non.
0: Mais alors Thierry, parce que je suis quand même intriguée par cette histoire de Charles Aznavour qui n'est pas de votre génération.
1: Non, j'ai reconnu quand même la voix après.
0: Mais c'est qui alors vos références?
1: Alors moi, c'est plutôt Daniel Balavoine.
0: Ah Balavoine, magnifique, ouais.
1: Oui, magnifique, ouais. C'est Starmania, forcément.
0: Ouais.
1: Michel Berger, France Gall.
0: Ah, c'est bien, c'est un peu tout la même famille musicale.
1: 80,
0: ouais, les années 80. 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
0: 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Bon, en tout cas, Thierry et Didier, je suis bien contente d'avoir joué avec vous. Je vous envoie l'album de Grand Corps Malade.
1: Grand Corps Malade, super.
0: Merci
1: beaucoup, Amélie. Merci.
0: Je vous embrasse, Thierry et Didier. N'oubliez pas, les amis, le blind test, c'est tous les soirs du lundi au vendredi. Et puis, les auditrices et les auditeurs sont aussi non seulement les bienvenus, mais sont recherchés comme une denrée rare et précieuse pour notre émission du dimanche. Les auditrices et les auditeurs d'ici ont leur émission, ont leur décibel. C'est le dimanche à 19h. Et c'est le soir où on ne passe que des chansons que vous avez choisies. Et c'est vous qui les présentez. Voilà, vous êtes au téléphone, bah comme à l'instant Didier et Thierry, vous présentez les chansons que vous avez choisies, on les écoute tous ensemble, décibels du dimanche soir. Donc si vous avez envie de participer, vous pouvez dès maintenant nous envoyer un email. Notre adresse, c'est décibels avec un S, @radiofrance.com. Dans le mail, vous mettez votre numéro de téléphone pour qu'on puisse vous rappeler, et aussi le nom de la chanson que vous avez envie de partager. Pour le moment, puisque le thème du blind test était la danse, eh bien dansons. Pas joue contre joue avec Charles Aznavour, non, comme des petits fous, avec justice.

0: Je viens de réaliser, et je vous avoue que je ne me sens pas très bien. Cette chanson aura 20 ans l'année prochaine. Ça veut dire vraiment que, voilà, si vous avez dansé là-dessus en étant majeur, eh ben vous êtes officiellement vieux. Mais c'est pas très grave, écoutez. D-A-N-C-E, Dance, tiré du premier album de Justice. C'est l'album avec la croix dorée sur le fond noir qui a lancé le phénomène Justice d'abord en France et puis partout dans le monde. Eh ben il était sorti en 2007. Et donc, oui, j'ai bien compté deux fois tous mes doigts. Et ça fera bien 20 ans l'année prochaine. Actualité aussi autour de Justice. Ils ont participé au troisième album d'Angèle. L'excellent Instinct. Oui, moi je peux dire qu'il est excellent parce que j'ai déjà écouté. Il est vraiment bien. Il y a Justice, notamment sur le titre What You Want. Et l'album d'Angèle sort le 16 octobre. Ne le ratez pas.
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0: Et allez, on termine l'émission dans les années 50, 1957, très exactement. Elvis Presley est évidemment une immense star aux États-Unis. Et en plus d'être une star de la chanson et du rock'n'roll, on fait de lui une star de cinéma. Il joue dans le film musical Le Rock du Bagne, sorti lui aussi en 1957. Et la bonne nouvelle, c'est que les chansons qui accompagnent le film sont à la hauteur du talent du King, talent rock'n'roll. En ce qui concerne son jeu d'acteur, vous vous ferez une idée, c'est de toute façon assez mignon de revoir les films des années 50, hein, parce qu'il y a une certaine naïveté, une certaine façon de faire du cinéma qu'il n'y a plus évidemment aujourd'hui. Mais voilà, on écoute ce Jailhouse Rock sorti le 24 septembre 1957, il y a pile 69 ans.

0: Rock, Elvis Presley dans vos petites oreilles, les amis. Et Décibel, c'est déjà fini. Merci à l'équipe de l'émission. Il y avait Emma Quenardel, Oumaïma Abbas, Iris Guitoni, Thomas Demol et Mélodie Chaïb. Demain, notre invité sera le chanteur Kali.
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0: Bonjour à tous, il est midi 5. Bienvenue sur votre radio Ici. J'embrasse tout le réseau local partout en France, hein, tous les collègues des 44 merveilleuses locales. Bienvenue dans votre nouveau rendez-vous. Ici, on parle bon plan, les amis, vie quotidienne, arnaque à éviter, santé. Nous sommes là pour vous rendre service parce qu'on vous doit bien ça. C'est le titre, hein, de ce nouveau rendez-vous quotidien. Nous sommes ensemble jusqu'à 13h. Moi, je m'appelle Enora Malagré et voici la joyeuse bande qui m'accompagne. Aude Razo, madame anti-arnaque. Coucou Aude.
2: Coucou tout le monde.
0: Valère Coréa et ses bons plans. Bonjour Valère.
3: Salut Enora, bonjour à toutes et tous.
0: Gérald Kierzek, le grand médecin. Coucou
4: bonjour,
0: Gérald.
4: Bonjour à tout le monde.
0: Et notre chère et tendre Elsa Wolinski. Bonjour Elsa.
5: Bonjour à tout le monde.
0: Alors aujourd'hui, très gros dossier, très sérieux. Comment soutenir, chers amis, nos producteurs locaux? Vous avez des questions, vous avez envie de témoigner, appelez-nous ou laissez-nous un vocal au 0810 055 056. C'est un numéro WhatsApp gratuit. Nous sommes là pour vous. Et puis laissez-nous aussi des messages vocaux. Ça aussi, c'est possible, comme l'a fait aujourd'hui Marie-Agnès.
6: Un monsieur m'a demandé de l'aider hier à la station-service parce qu'il n'avait pas sa carte bleue. Il voulait que je mette un peu de diesel dans sa voiture et j'ai un peu paniqué. J'ai dit non. Est-ce que j'ai bien fait?
0: Oh là là, c'est une question pour Aude Razo. Merci Marie-Agnès.
2: Alors, Marie-Agnès, j'ai envie de dire, malheureusement, vous avez bien fait, que rendre service à la station-service, ce n'est pas très conseillé par les temps qui courent, malheureusement.
0: On va y répondre dans une trentaine de minutes, et puis vous le savez, peut-être maintenant, tous les jours, c'est 200 euros de pouvoir d'achat immédiat à vous offrir. 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Chères auditrices, chers auditeurs, on est ensemble jusqu'à 13h. Aujourd'hui, on va parler de nos producteurs locaux, comment les soutenir, notamment après la sécheresse, malgré la crise économique sans précédent que nous traversons toutes et tous ensemble. On leur doit bien ça. Et nous avons... Alors déjà, on va faire un petit constat, Aude Razo.
2: Oui, un petit point sécheresse pour commencer, parce qu'on en parle un peu moins de cette sécheresse là au mois de septembre, vu que les canicules sont derrière nous. Mais sachez que quasiment aucune pluie n'est tombée sur la France depuis début septembre. C'est pas moi qui le dis, c'est Météo France. Mmh. Les chiffres sont sortis. Depuis le 1er septembre, les pluies ont été quasi absentes sur le pays, c'est ce qui est écrit. Dans certains territoires, on atteint des niveaux de sécheresse jamais observé, toutes saisons confondues. Je pense au Languedoc-Roussillon, je pense à la Dordogne, je pense à la Corrèze, je pense au Bas-Rhin. Donc évidemment, tout ça, ça continue de nous impacter. Les cultures les plus impactées, on a le maïs très gourmand en eau, on a le tournesol, on a les pommes de terre, on a la betterave. Les cultures fourragères aussi, ça c'est pour les éleveurs qui risquent de manquer de nourriture pour leurs animaux cet hiver. Et donc, qui dit raréfaction, dit aussi montée des prix. Et ça, forcément, on le constate, nous, tous les jours, et on va continuer à le constater au fil des mois. Par exemple, on a une auditrice l'autre jour qui nous a appelé sur le prix de la tomate, avec ça a bondi, on a les chiffres de l'INSEE en août, c'était un bond spectaculaire de 22% du prix du kilo de tomate. Donc évidemment, pas facile pour nous, les acheteurs, et pas facile non plus du tout pour nos producteurs, pour nos agriculteurs.
0: Nos producteurs, nos éleveurs, d'ailleurs, qui sont même en train de piocher dans les réserves d'hiver, hein, pour certains et certaines d'entre eux. On va accueillir tout de suite un auditeur qui écoute, hein, on vous doit bien ça régulièrement. Il s'appelle Cyril. Bonjour Cyril, bienvenue.
7: Bonjour.
0: On est ravis de vous accueillir dans l'émission. Vous êtes agriculteur dans le Gers et commerçant en circuit court à Toulouse, me semble-t-il, c'est ça, hein ?
7: C'est bien ça.
0: Alors, quelle est votre réalité, Cyril ? On vous écoute avec attention.
7: Je peux rebondir sur les propos de votre consoeur. Une sécheresse jamais vue. La nature, clairement, est en train de se dessécher. Ça continue, hein, au niveau agricole. Mais les bois, les forêts, etc., c'est une catastrophe à regarder. C'est très concrètement, c'est des prairies qu'on n'a même pas pu faucher. Dans votre cas, par exemple, les semis de septembre, pour le renouvellement des prairies, c'est pour rien, quoi. C'est pour zéro. C'est du travail qui a été gaspillé. On n'a jamais pu faucher ce trèfle, en fait, qui n'a pas survécu à la sécheresse. On n'a pas pu l'irriguer non plus sur cet endroit-là. Puis c'est des rendements très bas. On a moissonné hier le colza, le soja, pardon. On a 20 quintaux, voilà, en bio, alors qu'on l'a irrigué. Donc c'est voilà, il en manque presque 15, en fait. Donc on est quasiment à la moitié moins de récolte que prévu.
0: C'est énorme.
7: Donc c'est vraiment très très très compliqué. Ouais.
0: Alors comment on peut concrètement vous aider, cher Cyril? Qu'est-ce qu'on pourrait faire, nous?
7: Alors moi, ce que j'ai envie de demander à nos concitoyens, c'est d'acheter français, de lire les étiquettes. Ça fait longtemps qu'on en parle. Beaucoup de gens avec de grandes notoriétés le clament, mais c'est vraiment précieux de choisir l'origine France pour continuer d'encourager les producteurs. Alors il y a bien sûr l'aspect économique qui est vital aujourd'hui, parce que si on ne fait rien, dans 6 mois, ça sera l'hécatombe et des faillites dans les fermes en cascade. Mm-hmm. Mais c'est aussi soutenir moralement et oser lire les étiquettes, passer du temps à lire les étiquettes et choisir cette origine France. C'est absolument crucial de choisir du français. Et ça va impliquer aussi de cuisiner un petit peu. Parce qu'en fait, on peut s'en tenir à budget constant. Ça, je le crois profondément. On l'a eu prouvé dans mon commerce, on peut manger des choses produites durablement, qui font vivre les agriculteurs du coin, sans dépenser beaucoup plus. Et ça implique peut-être effectivement de cuisiner un petit peu plus et d'acheter des produits moins transformés. Et la cuisine, ça va être clé dans cette étape-là pour les années à venir.
0: Absolument, Cyril. Si vous êtes comme Cyril, vous êtes agriculteur, agricultrice, éleveur, éleveuse, appelez-nous 0810 055 056. Vos témoignages sont précieux, c'est votre antenne. Vous êtes chez vous ici. Valère.
3: Cyril, je crois que les Françaises et les Français sont attachés aux producteurs, à l'agriculture. Et vous avez raison, il faut lire les étiquettes. Alors parfois avec des prix au-dessus des voisins. Et ça, c'est une réalité que vous connaissez. Vous venez de dire il faut faire à manger. Est-ce que vous ne pensez pas aussi qu'il faut changer notre rapport à l'alimentation ? C'est-à-dire, on sait que ça baisse dans le budget de plus en plus. On fait des choix sur l'alimentation, peut-être au bénéfice d'autres options. Qu'est-ce que vous pensez de ça ?
7: C'est clair. On dépense à peine 13% aujourd'hui du budget d'un ménage, alors que c'était encore le double 40 ans en arrière. Donc là, il s'est passé quelque chose. Donc on s'est détaché de notre alimentation et de l'agriculture. On est très attaché aux agriculteurs. Tout le monde le dit, il n'y a pas de souci, mais c'est fini, Martine, avec le pot au lait à la ferme, etc. Il y a une image encore qui subsiste là, qui n'est plus la réalité. Donc, ce qu'on peut dire aussi c'est aux consommateurs, c'est qu'ils aillent, qu'ils reviennent dans une ferme, qu'ils fassent l'effort d'aller discuter sur les marchés avec des producteurs, d'aller passer un samedi après-midi avec ses enfants, accueillir je ne sais pas quoi dans une cueillette du coin. Il faut absolument renouer ce lien, et c'est vital, mais aujourd'hui, on a l'impression de les connaître, mais on les connaît plus.
0: Oui, je suis complètement d'accord avec vous. On boit vos paroles, si je puis me permettre.
4: Y compris sur un plan santé, parce qu'en fait, on dépense moins et on achète de la merde, en fait, et on mange de la merde. C'est Jean-Pierre Coff qui disait ça.
0: Mais
4: le problème, c'est que ça a des conséquences majeures, parce que manger de l'ultra transformé, par exemple, c'est-à-dire que tout ce qui est produit industriel, ça a des conséquences à court, moyen et long terme, l'impact sur la santé cardiovasculaire, les cancers, les maladies neurodégénératives. On va avoir une épidémie dans quelques années avec le vieillissement de la population. Et puis des gamins qui ont été mal nourris. Moi, je suis encore d'une génération où on mangeait encore à peu près bien il y a 40 ans. C'est plus le cas maintenant du tout.
0: On continue de parler de ça avec vous sur cette antenne. Appelez-nous 0810 055 056. Et puis on embrasse tous les agriculteurs et agricultrices qui nous écoutent. Vous êtes des héros. On vous a vu à l'œuvre encore pendant les incendies qui ont frappé la France. Vous êtes venus avec vos tracteurs.
8: Ils ont aidé.
0: Si on peut vraiment sur cette antenne, l'espace d'un court instant, vraiment vous ouvrir le micro, on le fait avec grand bonheur. On va s'écouter Kylie Minogue, chers amis, on se retrouve juste après The Locomotion sur votre radio ici.

0: Bug de Locomotion sur votre radio. Ici, on est ensemble jusqu'à 13h.
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0: Et on est en train de parler agriculture, comment soutenir nos producteurs locaux. Si vous nous écoutez hein, à la maison, dans votre tracteur, que sais-je, vous avez envie de témoigner, c'est votre antenne, on vous doit bien ça. 0810 055 056. Nous avons d'ailleurs Daniel qui vient de nous appeler. Bonjour Daniel.
3: Bonjour.
0: Oh la jolie voix de radio.
3: Bah, moi, je... Comment ?
0: La très jolie voix de radio, si je puis me permettre, Daniel. Vous avez une très belle voix.
3: Ah bon, bien abîmée par le tabac. Hein.
0: Ah bon, voilà. Ah bon. Oh, bah, ouais, écoutez,
3: j'essaie d'arrêter. Voilà.
0: Eh bah, c'est bien d'essayer. Alors, vous nous appelez de Meurthe-et-Moselle. J'embrasse très fort ici Lorraine.
3: Oui, d'un charmant petit village, Blénolétoul.
0: Super. Hein. Alors, vous allez beaucoup au marché, je crois, hein, Daniel.
3: Ah, les marchés locaux. Sur Toul, puisque c'est juste à côté, sur ouais. Allant, dans les petits patelins, tout autour de chez moi, il n'y en a plus ici, à Blénon, mais il y en a tout autour, à 5 minutes, et vous ne pouvez pas savoir le prix, les prix, mais défiant toute concurrence de la grande distrie, de la petite distrie, de tout ce que vous voulez, de l'épicerie.
0: Ouais. Et vous payez beaucoup.
3: Et ils sont super bons.
0: Bah oui. Et vous payez moins cher, vos produits, surtout.
3: Non, beaucoup moins cher. Bon, c'est vosien. Je suis vosienne. oui, je paye pas cher du tout.
0: D'accord.
3: La charcuterie, quand je vais...
0: Circuit court.
3: Sur les marchés aussi. Hein, mais tout, les fleurs, les plants, puisque moi j'ai un jardin et je plante et il a donné et il donne encore super bien.
0: Ouais. Alors, Valère.
4: Oui, bah, c'est connu. Hein. En fait, le circuit court, l'intérêt, c'est qu'on réduit les intermédiaires. Donc, ça va éviter qu'on prenne des marges à différents niveaux, que ce soit à un revendeur, à un distributeur. Mmh. Et donc, le fait qu'il y ait un contact direct entre le consommateur et le producteur, ça fait qu'il y a ce qu'on appelle vraiment le juste prix. Mmh. Il est juste pour le producteur parce qu'il va être rémunéré correctement. Mmh. Et ça, on apprécie. Et ensuite, le consommateur va payer un juste prix. Et puis, il y a aussi la question de la transparence. Tout à l'heure, Gérald parlait de comment sont traités... Enfin, il parlait d'ultra transformé, mais ça concerne aussi les pesticides, etc. Là, on peut demander directement, mais comment vous les cultivez, qu'est-ce que vous mettez dessus?
5: Et puis on peut négocier le prix.
4: Je voudrais dire deux mots concernant les circuits courts.
0: Ouais.
4: Quand vous allez sur un marché de plein vent, pour reconnaître un producteur local, souvent il le met en avant, mais enfin, vous voyez sur les étiquettes, il y a écrit « produit dans mon jardin ». C'est des petits trucs comme ça, c'est sympa. Ouais. Et puis vous voyez aussi, ils ont des cagettes en plastique, souvent pas en bois. Pourquoi? Ouais. Parce qu'ils ne revendent pas, c'est eux qui font. Deuxième bon plan, bienvenue à la ferme.com. Je le répète, bienvenue à la ferme.com. Là, vous avez la liste de très nombreux producteurs locaux qui font de la vente en direct près de chez vous.
0: D'accord.
4: Et ça, c'est important de savoir où trouver le producteur local. Et puis, un dernier mot sur les AMAP. Les AMAP, c'est génial. C'est les associations de maintien, pour le maintien d'une agriculture paysanne. En fait, vous vous engagez dans le cadre d'une association à payer, par exemple, chaque semaine 20 euros. Ça, pendant toute l'année, le producteur, il est sécurisé. Et en échange, bien sûr, chaque semaine, il vous livre un panier,
5: c'est le fameux panier
4: de fruits et légumes. Ouais. Voilà. Alors, vous ne savez pas à l'avance, mais ce sera deux saisons. Et là, ça permet de soutenir utilement les producteurs et de payer moins cher.
0: Bah, comme quoi, Daniel, vous êtes une bonne élève, si je puis me permettre.
3: Ah bah, et moi, quand je me promène avec ma chienne Lolana, je ramasse. C'est des vergers, des vignes, on est dans les côtes de... Mais je ramasse encore des mirabelles, des couettes, des pommes, des pois. Sortez de... Allez vous balader en dehors des champignons, il y a aussi tout ça.
0: Je suis d'accord, vous m'avez donné surtout l'eau à la bouche, cher Daniel. Je vous embrasse très fort, je vous souhaite une belle après-midi, cher Daniel. Merci d'avoir appelé. Faites comme Daniel, 0810 055 056. Je me tourne vers Aude Razo, parce que j'ai entendu le mot cagette, qui a déclenché chez moi... une petite peur de l'arnaque à la cagette, parce que j'ai eu des oui-dire comme quoi ça existait, ma bonne dame.
6: Oui, c'est vrai que depuis 2 ans, j'ai beaucoup d'auditeurs qui me contactent pour me parler d'une arnaque aux fruits et légumes. Donc je fais juste un petit pas de côté. Mm-hmm. Ça me tient à cœur d'en parler. C'est pour ça que je voulais vraiment en parler.
0: Parce Elle a mis ses mains sur sa poitrine, carrément, chers amis.
6: En fait, les victimes qui me contactent sont souvent assez bouleversées. Bien c'est sûr. Une arnaque que je trouve particulièrement cruelle, qui vise beaucoup les personnes seules, les personnes âgées. En fait, vous avez des messieurs qui toquent à la porte, ils vous vendent des fruits et légumes avec les cagettes, effectivement. Ils vous disent, on est des maraîchers du coin, c'est du bio, ça se conserve longtemps, vous dites ok, ils vous baratinent complètement sur les prix, ils parlent à toute vitesse, vous comprenez rien, et là ils se mettent à entasser chez vous des cagettes. cagette, encore une cagette, ouais. encore une cagette, encore. Et j'ai une auditrice qui me disait, bon, elle était assez drôle, mais elle était un peu désespérée, elle me disait, j'ai de quoi faire des tartes aux pommes jusqu'à la fin de l'année. Et en fait, c'est un peu de la vente forcée, d'accord. vous voyez. Donc faire très attention à ça, c'est pas des vrais maraîchers, hein, faut quand même le dire. 302 € pour une auditrice qui s'appelle Claire à la fin. Il vous présente la facture, très insistant, vous êtes seul, vous osez pas,
4: ça, ils sont arrivé,
6: ça vous arrive,
0: ça arrive.
6: Et on peut aller jusqu'à 1 000 €. Il y a une auditrice qui m'a dit 1 000 €. Ils lui ont fait débourser. Elle a payé, mais en fait, elle a
0: mais
6: dit non.
0: Comment,
6: non. Et ben, on refuse de payer.
0: Ouais, voilà.
6: Il faut rester ferme sur ses positions. D'accord, c'est très important. Et il faut pas se laisser impressionner. La personne vous dit, bah non, je ne paye pas. J'avais pas prévu de payer autant. Je ne paye pas.
0: On continue de parler de nos producteurs locaux. Comment les soutenir? On accueillera dans un instant Raphaël, qui est agriculteur. Je crois qu'on va le dire clairement, qui a envie de pousser un petit coup de gueule. Et on le comprend. Et on pense très fort à nos agriculteurs, à nos agricultrices françaises. On s'écoute un petit peu de Florent Pagny. Le braquage des sentiments, on revient juste après. C'est votre antenne, on vous doit bien ça sur ICI.

0: Le braquage des sentiments sur ICI. Jusqu'à 13h.
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0: Midi 25, on est ensemble jusqu'à 13h. On parlait de nos producteurs locaux, comment les soutenir. On embrasse une nouvelle fois nos agricultrices et nos agriculteurs. Si vous avez envie de témoigner, c'est votre antenne. On vous doit bien ça, 0810 055 056. Dans un court instant, Gérald Kierzek, notre médecin, nous parlera de maladie du souffle et Elsa Wolinski du pape. Eh oui. Mais pour l'heure, nous allons accueillir Raphaël. Raphaël qui est agriculteur, qui nous appelle de Charente. On embrasse ici La Rochelle. Bonjour et bienvenue, cher Raphaël.
2: Bonjour Nora et bonjour toute l'équipe.
0: Bonjour. Bonjour. Alors Raphaël, ça va pas fort.
2: Alors oui. Alors bon, ça va pas fort comme tous mes collègues. Ouais. Hein, moi, je suis un tout petit viticulteur et tout ça.
0: Ouais.
2: Enfin, parce que en fin de compte, j'ai 25 hectares, j'ai un peu de vignes qui est production, pour production cognac.
0: Ouais.
2: Sachant que les vins et spiritueux sont chutés dans le monde entier, et nous, nos deux plus gros exportateurs, c'est les États-Unis et la Chine. Donc,
0: d'accord.
2: Avec le conflit politique, c'est pas ça. Et en deux, comme je disais à la standardiste, c'est que quand vous voyez que en France le prix du blé n'est même pas payé 200 € la tonne, ça nous paye même pas la préparation du semis, enfin du préparation de la parcelle pour mettre le blé jusqu'à la récolte. Bon, je comprends bien qu'il faut après les coopératives, il y a le séchage, il y a le triage et tout ça. Moi, j'ai fait de l'orge de brasserie qui est bon pour faire de la bière.
0: Hein. Ouais.
2: Donc il y a pareil, alors en plus il y a la cuisson pour faire de l'orge cuite, enfin torréfiée, ça fait le malt.
0: Oui.
2: Mais c'est payé 165 € la tonne. Et ben là pour la première fois de l'exploitation, oui, qui date de
0: combien de temps,
2: générations,
0: oui,
2: et ben je mets tous mes champs en jachère pour minimum 4 ans.
0: Et vous avez combien d'hectares?
2: Ben, j'ai 15 hectares en jachère. Et il faut savoir que l'année dernière, j'ai dit, j'avais un hectare en jachère. J'ai dit, je vais la mettre en production orge. Et ben j'ai perdu la PAC m'a supprimé la prime éco-régime parce que j'avais trop cultivé. Parce que maintenant la PAC, il faut faire des bandes en herbe. Il y a 60-70 ans, on nous a payé, nos aïeux ont été payés pour tout détruire. Maintenant, on est repayé pour tout planter, ce qui est pas bête, hein. En parenthèse, ce qui est pas bête. Mais il y a des clics à faire. Et quand vous voyez nos voisins italiens et espagnols, que le gouvernement détaxe au maximum les produits agricoles ou quoi que ce soit pour essayer de faire de l'autoconsommation. Alors je suis pas pro-américain ni pro-chinois, mais eux ils partent consommons national. Et ce qu'on peut pas faire, importons. Ce qui est beaucoup plus logique.
0: Oui.
2: Et que maintenant on alors il y a des grandes marques de pâtes qui font importer du blé dur pour faire de la semoule.
0: D'accord.
2: Dans des pays qui a aucune traçabilité. Il faut savoir que la France.
0: Alors malheureusement on n'a pas. J'entends votre colère, j'entends tout ce que vous avez envie de dire et vous avez bien raison. Et on vous remercie infiniment de témoigner sur notre antenne. Faites comme Raphaël, 0810 055 056. Malheureusement on n'a pas assez de temps. Gérald Kierzek.
3: Ce que dit notre auditeur, il a raison, c'est qu'on marche sur la tête et nous on le voit en tant que consommateur aussi, on le voit en tant que voisin d'agriculteur. La logique, ça serait de payer les gens pour faire leur travail. Or, ils ne peuvent plus vivre de leur travail.
0: C'est ça.
3: C'est à nous de jouer le rôle aussi de consommateur et de jouer vertueux et d'acheter du local. Aux agriculteurs aussi de ne pas tout de suite abandonner l'activité en disant c'est pas rentable, parce qu'on voit beaucoup d'agriculteurs qui disent finalement mes terres je vais déplanter et je vais aller faire autre chose comme activité, le louer pour mettre des éoliennes ou autre chose, et ça c'est un vrai problème aussi. Ils doivent être rémunérés pour leur travail.
0: Très rapidement, un WhatsApp qu'on a reçu très intéressant, Aude.
4: Oui, c'est Serge effectivement qui demande pourquoi on ne regroupe pas les agriculteurs dans des lieux style grande surface mais uniquement producteurs locaux.

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3: Et bonjour, bienvenue à vous. Il est midi 32, hein, on est en plein cœur de cette nouvelle émission, votre nouveau rendez-vous. On est ensemble jusqu'à 13h, ça s'appelle On vous doit bien ça. Et ici, on parle bon plan, vie quotidienne, arnaque à éviter. On parle santé, on parle d'animaux, là on parlait agriculture. Nous sommes là pour vous rendre service, on vous doit bien ça. Alors moi, je m'appelle Enora Malagré, je suis avec Aude Razo, Valère Coréard, Gérald Kirzek qui nous parlera maladie du souffle dans un instant et Elsa Wolinski qui nous parlera du pape. Mais pour l'heure, chère amis, nous allons répondre au vocal d'une auditrice, elle s'appelle Marie-Agnès, elle nous appelle de Nîmes.
4: Un monsieur m'a demandé de l'aider hier à la station service parce qu'il n'avait pas sa carte bleue. Il voulait que je mette un peu de diesel dans sa voiture et j'ai un peu paniqué, j'ai dit non. Est-ce que j'ai bien fait ?
3: J'ai l'impression qu'elle a bien fait. Aude Razo, c'est pour vous.
5: Oui, malheureusement, j'ai envie de dire, vous avez bien fait. Peut-être que cette personne était de bonne foi, mais malheureusement, encore une fois, vous ne pouvez pas le savoir.
6: Tant pis pour lui.
5: Voilà, c'est triste, en fait, c'est un peu triste, oui, parce que souvent les gens me disent, mais moi j'ai voulu être généreux, j'ai voulu aider, etc. Oui. Et puis en fait, on se fait arnaquer assez souvent. Le scénario de l'arnaque, c'est effectivement, j'ai oublié ma carte bleue, est-ce que vous pouvez mettre, allez, 20 euros de carburant dans ma voiture et je vous donne un billet de 20?
3: Oui.
5: Voilà, c'est ça le scénario. Donc plusieurs possibilités, soit la personne est de bonne foi, vous filez un coup de main, c'est top. Il se peut que le billet de 20 qu'on vous donne soit un faux. C'est déjà vu. Il y a les gendarmes notamment qui ont alerté là-dessus.
3: D'accord.
5: On vous donne un faux billet. Voilà. Donc en fait, vous avez donné 20 euros sans rien avoir en échange. Voilà. Autre scénario, et là, ça devient quand même plus lourd comme arnaque. J'ai un auditeur qui m'avait raconté ça. Il m'a envoyé un petit mail. Vous allez à la pompe de cette personne-là qui vous demande de l'aide, là où elle a mis sa voiture. Vous introduisez votre carte bancaire dans sa pompe. Elle met quelques euros. Vous repartez. Sauf que, la personne, elle reste. Et en fait, elle avait fait semblant de raccrocher le pistolet. Elle est mal raccrochée. Et donc, la transaction n'est pas terminée. Et elle peut faire
3: le plein. Alors, vu le prix du carburant, les amis, bonjour.
5: Au lieu des 20 euros, ça donne du 60, ça donne du 100 euros, que sais-je. Et donc, évidemment, tout ça, c'est de votre poche. Donc, si vous voulez aider, parce que c'est quand même triste, je trouve, de se dire qu'on ne peut plus aider personne sans devenir complètement parano. Bon, c'est une réalité. Surveillez quand la pompe vous dit bien merci de votre visite et à bientôt, ou alors vous demandez un reçu.
7: Vérifiez. On donne 10 euros en cash comme ça, non? 20 euros en cash
5: Le problème, c'est la carte bleue. Souvent, ils visent souvent les arnaqueurs des stations-service où on ne paye que en carte bleue. Ouais. Et donc, évidemment, là, il n'y a pas la solution. Voilà. Donc, moi, je trouve, si vous voulez aider, faites-le, mais il faut quand même garder un petit œil sur la personne et vérifier que la transaction est bien faite.
3: Et si vous croisez Gérald Kirzek à la pompe, vous dites non. Hein.
6: Non, mais je disais, puis pendant que vous allez l'aider à la pompe, quelqu'un d'autre vous pique la bagnole.
5: Exactement.
6: Ou vous pique le sac.
3: Ne soyez pas paranoïaque.
6: Moi, je rends service à tout le monde.
5: J'approuve ce que dit Gérald, je peux aussi en parler, il y a des arnaques comme ça.
3: Ah non, mais vous nous cassez le moral. Allez, pour se remonter un peu le moral, justement, vous le savez, je vous booste votre pouvoir d'achat. C'est 200 euros à dépenser dans une grande enseigne pour vous. Et nous avons une gagnante. Elle s'appelle Stéphanie. Elle nous appelle du Nord. Coucou, ici Nord, chers collègues, chers amis. Bonjour Stéphanie, bienvenue.
8: Bonjour Enora, bonjour toute l'équipe.
3: Comment allez-vous, chère Stéphanie?
8: Écoutez, dans ce monde morose, vous avez fait mon bonheur aujourd'hui.
3: C'est gentil. Et en plus, je vois que vous êtes une merveilleuse personne, parce que vous travaillez à la SPA depuis 15 ans.
8: J'ai travaillé. Je ne travaille plus.
3: Bon, mais en tout cas, donc merci pour tout ce que vous avez fait. C'est très important. Hein. On retrouvera d'ailleurs notre vétérinaire Pierre Fabin demain. On parlera arnaque et veto. Grand, vaste débat. Ouais. Mais pour l'heure, c'est gagné, Stéphanie.
8: Bravo, Stéphanie. Merci, c'est super. Merci beaucoup.
3: On est ravis pour vous. C'est formidable.
8: Mes animaux vont être ravis.
3: Ça va payer un peu les croquettes, parce que ça
8: c'est ça. Et
3: ça coûte une tonne.
8: Ah ouais, non, mais j'ai tout essayé.

0: Mauvaise. Ah oui, je vois. Ouh là là, chien, chat, poney, chèvre. Ouh là là, la ménagerie. Eh ben, on est ravis pour vous. On vous embrasse très fort, Stéphanie. Passez une jolie après-midi.
1: Merci beaucoup. À vous également. Merci. Au revoir.
0: C'est votre antenne, hein, vous l'avez compris, c'est votre émission. On vous doit bien ça. 0810 055 056. On va écouter Gérald Kierzek qui nous parlera maladie du souffle. Mais pour l'heure, on va s'écouter Marc Lavoine, les tournesols sur ICI.

0: l'avoine, les tournesols sur votre radio. Ici, on est ensemble jusqu'à 13h, les amis.
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0: 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Et il est midi 39, je vous le rappelle, c'est votre antenne. Exprimez-vous, chères auditrices, chers auditeurs, 0810 055 056, parce qu'on vous doit bien ça. Notre cher et éminent médecin Gérald Kierzek a un melon de la taille de la France, je plaisante, et qu'on aime infiniment. Non, va nous parler de quelque chose de fort intéressant, ça s'appelle Itinéraire, me semble-t-il, ça parle des maladies du souffle.
2: Docteur. Exactement, alors c'est un labo qui s'appelle Labo Kézi, qui est d'ailleurs une entreprise qu'on appelle à mission sociale, mais qui s'occupe de patients avec des pathologies respiratoires et qui fait un tour de France. Et aujourd'hui, à Bayonne, et si vous avez la chance d'habiter Bayonne ou dans la région de Bayonne, Esplanade Roland Barthès, de 10h à 18h, donc il reste encore un petit peu de temps, vous pouvez aller vous faire mesurer le souffle, contrôler votre souffle.
0: Formidable.
2: Qui autour de la table a déjà soufflé dans une spirométrie?
3: Moi.
0: Oui, ah, je l'ai même fait également parce que j'étais anciennement asthmatique et alors, donc je soufflais souvent dans le bazar.
2: Et ben, c'est bien de le faire parce que très peu de Français, les maladies respiratoires, c'est 7 millions de personnes.
0: Là, c'est énorme.
2: La bronchite chronique, c'est énorme. Mais ce qui est surtout énorme, c'est que la moitié n'est pas diagnostiquée. On monte même dans la BPCO, cette fameuse bronchopneumopathie chronique obstructive, qui est liée au tabac. Quand on fume, bah, on a du mucus qui s'accumule et on a du mal à respirer. Mais l'asthme, c'est pareil. Ça peut monter jusqu'à 90% non diagnostiqué. Et en fait, ce qu'on sous-estime, c'est notre souffle. C'est l'essoufflement. C'est vrai qu'on se dit, ah, bah, j'ai monté 3-4 étages, je suis essoufflé. Puis après, c'est à 2 étages qu'on est essoufflé. Puis après, c'est à 1 étage qu'on est essoufflé. Et en fait,
0: ça,
2: on banalise ce symptôme.
0: Un petit symptôme, voilà.
2: Mais bien sûr,
0: déjà,
2: c'est un symptôme et on le banalise. Et personne ne va vous proposer une spirométrie. Personne
0: ne
2: va vous proposer de souffler dans le bazar, comme vous dites.
0: Moi,
2: vous
0: mon généraliste, il ne me le propose pas.
2: Le médecin, qu'est-ce qu'il fait? Il prend la tension artérielle, il prend éventuellement la saturation en oxygène. Vous savez, on met une petite pince au bout du doigt et on regarde le taux d'oxygène. On va mesurer le taux de sucre. Enfin, il y a plein de choses qui sont faites, mais le souffle, c'est largement sous-diagnostiqué et sous-évalué. Donc, d'où cette initiative à Bayonne et Itinéraire qui est très bien. Donc, pour les gens vraiment, j'engage les gens autour de Bayonne. Alors, si vous êtes fumeur, bien sûr, mais si vous pensez être un peu plus essoufflé que d'habitude, allez vous faire contrôler. Il y aura des professionnels de santé, il y a des médecins, des infirmières. Il y a maintenant de la technologie connectée. Hein, c'est complètement non-invasif. Donc, vous soufflez dans un petit appareil et hop, vous avez sur l'écran, ben, on vous donne votre valeur du souffle. Ça continue partout en France. 30 septembre, ça sera à Marseille. Le 15 octobre, ça sera à Reims. Et ça sera, je ne vais pas tous les dire, mais à Rouen le 3-12, le 3 décembre. Et puis après, on en reparlera parce que c'est vraiment un sujet important. Il y a des confs de sensibilisation, mais ne banalisez pas ce symptôme. Pourquoi ? Bah parce qu'on peut faire quelque chose. On peut prendre en compte votre souffle, vous orienter, essayer de comprendre si c'est l'asthme, si c'est le tabac, si c'est une bronchite chronique. Il y a des médicaments qui ralentissent l'inflammation, il y a des médicaments qui vont ouvrir les bronches, et puis on va vous conseiller en activité physique adaptée aussi, parce que l'objectif, c'est que ça soit réversible. Parce que si vous continuez comme ça à avoir cet essoufflement, il va forcément s'aggraver, et c'est comme ça qu'on se retrouve malheureusement avec, vous savez, les patients qui ont un petit extracteur d'oxygène, on les voit avec les petites lunettes, la sous le nez, puis ils se baladent avec l'extracteur. Bah, c'est difficile, oui, parce que c'est au stade d'insuffisance respiratoire chronique. Donc l'objectif, c'est vraiment de dépister, de prévenir en arrêtant le tabac. Allez, je vous refais mon petit couplet.
0: Non, mais vous avez raison, pense à Daniel qui nous a appelé tout à l'heure, qui essaye d'arrêter de fumer. Bon courage, force à tous les fumeurs qui essayent d'arrêter, on sait à quel point c'est dur.
2: Il y a plein de solutions pour arrêter. Là, ça peut être le déclic aussi, vous voyez, mesurer le souffle et voir qu'il y a quelque chose qui ne va pas. Ça peut être un facteur de motivation. On en reparlera, il y a Novembre sans tabac qui arrive aussi. Et vraiment, il y a aussi des médicaments et des prises en charge adaptées. Donc le souffle, bah, c'est on dit le souffle c'est la vie, mais en fait la tension artérielle c'est la vie, le souffle c'est la vie, sauf qu'il y en a qu'on mesure et l'autre qu'on mesure pas. Donc voilà, Bayonne jusqu'à 18h, allez-y.
0: Et Gérald Kierzek, c'est la vie, je crois qu'on peut le dire. Merci beaucoup docteur, on continue, on est ensemble jusqu'à 13h, 0810 055 056. On va recevoir un apiculteur dans un court instant qui va aussi témoigner. Pour l'heure, c'est Jeannette Porquetevas sur Ici. Dans On vous doit bien ça, bien sûr.

0: Paul Ketevas sur votre radio ici.
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0: On vous doit bien ça. Midi 46, c'est votre nouveau rendez-vous quotidien entre 12h et 13h. On vous doit bien ça sur Ici. C'est votre antenne. Hein. Vous êtes très nombreux à réagir et on vous en remercie au 0810 055 056. Puisqu'il me bouleverse, c'est que vous vous écrivez aussi entre vous. Vous donnez des conseils, des bons plans et voilà, c'est exactement ce qu'on avait envie de créer avec cette émission. Voilà, une forme de communauté, dit-on. On va accueillir Pierre qui est avec nous. Bonjour Pierre, qui nous appelle via Ici Mène, qu'on embrasse très fort. Bonjour Pierre, vous allez bien?
2: Bonjour. Ben, j'ai Nora Malagré en ligne. Comment ça peut ne pas aller mieux?
0: Oh là là, mais vous allez me faire rougir, Pierre. Extraordinaire. Ah, mais je rougis vraiment. Alors, je vais reprendre un peu mes esprits. Pierre, vous êtes apiculteur dans la Sarthe. Alors, racontez-nous un peu.
2: Alors, moi, globalement, bah, contrairement à beaucoup de mes collègues, j'ai plutôt fait une bonne saison.
0: D'accord. Tant mieux pour
2: vous. C'était assez dur pendant la canicule. Hein, je veux dire, derrière, comme tout le monde, hein, je veux dire, on a souffert. Hein.
0: Bien sûr.
2: On s'est adapté. Ces canicules, j'ai eu de la chance de pouvoir les anticiper en créant justement une ruche en réflexion au mois de novembre et que j'ai déployée dès le printemps. On a nommé la Marianne, mais on travaille avec des filières d'insertion et du bois recyclé depuis 3 ans. C'est notre savoir-faire. Notre business plan, c'est surtout sur de la ruche en entreprise à échelle locale.
0: D'accord.
2: Et en fait, voilà, bah, c'est vrai qu'actuellement, bon, on évolue plutôt dans un contexte, nous, agricole, où voilà, on a des collègues qui sont dans le déni, il y en a qui sont vraiment dans la panade.
0: Ouais.
2: Après, les syndicats, malheureusement, nous portent plutôt à aller nous plaindre. Et moi, à un moment donné, bah, j'ai plutôt envie de me dire, j'ai eu la chance de faire une belle saison. Voilà, j'ai eu peu de pertes, on a peu de casse par rapport aux frelons. On a des copains, voilà, dans le sud de la France, notamment en Gironde, qui ont eu l'incendie.
0: Bien sûr.
2: Leur priorité, ben, ça a été de sauver leur vie avant de sauver leur ruche, leurs animaux. Moi, j'ai même vu des chenils, ben, qui n'ont pas été ouverts et ils ont juste eu le temps d'arrêter l'incendie avant que les chiens meurent brûlés. Donc, je me dis, les ruches, j'ose même pas imaginer.
0: Ouais.
2: Donc, on s'est dit avec un de mes clients, ben, qui est devenu un copain, qui est aussi président d'une asso, et en plus, celui qui est originaire de là-bas, bah écoute, pourquoi est-ce qu'on ne fabriquerait pas justement nos ruches, hein, une trentaine, enfin on est parti sur 30, mais ça peut être plus, ça peut être moins, et puis en fait qu'on en renvoie là-bas pour les apiculteurs qui ont envie de démarrer.
0: C'est génial. Vous avez envoyé vos ruches en Gironde pour aider les copains. Vous allez le faire, c'est super.
2: En fait, on va faire une levée de fonds jusqu'à la fin de l'année. L'objectif, c'est qu'en avril 27, ben, on ait trouvé.
0: C'est extraordinaire. C'est extraordinaire, Pierre. On reconnaît bien là, hein, la solidarité des agriculteurs entre eux. C'est quand même. Vous êtes nos héros, on le répète, on vous embrasse, on vous serre dans nos bras. Vraiment, merci d'être là, chers amis. Merci beaucoup, Pierre, pour cette merveilleuse initiative. Je vous embrasse très fort, d'ailleurs. Pardon, hein, ça va très, très vite, cette émission. Vous êtes très, très nombreuses et très nombreux à réagir. On a beaucoup de messages aussi sur le WhatsApp.
3: Et on a les auditeurs solidaires avec Claude qui nous dit qu'il consomme beaucoup de miel, justement. Il dit que c'est toujours du miel acheté en circuit court. Il nous dit que c'est très important pour lui. Et puis on a aussi ce message de Serge que j'ai cité tout à l'heure. On a une réponse pour Serge. Il nous demandait pourquoi ne pas regrouper les agriculteurs dans des lieux du style grande surface, mais uniquement les producteurs locaux.
0: Et comme on est là pour vous, on a une réponse, Valère Coréard.
4: Ça existe. Alors déjà dans les supermarchés, même si là on a des intermédiaires, mais il y a des espaces producteurs locaux, donc vérifier, parce qu'on sait que les Français vont beaucoup au supermarché faire leurs courses, c'est une réalité. Je vous parlais tout à l'heure du site Bienvenue à la ferme, et il y a aussi le site frais-et-local.fr. Dans les deux cas, vous pouvez trouver là des regroupements de producteurs. J'en ai par exemple trouvé un à Narbonne, on peut y acheter des fruits, des légumes, du fromage de chèvre, des yaourts, du miel, du pain, mais aussi de la charcuterie ou de la viande. Donc ça, c'est des producteurs qui se réunissent. Il y en a bien sûr moins que des producteurs locaux, mais enfin, il y en a quand même un certain nombre. Et puis, j'ai vu passer un message de Stéphanie qui nous recommande poiscaille.fr. C'est génial, vous vous faites livrer du poisson en direct producteur chez vous.
0: Merci, c'est Stéphanie qui nous a envoyé ce plan.
4: Oui, c'est ça.
0: Vous voyez, c'est ça qui est génial. On se donne des bons plans entre nous. On vous rend service, on essaye. En tout cas, au maximum. Merci encore à Pierre qui vient de nous appeler. C'est votre antenne 0810 055 056. À tout de suite, chers amis, avec Elsa Wolinski.
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0: On est ensemble, encore pour quelques minutes, ça passe à une vitesse folle pour Ici, puis si j'articule, c'est pas plus mal. Alors, on a parlé agriculture, hein, continuez à réagir au 0810 055 056. Elsa Wolinski, on vous attend avec impatience.
6: Oui,
0: elle a son petit œil qui frise, elle a la joie dans la gorge.
6: Est-ce que vous êtes prêts? Non mais est-ce que vraiment vous êtes prêts? Est-ce que vous avez préparé votre banderole, s'il vous plaît? Parce que moi, j'y ai passé la nuit, personnellement. Oui, une banderole.
3: Quelle banderole?
6: Enfin, on attend 60 000 personnes. Non, 600 000 personnes. 600 000. Attendez, 60 000, c'est à mettre. 600 000 personnes. Les réservations dans les hôtels ont bondi. Les restaurants sont pris d'assaut. Les réservations grimpent partout. Le préfet de Paris compare même le dispositif à celui des Jeux Olympiques. Vous vous rendez compte de ce qui nous attend? Vous vous rendez compte de qui on attend? Là, on n'est pas sur du Céline Dion. Là, on est sur un level, mais au-dessus.
3: Moi, j'allais dire
6: bien
3: Céline.
6: Au-dessus.
3: J'allais dire Céline.
6: Mais non, pas Céline. Enfin, personnellement,
7: mais
6: j'adore sa robe.
7: Le pape.
6: Mais pourquoi vous me gâchez?
8: Il gâche la surprise.
6: Évidemment que dans ma chronique, il y a toute une histoire. Vous pensez bien, Gérald. Moi, j'aime sa robe. D'abord, c'est pas sa robe. C'est une soutane blanche.
8: Ouais.
6: Son petit chapeau, c'est pas un petit chapeau, c'est une calotte. Comme l'a dit Gérald, évidemment, vous avez compris de qui je parle. Et oui, je parle de mon Léon, bien sûr. Le pape arrive à Paris demain matin. Alors, ils lui ont programmé un...
8: Il est busy, le pape.
6: Ils vont me le fatiguer, mon Léon. Un truc de dingue. À peine arrivé, l'Élysée, l'UNESCO, Notre-Dame, le Stade de France et une heure de papa mobile dans Paris. Non, mais laissez-le respirer deux minutes, s'il vous plaît. Samedi matin, grande messe, place de la Concorde et sur les Champs-Élysées. Alors, évidemment... Il va y avoir du monde. Des barrières, des rues fermées. Les Parisiens vont râler, on le sait.
8: Comme d'habitude.
6: Comme d'habitude. Mais moi, je trouve qu'il y a quelque chose de joli dans ces moments-là. Parce que pendant quelques heures, des centaines de milliers de personnes vont regarder dans la même direction. Alors, il y aura ceux qui vont prier, il y aura ceux qui seront juste curieux, et ceux qui passeront par hasard se retrouver au milieu de tout ça. Les cloches vont sonner, les gens vont attendre dans les rues, et pendant un instant, on va être ensemble. Oui, Valère, vous ne m'écoutez pas du tout, mais on va être ensemble.
4: Mais
6: main dans la
4: main.
6: Et si jamais, Valère, vous loupez Léon à Paris, il part à Lourdes. Et si vous loupez Léon à Lourdes, il sera à Metz le lundi 28. Et là, alors l'engouement est à son comble à Metz. Vous vous rendez pas compte, 60 000 personnes sont attendues. Une banderole XXL, bienvenue au pape, bouche quasiment l'entrée de la cathédrale Saint-Étienne. Une immense photo de mon Léon. Ah, j'aurais pas forcément pris celle-là, je vous le dis, mais j'ai laissé faire Philippe. Non, mais j'ai laissé faire Philippe, l'archevêque de Metz, Philippe Balleroux. Bon, c'est aussi son moment, hein. Il faut savoir se laisser, c'est d'être toute petite. Je suis toute petite sur cette histoire. Je vous préviens tout de suite, pour les retardataires, il n'y a plus de chambre d'hôtel de disponible. Le site en ligne booking.fr a explosé. Mais comme l'évêque est bon et grand, oh oui, l'évêque est grand, il a mis une plateforme de mise en relation entre particuliers pour un hébergement gratuit pour une ou deux nuits. Pour l'heure, la demande est bien évidemment supérieure à l'offre, mais quand même, ça existe. Et les cadeaux souvenirs, mais alors là, on est même bien mieux que Céline Dion, ma Aude. Vous pensiez que c'est Céline Dion, mais là, cadeaux, c'est... Mais non, c'est bien haut. On est au-dessus. Là, pour Céline Dion, on ne trouve que des t-shirts. Mais là, on a des chapelets collector, des médailles, des bouteilles de vin, mon Gégé. Mais oui, des bouteilles de vin.
8: Pour l'abus d'alcool est dangereux pour la santé.
6: Moi, je vais vous dire, à une époque où on passe quand même beaucoup de temps à se diviser, mon Enora, à s'opposer, l'idée que des centaines de milliers de personnes puissent se retrouver au même endroit, ça me fait quelque chose. D'ailleurs, je ne suis pas la seule. La grande mosquée de Paris consacrera son prêche du vendredi à mon Léon, pour souligner la responsabilité des religions et faire grandir ce qui unit les humains. Mais oui, c'est super. Alors, demain, si vous croisez un monsieur en soutane blanche avec cette petite calotte debout dans une papa mobile, prenez-en soin, ne criez pas trop fort, parce que moi, même si je ne suis pas croyante, eh bien j'y tiens à notre Léon, je tiens à tout le monde d'ailleurs.
8: Oh merci Elsa Wolinski, un joli message de rassemblement, merci beaucoup. On va rester dans la joie, on va accueillir notre auditeur, parce que tous les jours, deux fois par jour, attention, ça se termine fin septembre, c'est deux fois par jour, après ça sera une fois par jour. Eh bien, je booste votre pouvoir d'achat. C'est 200 euros à dépenser dans une grande enseigne. Et on accueille Jérôme. Bonjour, Jérôme.
9: Bonjour.
6: Bonjour.
8: Vous appelez de Seine-Maritime. Vous êtes conducteur d'engin. Vous avez un garçon de 3 ans, c'est ça, me semble-t-il?
9: Oui, c'est ça.
8: Eh bien, ça tombe bien. Ça va peut-être vous aider un peu quand même, cette histoire. C'est gagné, Jérôme.
9: Bravo,
8: Jérôme. Bah oui, on
9: merci.
8: Est comme ça, nous, sur ICI.
9: Merci.
8: Eh ben de rien, mon cher Jérôme. C'est pour vous, c'est cadeau, comme on dit. Vous inscrivez sur le site ici.fr. Vous allez voir, il y a une page dédiée à cet effet. Vous repartez avec 200 euros. On vous embrasse très, très fort. On a encore quelques messages, me semble-t-il, sur le WhatsApp 0810 055 056. Un tout dernier rapidement, ma chère Aude.
3: Oui, alors attendez, je me remets dessus. C'est Bernadette qui nous dit que, bon, les horaires de distribution chez les agriculteurs, on parlait de la vente directe, elle dit des fois, ça ne nous convient pas, mais on fait tout ce qu'on peut pour faire de la vente directe. Elle dit, on a des bons yaourts de la ferme, on a des bons légumes, on a des bons œufs, on a de la bonne viande, oui. Et elle est très heureuse comme ça.
8: On vous embrasse, merci beaucoup, hein, vous l'avez compris, c'est votre émission. Demain, on parlera arnaque et veto, entre autres. Merci à Céline à la Réal, à Diana pour la technique, à Alexandra au standard, Gwenaëlle à la préparation. J'avais envie de faire un petit accent espagnol pour conclure cette émission.
4: Espagnol, hein.
8: Merci à toute ma merveilleuse équipe. Quant à moi, je vous dis à demain, chers amis.

0: Toto, Africa, sur ici. Il a fallu batailler un petit peu hein, pour que cette chanson sorte et qu'elle fasse l'unanimité. Elle est parue d'abord en 82 sur l'album Toto 4, qui sera ensuite, après longue bataille, eh bien devenu l'un des plus gros succès du groupe de Los Angeles. 4h58, bonjour à tous, soyez les bienvenus. C'est jeudi sur ici. Toute l'équipe, bien entendu, d'ici les 5h, est là pour commencer ce joli mois d'octobre avec vous.
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0: Bonjour Valentine.
2: Bonjour Louis, bonjour à tous.
0: Tous les matins, avec vous Valentine, on recherche un auditeur qui a un talent, une passion, une histoire à nous raconter en direct juste avant 6h. Et ce matin, on recherche un auditeur qui boit son café tous les jours dans la même tasse.
2: C'est la journée internationale du café. Vous ne changez jamais de tasse parce que vous l'adorez, vos enfants vous l'ont offerte, vous l'avez rapportée de vacances, bref, elle veut dire quelque chose pour vous.
0: Je pense particulièrement à celle que vous m'avez offerte à l'effigie de la baie de Somme. Valentine, vous partagez la même d'ailleurs. Alors vous, quelle est votre tasse à café? On attend tout ça au 0810 055 056.
2: On est aussi à vos côtés ce matin, dès les infos de 5h, sur les conséquences de cet épisode cévenol exceptionnel dans le sud de la France. Des lycéens ont même vu le toit de leur cantine s'effondrer sous le poids de la pluie. C'est l'info du jour dans une demi-heure.
0: Et pour vous accompagner jusqu'à 6h, Saveria au standard, Sarah à la technique, Emmanuel à la rédaction en chef. Ici, dès 5h, ça commence maintenant.
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0: C'est un nouveau mois qui commence jeudi 1er octobre. Bon réveil, il est 5h. Le tour de l'actualité à vos côtés, Valentine. À la une, le budget de la France pour l'an prochain, enfin dévoilé.
2: À 7 mois de la présidentielle, au moment où la dette de la France atteint de nouveaux records, la pression sur le Premier ministre est très très forte. Son projet d'économie offensif, Sébastien Lecornu en parle désormais comme un budget de redressement, Mathilde Hémy.
3: Le gouvernement va surtout bouger des taquets, baisser des plafonds, augmenter des seuils. Les mots-clés cette année, c'est gel, désindexation, sous-indexation de l'inflation pour éviter que cette hausse des prix importante ne plombe les finances publiques. Les ministères, surtout celui du travail, vont se serrer très fortement la ceinture. La prime d'activité, les APL, devraient être gelées comme le point d'indice des fonctionnaires. Les petites retraites augmenteront de l'inflation. Pour les autres, le Parlement devra trancher. L'abattement de 10% des retraités sera réduit pour les plus aisés. Les entreprises pourraient payer un peu plus de charges. Les plus grandes resteront encore cette année assujettie à la surtaxe bénéfice. Autoroutes et aéroports devront aussi fortement contribuer. On attend aussi une nouvelle taxe sur les produits trop sucrés. Cette copie initiale du gouvernement sera retravaillée par les députés et les sénateurs, mais elle est importante car si le Parlement n'arrive pas jusqu'au vote final, c'est cette version qui pourrait s'appliquer.
2: Pour un effort de 54 milliards d'euros, dont 45 milliards d'économies pour l'année 2027. Et ce, dans un contexte de flambée des prix de l'énergie. Le prix repère du gaz augmente de plus de 6% aujourd'hui. Aux fournisseurs de choisir comment ils répercuteront cette hausse sur leurs tarifs.
0: Réouverture des écoles, collèges et lycées ce matin dans le Gard et l'Hérault.
2: Sauf exception, bien sûr, tout dépend des dégâts provoqués par cet épisode méditerranéen exceptionnel. Jusqu'à 3 mois de pluie sont tombés sur la seule journée d'hier, selon les communes. Dans le Gard à Sommières, le fleuve de la Vidour, les mêmes montées Antoine Liffaut jusqu'à 4,47 m de haut.
4: Dans une des rues de cette cité médiévale, l'eau touche les portes, à même passer celle de Charlotte.
5: Tout flotte, donc voilà. Notamment le scooter qui est dans la cave et qu'on a essayé de surélever, mais je vois qu'il flotte là. Donc, on a quand même des objets de valeur quand même aller en bas, notamment la cave à vin, ce genre de choses. Je pense que tout ce qu'il y a dans le sous-sol et dans l'entrée, ce sera perdu, c'est sûr.
4: Si elle a tenté hier de protéger ses affaires, cette nouvelle sommiéroise dit avoir été surprise par la montée du fleuve.
5: Et c'est monté hyper rapidement en fait, on n'a pas eu trop le temps de se retourner. Je vais appeler l'assurance, j'en ai aucune idée de comment ça va être pris en charge. Je sais pas du tout.
4: Devant chez elle, l'un de ses voisins, Tristan, tente d'avancer, les pieds dans l'eau.
6: J'ai de l'eau, je l'ai pris genoux.
4: Il déambule là, anxieux, dit-il.
6: J'ai l'entrée de la cave qui est remplie. Les cartons, ils flottent, il y a tout qui flotte dans la cave. J'ai mes enfants, ils sont stressés comme... Je sais même pas quoi leur dire. Ils sont à la fenêtre, ils me demandent qu'est-ce qui se passe, mais bon. Le problème, c'est qu'on peut pas sortir, quoi. Surtout avec des enfants.
4: Quand on lève la tête. Bonjour madame.
7: Bonjour.
4: Sur son balcon, Odette, 85 ans, se désole de vivre de nouvelles inondations après l'hiver dernier.
7: Au mois de décembre, c'était inondé aussi. Moi, ma cave a inondé, je ne peux même pas descendre. Et comme je suis toute seule, je n'ai pas envie de tomber ou des trucs comme ça, c'est pas la peine.
4: Mais Odette en a vécu des crues ici à Sommières, alors elle plaisante et dit qu'en ce moment, sa ville ressemble à Venise.
2: Et le centre-ville médiéval est toujours sous les eaux ce matin, mais le Gard et l'Hérault passent de la vigilance rouge à l'orange pour risque de pluie inondation. Une plateforme de concertation pour partager son inquiétude et ses revendications. C'est la réponse du gouvernement à la mobilisation lycéenne de plus en plus violente. 625 interpellations hier en France, 119 élèves et personnels blessés, dont un jeune homme touché à la tête à Tours. Ces blessures sont compatibles avec un tir de LBD selon le parquet. L'IGPN, la police des polices, est saisie et sur deux autres enquêtes également.
0: Et puis une nouveauté en ce 1er octobre.
2: Les protections menstruelles réutilisables comme les coupes et les culottes de règles sont désormais en partie ou totalement remboursées pour les Françaises de moins de 26 ans et les plus précaires.
0: Au cours de sa vie, une femme dépense jusqu'à 3000 euros en protection jetable.
2: Et parfois les étudiantes notamment sont forcées de choisir, Pauline Boudier, entre manger et leur hygiène.
3: Voir arriver ces règles en se demandant si on va pouvoir s'acheter des serviettes ou des tampons, ça arrive très souvent à rachat, étudiante infirmière de 19 ans.
8: Des fois, c'est compliqué. Quand on est étudiant, on n'a pas assez les moyens. On regarde, on veut dépenser l'argent où vraiment il faut le dépenser.
3: Malgré l'appui financier de ses parents, elle n'aurait jamais pensé acheter une coupe ou une culotte menstruelle, les deux protections remboursées, car c'est un investissement entre 15 et 45 euros l'unité.
8: Ça ouvre à plein de choses. C'est grave utile pour les femmes. Avant, on n'était pas assez renseignés. Ça a évolué. Je trouve que c'est déjà bien. On commence lentement, mais sûrement, comme on dit.
3: Même ressenti pour Candice, 20 ans. L'étudiante en gestion de projet recommande fortement les protections menstruelles réutilisables.
9: Ça permet un peu de le populariser, parce qu'on va pas se mentir, les serviettes c'est quand même pas très agréable, etc. C'est aussi plus écologique hein, d'avoir des trucs réutilisables. Je pense qu'il y a beaucoup moins de produits chimiques aussi dans une culotte menstruelle en coton que dans une serviette qui est faite en espèce de papier un peu chelou.
3: En revanche, deux culottes ou deux coupes menstruelles par an, ce n'est clairement pas assez, si la promesse est tenue.
9: J'espère qu'ils auront du stock, parce que si au final, en fait, c'est en rupture de stock toute l'année, que déjà que c'est pas beaucoup, mais en plus que personne n'y a accès finalement. J'espère sincèrement qu'il y aura les moyens de mettre derrière.
3: Seuls les produits vendus en pharmacie sont concernés par ce remboursement.
2: Un remboursement à 60% pour les moins de 26 ans, à 100% pour les bénéficiaires de la complémentaire santé solidaire sans condition d'âge. La météo, Louis.
0: Vigilance rouge levée, vous l'avez dit Valentine, ce jeudi matin, mais toujours des précipitations attendues, notamment sur la moitié est du pays, de l'Hérault aux Ardennes, avec de la pluie tout au long de la matinée. Trois départements sont encore placés en vigilance orange, pluie, inondation, crue, l'Hérault, le Gard et les Bouches-du-Rhône. Pour les températures au petit matin, nous avons 17,5 degrés à Mulhouse, nous dit Kevin sur notre page Facebook, 15 degrés du côté de Limoges, nous dit Lionel. Et chez vous, quel temps fait-il? Dites-le nous en nous écrivant sur notre page Facebook. 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En milieu de matinée, les températures, elles, continuent de grimper progressivement. À Lille et Rouen, 20 degrés. Pour Nantes, 21 degrés. À Toulouse et Perpignan, 22 degrés ce matin. Cet après-midi, du soleil à l'ouest, des pluies qui perdent de l'intensité à l'est pour laisser passer quelques éclaircies. Pour les maximales, 21 dans le nord à Rennes et jusqu'à 24 degrés attendus cet après-midi à Nice.
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0: Jeudi 1er octobre, on est ravis d'être avec vous pour commencer ce joli mois. On fête les Thérèses, donc bonne fête à toutes les Thérèses qui se réveillent avec nous ce matin. Et joyeux anniversaire à l'inoubliable Mary Poppins, Julie Andrews, qui fête aujourd'hui ses 91 ans.
11: C'est vrai que ce mot trop long est parfaitement atroce.
2: Je ne sais pas si vous le savez, mais Mary Poppins, c'était son tout premier rôle au cinéma. Un coup d'essai récompensé par l'Oscar de la meilleure actrice en 1965.
0: Eh bien, c'est une belle icône à qui on rend hommage ce matin. On lui souhaite un bel anniversaire, un petit clin d'œil amical. Et on en a une autre qui vient vous réveiller, c'est Mylène Farmer. À l'écoute d'ici, en vous souhaitant à tous un excellent réveil. On est avec vous jusqu'à 6h et vous profitez bien entendu de vos chansons préférées. Voici Libertine.

0: Nous sommes là tous les matins à vos côtés avec Valentine pour vous réveiller avec vos chansons préférées. C'était Mylène Farmer à l'instant avec Libertine, 5h11.
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0: Ce matin avec Stéphane Bern, on passe à table direction Lyon sur les traces de cuisinières qui ont marqué la gastronomie française.
3: Comme Eugénie Brasier, l'ancienne domestique, 6 fois étoilée au guide Michelin. Son histoire avec Stéphane Bern, c'est à 5h25 sur Ici.
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0: C'est votre rendez-vous quotidien, aux côtés de Catherine Quicandon. Ici, ça entreprend. Et on s'intéresse aujourd'hui à l'alimentation de nos poules.
3: Un Français sur 10 a au moins une poule à la maison, c'est complètement fou. Alors ce matin, on part en Lorraine, dans une entreprise d'alimentation céréalière 100% locale, Catherine.
5: À Courbesseau et à Hoéville, à quelques kilomètres à l'est de Nancy, les céréales coulent à flot. Grâce à Marin Barbier et Alcanagri, son entreprise d'alimentation céréalière pour les poules, les oiseaux et les lapins. Il vend des produits bruts comme l'avoine, le blé, les brisures de maïs, l'orge ou les graines de tournesol, mais aussi des mélanges avec des noms sympas comme Roule ma poule à destination des poules, Fier comme un coq pour le reste de la basse-cour et Tête de linotte pour régaler les oiseaux. Les céréales sont triées, nettoyées, broyées, mélangées et tamisées. Marin utilise sa propre production ainsi que celle de 5 agriculteurs voisins dans un rayon de 30 km. Une production 100% locale, 100% naturelle, sans OGM, ce qui permet de la valoriser correctement.
6: Chez nous, on arrive vraiment à redonner de la valeur aux céréales entre 20 et 40 euros de plus que le marché mondial pour arriver à ce que l'agriculteur s'en sorte au mieux. D'autant plus qu'on connaît les difficultés du monde agricole actuel, notamment céréalier. Et donc on s'est dit qu'il fallait vraiment qu'on arrive à dynamiser ce secteur au niveau local.
5: Et si sa démarche aide les agriculteurs, elle est aussi idéologique.
6: C'est clair qu'avoir des poules chez soi, encore une fois, comme c'est un geste écologique, ça va de soi que d'acheter local, et bah, c'est dans la même lignée. Donc c'est vraiment, en tout cas pour nos clients, quelque chose qui est important. Et tant mieux pour nous, et tant mieux pour l'économie locale.
5: Et tant mieux pour les animaux aussi, qui ont l'air d'en redemander. Oui, oui, madame, ça arrive. Ce jeune agriculteur de 29 ans a repris l'affaire en 2019 et depuis, il a multiplié le chiffre d'affaires par 10. Il a même installé des distributeurs automatiques. Oui, comme ceux que vous avez au travail pour acheter un paquet de chips, sauf que là, ce sont des sacs de graines de plusieurs kilos. Les 3 premiers ont été mis en place pendant le Covid à Frouard, Courbesseau et Dieuzin.
6: Pour les plus performants, on les réapprovisionne entre 2 et 3 fois par semaine et on a 40 sacs par distributeur, voilà, 2 000 dedans.
5: Cette année, il en installe 15 autres comme à Chanteux, Landres, Morange, Homécourt ou encore Lunéville. Plus d'infos sur alcanagri.fr. Merci à Isabelle Baudrier d'Ici Lorraine pour cette idée qui a du grain à revendre. Ici, ça entreprend en Meurthe-et-Moselle avec Alcanagri parce que les poules, les lapins et les oiseaux ont eux aussi le droit de manger sainement. Bah oui, il n'y a pas de raison.
0: Je suis bien d'accord avec vous, Catherine. Une réussite qui se partage à vos côtés. Et en plus, nos poules n'en seront que plus belles.
3: Justement, se sentir belle, se sentir bien dans son corps, c'est l'une des clés pour vaincre le cancer. C'est le lancement d'Octobre Rose. Une ancienne malade du cancer du sein nous raconte comment le bowling l'a aidé à combattre la maladie.
0: Reportage à suivre dans une minute.
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0: Bon réveil, soyez les bienvenus. Ce jeudi matin, 5h15, nous sommes le 1er octobre et c'est le lancement d'Octobre Rose.
3: Un mois consacré à la lutte contre le cancer du sein, le plus meurtrier toujours aujourd'hui chez les femmes. Les conséquences, même chez les survivantes, sont parfois dévastatrices. Alors certaines trouvent le salut dans le sport. C'est l'histoire, Anne Bonnemazou Carrère, de Catherine. L'ancienne lieutenant-colonel de l'armée de l'air apprend son cancer il y a 3 ans. Et ce qui l'a sauvée, c'est le bowling.
10: Si
9: s'il n'y avait pas eu le bowling, je pense que le côté dépression, il se serait installé.
10: Parce que ce sport, son sport, a empêché Catherine de s'isoler.
9: Passez votre temps dans les hôpitaux, quoi. Ce qu'il faut comprendre avec la maladie du cancer, c'est que même si on a des amis, même si on a des proches, du jour au lendemain, vous êtes toute seule avec votre corps. Si vous n'avez pas d'activité, ben vous êtes chez vous. Mais l'intérêt du bowling, c'est que quand le cancer s'est développé, ça a été mon rendez-vous toutes les semaines, le jeudi soir, à Moneto, à aller jouer, même si j'avançais. Mais j'avançais. Et je lançais des boules à l'époque de 4 kilos grand maxi.
10: Bien plus légères que celles qu'elle lance depuis 2013, mais qu'importe. L'objectif, c'est de se retrouver, se sentir de nouveau en mouvement, quitte à prendre des décisions définitives, comme la mastectomie.
9: Sans reconstruction. Lors de la chimio, j'ai rencontré une prof de judo. Elle me disait que l'objectif pour un ancien sportif, une ancienne sportive, c'est de vite retrouver une certaine condition physique. Parce que le cancer, il vous met à plat. Moi, je pouvais plus marcher. Donc, c'est vrai que quand elle m'a dit, si vous faites une reconstruction, ça veut dire que vous allez refaire des opérations. Je voulais pas. Je voulais sortir de ce parcours.
10: Alors, l'opération a lieu, les traitements, la bataille contre la maladie continue, mais les entraînements aussi.
9: Depuis mai, je peux dire que j'ai retrouvé 60% de qui j'étais avant. J'ai toujours des problèmes d'articulation. Et donc, mentalement, ça vous amène à un parcours d'introspection. Pour relativiser les objectifs, arriver à faire des choses qui vous donnent de la satisfaction.
10: Jusqu'à passer son diplôme d'animatrice au sein de la fédération.
9: Et alors ça, c'est l'étape grandiose. Donc ça, c'était l'an dernier. J'ai pu avoir deux dames qui ont pris des cours. C'était intéressant.
3: Reportage d'Anne Bonne-Marie Carrère à retrouver sur ici.fr. Alors, comme Catherine, une femme sur huit sera touchée au cours de sa vie par un cancer du sein. Pour financer la recherche à l'occasion d'Octobre Rose, vous pouvez donner à la Fondation Arc.
0: Merci Valentine. Dans trois minutes, c'est la télé avec Patrice Gascoigne qui ce matin nous propose de pousser la porte de recherche appartement ou maison. De retour ce soir sur M6, Thibaut Chanel, ancien agent immobilier, s'apprête à vous raconter les coulisses à 5h18 sur ICI. Quelques notes. Un groupe forcément mythique, Arcade Fire. C'est sur ICI pour commencer cette journée. September, c'est passé il y a quelques heures. On ouvre maintenant October, c'est parti.
3: C'est passé à une vitesse folle ce mois-ci.
0: Ça passe très vite. On est ravis d'être avec vous. Bon réveil avec vos chansons préférées.

0: pour accompagner le premier café. On vous accompagnait déjà sur le trajet pour aller au boulot. C'était Air Twin and Fire sur ICI. Et c'est maintenant à vous de jouer et de composer le 0810-055-056 pour tenter votre chance tous les matins à 5h38. C'est le duel des auditeurs. Une question autour de l'actualité, un chiffre à trouver. Et le plus proche de la bonne réponse remporte la radio ICI, Valentine.
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0: Et c'est Saveria qui attend vos appels ce matin au 0810 055 056. Bonne chance à tous.
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0: Avec Patrice Gascoin et ses coulisses TV. Ce jeudi, Patrice, vous nous parlez du retour sur M6 de l'émission qui nous a fait aimer l'immobilier à la télé. Ce soir, place à Recherche appartement ou maison.
3: C'est l'émission qui nous fait rêver d'immobilier, même si on n'a pas un centime sur le plan épargne-logement.
4: On recherche un appartement à acheter à Annecy.
5: Le projet, c'est 50 mètres carrés dans le sentier.
6: C'est mission impossible.
7: Moi, je vois surtout du potentiel.
8: Ils ont un super dossier.
9: On attend un bébé.
10: C'est une énorme pression que vous me mettez.
11: Waouh, la vue.
3: Recherche appartement ou maison est donc de retour sur M6, émission inédite ce soir. Alors, ne recherchez pas Stéphane Plaza, celui qui a historiquement incarné le programme. Ses déboires avec la justice ont conduit la chaîne à l'écarter de l'antenne. Mais M6 a joué la carte d'une relative stabilité. Maintenant, ils sont quatre à incarner Recherche appartement ou maison. Deux que vous connaissez déjà si vous suiviez l'émission, Sandra Viricel et Thibaut Chanel. Et deux nouveaux confrères agents immobiliers qui rejoignent l'aventure, Étienne Claude et Camille Duquesnoy. J'ai demandé à Thibaut Chanel, l'un des anciens qui était déjà là dans l'ancienne version de Recherche Appartement. Qu'est-ce qui change dans cette version 2026? Thibaut Chanel.
12: Alors, on a réussi d'abord à conserver l'ADN de l'émission. Donc ça, c'est vraiment le point important, je pense, pour les téléspectateurs qui aimaient l'émission. Et puis, par ailleurs, après, le reste, beaucoup de choses ont changé, principalement, la dynamique d'équipe qui a changé, puisqu'on accueille de nouveaux arrivants avec Étienne et Camille. Et puis, beaucoup de choses ont changé. La manière de filmer a été modifiée, le rythme de l'émission est modifié. On fait nos propres voix-off. Et on est beaucoup plus axé sur les conseils, notamment des conseils d'experts qui sont au cours de l'émission diffusée. On est beaucoup plus avec un marché immobilier qui est beaucoup plus incertain et illisible. Aujourd'hui, on a vraiment recentré l'émission vers des solutions concrètes et des réponses qu'on peut apporter aux familles.
3: Thibaut Chanel qui a survécu à l'époque Stéphane Plaza. Thibaut Chanel toujours présent dans la nouvelle version de Recherche appartement ou maison sur M6. Avec ses trois collègues agents immobiliers, leur mission n'a pas changé. Dénicher la perle rare pour des particuliers, les accompagner dans leur projet immobilier. Recherche appartement ou maison dès 21h10 ce soir sur M6.
0: Merci beaucoup, Patrice.
1: Vous allez regarder, Louis?
0: Je pense que oui, j'ai peut-être quelques conseils à prendre, notamment sur les recherches, vous savez quoi, en ce moment. 5h.
1: L'annonce est passée.
0: C'est passé les recherches?
1: Louis recherche un appartement. L'annonce est passée.
0: Vous pouvez y aller à 100%. Soyez les bienvenus si vous nous rejoignez à l'instant. Tout de suite, c'est l'heure d'une nouveauté musicale et on accueille un duo ce matin, c'est Marc Lavoine et Patrick Fiori. Avec une chanson écrite et composée par Marc Lavoine, sortie cet été, voici Occupé, c'est sur ICI. En vous souhaitant à tous un excellent réveil avec nous.

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1: Occupé, Marc Lavoine et Patrick Fiori, c'est jeudi 1er octobre, vous êtes bien sur ICI. Et comme d'habitude, avant les infos de 5h30, un petit peu d'histoire avant l'actu aux côtés de Stéphane Bern qui nous fait voyager ce matin au temps de la grande cuisine.
2: Quand les chefs les plus admirés ne sont pas des chefs, mais des cuisinières, l'histoire avait choisi un autre menu et certaines de ces chefs vont devenir de véritables célébrités. Allez, à table!

0: restaurant rue Royale. Le succès est fulgurant.
1: Refoutez-vous le nez dans ce bouquin et retrouvez ma réservation.
0: On vient pour sa poularde demi-deuil glissée sous une peau truffée, ses gratins d'écrevisses et sa cuisine du terroir.
2: Allons vieux, même dans les grands restaurants, on crache dans les plats, alors dans ce taudis.
0: À l'époque, la haute gastronomie aime les sauces compliquées et les intitulés à rallonge. Les mères lyonnaises ont une autre philosophie. Moins de discours, plus de beurre. Et pour le Nutri-Score, on verra plus tard. Alors, beaucoup plus tard. La réputation d'Eugénie Brasier dépasse bientôt Lyon. En 1933, le guide Michelin lui attribue 3 étoiles, puis 3 autres à son second établissement au col de la Luère. 6 étoiles. Là, on quitte la gastronomie pour l'astronomie.
3: J'ai quand même pas foutu les étoiles, là.
4: Oh, il paraît qu'il y en a des mille, des mille.
0: Avant les chefs stars, les émissions culinaires et les photos d'assiettes sur les réseaux sociaux, une génération de femmes a transformé la cuisine familiale en grande cuisine. Leur secret ? Beaucoup de talent et une profonde tendresse pour le gras.
5: Une chronique 5 étoiles. Merci Stéphane. Stéphane qui a lui aussi laissé un message hier à notre futur président ou à notre future présidente dans l'isoloir. Dites-le ici, 50 isoloirs sont installés partout en France pour recueillir vos préoccupations, vos envies, vos espoirs, afin de les partager et de les faire entendre. Alors si vous souhaitez vous aussi partager vos envies, retrouvez l'isoloir le plus proche de chez vous sur ici.fr. Il est à 5h30, tout de suite, l'actualité en France et dans le monde en 90 secondes. C'est avec vous, Valentine Letès.
6: L'acte 2 de la mobilisation lycéenne annoncée pour ce matin. Les étudiants sont appelés à rejoindre le mouvement pour réclamer de vrais moyens dans l'éducation. 625 interpellations hier en France, 83 policiers et gendarmes blessés, 119 élèves et membres du personnel également, dont un lycéen de Tours, probablement touché par un tir de LBD à la tête. Quel budget pour la France l'an prochain ? Le gouvernement dévoile son projet ce jeudi, alors que la dette bat des records, pas de grandes mesures, mais plein d'ajustements, de changements de seuil et de plafond, avec un même mantra, des efforts pour tout le monde. Pour avoir violé son fils de ses 7 à 14 ans et l'avoir prostitué sur le site coco.fr, un homme est jugé à partir d'aujourd'hui dans le Jura. La justice l'a poursuivi jusqu'au Chili, où cet homme de 53 ans s'est enfui lorsqu'il a appris le dépôt de plainte du garçon. Contre les violences sexistes et sexuelles, justement, l'examen de la proposition de loi intégrale commence à l'Assemblée. De la prévention au repérage des victimes jusqu'à leur accompagnement et leur prise en charge, le texte entend agir sur l'ensemble de la chaîne des violences. Ça fond à toute vitesse en Suisse. En 5 ans, les glaciers ont perdu 20% de leur volume sous l'effet du réchauffement climatique et après un nouvel été brûlant. Une femme sur 8 sera touchée au cours de sa vie par un cancer du sein. Octobre rose commence. Un mois pour sensibiliser, lutter contre ce cancer le plus fréquent et toujours le plus meurtrier chez les femmes.
5: L'info du jour, c'est le bilan des dégâts de ces pluies diluviennes dans le sud de la France.
6: L'équivalent de 2 mois de pluie est tombé en une seule journée dans le Gard, comme dans l'Hérault. Les toits de plusieurs bâtiments ont cédé hier sous le poids de l'eau, comme celui du lycée de Saint-Clément-de-Rivière, au nord de Montpellier, Sébastien Berriot.
7: Des précipitations très fortes et de l'eau qui s'infiltre en quantité dans le bâtiment. Une partie de la structure du lycée a fini par céder à la mi-journée alors que les élèves déjeunaient dans le réfectoire.
8: On est en train de manger et la cantine, y a tout qui s'est effondré d'un coup. Tout le plafond s'est effondré et déjà avant il y avait de l'eau qui sortait dans la cantine. Surtout les chambres des premières, en fait ça a pété le plafond et tout est tombé dans les chambres. Et nous les chambres des secondes, même dans les dressings et tout, il y a plein d'eau qui ont coulé et plein de stores qui sont cassés, il y a toute l'eau qui est rentrée.
9: Ouais. Oui, moi j'étais à 5 cm du toit qui est tombé. Et en fait, je m'attendais pas à ce que l'infrastructure du plafond en elle-même tombe d'un coup. Alors oui, j'avoue, ça fait un petit peu un choc.
7: Heureusement, pas de blessés, le lycée est évacué et fermé. Les internes relogé à quelques dizaines de mètres de là dans un gymnase prêté par la communauté de communes. Une première nuit sur des lits de camp. Avant le passage des experts aujourd'hui, Kamel Chibli est le vice-président de la région Occitanie en charge des bâtiments.
10: On a prévu des équipes ce matin. On attend de voir que la vigilance rouge soit levée pour que les équipes puissent venir travailler, pour que dès lundi matin, à minima, les internes puissent revenir à l'internat.
7: Les fortes pluies ont aussi provoqué des dégâts dans l'école maternelle de la commune qui a été envahis par les eaux.
6: Les écoles, collèges et lycées en état rouvrent ce matin. Les transports scolaires également sont assurés dans le Gard et l'Hérault, pour lesquels la vigilance météo, pluie, inondation est passée cette nuit du rouge à l'orange, Louis.
5: Exactement, merci Valentine. 3 départements sont encore placés en vigilance orange, pluie, inondation, crue, l'Hérault, le Gard et les Bouches-du-Rhône. Les températures, elles, en

0: revanche, qui reste autour des 20 degrés, 17 degrés 5 à Mulhouse, nous dit Kevin au petit matin, 15 à Limoges, nous dit Lionel, en milieu de matinée à Lille et Rouen, on aura 20 degrés pour Nantes, 21 degrés à Toulouse et Perpignan, 22 degrés dans le ciel, toujours des perturbations, notamment sur la moitié est du pays, de l'Hérault aux Ardennes ce matin, avec de la pluie, avant de retrouver un ciel plus calme et dégagé cet après-midi à l'ouest, et des pluies, elles, qui vont perdre en intensité. Pour les maximales, ce jeudi, 21 dans le nord à Rennes, 24 dans le sud à Nice.
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0: Soyez les bienvenus si vous nous rejoignez à l'instant. Excellent réveil. Dans 3 minutes, c'est le duel des auditeurs autour de l'actualité. Inscription au 0810 055 056. Ce matin, une question sur l'arrivée de la télévision en couleur en France. C'est l'éphéméride du jour. À vous d'être le plus proche de la bonne réponse pour emporter votre radio ici.
3: Un poste multifonction pour nous écouter partout, même en voyage, puisqu'elle fonctionne à pile, se recharge en USB et à l'énergie solaire.
0: Bonne chance à tous. C'est votre rendez-vous dans 3 minutes, juste après Vanessa Paradis. Be My Baby, sur ici, pour commencer la journée. C'est jeudi et nous sommes le 1er octobre. On commence ce mois avec vous.

0: Be My Baby, c'est sûr ici, excellent réveil avec Vanessa Paradis. Dans quelques instants, c'est pas vrai, c'est votre rendez-vous anti-arnaque avec Aude Razo. Et ce matin, une alerte aux agriculteurs, Valentine, de faux vendeurs de paille et de foin sévissent sur Internet.
1: Ils profitent des difficultés d'approvisionnement en fourrage, mais la livraison n'arrive jamais. Aude Razo vous explique comment repérer leur piège dans 5 minutes sur ici.
0: Puisqu'il est 5h39 et tout de suite, c'est l'heure du duel des auditeurs.
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0: Une question autour de l'actualité, un chiffre à trouver, le plus proche de la bonne réponse remporte sa radio.
1: Un poste radio multifonction, vraiment multifonction, il est même équipé d'une lampe torche pour vous suivre le soir dans vos insomnies.
0: Valentine, on dit tout de suite bonjour à Patricia qui est avec nous.
1: Bonjour Patricia.
4: Bonjour Valentine.
0: Et moi, j'ai pas le droit à mon petit bonjour.
1: Non, c'est que pour moi.
4: Ah, pardon, bonjour.
0: Vous voulez que je me fâche dès le matin, de bonne heure, comme ça,
1: Patricia. Je vote pour Patricia.
0: Qu'est-ce qui se passe? Je sais que vous partez bosser, là, tout de suite.
4: Oui, je pars travailler.
0: Ok, restez avec nous, puisqu'avant, on va dire bonjour à Vincent, qui est là.
1: Bonjour Vincent.
5: Oui, bonjour à vous, bonjour à toute l'équipe.
0: Vincent, nettement plus tranquille, vous êtes au petit déjeuner.
5: Voilà, je suis en train de prendre mon petit café, ouais.
0: Eh ben, vous avez bien raison. Je demande votre attention à tous les deux. C'est la question du jour dans l'éphéméride. Ce jeudi 1er octobre, on fête un anniversaire qui a changé nos habitudes devant la télévision. Il y a 59 ans, jour pour jour, la deuxième chaîne de l'ORTF passait officiellement du noir et blanc à la couleur. Après un compte à rebours, le ministre de l'Information prononçait cette phrase devenue célèbre.
6: Et voici la couleur, au jour fixé et à l'heure dite. Mesdames, mesdemoiselles, messieurs, vous qui maintenant nous voyez tels que nous sommes.
0: Et la question que je vous pose ce matin, selon vous, à quelle heure précise la télévision française est officiellement passée à la couleur? Il me faut une horaire pour vous, Patricia. On vous écoute, selon vous.
4: Moi, je dirais
0: 11h55. 11h55 pour Patricia. Vous en pensez quoi, Vincent?
5: Voilà, moi je dirais, si c'est le soir, peut-être le soir, non?
0: Je
5: dirais, je sais pas, 18h, votre truc.
0: 18h, du côté de Vincent, Valentine, vous avez la réponse.
1: Et c'est 14h15.
0: C'est donc Patricia qui est la plus proche ce matin.
4: Oui!
1: Bravo Patricia!
4: Merci.
1: Alors à l'époque, seuls 1500 téléviseurs couleur étaient en service en France contre environ 8 millions de postes en noir et blanc. Autant dire que très peu de Français ont réellement assisté à ce moment d'histoire en couleur.
0: Bravo Patricia, on vous envoie votre poste ici à la maison. Là, vous partez à bosser, vous embauchez dans combien de temps?
4: Je commence à 6h.
0: Dans quelques instants.
4: Donc je suis pratiquement arrivée à Cabrol.
0: Ok, vous bossez à l'hôpital, c'est ça?
4: Oui, au bloc opératoire, je suis agent de service hospitalier.
0: Eh ben, on embrasse tous ceux qui travaillent justement dans les services hospitaliers pour le travail que vous faites au quotidien. Patricia, encore félicitations. Merci
1: et bon
0: beaucoup.
1: Courage pour cette journée de travail. Vincent, vous retenterez votre chance?
5: Oui, une prochaine fois. Ok, bonne journée à tous.
0: Bonne journée à vous, Vincent, à bientôt.
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0: Avant les infos de 6h, une info assez surprenante, Valentine.
1: Un café, un thé ou une glace, mais servi par un robot, ça vous dit?
0: Ah non, ça me fait peur, moi je sais pas si je serais.
1: Pourtant, dans le Vaucluse, c'est déjà une réalité. On découvre ce drôle de bar avec Robin Bernot, c'est tout à l'heure à 6h05.
0: On fait quand même des choses surprenantes maintenant. En revanche, lui, ce n'est pas un robot, c'est bien un humain. C'est Jean-Patrick Capdeville qui est avec nous avec cette chanson, sortie en 79, quand t'es dans le désert, sur ICI.

0: Jean-Patrick Capdeville, quand t'es dans le désert. 5h46 sur ICI, tout de suite au Drazo et votre rendez-vous en Tiarnac.
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0: Bonjour, ce jeudi matin, malheureusement, les agriculteurs sont aussi la cible des escrocs. Vous nous alertez sur les arnaques à la vente de fourrage.
3: Oui, le piège est particulièrement cruel. On parle là de malfaiteurs qui profitent de la détresse de certains agriculteurs. Les éleveurs sont à court de paille, à court de foin à cause de la sécheresse. Ils en cherchent, ils en ont besoin pour nourrir les bêtes. Et c'est là que les escrocs entrent en jeu, malheureusement. Les signalements, on en a beaucoup en ce moment, mais on en a eu dès le début de l'année, en fait. Avec cette éleveuse de l'Orne, par exemple, elle avait témoigné. Son fournisseur habituel était à court de fourrage. Elle cherche sur Internet et elle tombe sur un site qui en propose. Elle passe commande, 600 euros, sauf que le site est complètement bidon, elle ne recevra rien.
0: Mais Aude, premier conseil, déjà on se méfie toujours des offres qui sont trop alléchantes.
3: Voilà, que ce soit le fourrage ou autre chose d'ailleurs, ne vous précipitez pas sur une annonce, un site qui vous met des jolies photos de produits à prix cassé, surtout si ce produit est touché par une pénurie ou qu'il est très recherché. Bon, je caricature un peu, mais c'est comme si les chocolatiers faisaient d'énormes ristournes juste avant Noël ou que les fleuristes faisaient des promos pile le jour de la Saint-Valentin, ce n'est pas logique. Deuxième conseil, quand vous passez une grosse commande, fourrage, boîte chauffage ou autre, ne payez jamais à 100% avant la livraison, surtout si c'est une première livraison, et même si le vendeur vous met la pression, ça c'est suspect. Faites une recherche sur Internet pour voir si les photos qui sont dans l'annonce n'apparaissent pas ailleurs. Pourquoi je vous dis ça? Parce que souvent l'escroc pique les photos sur d'autres sites. Et puis si vous avez un doute, demandez un appel en visio, que le vendeur vous montre ses stocks en direct, c'est plus sûr.
0: Merci Aude. Juste avant vos infos locales à 6h, votre rendez-vous quotidien, je recherche un auditeur qui, avec Valentine. Et ce matin, on recherche un auditeur qui...
4: qui boit toujours son café dans la même tasse, et surtout pas dans une autre.
0: Alors si votre tasse a une histoire, si elle vous était offerte par quelqu'un en particulier, racontez-le nous au 0810 055 056, puisque figurez-vous qu'aujourd'hui, c'est la journée internationale du café. Et la musique d'ici, avec vos chansons préférées, bien entendu, qui vous réveillent jusqu'à 6h avec vous. Voici Florent Pagny, la dernière chanson du monde.

0: chanson du monde.
1: Florent Pagny avec la dernière chanson du monde sur ICI. On va vous partager une scène qu'on n'a pas l'habitude de voir tous les jours. Imaginez, au petit déjeuner, même ça peut fonctionner, vous entrez dans un café ou un restaurant, Valentine, et bien tous les serveurs que vous voyez autour de vous, là, bien ce sont des robots.
2: Ce n'est plus de la science-fiction dans le Vaucluse, mais déjà une réalité, Robin Bernot.
3: À Avignon, les serveurs d'un bar sont remplacés par des robots.
4: C'est un peu triste de remplacer l'humain par des machines.
3: C'est un nouveau concept importé de Chine qui vient tout juste d'ouvrir. Imaginez à l'intérieur de cette boutique trois grosses machines qui vous servent votre café, votre thé, des glaces grâce à l'intelligence artificielle. C'est une première dans le département du Vaucluse. Notre reporter Adèle Bossard s'est rendue sur place et a rencontré Noémie, la fille du patron qui aide les clients à passer leurs commandes.
5: En fait, tout est robotisé. Par exemple, pour la machine à café, là, regardez, vous avez une machine à café intégrée dans la machine, en fait. Après, le lait aussi, vous avez deux petits frigos, là. C'est pas des produits en poudre ou quoi. Après, comme c'est des machines, des fois, on fait pas trop confiance non plus. Voilà, je comprends totalement.
3: Depuis l'ouverture, il y a quelques jours, le bouche-à-oreille et les réseaux sociaux ont plutôt bien fonctionné, puisque les curieux se pressent dans la boutique pour observer les robots qui font à peu près tout, à l'image de Malika, plutôt conquise par le concept.
6: Ben, je suis un peu intriguée, parce que c'est vrai que pour nous, c'est une première. Hein. Ben oui, mais pourquoi pas, faut faire travailler un peu tout le monde. Hein. Enfin, moi, ça ne me dérange pas, parce qu'il faut avancer, c'est l'avenir.
3: Alors, à Avignon, ça marche, mais vu d'ici, qu'en pensez-vous ?
4: Moi, je ne trouve pas ça terrible, en fait.
3: Ouais, Sébastien n'est pas vraiment conquis.
4: Bah, ça enlève de l'emploi, ça enlève le contact aussi humain qu'on peut avoir quand on va dans ce genre de truc. Ouais, ça fait peur, franchement ça fait peur.
3: Et vous, tiens, est-ce que vous pourriez tenter l'expérience ? Écoutez la réponse de Sébastien.
4: Honnêtement, moi ça me dit rien, je préfère le contact avec une personne, se regarder dans les yeux.
7: Est-ce que c'est quelque chose qu'on perd de plus en plus aujourd'hui, le contact avec les autres ?
4: Je pense que oui. Je trouve qu'on est de plus en plus et il y a de moins en moins de contact. C'est le constat que je fais, les gens ils sont tous sur leur portable, sur leur machin et personne ne se regarde, personne ne se parle.
3: Ce fameux bar à Avignon a quant à lui déjà prévu de se développer, puisque le patron a déjà commandé une nouvelle machine qui rejoindra bientôt la boutique. Tenez-vous prêts, une machine à crêpes entièrement automatique. Je vous sens assez dubitatif.
2: Un tout petit peu.
1: Oui, moi aussi.
2: Reportage de Robin Bernot avec Adèle Bossard d'ici Vaucluse.
1: Dans 3 minutes, c'est votre rendez-vous quotidien. Je recherche un auditeur qui, c'est la journée internationale du café ce jeudi. Nous recherchons un auditeur qui boit toujours son café dans la même tasse et qui a une histoire à nous partager. C'est ce que nous allons découvrir juste après France Gall. Voici la chanson d'Azima sur ICI. Quand

0: France Gall avec la chanson d'Azima sur ici. Tous les matins, nous recherchons avant vos infos locales de 6h un auditeur qui, avec Valentine, aujourd'hui, c'est la journée internationale du café, figurez-vous. Alors on cherche un auditeur qui a une histoire particulière à nous raconter autour de sa tasse à café. Lui, il ne s'en sépare jamais, Valentine. C'est Steve qui est avec nous au téléphone. Bonjour Steve.
1: Bonjour Steve.
2: Bonjour Louis, bonjour Valentine.
0: Steve, votre histoire, elle n'est pas commune. Ça fait 17 ans que vous buvez dans la même tasse à café tous les matins.
2: Tout à fait.
1: Alors moi, déjà, faut dire bravo, vous ne l'avez pas cassée en 17 ans.
2: Bah, j'aurais du mal à la casser, je vous avouerai quand même. Hein.
1: Elle est en pierre ?
2: Elle est en pierre, ouais, elle est en pierre volcanique. Ouais.
1: C'est pas vrai.
2: Et si.
1: Et moi qui disais ça pour rire.
0: Ben, vous voyez, tout s'explique. Et alors, 17 ans, Steve, racontez-nous cette histoire. Qu'est-ce qui vous a offert cette tasse ?
2: Ben, c'est mon mari, je me suis marié le 10 décembre 2009. Et du coup, on a décollé pour notre voyage de noces sur les îles Canaries, donc à Tenerife. Et en fait, le matin du 11, je m'avais commandé une tasse du volcan TID, faite en pierre volcanique. Ouais. Et en fait, lors du petit déjeuner du room service, et ben, il y avait mon café dans ma tasse avec, avec un mot gravé dessus avec la date. Et depuis, j'ai toujours cette tasse.
1: Ça veut dire que c'est toujours, tous les jours la lune de miel, Steve.
0: Ah, et ben, vous voyez, Steve, il ne voulait pas vous répondre.
1: Je suis passée dans un tunnel. C'est ce qu'on dit à son époux quand ça va mal, en général.
0: C'est pas mal comme technique,
2: oui,
0: Steve.
2: Oui, je vous entends très bien, moi.
1: Ah, c'est revenu. Je disais, c'est tous les jours la lune de miel, alors, Steve.
2: Exactement, depuis 17 ans.
0: Eh bien, on vous souhaite que ça dure. Steve, merci de nous avoir appelés ce matin pour nous partager votre belle histoire. Merci à tous d'avoir été là ce jeudi 1er octobre. On a commencé ce mois avec vous. Et dans quelques instants, vous avez rendez-vous avec l'actualité de vos régions, bien entendu. À 6h30, vous retrouvez Valentine Letès.
1: Pour l'info en France et dans le monde, en 90 secondes.
0: Et tout de suite, voici les équipes d'ici matin qui sont là ce jeudi. Je vous souhaite à tous une belle journée qui commence sur ici.
3: Eh bien, le bonjour, la Franche-Comté qui se réveille tout doucement ce 1er octobre, effectivement. Merci beaucoup, Louis. À demain, tout à l'heure, Valentine, pour le 90 secondes. Très heureux de vous retrouver, les amis, en compagnie de Lisa Guinic, que je salue. Bonjour, Lisa.
4: Bonjour, Stéphane. Bonjour à tous.
3: Bon, changement de temps, vous l'avez sans doute constaté.
4: 1er octobre, c'est bon, l'automne est enfin là.
3: C'est un rideau, en fait. Ce qui n'empêche pas l'équipe d'ici matin de vous souhaiter une belle journée, passée sous le signe de l'actu locale, la musique.
4: Et de la bonne humeur.
3: Toujours. Important ça.
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3: Merci d'être avec nous, il est 6h.
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3: Elisa pour les infos. Le petit village de Champé près d'Héricourt, victime de fuite d'eau à répétition.
4: 9 en seulement 2 mois. Le réseau se fait très vieillissant. Et qui dit canalisation qui casse, dit à chaque fois coupure d'eau, le temps des réparations. De quelques heures à de longues journées avec un robinet qui ne déverse que de l'air. La situation commence à peser pour les 850 habitants de la commune de Haute-Saône, Alexandre Rubin.
6: Sur la grande rue de Champé, des tuyaux serpentent le long du trottoir. L'eau a dû être coupée pendant 48 heures. Chez Chantal, il y a une quinzaine de jours, le château d'eau s'était totalement vidé.
7: Ben on se dit, bon, pas de douche ce soir, mais enfin, il faut quand même un minimum, quoi. Faut pas paniquer et puis faire avec les moyens du bord, c'est-à-dire avoir de l'eau en pack, aller vite au magasin ou Leclerc.
6: En se baladant dans la commune, le maire de Champé, Sacha Pozziadlo, ne peut que constater l'état des canalisations.
8: Déjà, le réseau est assez vieux de canalisations. Toutes les conduites d'eau datent des années plutôt 1960. Et avec la sécheresse, les terrains bougent. Et comme on a pas mal de tuyaux aussi qui sont en fibrociment, avec les mouvements du sol, ça craque, ça fuit, ça se fissure. Et du coup, on a énormément de fuites d'eau.
6: De quoi bien occuper l'équipe municipale ?
8: Le matin, on est au courant assez rapidement dans la mesure où les gens qui prennent leur travail assez tôt et qui veulent se doucher, ils voient qu'ils n'ont plus d'eau ou la pression est très faible. Ils nous appellent tout de suite, dès 5h30, 6h, ça y est, les appels commencent.
6: Des packs d'eau ont même dû être distribués aux personnes âgées, mais aussi à l'école de la commune. Il y en a déjà pour plus de 25 000 euros de réparation.
4: Et la facture devrait encore s'alourdir. Le temps de retrouver un réseau d'eau solide s'allonger. La commune de Champey veut élaborer un schéma directeur, une carte de canalisation pour localiser les tuyaux qui demandent une réparation urgente. Mais tout ça va demander plusieurs années de travaux.
3: Deux nouvelles tensions avec la police en marge de mobilisation lycéenne à Belfort-Hier.
4: 200 jeunes se sont retrouvés devant les établissements Condorcet, Folleraud et Courbet. Le feu a de nouveau été mis à des poubelles. La préfecture parle aussi de jets de mortier et d'acide en direction des forces de l'ordre. 4 personnes ont été interpellées hier selon le parquet de Belfort. Le rectorat a recensé 2 lycéens légèrement blessés.
3: Dans le pays de Montbéliard, vous pouvez recevoir une notification surprenante et inquiétante sur votre téléphone ce matin.
4: Pas de panique, il s'agit d'un exercice de la sécurité civile, mais ce test prévoit l'envoi d'un message FR alerte sur tous les portables situés dans une certaine zone. Ce dispositif sert à prévenir la population et à transmettre des consignes d'urgence en cas de catastrophe naturelle, par exemple. Et pour cet exercice, ce matin, 9h, les équipes vont s'entraîner face à des inondations, Elian Malric.
9: Et si l'Allant et la Savoureuse débordaient ? C'est le scénario prévu par ce test du dispositif. En ces temps de sécheresse, l'idée n'est pourtant pas si étonnante. En effet, les sols durcis ne peuvent plus absorber une grande quantité d'eau. Un épisode de faible précipitation ne serait donc pas inquiétant. Mais en cas de forts orages, les cours d'eau pourraient déborder. Pour vérifier le bon fonctionnement de l'alerte, le dispositif activera les téléphones dans les communes de Sochaux et Vieux-Charmont en particulier. Mais elle peut être aussi reçue au-delà dans tout le pays de Montbéliard. Vous recevrez cette notification et un SMS commençant par exercice, exercice, exercice. Pas de réaction particulière attendue de votre part. Si vous êtes au volant, cela dit, la préfecture du Doubs rappelle de ne pas regarder son téléphone, même si le bruit peut être surprenant.
4: Et on vous rappelle l'horaire à laquelle cette notification doit retentir ce matin, 9h autour de Sochaux et Vieux-Charmont. Et comme il s'agit d'un exercice, pas besoin d'appeler les services de secours. Conseil municipal extraordinaire à Chèvremont, près de Belfort ce soir. Les élus veulent réagir face à la possible fermeture de la poste. Le bureau de la commune fait partie d'une liste de lieux dont le service public pourrait cesser d'ici la fin de l'année. Liste diffusée par un syndicat de postiers.
3: La prise en charge de protection hygiénique accueillie en demi-teinte par les étudiantes.
4: Les moins de 26 ans, avec les femmes les plus précaires, bénéficient à partir d'aujourd'hui d'un remboursement partiel ou total de protection menstruelle réutilisable. Mais seulement 2 culottes de règles ou cups sont prises en charge chaque année. Quand on sait que le budget protection période s'élève à 100-150 euros par an. Ce n'est pas assez pour Louane, étudiante de Montbéliard.
10: Déjà, je pense que c'est insuffisant parce que déjà, ça s'arrête au moins de 26. Et jusqu'à preuve du contraire, on est plutôt menstrué après 26 ans qu'avant. Ensuite, c'est en quantité limitée, donc je trouve que c'est encore une fois très insuffisant, mais que c'est un début comme un autre.
11: Pour toi, faudrait quoi ? Faudrait sans limite rembourser tout ?
10: Peut-être pas sans limite, mais en tout cas en plus grosse quantité parce que pour avoir utilisé les culottes menstruelles, je sais qu'avec 3, on tournait pas pendant une semaine. C'est bien d'y avoir pensé, mais ça s'arrête là. Pour être atteinte d'endométriose, je sais que par exemple, tout ce qui est un peu atypique ou un peu centré, à partir de ce moment-là, déjà, c'est plus remboursé, on ne s'y intéresse plus et il n'y a pas d'études, en fait, il n'y a rien.
4: En France, une femme sur 10 improvise pour ses protections menstruelles avec du coton ou de vieux vêtements, par exemple, faute de moyens. Tous les détails de cette nouvelle prise en charge des culottes de règles et cups est à retrouver sur ici.fr.
3: Plus de moyens humains, c'est l'une des revendications des pompiers après un été sur tous les fronts.
4: Feu, canicule, aide à la personne. Les secours réunis depuis hier en Haute-Savoie pour leur congrès national réclament davantage d'hommes et de femmes et ça passe par des pompiers volontaires. Pour ça, il faut la bonne volonté des entreprises pour adapter l'emploi du temps de leurs salariés aux interventions. Mais le patron des pompiers dans le territoire de Belfort, le colonel Yves Gavel, promet que la société en sort aussi gagnante.
12: Être sapeur-pompier volontaire, ça apporte un plus pour l'entreprise dans le sens où il sera en capacité d'intervenir sur un arrêt cardiaque, par exemple. Globalement, vous avez 70% de notre activité entre 7h du matin et 19h le soir. Et c'est au moment où les sapeurs-pompiers volontaires sont justement au travail qu'on a le plus d'activité. C'est aussi quelqu'un qui a un certain nombre de valeurs, de qualité, de rigueur, qui fait preuve d'une certaine cohésion, de certaines initiatives, en sachant obéir à des directives, qui ont l'habitude de manager une équipe dans un centre de secours ou de commander en intervention. Et vous aurez tout de suite compris qu'ils ont aussi cette capacité au sein de leur entreprise de mettre en avant ces qualités de manager pour diriger une équipe. Dans les entreprises, souvent, c'est grâce à la volonté du patron, mais aussi à la bienveillance des camarades qui travaillent avec le sapeur-pompier volontaire qui s'arrangent, qui s'organisent pour permettre à leurs collègues de partir en intervention.
4: Les pompiers volontaires représentent déjà 75% des effectifs dans le territoire. Dans le reportage Info d'ici, dans une demi-heure, on part à la rencontre de ces patrons qui ont déjà signé pour laisser leurs salariés s'engager. Surtout quand l'un d'eux a été sauvé par un employé pompier volontaire. Donc.
13: 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Ah
4: bah, bon ça appétit. Vous a ouvert l'appétit, bah, j'en étais sûr.
3: Concoyotte, Morbier, moi je prends. Hein.
4: Pour la météo, Stéphane, aujourd'hui, bah, finalement c'est un temps à manger.
3: C'est tout ce qu'elle a dit.
4: Voilà, ou un petit Mont d'Or.
3: Toute la journée, le temps est couvert avec quelques pluies éparses et puis les températures ce matin, toujours douces, hein, quand même 15 à 16 degrés. Des maximales qui atteindront 21 degrés au meilleur de la journée.
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3: Le café est prêt, la tartine de concoyotte également. Ça, faut aimer, hein. C'est un subtil mélange, hein, concoyotte café.
4: Matin, oui.
3: Surtout dès le matin. Bah, le café, ça va encore, mais bon, la concoyotte dans le café, c'est, ça le fait moins, je trouve. Mais enfin bon, chacun son truc. L'œil du tigre brille ici. Survivor. Bon réveil.

0: originale du film Rocky 3, L'œil du tigre, avec Sylvester Stallone et Rocky, Survivor. Quelle imitation.
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0: C'est la journée du café aujourd'hui, et si le sucre malin n'était pas si malin, le point sur le xylitol et les édulcorants dans quelques secondes avec le docteur Kierzek. Et puis nous sommes le 1er octobre. 1er octobre 1967 à 14h15, la télévision française passe du noir et blanc à la couleur.
3: Et voici la couleur, au jour fixé et à l'heure dite.
0: Ah, c'est heureux, hein, l'évêque. Hein. C'est le ministre de l'information de l'époque, Georges Gors, qui l'annonce en direct. Il faut savoir que le pays ne compte que 1500 téléviseurs compatibles. La deuxième chaîne sera la seule à profiter de cette nouveauté jusqu'à 1972. C'est fou quand même. Youssou N'Dour, son anniversaire aujourd'hui. Ici, avec Néné Chéri. Il a 67 ans. Et puis, Gene Manson. Alléluia, 67 ans également pour Gene Manson. Vous restez avec nous. Oria, soirée mondaine, dans quelques minutes.
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0: Je vais me recevoir un SMS de Gene Manson. Elle me dit, c'est gentil Stéphane de m'avoir rajeuni, mais j'ai 76 ans aujourd'hui, non pas 67. Pardon Gene. Nous sommes donc le 1er octobre. Ce matin, en petit déjeuner, c'est la journée mondiale du café. Et vous nous dites, docteur Kierzek, qu'il faut se méfier de ce qu'on met dedans.
10: Bonjour à toutes et à tous. Le xylitol, c'est un polyol, c'est du sucre alcool finalement. C'est un édulcorant pour remplacer le sucre qu'on met dans le café, parce qu'on se dit qu'un café sans sucre, ça a moins de goût, c'est moins intéressant. Et en fait, il y a beaucoup de produits comme ça, sans sucre entre guillemets, avec du xylitol, les chewing-gums, les bonbons, les dentifrices. Alors, on aime bien parce que ça a un pouvoir proche du sucre en termes gustatifs, ça a un intérêt pour les dents aussi, mais voilà qu'une étude présentée fin août au congrès de la Société Européenne de Cardiologie nous met en garde. Elle a analysé cette étude, plus de 17 000 patients, il y avait deux grandes cohortes, il y en avait une qui prenait du xylitol et l'autre qui ne prenait pas de xylitol. Eh bien, figurez-vous qu'il y a plus 57% sur 6 ans de risque de décès, d'infarctus ou d'AVC chez ceux qui prennent du xylitol. Et plus 18% sur 30 ans dans une autre cohorte britannique. Alors le xylitol, ça semble rendre les plaquettes plus prêtes à former des cailloux. En fait, c'est nos petites plaquettes qui vont boucher nos artères à cause de ce faux sucre. Alors soyons précis, c'est un travail présenté en congrès, c'est pas encore publié dans une revue scientifique, mais il faut quand même faire attention. Surtout que c'est une association, c'est pas la première fois qu'on voit des associations comme ça négative entre des édulcorants et notre santé. C'est pas une preuve de cause à effet, mais ça appelle à la prudence.
0: Et qu'en est-il des édulcorants et que mettons dans son café alors ?
10: Les édulcorants, c'est une grande famille. Alors côté autorité, l'Organisation mondiale de la santé a publié une recommandation claire : ne pas utiliser d'édulcorants non sucrés pour contrôler son poids. Ça fait pas maigrir ni pour réduire le risque de maladies chroniques. Il y a plusieurs études, plusieurs centaines, qui montrent qu'il y a un risque plus élevé de diabète de type 2, de maladies cardiovasculaires et de mortalité. Alors évidemment, c'est une recommandation conditionnelle et elle ne concerne pas les personnes diabétiques. Et les polyols, dont ce fameux xylitol, sont un peu à part. Ils apportent des calories et ils ne sont pas visés par cette recommandation. Mais on voit bien que les nouvelles études pourraient faire changer les choses. Le mieux dans votre café, c'est de ne rien mettre, de prendre du bon café, d'apprécier ce goût et de déshabituer son cerveau à ce goût de faux sucre. Ce n'est jamais la solution miracle. Il faut rééduquer son palais, réduire progressivement. Alors vous allez passer d'un sucre à un demi-sucre, etc. jusqu'à zéro. Et puis attention, repérer aussi aussi tout ce qui est les E967, etc. Tout ça, c'est pas très bon pour la santé. What else, comme dirait le collègue Georges Clounet. Allez, d'ici là, portez-vous bien.
0: Bon sosie. Merci beaucoup, docteur Kierzek. Allez, soirée mondaine. On écoute Oria, des potrons minets.

0: Gloria avec Soirée mondaine, 6h19 minutes. Aujourd'hui, notre comptoir ce qui compte expose ses œuvres à Paris, Karine Duché.
1: Élise de Élise Belfort Art est une femme de cœur qui a sauté le pas dans la création d'art et qui a retrouvé un second souffle.
2: Quand j'ai eu 40 ans, j'ai eu un genre de déclic. Je me suis dit, tu as un mari, des enfants, maintenant essaye de faire quelque chose un petit peu pour toi. Et j'ai essayé plein de choses. Et puis un jour, je regardais un petit peu sur les réseaux sociaux, un peu comme tout le monde, je scrollais. Et je suis tombée sur une dame qui faisait un petit peu de peinture. C'est une dame qui était ATSEM dans l'école des enfants. Et j'ai trouvé ça sympa, il y avait des couleurs. Et j'ai bien aimé, je dis, écoute, essaye. Et le lendemain, ce que j'ai fait, j'ai pris une feuille aux enfants, j'ai pris leur peinture d'école et j'ai eu quelques souvenirs de l'école où, en histoire de l'art, on avait étudié un peintre qui s'appelait Mondrian, donc avec des carrés, des gros carrés rouges, blancs, des lignes noires. Je me suis dit, ça doit être assez simple, essaye. Bon, aujourd'hui, sincèrement, je m'aperçois que c'est pas aussi simple que ça. Hein. Mais et je l'ai fait et ça m'a pris toute une soirée, mais ça m'a fait du bien. Le fait de peindre, de pas avoir de bruit, d'écouter de la musique au calme dans ma cuisine. Hein. Je me suis dit, en fait, ouais, j'ai peut-être trouvé quelque chose. Les enfants me disent, maman va sur les réseaux. Je dis, mais moi, j'y connais pas vos Snapchat, Instagram, etc. J'ai commencé à les mettre et un jour, il y a un tableau qui a été un vrai déclic que j'ai fait en m'entraînant. Hein. Une dame afro avec des cheveux bien frisés. Oh, je l'ai trouvé tellement joli. Je l'ai mis et ça a tout de suite plu, entre guillemets, à une petite minorité. Hein. Et là, ça m'a permis de connaître plein de monde. Mais le plus impressionnant à l'heure actuelle, ça, c'est quand même resté le plus beau souvenir, le concours Pop Art. Il y a une dame qui a participé quasiment à tous les concours, qui s'inspirait de tableaux que moi j'avais fait sur des robes. L'année dernière, elle a organisé un gros défilé de mode en hommage au cancer du sein où certaines robes ont été vendues pour la recherche à La Rochelle. Elle m'a demandé de lui créer une œuvre à base de fleurs rose qu'elle puisse peindre sur une robe. Je ne l'ai pas vue avant le défilé, la robe. Hein. Et le clou du défilé, elle avait fait une magnifique robe blanche. Elle avait peint les fleurs que je lui avais offertes avec le tableau, Cathy Floquel. Elle est venue me chercher. Il y avait le mannequin homme qui portait mon grand tableau avec toutes ses fleurs et il y avait le mannequin femme qui défilait à côté. Dans les vidéos, on entend mes filles qui disent « C'est ma maman !» Et franchement, ça m'a rempli le cœur.
1: Et vous avez aussi signé la couverture d'un disque.
2: Un 33 tours. Grâce à un artiste qui s'appelle R3VO. La toute première fois où il est venu me voir, il m'a dit « Est-ce que ça t'intéresserait de me faire une couverture de single ?» Donc je lui ai créé le portrait d'une jeune fille qui écoute de la musique avec un gros casque comme ils ont les jeunes aujourd'hui. Très coloré, violet, rose, bleu. Ben, franchement, il a adoré. Autre surprise encore, il m'a fait un clip mais absolument magnifique.
1: Ce sont vos animaux qui ont été à qui il a donné vie, en fait, dans le clip.
2: Il a donné vie aux animaux, à la dame avec le casque et c'est merveilleux.
1: Élise, qui va exposer à Paris dans une galerie, une collection de 6 œuvres autour du handicap, à voir sur sa page Instagram Élise Belfort Art.
0: Et puis la suite de l'entretien est à retrouver sur l'application ICI et sur ICI.fr, Belfort Montbéliard. Vous avez toute la collection des comptoirs qui comptent. Alain Souchon, c'est déjà ça, il est 6h22. Excellent début de journée ICI.

0: Ouais, jusqu'au bout, à 6h26 minutes, Alain Souchon, c'est déjà ça, vous restez avec nous. Catherine Viguet arrive pour l'horoscope du jour, l'info d'ici avec Lisa, et puis Thierry Hazard, on va danser le jack.
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0: Avec toute l'équipe d'ici matin à 6h27, c'est l'horoscope avec vous Catherine Viguier pour ce premier jour du mois d'octobre. Alors les natifs des Gémeaux évoluent.
9: Et pour certains, il s'agit de tout changer. Bélier, agréable journée. Ce qui sera marquant, ce sont vos échanges, voire un déplacement. Taureau, une question d'argent occupe votre esprit. Vous hésitez entre économiser et dépenser. Gémeaux, vous paraissez insaisissable, vous voulez tout changer à votre vie, vous sentir libre. Cancer, ce qui est essentiel aujourd'hui, c'est de prendre soin de vous et des vôtres. Lion, un jeudi divertissant, chantant, festif, comme vous les aimez. Vierge, vous avez besoin de réfléchir, ça concerne votre sphère professionnelle comme votre foyer. Balance, d'une manière ou d'une autre, vous vous changez les idées, quitte à voyager. Scorpion, il faut vous ressourcer et vous trouverez un moyen de le faire avec une méthode zen. Sagittaire, la conjoncture vous oblige à être attentif aux désirs des autres et vous aurez de bonnes surprises. Capricorne, vous êtes très occupé, gare à ne pas trop en faire, attention à votre santé. Verseau, une histoire d'amour vous tient le corps et le cœur, mais rien n'est simple. Poisson, la famille est au centre de vos préoccupations, ce qui concerne votre maisonnée aussi. Et pour nous tous, eh bien, on trouve un coin refuge, un coin ou quelqu'un.
0: Merci infiniment Catherine, on aura le plaisir de vous retrouver demain, vendredi, dans Ici Matin.
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0: Bonjour les amis, bon réveil, super heureux de vous retrouver donc en ce premier jour du mois d'octobre. Et puis on le voit, hein, côté météo, le mois d'octobre

0: spectacle, les Goldman. Ça va se passer samedi à l'Axoun de Montbéliard, avec Alain Stévez, qui a une voix, mais alors qui ressemble complètement à celle de Jean-Jacques Goldman. C'était l'invité de Pierrick Roux, d'ailleurs, hier. Ah, ça sera à gagner avant 7h30. En attendant, il est 6h30. Les infos avec vous, Lisa.
1: Des lycéens de Belfort ont poursuivi hier leur manifestation pour réclamer plus de moyens pour leur scolarité. Des jeunes des établissements Condorcet, Folleraud et Courbet. En marge de nouvelles tensions avec la police, des jets de mortier et d'acide, 4 nouvelles interpellations. 9 fuites d'eau en 2 mois. Le réseau de canalisation ne tient plus le coup dans le village de Champais, en Haute-Saône. Les habitants soumis à des coupures d'eau à répétition, les élus sur le front, 7 jours sur 7. Les pompiers volontaires sauvèrent du service public et de leur patron. L'un d'eux a eu les bons gestes face à la crise cardiaque de son employeur à Chaux, dans le Nord Territoire. Bel exemple pour inciter les sociétés à coopérer avec les pompiers. On vous raconte cette belle histoire dans l'info d'ici, mais d'abord l'actu en France et dans le monde avec Valentine Lottès.
2: Pas de hausse d'impôt général, mais un vrai coup de frein sur les dépenses de l'État. Le budget 2027 est présenté ce jeudi par le gouvernement, avec pour principale mesure 5,5 milliards d'euros d'économies sur les retraites, le point d'indice des fonctionnaires gelés et une hausse de taxes sur les aéroports et sociétés d'autoroutes. Une nouvelle journée de mobilisation s'annonce devant les lycées et les étudiants sont appelés à rejoindre un mouvement de plus en plus tendu. Plus de 600 interpellations hier et la police des polices chargée d'enquêter sur les blessures de 3 lycéens. Le pire est passé dans le sud de la France. Les vigilances rouges et maintenant oranges sont levées dans l'Hérault, le Gard et les Bouches-du-Rhône, où l'équivalent de plusieurs mois de pluie sont tombés sur la seule journée d'hier. Des inondations impressionnantes en vidéo sur nos réseaux sociaux. À 7 mois de l'élection présidentielle, deuxième débat ce soir entre les 5 candidats à la primaire de la gauche. 2 heures de discussion à partir de 20h45 sur France 2 et France Inter. Que s'est-il passé à bord de cet avion entre Dubaï et Tel Aviv, 24 heures après un atterrissage en urgence de ce vol Fly Dubaï en Arabie Saoudite? Des images postées par des passagers font le tour du monde. Israël parle d'une attaque menée par l'un des pilotes. Chaque année, près de 20 000 cancers du sein sont évitables selon la Ligue contre le cancer. Octobre rose commence aujourd'hui, un mois pour encourager le dépistage du cancer le plus meurtrier chez les femmes.
1: C'est un des combats de tous les jours pour les pompiers, recruter des volontaires. Les secours ont manqué de moyens, y compris au sol, d'hommes et de femmes formés dans la lutte contre les flammes cet été, mais aussi dans leurs interventions du quotidien partout en France. Plus d'effectifs, c'est l'une des principales revendications portées en ce moment au Congrès national des sapeurs-pompiers. Il s'est ouvert hier en Haute-Savoie. Dans le territoire de Belfort, le service de secours et les entreprises travaillent déjà main dans la main dans le recrutement de ces pompiers volontaires, du personnel indispensable pour tous, Nicolas Villem.
3: Un pompier volontaire dans une entreprise, c'est très précieux. Le patron sait qu'il peut compter sur lui en toutes circonstances. Frédéric Vaux, responsable sécurité chez Arabelle Solutions à Belfort, le fabricant de turbines vapeur.
4: Ce sont des gens engagés. Hein, courage et dévouement, c'est leur valeur et c'est aussi les nôtres. Et dans l'entreprise, ça se ressent et ça apporte beaucoup aux autres comme exemple.
3: En intervention, leurs compétences liées à leur activité professionnelle s'avèrent très utiles. Le colonel Yves Gavel, patron des sapeurs-pompiers du territoire de Belfort.
5: Je pense par exemple à un exploitant agricole qui sera la personne indiquée pour sortir éventuellement le bétail de la grange, savoir comment on peut prendre des mesures de précaution pour éviter un feu sur une moissonneuse batteuse par exemple. Donc vous comprenez tout de suite que chaque métier est intéressant chez nous. C'est ce qui fait vraiment la richesse du monde des sapeurs-pompiers, c'est qu'on a à peu près toutes les compétences au sein du SDIS.
3: À Chaux, dans le Nord Territoire, Christian Monnier dirige la société MGR Monnier Énergie, spécialisée dans l'usinage. 49 salariés, dont 2 pompiers.
6: Je militerai toujours pour que les chefs d'entreprise libèrent leurs salariés qui sont pompiers volontaires. Si on est en retard d'une journée de production, c'est pas grave. Si derrière son salarié, il a sauvé 2 vies ou 3 vies, ou il y a des choses plus importantes qui sont le secours à la personne, la santé. Et je suis bien placé pour en parler.
3: Ce chef d'entreprise doit en effet la vie à l'un de ses salariés. Joey Barretta, pompier volontaire, a évité un drame il y a 2 ans.
7: Il a fait un infarctus qui s'est transformé en ACR. Il a fait un arrêt cardiaque. Et on termine une réanimation avec les secours.
3: Vous étiez là au bon moment ?
7: C'est ça. Dans l'entreprise, en train de faire mon travail. La secrétaire sait que je suis pompier, mon collègue aussi. Donc elle est venue nous chercher, nous. C'est une circonstance qui a fait qu'on était là au bon moment. Tout s'est bien goupillé, c'est ça.
3: Comme ce pompier de Giromagny, le territoire de Belfort compte 450.

0: volontaires en appui des 125 pompiers professionnels du département.
1: Le service de secours du département se repose donc sur 75% de pompiers volontaires. Cette belle histoire de cet employé qui sauve son patron, le reportage complet est à retrouver sur ici.fr. Et pour la météo, Stéphane, aujourd'hui, on va avoir un peu d'averses, c'est ça ?
2: Oui, temps couvert avec des pluies éparses. Les averses, ciel bien chargé pour la fin de l'après-midi ou le début de soirée.
1: D'accord.
2: Les températures ce matin entre 15 et 16 degrés. Et puis on attend au meilleur de la journée 19 à 21 degrés. On avait 29-30 hier. Mais c'est un temps d'automne et c'est bien normal. Et puis de la pluie, on en a besoin. Comptez 14 degrés au sommet du Ballon d'Alsace.
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2: Et la circulation sera perturbée ce matin dans le centre-ville de Belfort vers 8h. Un convoi exceptionnel va partir des ateliers de G-Energy en direction de l'Alsace. Perturbation à prévoir notamment du côté du rond-point de l'Atria.
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2: Et pour être de bonne humeur, rien de mieux que d'aller danser le jerk avec Thierry Hazard. Bon réveil, ici.

0: ici Bertrand Bouillard, le Jerk, Thierry Hazard.
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0: Bonjour et bienvenue si vous venez d'allumer la radio ou le canal 32 de la TNT, parce que cette émission s'écoute et se regarde également sur l'application Ici. Arnaud Fromage est avec nous pour la nécessaire minute comptoise. Arnaud, il y a un dicton qui dit « les cons, ça hausse tout ».
3: Et c'est même à ça qu'on les reconnaît. C'est fou comme elle résume tout, cette phrase de Michel Audiard. Et dites-vous que, même en Franche-Comté, eh bien, on sait y faire dans le domaine. Pour l'illustrer, voici quelques histoires glanées dans ce qui va finir par devenir mon livre de chevet, le top 50 des gags et gaffes de nos ancêtres comtois, d'Anthony Soares aux éditions Cetre. Nous sommes à Novillard, près de Besançon, le 20 avril 1896. Sur un chantier, deux ouvriers s'amusent. Pour la blague, l'un d'entre eux s'empare d'une corde, fait un nœud et la passe autour du cou de son pote. Le journal Le Petit Comtois, duquel est issue cette histoire, écrit « Le nœud se serra si bien que peu s'en fallut qu'on se trouvât face à un homicide, car on eut grand peine à rappeler à la vie celui qui avait été dupe de la farce. » Et ce sera ma première leçon du jour. On ne s'amuse pas à passer la corde au cou de ses amis, même pour rire, ça peut mal se finir.
0: D'autant que ce n'est pas la seule fois que c'est arrivé.
3: Et non, en 1902, cette fois du côté d'Héricourt, une bande de potes discute, et là, on ne sait pas comment, la conversation arrive sur le thème de la pendaison. Bon, ça arrive. L'un des garçons se passe alors une corde, avec un nœud coulant autour du cou, et se pend pour de rire. Bon, la blague n'a pas duré très longtemps, car voyant que le gus tirait une drôle de tronche, ses potes se sont dépêchés de le sortir de là. Le malheureux crétin s'en tire finalement avec quelques jours de torticolis.
0: Ok, on essaye donc de ne pas se pendre, hein, c'est une mauvaise blague, mais on fait aussi attention à ses mégots.
3: Oui, on nous l'a répété à raison tout l'été, les mégots de cigarettes mal éteints peuvent provoquer des incendies. Et en 1911, à Morteau, l'affaire aurait pu être sacrément dramatique. Ce jour-là, un type part faire des courses à vélo, sauf qu'il n'a pas fini son cigare. Pas de problème, se dit-il, et pensant sa sèche éteinte, la glisse dans la poche de son manteau. Bon, bah, vous voyez le truc arriver. Le gonze n'a pas le temps de faire 100 mètres que son paletot prend feu, il saute de sa bicyclette, vire son manteau et s'en sort miraculeusement sans aucune brûlure.
0: Allez, interdit pour la route, Arnaud.
3: Et c'est probablement ce que n'aurait pas dû accepter le tenancier de ce bistrot de la rue d'Arène à Besançon le 30 mars 1901. Ce jour-là, il accepte de servir donc un dernier verre de bière à un client déjà passablement attaqué. Le client se lève et se dirige vers un autre client du bar, un soldat, sur la tête duquel il vient éclater son verre sans aucune raison. Heureusement, le soldat a su garder son calme, le type bourré, lui, a fini au tribunal. Il s'est défendu en disant ne se souvenir de rien, 4 jours de prison. Ça valait bien une autre phrase de Michel Audiard, bienheureux soient les fêlés, car ils laisseront passer la lumière.
0: Je rappelle les références du livre, un top 50 des gags et gaffes de nos ancêtres en comptoir, d'Anthony Soares aux éditions Cetre. Merci Arnaud, à demain. À suivre Soprano et DJ.
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0: 6h44 au rayon animalerie, la mention sans céréales a envahi les paquets de croquettes. C'est l'argument de vente numéro 1. Docteur Pierre Fabin, notre vétérinaire, est là. Est-ce vraiment indispensable pour nos animaux?
8: Alors en fait, beaucoup de propriétaires achètent du sans céréales en pensant faire du bien à leur animal. Mais en fait, c'est un énorme coup de marketing. Pour comprendre, on va regarder comment on fabrique une croquette. C'est comme un gâteau sans liant, ça s'émiette. Pour faire tenir une croquette, on a obligatoirement besoin d'amidon. L'idée que le chien ou le chat est allergique au blé ou au maïs est totalement fausse. L'allergie au gluten chez le chien concerne moins de 1% de la population. En réalité, il digère très bien l'amidon s'il est bien cuit. Le vrai problème des céréales, ce n'est pas leur toxicité, c'est que les industriels en mettent beaucoup trop pour faire des économies au détriment de la vraie viande.
0: Ouais, mais s'ils retirent totalement le blé ou le maïs de la recette pour faire du sans céréales, par quoi remplacent-ils cet amidon obligatoire pour fabriquer la croquette?
8: Eh ben, c'est là le grand piège. Ils remplacent le blé par d'autres sources d'amidon, la pomme de terre, le pois ou les lentilles. Et au final, la croquette sans céréales contient parfois autant de glucides qu'une croquette classique. Vous n'avez pas acheté plus de viande, vous avez juste acheté du féculent différent. Et ça peut être dangereux. On a des études vétérinaires qui ont montré qu'une alimentation pleine de pois ou de lentilles bloque souvent l'absorption d'un acide aminé vital, la taurine. Et résultat, on voit apparaître chez certains animaux des maladies cardiaques graves directement liées à ces recettes à la mode. Et en plus, souvent, ces sources d'amidon sont moins digestes et entraînent beaucoup de gaz.
0: Et par conséquent, au supermarché, on fait comment la différence? Parce qu'il faut boycotter le sans céréales, il y a une astuce pour bien choisir le paquet?
8: Alors, il ne faut pas le boycotter, mais arrêtez de lire les slogans géants à l'avant du paquet. Tournez-le et lisez l'étiquette au dos. L'ennemi, ce n'est pas la céréale, c'est le manque de viande. Avec ou sans céréales, la règle d'or est stricte. Le premier ingrédient de la liste doit impérativement être de la protéine animale, comme du poulet déshydraté. Si vous lisez pois, pommes de terre ou blé en premier, vous fuyez. Méfiez-vous aussi du poulet frais. À la cuisson, la viande perd son eau et son poids réel dans la croquette s'effondre. Du coup, cherchez plutôt la mention viande déshydratée. Et au final, retenez qu'il vaut mieux une excellente croquette avec un peu de riz digeste qu'une mauvaise croquette sans céréales, pleine de lentilles, qui va abîmer le cœur de votre animal.
0: Merci docteur, à demain. C'est Soprano avec DJ qu'on écoute. On va me retrouver Noah Sommier dans un instant pour les 3 plus, les 3 infos indispensables au réveil. Belle journée. DJ.

0: Ici Belfort-Montbéliard, DJ. De bon matin, il est réveillé le DJ, je vous le dis tout de suite. Soprano, 6h49 minutes. Allez, on fait la météo ensemble. Rendez-vous sur les réseaux sociaux. On a Gilberte qui nous propose 8 degrés à Offemont. Bonjour, les amis, je vous souhaite une belle journée. Ben, nous aussi, Gilberte, on vous souhaite une bonne journée. Salut, comme il se doit, monsieur Noah Sommier qui est là de bon matin.
1: Monsieur Stéphane Vaux, bonjour. Monsieur Noé à la réalisation, bonjour.
0: Content de vous retrouver,
1: Noah. Moi aussi,
0: ça faisait longtemps depuis hier. Alors, les trois plus, les trois infos utiles au réveil, voyage, générosité, là je vous reconnais. Et donc.
1: Alors, voyage, tout d'abord, préparez vos passeports de lecteur. Tout le mois d'octobre s'annonce des paysans à Belfort avec le mois du livre à partir du 3 jusqu'au 31 octobre. Les bibliothèques municipales vous embarquent pour un grand voyage culturel. Au programme, il y aura des expositions comme le Tour du Monde en 80 montgolfières, des initiations au gamelan indonésien, compliqué à dire à cette heure-ci, c'est un ensemble instrumental traditionnel d'Indonésie, le spectacle du théâtre de marionnettes aussi, puis la remise du prix littéraire à la Tria, ça ce sera le 24 octobre, générosité comme vous l'avez souligné Stéphane, avis aux étudiants, aux enseignants et à tous les Belfortins, l'établissement français du sang organise une grande collecte solidaire le lundi 5 octobre de 10h30 à 14h30, c'était à l'UIT du campus des Portes du Jura à Belfort, format spécialement pensé pour la pause déjeuner avec une ambiance dynamique et une collation forcément à la clé.
0: Et puis Noah, l'info qui a retenu votre attention, c'est surtout dont
1: on reste dans la solidarité avec bien sûr toujours cet établissement français du sang avec cette grande collecte et on met un point d'honneur sur le 12 octobre de 15h30 à 19h30 à la salle des fêtes de Belfort. C'est une heure de votre temps qui permet de sauver jusqu'à 3 vies. Mais concrètement, pourquoi c'est si crucial de donner son sang régulièrement? On écoute tout de suite la réponse de Pierre-Yves de l'établissement français du sang.
2: Alors c'est important parce qu'il n'y a pas d'autre solution que d'avoir du sang à partir de personnes qui ont donné leur sang pour donner à ceux qui en ont besoin. Alors il y a déjà une condition fondamentale, c'est qu'il faut avoir plus de 18 ans et moins de 71 ans. Et puis par ailleurs, il faut ne pas être malade, ne pas avoir des maladies graves du genre avoir eu un cancer ou avoir des opérations lourdes. On peut donner son sang quand on est tatoué, mais on ne peut pas le donner immédiatement après le tatouage. Il faut attendre 2 mois. Ce sera le lundi 12 octobre et ce sera de 15h30 à 19h30 à la salle des fêtes de Belfort. Pour ceux qui n'ont jamais donné leur sang, la première chose, c'est qu'il faut évidemment avoir la volonté d'y aller, prendre la décision d'y aller. Et quand on a pris cette décision, il faut bien penser, d'une part, à s'hydrater, des choses comme ça, mais aussi à avoir un papier d'identité.
1: Et si vous l'avez tout simplement bien entendu, pas besoin d'être un super-héros pour sauver des vies, juste d'une petite heure devant soi. Le 12 octobre, la salle des fêtes donc accueille un don du sang avec l'EFS.
0: Est-ce que vous aimez chanter, Noah?
1: Oh oui.
0: Karaoké, c'est votre truc?
1: Oh là là, oui.
0: Genre, une fois par semaine
1: Une fois par semaine, pourquoi pas.
0: Et qu'est-ce que vous chantez, alors, par exemple, au karaoké?
1: La Reine des Neiges.
0: La Reine des Neiges. Alors, je vais pas vous en demander de nous en pousser une petite ce matin en direct à la radio, mais vous pourrez venir le 31 octobre à l'Axone, puisqu'il y a une grande soirée organisée, un grand karaoké, ça sera gratuit. Vous pourrez vous inscrire très bientôt d'ailleurs pour participer à Laissez-vous chanter à l'Axone de Montbéliard.

La voix de Jimmy Somerville, Covid Arts, Don't Leave Me This Way. Vous restez avec nous, la petite humeur du jour de Pierre-Hugues José dans quelques secondes pour bien commencer cette journée. On va écouter Emmanuel Moire.

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6: Et en bonne humeur, en matière de bonne humeur, il s'y connaît, l'ami PHJ, Pierre-Hugues José, pour sa PHJ, petite humeur du jour. Salut Pierre-Hugues.
7: Salut le Steph, comment que c'est ?
6: Encore un problème existentiel ce matin.
7: Ouais, bah oui, je pense qu'il manque un cours essentiel à l'école, hein, qu'on apprenne à raccrocher au téléphone. Parce que personne ne sait terminer une conversation, personne. T'as fini de parler, tout a été dit, la conversation elle est morte, et puis pourtant, bon bah écoute, ça c'est le premier avertissement. Allez, allez, bon, allez. Normalement, là, on raccroche. Eh ben, non. Bon courage pour demain, en tout cas. Eh merde, c'est reparti. Merci. Toi aussi. Et puis, passe le bonjour à ta mère. Bah, je lui dirai. Elle demandait justement comment t'allais. Oh non, putain. Pourquoi t'as parlé de la mère? Et puis, on était à deux secondes de la liberté. Et puis après, comment cette espèce de cérémonie française de fermeture? Bon, allez, allez, bisous, bisous. Bonne soirée. Toi aussi, profite bien. Merci. Allez, allez, ouais. Ça fait quatre allez. Et puis, on est toujours nulle part. Et puis, encore pire, c'est les gens qui rajoutent une information au moment de raccrocher. Bon allez, à plus, à au fait. Oh non, putain, ah, le à au fait. C'est le boss final de la conversation téléphonique. Parce que derrière, tu peux reprendre 20 minutes. Hein. À au fait, j'ai quitté mon boulot. Mais putain, tu pouvais pas me le dire avant, ça. Puis avec les parents, c'est encore un autre niveau. Hein. Ma daronne, quand elle dit « bon, je vais te laisser », ça veut absolument pas dire qu'elle va me laisser. Hein. Ça veut dire « nous entrons maintenant dans les 10 dernières minutes de cet appel ». En fait, raccrocher, c'est presque violent. Personne ne veut être celui qui appuie. On préfère accompagner doucement la conversation vers l'au-delà. Alors j'ai trouvé une solution. Maintenant que tout est dit, je dis « bon, bisous !» Et puis je raccroche net, propre, sans négociation. Enfin, j'essaie, parce que hier encore, « bon, allez, maman, bisous !» Bisous mon grand, puis au fait. Oh putain, je te jure. Bon, la bise sur les 4 jours, l'équipe pose déjà demain. Allez, tchou tchou.
6: Non, raccroche pas, Pierre-Hugues. À demain.
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6: Et entre 9h et 10h, on se pose une vraie question. Est-ce qu'on sait encore se parler en vrai? Un chiffre fou ce matin, on passe plus de 4 heures par jour, le nez collé à nos écrans, SMS, notes vocales, visio. Est-ce que vous, l'un de vos proches, ressentez cette boule au ventre dès qu'il faut parler en face de quelqu'un? On en parle donc au 03 84 22 82 82 tout à l'heure à 9h. Premier jour du mois d'octobre. Bon réveil, il est 7h.
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6: Elisa Guinic pour les infos. Des affrontements avec la police brouillent le message de jeunes lycéens.
8: De nouvelles tensions entre manifestants et forces de l'ordre ont émaillé les mobilisations à Belfort hier, devant les établissements Condorcet, Folleraud et Courbet. Le mouvement lycéen s'est davantage clarifié lors de cette deuxième journée, jusqu'à finir devant le tribunal pour réclamer la libération des gardés à vue de la veille. Mais en chemin, des poubelles encore incendiées, des jets d'acide, mais aussi de mortiers, selon la préfecture. Raphaël, 17 ans, membre du collectif Engagé Jeunesse Belfort 90, dénonce ces violences.
9: Nous, on essaye plus que ça aille dans notre sens, nous aider, ramener un maximum de personnes pour défendre une cause commune sans violence. On veut pas d'animosité avec les forces de l'ordre, encore une fois, quand on les voit se relâcher, poser les boucliers, les matraques et rigoler entre eux, ça nous fait plaisir plus qu'autre chose. Chacun pense ce qu'il veut, encore une fois, on est maître de soi-même et pas maître des autres. Donc à un moment donné, c'est sûr qu'il y a des débordements parce qu'il y a des groupuscules qui sont là pour, entre guillemets, excusez-moi des termes, mais foutre la merde entre eux des fois aussi, hein, et avec les forces de l'ordre, ce qui dessert totalement notre cause. Donc on va surtout retenir une image des lycéens qui est casseur, provocateur, alors qu'aujourd'hui on est là pour manifester devant le tribunal de police des arrestations abusives, des arrestations justifiées aussi. Si jamais il y a des lycéens qui veulent se mobiliser aussi, toujours dans le calme et être pacifiste un maximum, parce que non, on veut pas d'animosité, on veut surtout qu'on se fasse entendre et on est tous unis pour une même voie et un même avenir.
8: Le parquet de Belfort précise que 4 personnes ont été interpellées hier dans les rangs des lycéens. 2 jeunes légèrement blessés selon le rectorat. Informations et photos des tensions et revendications à retrouver sur ici.fr. De nouvelles mobilisations sont prévues aujourd'hui, notamment à Belfort. L'organisation nationale à l'origine du mouvement, l'Union syndicale lycéenne, appelle d'ailleurs à un acte 2, rejoint désormais par les syndicats d'étudiants. Les jeunes, aussi soutenus par les élus de gauche et écologistes de la région Bourgogne-Franche-Comté, ou encore par l'association des parents d'élèves, la FCPE du territoire de Belfort. Les revendications légitimes des jeunes ne doivent pas être oubliées sous le seul prétexte de ces violences. Fin de citation. Une dizaine d'habitants évacués d'un immeuble de Montbéliard hier. Un engin de chantier a provoqué une fuite de gaz. C'était avenue Victor Hugo hier matin. Les riverains ont été confinés dans un centre d'accueil grâce à l'action d'une quinzaine de pompiers. Tout le monde a pu regagner son appartement en début d'après-midi. Le bruit va inquiéter ce matin dans le pays de Montbéliard. Une notification et un message FR alerte vont apparaître sur votre téléphone si vous vous trouvez à Sochaux et Vieux-Charmont à 9h. Mais il s'agit bien d'un exercice. Ce dispositif permet d'alerter la population en cas d'événement d'ampleur, d'inondation par exemple. Mais c'est bien un test, rien à faire du côté des citoyens.
10: Les élus de Champé en Haute-Saône sursollicités par des fuites d'eau.
8: Le réseau de la petite commune, très vieillissant, commence à craquer de tous les côtés. Sur les 2 derniers mois, les élus ont dû faire face à 9 fuites et à autant de coupures d'eau. Une cadence qui commence à épuiser le maire de Champé, Sacha Podziadlo.
11: À chaque fois qu'on a réparé une première fuite, ça tenait un jour, 2 jours. Et là-dessus, on nous envoyait au château d'eau que ça reconsommait plus, que des gens dans certaines rues trouvaient que la pression était faible ou qu'ils avaient des bulles d'air. Et on se disait, ça y est, il y en a une autre. Donc, il a fallu chercher. Des fois, elles étaient visibles. Des fois, on nous envoyait des vidéos nous disant « Ah, là, on voit, ça y est, ça sort, il y a une fuite à nouveau à tel endroit. » Et voilà, ben, on recontactait l'entreprise pour qu'ils viennent réparer. À chaque fois, on se disait « Bon, ce coup-ci, c'est bon, c'est la dernière. » Et non, quelques jours après, encore une. Faut pas compter ses heures, comme on a fait pas mal de jours de 7h à minuit. Tout ça pour essayer de donner au maximum l'eau aux gens. C'est vrai que quand on se retrouve sans eau, moi, ça m'est arrivé pendant presque 48 heures sans eau, on le sent quand même. Hein.
8: Et ça commence aussi à coûter à la commune. Les réparations des canalisations s'élèvent déjà à 25 000 euros. On descend dans les tuyaux d'eau, constater les pertes et les contraintes pour les habitants aussi. Dans le reportage Info d'ici, c'est dans une demi-heure. Les réunions de quartier se poursuivent à Belfort. Ce soir, c'est au centre culturel et social Oikos de la Pépinière à 20h. Le maire Damien Meslot est toujours présent.
10: Des protections hygiéniques prises en charge à partir d'aujourd'hui pour un public de femmes plus fragiles.
8: On parle de protections réutilisables, de culottes de règles ou de coupes. Aujourd'hui, une femme française sur 10 souffre de précarité hygiénique. Elle n'a pas les moyens de se payer de vraies protections et improvise donc avec du coton, de vieux vêtements par exemple. Cette prise en charge s'adresse notamment aux moins de 26 ans, aux étudiantes, comme sur le campus de Montbéliard. Un public précaire, au budget souvent très serré, Pauline Boudier.
12: Voir arriver ces règles en se demandant si on va pouvoir s'acheter des serviettes ou des tampons, ça arrive très souvent à Racha, étudiante infirmière de 19 ans.
13: Des fois, c'est compliqué. Quand on est étudiant, on n'a pas assez les moyens. On regarde, on veut dépenser l'argent où vraiment il faut le dépenser.
12: Malgré l'appui financier de ses parents, elle n'aurait jamais pensé acheter une coupe ou une culotte menstruelle, les deux protections remboursées, car c'est un investissement entre 15 et 45 euros l'unité.
13: Ça ouvre à plein de choses, c'est grave utile. Pour les femmes. Avant, on n'était pas assez renseignés, ça a évolué. Je trouve que c'est déjà bien, on commence lentement, mais sûrement, comment dire.
12: Même ressenti pour Candice, 20 ans, l'étudiante en gestion de projet recommande fortement les protections menstruelles réutilisables.
14: Ça permet un peu de le populariser, parce qu'on va pas se mentir, les serviettes, c'est quand même pas très agréable, etc. C'est aussi plus écologique alors, d'avoir des trucs réutilisables. Je pense qu'il y a beaucoup moins de produits chimiques aussi dans une culotte menstruelle en coton que dans une serviette qui est faite en espèce de papier un peu chelou.
12: En revanche, 2 culottes ou 2 coupes menstruelles par an, ce n'est clairement pas assez si la promesse est tenue.
14: J'espère qu'ils auront du stock parce que si au final en fait c'est en rupture de stock toute l'année, que déjà que c'est pas beaucoup mais en plus que personne n'y a accès finalement, j'espère sincèrement qu'il y aura les moyens de mettre derrière.
12: Seuls les produits vendus en pharmacie sont concernés par ce remboursement.
8: Autre public visé avec cette mesure, les femmes bénéficiaires de la complémentaire santé solidaire. Ces protections périodiques réutilisables sont pour elles entièrement prises en charge. Deux culottes ou coupes par an, insuffisant ou déjà ça, on pose la question à notre invitée à 7h45, la directrice de la Maison de Jeanne à Valdoie, foyer ressources pour des mères. Elle est avec nous. La ville de Bethoncourt s'engage auprès de jeunes sportifs prometteurs. Le maire remet ce soir un chèque à Mariam Echamaha, karatéka licenciée à Bethoncourt et qualifiée avec l'équipe de France Junior pour les mondiaux de la discipline dans 15 jours. Une belle action à côté de chez vous, un événement qui vous intrigue, vous nous appelez au numéro de l'info à la radio, c'est pour faire l'actualité de proximité ensemble. C'est le 06 23 18 31 18. On prend aussi vos SMS, vos WhatsApp, ça c'est pour les vocaux, photos et vidéos.
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8: Pour la météo aujourd'hui, Noah, c'est bon, l'automne est là.
6: Ah bah oui, on débute.
8: Moi ça m'a réjoui, ça fait
6: c'est
8: du
6: vrai.
8: Bien. Bah oui.
6: Vous êtes plus automne.
8: Non, je suis pas forcément plus automne, mais il a fait trop chaud quoi. Enfin, un 1er octobre, un été, vous voyez, c'est pas
6: parce
8: normal.
6: Que la bonne nouvelle, c'est le retour, enfin l'arrivée de la pluie.
8: C'est ça, de la pluie et de température, un peu de saison quoi.
6: Cette pluie va vous accompagner sur l'ensemble de la matinée. Ça fait son grand retour comme on l'a dit. On a enregistré notamment déjà 16 degrés à Montbéliard, 17 à Bavilliers, à Belfort, 18 à Champais, 18 du côté de Vesoul. Pour l'après-midi, le ciel va rester désespérément gris avec des pluies éparses entre 18 et 22 pour les maximales.
10: 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On écoute Emmanuel Moir et Beaumalheur.
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0: On pense à vous qui avez peut-être un projet en tête ou l'envie de devenir votre propre patron dans le pays de Montbéliard. Sachez que ce matin, on vous donne le meilleur coup de pouce pour vous lancer en toute sécurité. Notre marquise des ondes, Angélique Alasta, nous rejoint aux alentours de 7h20 pour mettre le projecteur sur Copilote, une coopérative d'activité et d'emploi basée à Montbéliard. Vous pouvez tester votre projet, être accompagné, bénéficier d'un vrai statut protecteur. Le gérant Vincent Gérard nous explique tout ça dans les prochaines minutes.
3: Et justement, dans quelques minutes, on va replonger au cœur des années 80. Avec un classique signé Paul Young, Come Back and Stay.
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3: Il est 7h12, mon œil, l'édito de David Ossiou. Le Premier ministre présente ce jeudi le budget 2027 et parmi les mesures envisagées, une nouvelle taxe sur les produits sucrés.
4: Et pour nous faire passer ça, le ministre du Commerce est allé chercher son papy. Serge Papin affirme qu'un gamin de 9 ans aujourd'hui a déjà mangé autant de sucre que son grand-père pendant toute sa vie. C'est possible, mais sans aller si loin. Vous vous souvenez peut-être aussi qu'à la télé, dans les années 80, il y avait une pub rien que pour le sucre. La pub des dominos, les 150 000 morceaux de sucre qui se renversaient les uns après les autres jusqu'au dernier qui tombait dans une tasse de café. Le slogan, le sucre, le plus petit des grands plaisirs. Il faut dire que 40 ans plus tard, là, l'ambiance à table a vraiment changé. Et après la taxe soda, demain donc, la taxe Nutella, la taxe BN, la taxe Chocapic. L'idée serait de faire avec nos biscuits ce qu'on fait déjà avec les sodas depuis 2012. Plus il y a de sucre, plus il y a de taxes. Mais ça n'impressionne pas encore les fabricants. L'État a donc changé cette année la recette fiscale. Moins de 5 grammes de sucre. Petite taxe, entre 5 et 8 elle grimpe et au-dessus de 8, elle explose. Vous voyez l'idée ? Évidemment à Bercy, une taxe qui rapporte, ça plaît. Mais si vous êtes ministre de la Santé, vous pouvez voir les choses exactement à l'envers. En vous disant que la taxe la plus efficace, c'est celle que personne ne finit par payer. Si elle est suffisamment dissuasive, les industriels vont préférer enlever du sucre plutôt que de payer la taxe. C'est ce qui s'est passé en Grande-Bretagne avec les sodas. Les fabricants ont vraiment changé les recettes. Entre 2015 et 2020, la quantité moyenne de sucre dans les boissons concernées a baissé de 46%. Alors souvenez-vous du grand-père de Serge Papin. Si cette taxe fonctionne vraiment, l'objectif c'est que votre petit-fils n'ait pas fini à 9 ans sa ration de sucre de toute une vie.
3: 7h15, Noah, on joue.
0: Oui, il est temps de gagner des cadeaux, et pas n'importe quel cadeau. Lui a été l'invité hier sur notre antenne à 17h10 de Pierrick Roux. Alain Stélez. Le leader du groupe Goldman, nouvelle tournée qui célèbre les 35 ans de la tournée Frédéric Goldman et Jones. Ce sera donc à l'Axone de Montbéliard. C'est ce samedi 3 octobre et on a deux places pour vous maintenant.
3: Deux places ?
0: Ouais, deux.
3: Génial. C'est la radio des plus beaux cadeaux ici, ah, Belfort, oui. Montbéliard. Alors justement, pour gagner vos invitations, quel est le titre de cette chanson de Jean-Jacques Goldman dont voici l'intro ? Oh, j'adore ce jeu, ouais, vieux comme mes robes, mais j'adore ce jeu. S'agit-il de Au bout de mes rêves ou Je marche seul ? Au bout de mes rêves ou Je marche seul ? Si vous avez la bonne réponse, vous appelez tout de suite Vanessa au 03 84 22 82 82 pour gagner vos invitations, assister au concert Goldman à l'Axone de Montbéliard. C'est après-demain. Hein.
0: Ouais, déjà.
3: Dépêchez-vous, parce qu'il y a du monde au standard. Paul Young, Come Back and Stay, ici.

0: Ici Belfort Montliard, come back and stay. Vous restez avec nous parce qu'après Paul Young, il y a Noah Sommier.
1: Jeudi pluvieux, jeudi heureux. Voilà ce qu'on dit pour ce 1er octobre. C'est votre météo. Ces averses vous accompagnent sur l'ensemble de la matinée avec notamment 15 degrés à Vendoncourt, 16 à Montbéliard, 17 pour Chaux, pour Belfort, 18 à Arcé, même 18 degrés du côté de Roye cet après-midi. Encore des nuages et quelques averses par intermittence et 18 à 22 prévus pour les maximales.
0: Elle porte le prénom d'une romancière célèbre, c'est Colette qui est avec nous à Denay. Bonjour Colette.
2: Bonjour.
0: Comment ça va ce matin ?
2: Très bien.
0: C'est que toute l'équipe d'ici matin est ravie de vous offrir deux entrées pour les Golmen, ma chère Colette.
2: Ah, maman, moi aussi.
0: Oui, vous êtes heureuse.
2: Ah oui.
0: Attendez, j'ai une petite question quand même. Hein. C'est un jeu. Oui. Quel est le titre de cette chanson de Jean-Jacques Goldman dont voici l'introduction musicale, comme on dit ? Alors, il y a deux propositions. Au bout de mes rêves, ou je marche seul, et vous me dites Colette.
2: Je marche seul.
0: C'est une bonne réponse. On vous applaudit bien fort, Colette. Vous repartez avec deux entrées pour les Golmen. C'est samedi soir à l'Axone de Montbéliard. Un concert 100% Golmen avec la voix d'Alain Stévez, le miroir vocal de Jean-Jacques Goldman. Ça vous fait plaisir, Colette?
2: Très plaisir.
0: Vous nous emmenez?
2: Oui. Désolé, la place est déjà prise.
0: Oui, j'ai bien compris qu'il y avait un problème sur le scénario. Là. J'ai bien compris. Quelle est la radio qui vous offre les plus beaux cadeaux, Colette?
2: Ici, Belfort Montbéliard.
0: Je vous souhaite une belle journée. À bientôt.
1: 7h21, ici ça marche. Angélique Alasta, bonjour.
3: Bonjour Noah.
1: Aujourd'hui, vous nous donnez un bon plan, un énorme bon plan pour celles et ceux qui souhaitent créer leur entreprise.
3: Mais oui, grâce à Coopilote, une coopérative d'activité, d'emploi installée à Montbéliard. J'exagère volontairement les deux O parce que Coopilote, il y en a deux si vous cherchez à trouver cette activité sur Internet. Donc c'est une coopérative d'emploi qui aide les néo-entrepreneurs en dehors du volet financier. Vincent Girard est le gérant de cette coopérative. Il nous en explique le cœur de métier.
4: Alors Coopilote, c'est une coopérative d'entrepreneurs dont la vocation c'est d'aider des personnes à lancer leur activité, à lancer leur entreprise. Et on va le faire par un certain nombre de services très complets pour épauler et accompagner cette phase de démarrage qui est particulièrement crucial quand on lance son projet.
3: Bah oui, ça c'est vrai, vous avez bien raison de le souligner. Alors concrètement, Vincent Girard, quels sont donc les services que vous proposez avec Coopilote?
4: Alors il y a deux types, il y a deux grandes fonctions dans Coopilote, dans ce qu'on apporte. Le portage comptable et administratif, donc là on a une équipe administrative et comptable qui va faire tout ce que n'aiment pas faire les entrepreneurs, les papiers, la comptabilité, les déclarations TVA, etc. Et puis le conseil dans le développement, dans le lancement d'abord et puis le développement, ça va porter surtout sur des questions commerciales, de développement commercial, de communication, de stratégie, puis ensuite sur des questions de gestion.
3: C'est un accompagnement qui s'inscrit dans la durée après la phase critique de lancement. Vous êtes toujours présent dans l'accompagnement du développement de l'activité si l'entrepreneur le souhaite.
4: Oui, en fait, nous, on est à la carte. Hein, c'est très personnalisé, si on va dire, selon les souhaits et puis les besoins de chaque entrepreneur. Donc, ça peut être simplement dans la phase de lancement. Un parcours de lancement, ça dure environ 2 ans. Mais si la personne souhaite devenir coopérateur, c'est-à-dire sociétaire de la coopérative, on peut examiner sa candidature. Et là, l'accompagnement va durer autant de temps que le projet perdurera dans la coopérative.
3: Alors maintenant, est-ce que vous accompagnez tout type de création d'entreprise?
4: Alors on accompagne tout type de création, c'est-à-dire avec des investissements qui restent mesurés. Si la personne a besoin de faire un emprunt bancaire pour un montage d'investissement conséquent, ça ne pourra pas rentrer dans le cadre de la coopérative. Pour le reste, à peu près tout type de projet, à l'exception des professions médicales, c'est très très varié.
3: Coopilote, c'est aujourd'hui combien d'entrepreneurs accompagnés et combien de collaborateurs ?
4: 350 entrepreneurs environ, puisqu'il y a des entrées sorties permanentes, mais environ 350 entrepreneurs, dont 150 sont associés à la coopérative, sont là pour à plus long terme, on va dire. Et puis on a une équipe d'appui d'une vingtaine de personnes, l'équipe comptable administrative et puis l'équipe des conseillers qui accompagnent le développement des entrepreneurs.
3: Comment est-ce qu'on fait pour vous contacter, vous présenter son projet ?
4: Eh bien, vous nous contactez sur le site Coopilote et on vous inscrit à une réunion d'informations en visio. Il y en a toutes les semaines. On présente le fonctionnement de copilote et après, chaque participant dit s'il veut un rendez-vous, creuser un peu la question ou vous s'orienter ailleurs.
3: Et cela peut effectivement être une aide très très précieuse, surtout à l'heure où l'on parle de plus en plus de la solitude de l'entrepreneur. Le site c'est www.coopilote.com. Noah.
1: Et forcément, cette thématique, vous allez la développer en longueur tout à l'heure à partir de 10h dans l'émission Ici ça marche. Vincent Girard sera d'ailleurs votre invité, donc à tout à l'heure et puis à demain matin.
3: Et puis
1: vous.
3: À demain matin ici au même endroit.
0: Et puis à partir du 10 octobre, eh bien, c'est la date de lancement de la future édition de la Star Academy. Elle sera l'une des grandes sœurs des académiciens avec une autre star des charts qu'on appelle Eva. Je vous propose d'écouter Adèle Castillon avec Été avec toi. Ça, on l'a entendu tout l'été, justement, single certifié or quand même. Mais on l'écoute ici, 7h25.

0: Été avec toi, Adèle Cassillon, l'automne avec vous. Vous restez ici, ensemble contre le sida, sa raison d'être pour la musique. Et puis dans un instant, l'info d'ici.
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7: Et aujourd'hui, une mesure très attendue entre en vigueur pour la santé, le budget des femmes à partir de ce 1er octobre. Les protections menstruelles réutilisables sont désormais remboursées pour les jeunes femmes de moins de 26 ans. Et les bénéficiaires de la C2S à Val-d'Oie, le foyer d'accueil, la maison de Jeanne, distribuent déjà des kits aux mamans

0: impressionnante aussi, mais bien un simple exercice. Fuite et coupure d'eau à répétition dans le petit village de Champey en Haute-Saône. Le réseau vieillissant craque de partout. L'inquiétude des habitants et des élus dans le reportage Info d'ici. C'est dans moins de 2 minutes, mais juste avant l'actu en France et dans le monde en 90 secondes avec vous, Valentine Letesse.
1: Des ados et des profs blessés pendant le blocus des lycées. La police des polices est saisie de 3 enquêtes, notamment à Tours, où la blessure à la tête d'un jeune homme est compatible avec un tir de LBD, selon le parquet. Le mouvement reprend ce matin et les étudiants sont appelés à les rejoindre. 5,5 milliards d'euros d'économies sur les retraites, les aides au logement, comme la prime d'activité gelée, les entreprises mises aussi à contribution. Le budget 2027 du gouvernement est présenté ce matin, au moment où la dette de la France bat de nouveaux records. Réouverture des écoles, collèges et lycées dans le Gard et l'Hérault. Les vigilances rouges puis oranges pour risque de pluie, inondations sont toutes levées dans le sud, où l'équivalent de 2 mois de pluie sont tombés sur la seule journée d'hier. Une pollution hors norme cet été en Île-de-France, jamais vue même depuis 2003 selon Air Paris, l'organisme de surveillance de la qualité de l'air, avec 16 jours de pollution à l'ozone provoquée par la chaleur caniculaire et l'incendie de la forêt de Fontainebleau. Les images font le tour des réseaux sociaux, celles prises à bord de cet avion en route pour Tel Aviv, forcé d'atterrir en catastrophe quand le copilote poignarde le commandant de bord. La compagnie Fly Dubai suspend sa liaison aérienne le temps de l'enquête. À partir de ce 1er octobre, les protections menstruelles réutilisables sont désormais remboursées à 60% pour les Françaises de moins de 26 ans et en totalité pour les bénéficiaires de la complémentaire santé solidaire.
0: Le petit village de Champey, près d'Héricourt, victime de fuites d'eau à répétition, 9 en seulement 2 mois. Le réseau se fait très vieillissant et qui dit canalisation qui casse, dit à chaque fois coupure d'eau, le temps des réparations. De quelques heures à de longues journées avec un robinet qui ne déverse que de l'air, la situation commence à peser pour les 850 habitants de la commune de Haute-Saône, Alexandre Rubin.
2: Sur la grande rue de Champey, des tuyaux serpentent le long du trottoir, une solution provisoire après l'une des dernières fuites en date.
3: On veut toujours ouvrir le robinet et puis il n'y a rien, donc on part au plus urgent.
2: L'eau a dû être coupée pendant 48 heures chez Chantal. Il y a une quinzaine de jours, le château d'eau s'était totalement vidé, alors elle a dû s'adapter.
3: Ben, on se dit, pas de douche ce soir, mais enfin, il faut quand même un minimum. Il ne faut pas paniquer et puis faire avec les moyens du bord, c'est-à-dire avoir de l'eau en pack. Aller vite au magasin, au Leclerc. Et puis dans le temps, on se lavait dans une bassine, on se lavait au lavabo, puis on était propre.
2: En se baladant dans la commune, Sacha Podziadlo, le maire de Champey, et Claude Valette, son adjointe en charge de l'eau, n'en finissent plus de compter les fuites.
4: On est à 9 fuites pour l'instant et on croise les doigts.
5: Déjà, le réseau est assez vieux de canalisation. Toutes les conduites d'eau datent des années plutôt 1960. Et avec la sécheresse, les terrains bougent. Et comme on a pas mal de tuyaux aussi qui sont en fibrociment, avec les mouvements du sol, ça craque, ça fuit, ça se fissure. Et du coup, on a énormément de fuites d'eau.
2: De quoi bien occuper l'équipe municipale ?
5: Le matin, on est au courant assez rapidement dans la mesure où les gens qui prennent leur travail assez tôt et qui veulent se doucher, ils voient qu'ils ont plus d'eau ou la pression est très faible. Ils nous appellent tout de suite, dès 5h30, 6h, ça y est, les appels commencent.
2: Résultat, Claude Valette veille au grain et surveille le débit de l'eau à la sortie du château d'eau. La consommation normale de Champey tourne autour de 200 mètres cubes chaque jour.
4: On voyait déjà qu'il y avait des fuites, parce qu'à la consommation, il y avait une augmentation de facilement 60 mètres cubes par jour.
2: Des packs d'eau ont même dû être distribués aux personnes âgées, mais aussi à l'école de la commune. Alors tout ça commence à chiffrer.
5: On est dans une première estimation 25 000 pour le moment, mais c'est pas fini, on n'a encore pas l'intégralité des factures.
2: Et au total, plus de 1000 mètres cubes d'eau ont été perdus lors de ces fuites à répétition.
0: Et ça pourrait encore s'aggraver. La commune de Champey veut élaborer un schéma directeur, une carte du réseau d'eau pour localiser les tuyaux qui demande une réparation urgente, mais tout ça demande plusieurs années de travaux. Les fuites d'eau à répétition dans le village près d'Héricourt, c'est à retrouver sur ici.fr. Et question d'eau, beaucoup l'attendent, on en aura un tout petit peu aujourd'hui, Noah.
6: Elle est là depuis ce matin, un temps gris et pluvieux annoncé par Météo France. Ce matin, 15 degrés à Donjoutin, c'est Valérie qui nous a laissé ce message sur nos réseaux sociaux. 15 degrés également à Vieux-Charmont, merci à Catherine. Et côté tendance pour la deuxième partie de la journée, les nuages denses vont garder l'avantage avec des ondées éparses et des températures maximales entre 18 et

0: 22 annoncés pour l'après-midi.
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0: La circulation, c'est vital aussi, notamment à la chapelle sous Rougemont dans le Nord Territoire. À partir d'aujourd'hui jusqu'au 9 octobre, des travaux de terrassement sont réalisés au niveau du poste source Enedis et sur la RD 83. La circulation pourra se faire en circulation alternée sur demi-chaussée, donc prudence dans le secteur.
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4: Toute l'équipe d'ici matin vous souhaite la bienvenue à la radio, à la télé, ensemble contre le sida, sa raison d'être. Belle journée.

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3: Il est 8h20, toute l'équipe d'Ici Matin est très heureuse de commencer cette journée de jeudi 1er octobre, avec vous et avec Clémentine Brocard, qui a toujours des bons plans, notamment pour les nouveaux Terrifortins.
4: La dernière fois, je discutais avec une de mes amies qui vient d'emménager dans le territoire de Belfort et elle m'a parlé d'une initiative, je trouve qu'elle est vraiment bien. Parce qu'en fait, ça va vous permettre de découvrir les territoires de Belfort d'une autre façon, surtout si vous venez de poser vos valises. On en parle avec Maxime.
5: C'est la 16e édition, donc c'est un rendez-vous devenu un petit peu incontournable. Donc on part à la rencontre des nouveaux arrivants, des nouveaux habitants du territoire. Alors le rendez-vous est à Belfort Tourisme à 9h, samedi matin. On va leur présenter un petit peu les attraits de la ville et on part pour une bonne heure de visite dans la ville, une visite un petit peu pratico-pratique, hein, où on va parler de différents services qu'on peut trouver dans la ville, au niveau culture, au niveau dans plein de domaines différents. Et ensuite, on se retrouvera à la salle des fêtes pour un accueil des élus et on aura ensuite un accueil par les différentes associations ou services de la ville. Dans plein de domaines différents, la culture, les loisirs, la praticité, le patrimoine, les sites touristiques, etc.
4: Et en plus de cette journée, ils vont vous donner un kit de bienvenue.
5: Voilà, alors c'est le petit cadeau qu'on offrira à la fin de la journée, à la fin de la matinée, un petit kit avec un pass de bienvenue où là on a des petits coupons cadeaux qui donne accès à des entrées gratuites dans certains sites touristiques ou des réductions dans des sites de loisirs. On a également le guide s'installer dans le territoire de Belfort, qui donne énormément d'informations pratiques pour les nouveaux habitants. C'est un petit peu en complément de la journée, si on veut, et puis des petits cadeaux offerts par la commune, le Grand Belfort et le département. Voilà, c'est vraiment pour accueillir nos nouveaux habitants, pour leur faire découvrir un petit peu la ville et le territoire, qu'ils se sentent accueillis comme il se doit. C'est gratuit, évidemment. Les inscriptions sont obligatoires. On peut nous appeler directement par téléphone à l'Office du Tourisme au 03 84 55 90 90.
4: Donc si vous venez d'arriver dans le territoire de Belfort et que vous n'avez pas pris le temps encore de visiter nos villes, nos villages, etc., eh bien là, vous n'avez plus aucune excuse. Rendez-vous le 10 octobre.
3: Soyons malins avec Clémentine Brocard. C'est tous les jours. Vous restez avec nous. Il est 7h43.
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3: Et puis, pour la musique, on vous prépare Damiano David, qui pense déjà à l'été prochain.
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0: La nostalgie de l'été, next summer, Damiano David.
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0: Il est 7h47, les protections menstruelles réutilisables, les culottes de règles et les cups prises en charge pour les jeunes femmes mais celles les plus précaires à partir d'aujourd'hui. À Valdoie, l'association La Maison de Jeanne, foyer d'accueil de mamans célibataires, propose déjà des kits de protection périodique. Sa directrice, c'est l'invitée de la rédaction, Lisa.
3: Bonjour Céline Souakria.
4: Bonjour Lisa.
3: Seulement deux protections prises en charge par an, est-ce que c'est suffisant ?
4: Bien sûr que non. Je crois que je suis là ce matin devant vous et je suis super partagée. Parce que d'un côté, je me dis quelque chose est fait. Alors, on va pas râler parce que quelque chose est fait. Mais c'est comme bien souvent, c'est fait sans tenir compte des réels besoins de la personne. Donc, deux protections hygiéniques réutilisables par an, non, ce n'est pas suffisant.
3: On parle de culottes menstruelles et de culottes de règles et de cups. Est-ce que vous pouvez nous expliquer un petit peu ce que c'est ?
4: Alors, les culottes menstruelles, comme leur nom l'indique, ce sont des culottes que les jeunes filles portent quand elles ont leurs règles et qui sont plutôt protectrices, très sincèrement. Et dans cette période où quelquefois la vie d'une collégienne peut être un peu compliquée, c'est vraiment un plus. Par contre, voilà, ça fait qu'elle est tranquille 2 jours.
3: Voilà. Un cycle, c'est plutôt 5 jours.
4: C'est plutôt 5 jours.
3: Rapidement, une cup, ça marche comment ?
4: Alors, une cup, c'est un instrument qu'on met sur la vulve avec une partie interne qui permet justement de recueillir les flux.
3: Une cup, parce que ça, c'est voilà. Le nom anglais de coupe, ça ressemble à une petite coupe. Avec cette mesure de deux protections hygiéniques remboursées ou prises en charge, c'est seulement les femmes de moins de 26 ans et les bénéficiaires de la complémentarité solidaire qui bénéficient de ce dispositif. Est-ce que là aussi, c'est un public assez large qui est touché ?
4: Bien sûr que non. Alors, je vais me servir de l'expérience de la Maison de Jeanne. Nous, notre public, ce sont les femmes qui travaillent à temps partiel et qui ont une fille. Donc, généralement, on a quand même fort peu de chances d'avoir une fille pubère à 26 ans. Et puis, il y a aussi aujourd'hui, avec le prix de l'essence notamment, des personnes qui ont des revenus un peu supérieurs, mais qui peinent au quotidien. Donc non, effectivement, ça exclut à nouveau les personnes, ce qu'on appelle les travailleurs.
3: Pourquoi on peine, pardon, pour bien comprendre, pourquoi on peut avoir du mal à payer ces protections alors qu'on a des revenus plutôt moyens, voire supérieurs ?
4: L'accident de la vie, une inflation et puis des besoins qui augmentent avec les enfants. Enfin, nous, en tout cas, aujourd'hui, le public que l'on reçoit, ce sont vraiment ces femmes qui ont un SMIC plus 10%.
3: Ce qui veut dire que quand on est étranglé financièrement, le premier endroit où on va et où on fait des économies, c'est la santé hygiénique des femmes, c'est ça ?
4: Bien sûr. Bien sûr, c'est vraiment le premier emploi. Une fois qu'on a payé, on a mis son toit sur sa tête, on a payé l'alimentation, on a mis de l'essence pour aller travailler, c'est vraiment le premier poste qui trinque.
3: Parce que, aussi, il faut le rappeler, c'est cher ces protections hygiéniques.
4: Ces protections sont chères, mais l'hygiène est chère. C'est pour ça que nous, on a fait le choix de ne pas être opérateur de la lutte contre la précarité menstruelle, mais hygiénique, parce que là, on parle de deux protections remboursées. Nous, ce qu'on veut, c'est que la personne, elle se sente digne et bien dans sa peau tous les jours du mois.
3: Et ça passe par la santé, forcément. Est-ce que, là, on parle de protection réutilisable, est-ce que ça, c'est une bonne nouvelle, selon vous, d'avoir fait ce choix, ou il aurait plutôt fallu, je ne sais pas, donner un paquet de serviettes et un paquet de tampons à chaque femme chaque mois ?
4: Alors, je pense que le choix est bon, puisque sur les culottes menstruelles, c'est quand même beaucoup plus naturel. Et aujourd'hui, ça concerne quand même plus d'une femme sur deux. Donc, le choix est plutôt judicieux.
3: C'est-à-dire, une femme sur deux aujourd'hui utilise plutôt des protections réutilisables ?
4: Oui.
3: D'accord. Voilà. Et on fait ce choix pour prendre soin de notre santé, justement ?
4: Alors, il me semble honnêtement que le choix est pertinent. C'est pas souvent que je le dis. Mais le choix est plutôt pertinent. Et puis, il y a quand même ces objectifs de développement durable. Ça peut être bien. Parce que souvent, les personnes en situation de précarité vont acheter des protections jetables, mais qui sont vraiment très peu chères, donc avec des composants qui ne sont pas forcément les meilleurs pour leur santé intime.
3: D'accord. Cette mesure, est-ce que ça permet aussi de parler des règles finalement, d'enlever un petit peu ce tabou tout simplement? Est-ce que c'est toujours tabou en fait les règles?
4: Alors moi j'avoue que avant le Covid, on n'avait pas le droit de prononcer ce mot, c'était vraiment indigne. Alors depuis le Covid, on n'a pas une réunion sans parler des règles. Je pense qu'à un moment c'est bien, mais c'est quand même pas forcément ce qui constitue la femme. Voilà, donc moi je préférerais autant qu'on parle de notre avenir, de notre cerveau, de notre potentiel, plutôt que de nos règles. Mais c'est bien qu'on s'en saisisse. Hein.
3: Peut-être que finalement aussi d'avoir déjà une première approche, un premier remboursement, ça permet de régler cette question et derrière de réduire au maximum les inégalités.
4: Alors, hommes-femmes. Voilà,
3: c'est un premier pas.
4: C'est un premier pas pour les réduire et ça, je pense qu'on peut vraiment
3: s'en féliciter. Voilà. Une mesure en demi-teinte pour vous ce matin, Céline Souakria, directrice de la maison de Jeanne à Valdoie. Merci beaucoup d'avoir été avec nous. Bonne journée.
4: Merci, au revoir.
0: 7h52, on fait la météo ensemble avec vous, Noah.
5: La pluie fait enfin son retour en ce jeudi sur le Nord-Franche-Comté. On a 15 degrés ce matin, relevé à Vendoncourt, 16 à Montbéliard, 17 à Bavilliers, à Lure, à Belfort, 18 degrés du côté de Champé. Toujours de la pluie, toujours des nuages cet après-midi, de 18 à 22 prévus pour les maximales.
0: Météorologie, qui est une science. Et à propos de science, Noah Sommier, Vous serez en direct de la Roselière de 14h à 17h, samedi après-midi.
5: Oui.
0: Pour la fête de la science, il y aura des jeux, des rencontres, des chercheurs, des associations passionnées, des expériences et surtout, Noah Sommier.
5: On mangera aussi.
0: Ah, faites venir alors. La petite Lady Vivien Sauvage.

0: bien Savage, la petite lady. 7h56 dans 4 minutes, l'info d'ici avec vous, Lisa Guinic. On va écouter Indochine également.
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0: Stéphane Bern a toujours de belles histoires dans sa besace. Stéphane, bonjour. Ce matin, on voyage au temps où la grande cuisine n'était pas qu'une affaire d'hommes.
7: Quand les chefs les plus admirés ne sont pas des chefs, mais des cuisinières. L'histoire avait choisi un autre menu et certaines de ces chefs vont devenir de véritables célébrités. Allez, à table. Lyon 1921. Eugénie Brasier a 26 ans. Fille de paysan du Bugey, ancienne domestique, elle a appris le métier dans les cuisines de la célèbre mère Filiou. Et chez Filiou, on ne filoutait pas avec le boulot. À cette époque, les grandes familles lyonnaises font un peu attention à leurs dépenses. Les domestiques coûtent cher, les cuisinières aussi. Les premières coupes budgétaires se font derrière les fourneaux. Alors certaines saisissent leur chance, ouvrir leur propre établissement. Eugénie Brasier ouvre donc un petit restaurant rue Royale. Le succès est fulgurant.
8: Refoutez-vous le nez dans ce bouquin et retrouvez ma réservation.
7: On vient pour sa poularde demi-deuil glissée sous une peau truffée, ses gratins d'écrevisses et sa cuisine du terroir.
9: Allons vieux, même dans les grands restaurants, on crache dans les plats, alors dans ce tournille.
7: À l'époque, la haute gastronomie aime les sauces compliquées et les intitulés à rallonge. Les mères lyonnaises ont une autre philosophie. Moins de discours, plus de beurre. Et pour le Nutri-Score, on verra plus tard. Alors beaucoup plus tard. La réputation d'Eugénie Brasier dépasse bientôt Lyon. En 1933, le guide Michelin lui attribue 3 étoiles, puis 3 autres à son second établissement au col de la Luère. 6 étoiles. Là, on quitte la gastronomie pour l'astronomie.
10: J'ai quand même pas foutu les étoiles, là.
11: Oui, il paraît qu'il y en a des mille et mille.
7: Avant les chefs stars, les émissions culinaires et les photos d'assiettes sur les réseaux sociaux, une génération de femmes a transformé la cuisine familiale en grande cuisine. Leur secret ? Beaucoup de talent et une profonde tendresse pour le corps.
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0: Et entre 9h et 10h, votre émission Ici C'est Vous, on va décrypter la disparition progressive des échanges en face à face et puis aussi cette peur de décrocher le téléphone et de parler pour de vrai, pour tout comprendre et sans culpabiliser. On recevra ici chez nous la dictologue Myriam Peter pour tout nous expliquer. N'hésitez pas à nous laisser vos témoignages au 03 84 22 82 82. Jeudi 1er octobre, Ici Matin, il est 8h.
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0: Et Lisa Guinic pour les infos. De passage dans le pays de Montbéliard ce matin, vous pouvez recevoir une notification surprenante et inquiétante sur votre téléphone.
12: Mais pas de panique, il s'agit d'un exercice de la sécurité civile. Ce test prévoit l'envoi d'un message FR alerte sur tous les portables situés dans une certaine zone. Ce dispositif sert à prévenir la population et à transmettre des consignes d'urgence en cas de catastrophe naturelle, par exemple. Et pour cet exercice, ce matin, 9h, les équipes vont s'entraîner à faire face à des inondations, Élian Malric.
13: Et si l'Allant et la Savoureuse débordaient ? C'est le scénario prévu par ce test du dispositif. En ces temps de sécheresse, l'idée n'est pourtant pas si étonnante. En effet, les sols durcis ne peuvent plus absorber une grande quantité d'eau. Un épisode de faible précipitation ne serait donc pas inquiétant. Mais en cas de forts orages, les cours d'eau pourraient déborder. Pour vérifier le bon fonctionnement de l'alerte, le dispositif activera les téléphones dans les communes de Sochaux et Vieux-Charmont en particulier. Mais elle peut être aussi reçue au-delà dans tout le pays de Montbéliard. Vous recevrez cette notification et un SMS commençant par « exercice, exercice, exercice ». Pas de réaction particulière attendue de votre part. Si vous êtes au volant, cela dit, la préfecture du Doubs rappelle de ne pas regarder son téléphone, même si le bruit peut être surprenant.
12: On vous redonne l'horaire à laquelle cette notification doit arriver ce matin, 9h autour de Sochaux et Vieux-Charmont. Et comme il s'agit d'un exercice, pas besoin d'appeler les services de secours. Tous ces détails et consignes sont à retrouver sur ici.fr.
3: Détention avec policiers et gendarmes en marge des mobiles. Lycéenne et des blessés.
12: Deux jeunes légèrement à Belfort, des petites centaines d'élèves se sont retrouvés devant les établissements Condorcet, Folleraud et Courbet hier. Des poubelles encore incendiées. La préfecture parle aussi de jets de mortier et d'acide en direction des forces de l'ordre. Le syndicat national des lycéens appelle à un acte 2 aujourd'hui. Le gouvernement craint de nouveaux débordements et des violences physiques. Xavier Demani, jamais vu selon le ministre de l'Éducation nationale.
14: Édouard Geffray l'affirme.
15: Je crois que c'est inédit dans l'éducation nationale.
14: 84 élèves et surtout 34 personnels blessés en à peine quelques jours.
15: On ne peut évidemment en aucun cas admettre que des agents publics puissent faire l'objet d'attaques. Ce n'est ni l'esprit de l'école, ni l'esprit de la République que la démocratie puisse le céder à la violence.
14: Les établissements sont aussi visés avec hier plusieurs intrusions dans des lycées à Lyon ou à Rennes et des fauteurs de troubles qui viennent attiser les braises, précise le ministre de l'Intérieur.
16: Des individus qui jouent un rôle d'agitateur, qui d'ailleurs passaient d'un établissement à l'autre pour exciter en réalité les lycéens, les élèves et les inciter à commettre des exactions.
14: Face à ce mouvement, Laurent Nunez demande aux forces de l'ordre de faire preuve de discernement et de proportionnalité.
16: Mais proportionnalité ne veut pas dire inaction. Quand il y a des troubles à l'ordre public, des violences, des exactions, il y a une intervention systématique des forces de sécurité intérieure et qui prend en compte, bien évidemment, le fait qu'en phase 2, pour la plupart, ce sont des mineurs.
14: Trois enquêtes de l'IGPN sont désormais ouvertes, dont une à Tours après la blessure à l'œil d'un jeune homme, des lésions compatible avec un tir de LBD, a confirmé hier soir la procureure.
12: À Belfort, quatre personnes ont été interpellées hier. Aujourd'hui, des drones pourront survoler la ville toute la journée. La préfecture a autorisé leur vol pour transmettre les images aux enquêteurs dans leur lutte contre ces violences urbaines, d'après les termes du gouvernement.
3: Plus de moyens humains, c'est l'une des revendications des pompiers après un été sur tous les fronts.
12: Un feu, canicule, aide à la personne. Les secours réunis depuis hier en Haute-Savoie pour leur congrès national réclament davantage d'hommes et de femmes à leur côté. Ils veulent notamment des pompiers volontaires. Pour y aboutir, il faut la bonne volonté des sociétés pour adapter l'emploi du temps de leurs salariés aux interventions. Mais le patron des pompiers dans le territoire de Belfort, le colonel Yves Gavel, promet que l'entreprise en sort aussi gagnante.
17: Être sapeur-pompier volontaire, ça apporte un plus pour l'entreprise dans le sens où il sera en capacité d'intervenir sur un arrêt cardiaque, par exemple. Globalement, vous avez 70% de notre activité entre 7h du matin et 19h le soir. Et c'est au moment où les sapeurs-pompiers volontaires sont justement au travail qu'on a le plus d'activité. C'est aussi quelqu'un qui a un certain nombre de valeurs, de qualité, de rigueur, qui fait preuve d'une certaine cohésion, de certaines initiatives, en sachant obéir à des directives, qui ont l'habitude de manager une équipe dans un centre de secours ou de commander en intervention. Et vous aurez tout de suite compris qu'ils ont aussi cette capacité au sein de leur entreprise de mettre en avant ces qualités de manager pour diriger une équipe. Dans les entreprises, souvent, c'est grâce à la volonté du patron, mais aussi à la bienveillance des camarades qui travaillent avec le sapeur-pompier volontaire, qui s'arrangent, qui s'organisent pour permettre à leurs collègues de partir en intervention.
12: Les pompiers volontaires représentent déjà 75% des effectifs dans le territoire. Dans une demi-heure, on parle en rencontre des patrons qui ont déjà signé pour laisser leurs salariés s'engager. Surtout quand l'un d'eux a été sauvé par un employé pompier volontaire. C'est le reportage Info d'ici. Conseil municipal extraordinaire à Chèvremont, près de Belfort. Ce soir, les élus veulent réagir face à la possible fermeture de la poste. Le bureau du village fait partie d'une liste de communes diffusée par un syndicat de postiers. Le service public pourrait cesser d'ici l'année prochaine.
3: Il est 8h05. La prise en charge de protection hygiénique accueillie en demi-teinte par les étudiants.
12: Les moins de 26 ans avec les femmes les plus précaires bénéficient à partir d'aujourd'hui d'un remboursement partiel ou total de protection menstruelle réutilisable. Mais seulement deux culottes de règles ou cups sont prises en charge chaque année. Quand on sait que le budget protection périodique s'élève à 100-150 euros par an, ce n'est pas assez pour Louane, étudiante à Montbéliard.
18: Déjà, je pense que c'est insuffisant parce que déjà, ça s'arrête au moins de 26. Et jusqu'à preuve du contraire, on est plutôt menstrué après 26 ans qu'avant. Ensuite, c'est en quantité limitée, donc je trouve que c'est encore une fois très insuffisant, mais que c'est un début comme un autre.
19: Pour toi, faudrait quoi? Faudrait sans limite rembourser tout?
18: Peut-être pas sans limite, mais en tout cas en plus grosse quantité, parce que pour avoir utilisé les culottes menstruelles, je sais que avec 3, on tournait pas pendant une semaine. C'est bien d'y avoir pensé, mais ça s'arrête là. Pour être atteinte d'endométriose, je sais que par exemple, tout ce qui est un peu atypique ou un peu centré, à partir de là, déjà, c'est plus remboursé, on ne s'y intéresse plus et il n'y a pas d'études, en fait, il n'y a rien.
12: En France, une femme sur 10 improvise pour ses protections menstruelles avec du coton ou de vieux vêtements, par exemple, faute de moyens. Une distribution de fournitures, vêtements ou encore vaisselle à destination des étudiants est organisée cet après-midi à Belfort. C'est l'opération EtuTroc, action de solidarité grâce aux dons de chacun cet été. Ça se passe sur le parvis de la bibliothèque universitaire de Belfort de 14 à 17 heures. Les jeunes doivent bien penser à prendre leur carte d'étudiant pour recevoir gratuitement un peu de matériel. L'actualité de proximité, vous la faites avec nous au numéro de l'info à la radio 06 23 18 31 18, appel SMS ou WhatsApp.
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12: L'arrivée de quelques averses aujourd'hui, Noah.
0: Attendez, parce que ça fait quelques secondes que...
3: Ouais. Ah, bah, il faut qu'ils partent. Ah.
12: L'averse n'est pas encore tombée, vous êtes
3: déjà. Ah, bah, si, sur moi, là.
12: Voilà, nous sommes tous malades. Merci, Noah.
0: Des averses pour nous accompagner depuis ce matin, depuis la sortie du lit, entre 8 et 18 degrés relevés. Et cet après-midi, toujours des nuages, toujours quelques petites averses. 19 degrés prévus pour les maxi à Audincourt, 20 à Delle, 20 à Belfort, 20 à Montbéliard, 21 à Héricourt. Oui, bah, ça
3: merci, Noah.
0: Pas,
3: hein.
12: Mais oui, ça arrive.
3: Ah, super. Indochine, 3 nuits par semaine. Zou.
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0: Ici Belfort Montbéliard, 3 nuits par semaine avec le groupe Indochine et les 8h12.
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3: Préparez vos passeports de lecteur. Tout le mois d'octobre s'annonce des paysans à Belfort avec le mois du livre. C'est à partir du 3 jusqu'au 31. Les bibliothèques municipales vous embarquent pour un grand voyage culturel. Alors au programme, des expos comme le Tour du Monde en 80 montgolfières. Il y aura des initiations également au gamelan indonésien, ensemble instrumental traditionnel d'Indonésie. Et la remise du prix littéraire à ne pas louper sera à la Tria et sera le 24 octobre.
0: À ne pas manquer également Tricheur, la nouvelle chanson de Marine. À tout de suite.
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0: Le rendez-vous anti-arnaque d'ici Belfort-Montbéliard, c'est pas vrai avec Aude Razo. Les agriculteurs sont aussi la cible des escrocs. Vous nous alertez, Aude, sur les arnaques à la vente de fourrage.
4: Oui, le piège est particulièrement cruel. On parle là de malfaiteurs qui profitent de la détresse de certains agriculteurs. Les éleveurs sont à court de paille, à court de foin à cause de la sécheresse. Ils en cherchent, ils en ont besoin pour nourrir les bêtes. Et c'est là que les escrocs entrent en jeu malheureusement. Les signalements, on en a beaucoup en ce moment, mais on en a eu dès le début de l'année, en fait, avec cette éleveuse de Lorne, par exemple. Elle avait témoigné, son fournisseur habituel était à court de fourrage, elle cherche sur Internet et elle tombe sur un site qui en propose. Elle passe commande, 600 euros, sauf que le site est complètement bidon, elle ne recevra rien.
0: Premier conseil, on se méfie toujours des offres trop alléchantes.
4: Voilà, que ce soit le fourrage ou autre chose d'ailleurs, ne vous précipitez pas sur une annonce, un site qui vous met des jolies photos de produits à prix cassé, surtout si ce produit est touché par une pénurie ou qu'il est très recherché. Bon, je caricature un peu, mais c'est comme si les chocolatiers faisaient d'énormes ristournes juste avant Noël ou que les fleuristes faisaient des promos pile le jour de la Saint-Valentin. Ce n'est pas logique. Deuxième conseil, quand vous passez une grosse commande, fourrage, boîte chauffage ou autre, ne payez jamais à 100% avant la livraison, surtout si c'est une première livraison et même si le vendeur vous met la pression. Ça, c'est suspect. Faites une recherche sur Internet pour voir si les photos qui sont dans l'annonce n'apparaissent pas ailleurs. Pourquoi je vous dis ça? Parce que souvent l'escroc pique les photos sur d'autres sites. Et puis si vous avez un doute, demandez un appel en visio, que le vendeur vous montre ses stocks en direct. C'est plus simple.
0: Merci Aude, 8h15, on joue ensemble ici, Noah.
3: Cadeau à gagner, et c'est une chanson de Georges Brassens qui va vous donner un indice sur le cadeau.
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3: Folie-Flore à Mulhouse, voilà ce que vous gagnez. Alors il n'y a pas que Folie-Flore, il y a également les journées d'octobre pendant 11 jours au parc des expos de Mulhouse. C'est le rendez-vous idéal pour dénicher les bonnes affaires, profiter des démonstrations en parallèle de Folie-Flore. Voilà cadeau à gagner maintenant.
0: Et ça, c'est un très très bel événement et on vous en parle chaque année ici. Que symbolise plus particulièrement la pivoine rouge dans le langage des fleurs? Vous l'avez, la pivoine rouge, Noah.
3: Ouais, je ne savais pas qu'il y avait une signification particulière.
0: Oh, bah, comme beaucoup de fleurs. Alors, la rose, c'est l'amour. Mm-hmm. Hein. L'ardente passion ou la timidité? Que symbolise particulièrement la pivoine rouge dans le langage des fleurs? L'ardente passion ou la timidité? 03 84 22 82 82. On vous offre vos invitations pour Folie-Flore à Mulhouse. Bonne chance. Et c'est Marine qui chante Tricheur ici.

0: la gagnante de la Star Academy 2024, sans tricher d'ailleurs. C'était Marine. 8h19, on fait la météo ensemble, Noah.
1: Et avec vos messages qu'on reçoit sur notre Facebook, ici Belfort Montbéliard, on a relevé ce matin 17 degrés à Meroux-Moval. Merci à Nathalie pour l'information. Cet après-midi, aucune éclaircie annoncée par Météo France. Couverture nuageuse, quelques averses également. 19 degrés prévus cet après-midi à Sochaux, 20 pour Giromagny, Belfort et Montbéliard, 21 Champagné et même 22 degrés du côté de Luxeuil.
0: Bonjour Annie.
2: Bonjour.
0: C'est Stéphane Noah. Bonjour.
2: Bonjour.
0: Ah, on est.
2: Bonjour.
0: Très... Oh, bah, vous n'êtes pas toute seule, Annie.
2: Non.
0: Comment s'appelle votre époux, j'imagine?
2: Dédé.
0: C'est Dédé. Salut, Dédé. Dites bonjour à Dédé.
3: Bonjour, Dédé.
0: Bon. Annie, on vous pose une question ce matin afin de vous offrir vos invitations pour Folie Flore à Mulhouse et les journées d'octobre, c'est jusqu'au 11 octobre. Que symbolise particulièrement la pivoine rouge dans le langage des fleurs, l'ardente passion ou la timidité?
2: L'ardente passion.
0: Ouais, oui.
3: Bravo.
0: Et on l'offre généralement pour une déclaration d'amour, un anniversaire de mariage ou une fête romantique. Quoique la timidité, on dit rouge comme une pivoine, on dit rouge quand on est pivoine, quand on est intimidé. Ça aurait pu, hein, ça aurait pu. Annie, deux invitations pour Folie Flore et les journées d'octobre à Mulhouse, ça vous...
2: C'est super.
0: D'accord, Dédé, quelle est la radio qui vous offre les plus beaux cadeaux?
4: Si Belfort Montbéliard, merci, bonne journée à tous.
1: 8h21, c'est l'heure du Made In chez nous. On parle d'entrepreneuriat, de parcours, mais aussi de persévérance, Stéphane.
0: Avec Majid Soulé, fondateur de Calori. C'est un bureau d'études installé à Belfort, spécialisé notamment dans les installations de plomberie, chauffage, ventilation, climatisation. Alors son parcours à Majid, il est particulièrement intéressant puisqu'il vient lui-même d'un quartier prioritaire de Nice, qu'il vient d'être distingué dans le cadre de la 25e édition du concours Talents des Cités. Bonjour Majid.
5: Bonjour Stéphane, bonjour Noah et bonjour à tous nos auditeurs.
0: Alors, vous expliquez qu'à l'époque, vous n'aviez pas forcément d'exemple autour de vous en matière de réussite. Qu'est-ce qui vous a donné cette envie d'aller plus loin?
5: Alors, je pense que c'est mon médecin de famille quand j'étais plus jeune, de par son parcours immigré, qui a fait de longues études, qui a même ouvert son cabinet de médecine. Et donc, même si on n'en a jamais parlé, lui et moi, mais il a été une inspiration pour moi.
0: Vous allez finalement prendre le chemin des études avec un bac scientifique, hein, c'est bien ça, Majid. Une classe préparatoire, une école d'ingénieur, un diplôme obtenu en 2017. Est-ce que déjà à ce moment-là, vous savez que vous allez vous diriger dans le bâtiment, plus particulièrement dans cette partie très technique des installations?
5: Alors bâtiment, ça a été un peu une évidence. En plus de ça, quand j'ai vu qu'après la prépa, c'était une spécialité que je pouvais avoir, donc naturellement je me suis dirigé là-dedans. Les fluides, ça arrivait plus tard. Disons que les matières qui tournait autour de ça était celle qui me plaisait le plus, donc ça a été un choix un peu naturel.
0: Comment êtes-vous arrivé à Belfort?
5: Alors c'est la famille qui est ici du coup, et à un moment j'ai fait le tour de Nice. C'est vrai que j'ai grandi, j'ai fait toutes mes études là-bas.
0: Il y a la mer.
5: Exactement, la mer, la montagne. En plus, grâce au centre aéré, quand j'étais plus jeune, on a fait énormément d'activités et je voulais voir autre chose. Et comme la famille était ici et qu'elle m'avait l'air un peu plus calme, moins coincée par les bouchons, je voulais changer.
0: Ah c'est sûr qu'apprendre des Anglais, je veux dire,
5: exactement.
0: On sort de pointe. Hein,
5: exactement.
0: C'est pas l'avenue Jean Jaurès. Hein.
5: Non, pas du tout.
0: Bon, vous arrivez à Belfort dans une entreprise de plomberie et finalement, c'est là que vous décidez de changer de direction.
5: C'est
0: pourquoi
5: ça. Pourquoi? Je pense que ça a toujours été dans un coin de ma tête et j'avais l'impression d'avoir fait le tour de la profession et d'être un simple exécutant. Je voulais faire les choses un peu à ma manière et faire preuve d'indépendance. Donc c'est comme ça qu'un jour, le drop poussait toujours le lendemain, je me suis dit, allez, pourquoi pas.
0: Et fin 2022, vous lancez Calori avec un Y.
5: C'est ça.
0: À la fin.
5: Exactement.
0: C'est quoi que la Calori alors?
5: Alors c'est un bureau d'études à destination d'entreprises de plomberie principalement, chauffage aussi, ventilation, climatisation. Et j'aime dire que mon but à la fin, c'est donner des plans pour que les compagnons, les ouvriers sur chantier puissent travailler convenablement. Après moi, je m'occupe de tout ce qui est en amont évidemment. Je suis pas là pour polluer les entrepreneurs, mais l'idée c'est de m'occuper du dimensionnement, de la synthèse avec tous les corps de métier. Mais à la fin, moi, je dois donner des plans.
0: Ouais, mais compte. Ça, c'est indispensable à la réalisation.
5: Beaucoup pensent que non, malheureusement, mais c'est indispensable de réfléchir. De toute façon, si on le fait pas avant, comme moi je le fais, on le fait sur chantier, donc on perd du temps, malheureusement. Et moi, je préfère être là pour anticiper les problèmes et que ça coûte le moins cher possible à la fin.
0: Et vous êtes installé aux résidences à Belfort, c'est ça?
5: Oui, c'est ça. La pépinière d'entreprise à Belfort, pas loin de Optimo, pour ceux qui connaissent, depuis fin 2023.
0: Et vous avez un salarié?
5: Oui.
0: Exactement.
5: C'est vrai que j'ai dû penser à grandir. Ça a été quelque chose pour moi qui paraissait pas forcément évident au départ. Un peu la peur, je pense. Mais finalement, il fallait quand même qu'on puisse se structurer parce que tout seul, j'y arrivais plus.
0: Calorie, donc installé aux résidences à Belfort. Si vous aviez un message à faire passer, Majid, aux jeunes qui nous écoutent, qu'on vit de se lancer, quel serait-il ?
5: Je pense que les compétences priment toujours sur les origines, sur l'âge, le sexe et tout ce qu'on peut penser, et que ce sont des barrières limitantes qu'on se met. Mais pour moi, le travail, la persévérance, c'est vraiment les deux clés de la réussite.
0: Et vous faites partie donc des lauréats de la 25e édition de Talents des Cités. Qu'est-ce que ça représente pour vous, ce prix, qu'on va vous remettre le 12 octobre à Dijon, hein ?
5: Exactement, exactement. Ah ben pour moi, c'est une forme de réussite, parce que vous savez, quand on est entrepreneur, enfin surtout pour moi, on est beaucoup dans notre bulle. On n'a pas un manager au-dessus de nous qui nous dit ce qu'on fait, c'est bien, etc. Donc c'est une forme de reconnaissance, quelque part, d'avoir ce titre de lauréat régional.
0: Majid Soulé, fondateur de Calorie à Belfort, lauréat de Talents des Cités, piloté par BPI France dans le cadre du programme Entrepreneuriat Quartier 2030. C'était un plaisir de vous recevoir, Majid.
5: Ah ben, plaisir partagé. Merci encore pour l'invitation.
0: You should be dancing. On écoute les Bee Gees ici, 8h25.

0: ça y est, j'ai la fièvre du samedi soir là. Mais le jeudi, on va prendre l'avance, nous. Les Bee Gees avec You Should Be Dancing, vous restez avec nous, l'actu locale avec Lisa dans un instant, et puis Thierry Pastor, le coup de folie.
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10: Excusez-moi, j'ai un message à passer ce matin, Stéphane Vaux, je peux ?
0: Ça va beaucoup mieux, Noah. Qu'est-ce qu'il y a ?
11: 60 choristes unissent leurs voix le vendredi 9 octobre pour tout simplement un bel événement, un concert solidaire au profit du tennis club de Sochaux pour financer une année entière de cours de tennis pour des enfants en situation de handicap.
0: Vous savez quoi, Noah ? Faut pas paniquer, mais faut consulter. 8h30, les infos, Lisa Guinic.
12: Une notification et un message FR alerte vont apparaître sur votre téléphone si vous vous trouvez à Sochaux et Vieux-Charmont ce matin, 9h. C'est un exercice. Le dispositif permet d'alerter la population en cas d'événement d'ampleur, mais ça reste bien un test. De nouvelles manifestations de lycéens attendues aujourd'hui à Belfort, notamment. Ils réclament plus de moyens pour leur scolarité. Hier en

0: Ça n'a pas de prix. C'est le cri des lycéens à nouveau mobilisés ce matin devant leur établissement. Plus de 600 interpellations hier et 80 policiers et gendarmes blessés. Les étudiants sont désormais appelés à rejoindre le mouvement. Des routes et des ponts toujours sous l'eau ce matin dans le sud de la France, où hier l'équivalent de 3 mois de pluie est tombé par endroits. Ici Gare-Lozère, inondé, aimé malgré tout ce matin depuis la préfecture pour vous accompagner. Les vigilances météo rouges et oranges sont désormais levées. Deuxième round entre les 5 candidats à la primaire de gauche à 7 mois de la présidentielle. Ils débattent une deuxième fois ce soir à partir de 20h45 sur France 2 et France Inter. Un atterrissage en urgence, le commandant de bord d'un avion poignardé par son copilote et des passagers forcés d'intervenir pour empêcher un crash. Un attentat a-t-il été déjoué à bord d'un vol de la Fly Dubai hier ? Des questions et des images dignes d'un film catastrophe font le tour du monde ce matin. C'est le début d'Octobre Rose, un mois consacré à la lutte contre le cancer du sein. Et pour encourager le dépistage lorsqu'il détecte tôt, le cancer du sein se guérit dans 9 cas sur 10.
1: C'est un combat de tous les jours pour les pompiers. Recruter des volontaires, les secours ont manqué de moyens, y compris au sol, d'hommes et de femmes formés dans la lutte contre les flammes cet été, mais aussi dans leurs interventions du quotidien partout en France. Plus d'effectifs, c'est l'une des principales revendications portées en ce moment au Congrès national des sapeurs-pompiers. Il s'est ouvert hier en Haute-Savoie. Dans le territoire de Belfort, le service de secours et les entreprises travaillent déjà main dans la main dans le recrutement de ces pompiers volontaires. Du personnel indispensable pour tous, Nicolas Villem.
2: Un pompier volontaire dans une entreprise, c'est très précieux. Le patron sait qu'il peut compter sur lui en toutes circonstances. Frédéric Vaux, responsable sécurité chez Arabel Solutions à Belfort, le fabricant de turbines vapeur.
3: Ce sont des gens engagés. Courage et dévouement, c'est leur valeur et c'est aussi les nôtres. Et dans l'entreprise, ça se ressent et ça apporte beaucoup aux autres comme exemple.
2: En intervention, leurs compétences liées à leur activité professionnelle s'avèrent très utiles. Le colonel Yves Gavel, patron des sapeurs-pompiers du territoire de Belfort.
4: Je pense par exemple à un exploitant agricole qui sera la personne indiquée pour sortir éventuellement le bétail de la grange, savoir comment on peut prendre des mesures de précaution pour éviter un feu sur une moissonneuse-batteuse par exemple. Donc vous comprenez tout de suite que chaque métier est intéressant chez nous. C'est ce qui fait vraiment la richesse du monde des sapeurs-pompiers, c'est qu'on a à peu près toutes les compétences au sein du SDIS.
2: À Chaux, dans le Nord-Territoire, Christian Monnier dirige la société MGR Monnier Énergie, spécialisée dans l'usinage. 49 salariés, dont 2 pompiers.
5: Je militerai toujours pour que les chefs d'entreprise libèrent leurs salariés qui sont pompiers volontaires. Si on est en retard d'une journée de production, c'est pas grave. Si derrière son salarié, il a sauvé 2 vies ou 3 vies, ou il y a des choses plus importantes qui sont le secours à la personne, la santé. Et je suis bien placé pour en parler.
2: Ce chef d'entreprise doit en effet la vie à l'un de ses salariés. Joey Barretta, pompier volontaire, a évité un drame il y a 2 ans.
6: Il a fait un infarctus qui s'est transformé en ACR. Il a fait un arrêt cardiaque. Et on a fait entamer une réanimation avec les secours.
2: Vous étiez là au bon moment ?
6: C'est ça. Dans l'entreprise, en train de faire mon travail. La secrétaire sait que je suis pompier, mon collègue aussi. Donc elle est venue nous chercher, nous. C'est une circonstance qui a fait qu'on était là au bon moment. Tout s'est bien goupillé, c'est ça.
2: Comme ce pompier de Giromagny, le territoire de Belfort compte 450 volontaires en appui des 125 pompiers professionnels du département.
1: Le service de secours du territoire se repose donc sur 75% de pompiers volontaires. Cette belle histoire de cet employé qui sauve son patron, le reportage complet est à retrouver sur ici.fr. Et pour la météo, Noah, aujourd'hui de légères averses et des températures un peu plus fraîches.
7: Oui, un jeudi maussade et pluvieux. Voilà comment on peut tout simplement décrire ce jeudi. Pour cet après-midi, le ciel va rester entièrement gris sur le Nord-Franche-Comté. Précipitations faibles prévues, 19 degrés à Val-d'Oise cet après-midi, 20 à Grand-Villard, à Belfort, Montbéliard, 21 pour Lure et 22 degrés du côté de Vesoul.
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7: Et la circulation perturbée ce matin dans le centre-ville de Belfort. Un convoi exceptionnel est parti des ateliers de GE Énergie en direction de l'Alsace. Perturbation donc à prévoir dans le centre-ville, particulièrement du côté du rond-point de l'Atria, mais aussi tout au long du parcours. Et on vous rappelle que ce convoi, interdiction de doubler.
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7: Oh les cœurs!

0: Et vous, vous avez tout compris, parce que vous écoutez ici, 8h39 minutes.
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3: Elle aussi, a-t-on compris, Karine Duché, avec nos comptois qui comptent. Elle met en avant des personnalités de beaux parcours. La preuve avec une comptoise qui compte, qui expose ses œuvres à Paris.
4: Élise de Élise Belfort Art est une femme de cœur qui a sauté le pas dans la création d'art et qui a retrouvé un second souffle.
5: Quand j'ai eu 40 ans, j'ai eu un genre de déclic. Je me suis dit, tu as un mari, des enfants, maintenant essaye de faire quelque chose un petit peu pour toi. Et j'ai essayé plein de choses. Et puis un jour, je regardais un petit peu sur les réseaux sociaux, un peu comme tout le monde, je scrollais. Et je suis tombée sur une dame qui faisait un petit peu de peinture. C'est une dame qui était ATSEM dans l'école des enfants. Et j'ai trouvé ça sympa, il y avait des couleurs. Et j'ai bien aimé, je dis, écoute, essaye. Et le lendemain, ce que j'ai fait, ben, j'ai pris une feuille aux enfants, j'ai pris leur peinture d'école et j'ai eu quelques souvenirs de l'école où, en histoire de l'art, on avait étudié un peintre qui s'appelait Mondrian, donc avec des carrés, des gros carrés rouges, blancs, des lignes noires. Je me suis dit, ça doit être assez simple, essaye. Bon, aujourd'hui, sincèrement, je m'aperçois que c'est pas aussi simple que ça, hein. Mais, et je l'ai fait, et ça m'a pris toute une soirée, mais ça m'a fait du bien. Le fait de peindre, de pas avoir de bruit, d'écouter de la musique au calme dans ma cuisine, hein. Je me suis dit, en fait, ouais, j'ai peut-être trouvé quelque chose. Les enfants me disent, maman va sur les réseaux. Je dis, mais moi, j'y connais pas vos Snapchat, Instagram, etc. J'ai commencé à les mettre, et un jour, il y a un tableau qui a été un vrai déclic que j'ai fait en m'entraînant, hein. Une dame afro avec des cheveux bien frisés. Oh, je l'ai trouvé tellement joli, je l'ai mis et ça a tout de suite plu, entre guillemets, à une petite minorité, hein. Et là, ça m'a permis de connaître plein de monde. Mais le plus impressionnant à l'heure actuelle, ça, c'est quand même resté le plus beau souvenir, le concours Pop Art. Il y a une dame qui a participé quasiment à tous les concours, qui s'inspirait de tableaux que moi j'avais fait sur des robes. L'année dernière, elle a organisé un gros défilé de mode en hommage au cancer du sein où certaines robes ont été vendues pour la recherche à La Rochelle. Elle m'a demandé de lui créer une œuvre à base de fleurs rose qu'elle puisse peindre sur une robe. Je l'ai pas vue avant le défilé, la robe, hein. Et le clou du défilé, elle avait fait une magnifique robe blanche. Elle avait peint les fleurs que je lui avais offert avec le tableau, Cathy Floquel. Elle est venue me chercher. Il y avait le mannequin homme qui portait mon grand tableau avec toutes ses fleurs et il y avait le mannequin femme qui défilait à côté. Dans les vidéos, on entend mes filles qui disent « C'est ma maman !» Et franchement, ça m'a rempli le cœur.
4: Et vous avez aussi signé la couverture d'un disque.
5: Un 33 tours grâce à un artiste qui s'appelle R3VO. La toute première fois où il est venu me voir, il m'a dit « Est-ce que ça t'intéresserait de me faire une couverture de single ?» Donc je lui ai créé le portrait d'une jeune fille qui écoute de la musique avec un gros casque comme ils ont les jeunes aujourd'hui. Très coloré, violet, rose, bleu. Ben, franchement, il a adoré. Autre surprise encore, il m'a fait un clip mais absolument magnifique.
4: Ce sont vos animaux qui ont été à qui il a donné vie, en fait, dans le clip.
5: Il a donné vie aux animaux, à la dame avec le casque et c'est merveilleux.
4: Élise, qui va exposer à Paris dans une galerie, une collection de 6 œuvres autour du handicap, à voir sur sa page Instagram, Élise Belfort Art.
3: Et on retrouve tous les comptes qui comptent à votre micro, Karine Duché, sur l'application ici.
0: Bougez pas, il y a Shakira qui arrive. Daï daï.
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0: La météo noire.
3: Après-midi qui va rester sous des nuages, sous quelques averses, petites pluies éparses annoncées par Météo France, 19 degrés prévus à Mandeur, 20 degrés à Belfort, Montbéliard cet après-midi, 21 Frayé, 22 du côté de Vesoul. Et dans 15 minutes ici, c'est vous, on s'attaque à un sujet. Est-ce que vous faites partie de celles et ceux qui adorent parler en vrai, en face à face, ou vous préférez envoyer des messages, des notes vocales? De quelle équipe faites-vous partie? Dites-nous tout ça au 03 84 22 82 82. Oh, Shakira!
0: Elle m'a fait peur. Pendant un dixième de seconde, il fallait faire un AVC. Daï Daï, Shakira ici.

0: Die Die Shakira, il est 8h47, vendredi 9 octobre à 20h, la Malse de Sochaux sera le théâtre d'une magnifique soirée musicale et solidaire portée par le Tennis Club de Sochaux et la chorale Crazy Monday d'Éric Ourmer.
1: Et on accueille en direct dans l'événement d'ici la présidente du club, Sandrine, bonjour.
2: Bonjour.
1: Bienvenue en tout cas, merci d'avoir accepté notre invitation. On va parler de mobilisation de la culture pour offrir en fait le plaisir du sport adapté à des enfants. C'est ça le but derrière cette belle soirée?
2: Oui, tout à fait. Alors, ce n'est pas que des enfants, c'est aussi des adultes.
1: Oui.
2: En fait, on est dans l'état d'esprit d'inclusion, hein, parce qu'on souhaite inclure tout le monde dans le monde du sport. Et surtout d'aider les gens à se reconstruire après une maladie, après un accident, à se reconstruire à travers le sport. Donc, on a une enseignante qui est formée pour ça. Et donc, on accueille chez nous, que ce soit des enfants ou des adultes. Et on a besoin de financement pour justement pérenniser l'activité et pour pouvoir... continuer à les accompagner le plus longtemps possible.
1: Voilà. Cette grande soirée du 9 octobre à la Malse de Sochaux, comment est venue cette idée de se dire on va faire une soirée, on va ramener notamment le Crazy Monday d'Éric Ourmer et on va pouvoir tous s'amuser pour récolter des fonds?
2: En fait, la première idée, c'était déjà de faire du para. C'était déjà l'origine de l'histoire. Et puis moi, j'ai vite compris qu'il fallait qu'on trouve des fonds. Et alors j'ai un frère qui est musicien, puis un jour en discutant avec lui, il me parlait de ses concerts, puis je dis voilà, l'idée elle est là, c'est d'associer les artistes avec nous pour pouvoir récolter des fonds et développer cette partie para. Et il s'est trouvé qu'on a une de nos joueuses qui chante dans les Crazy Monday, puis un jour elle nous a dit on fait une prestation, moi j'y vais à Belfort, si ça vous dit de venir nous écouter. On y est allé, on a trouvé ça tellement génial qu'on a été voir le chef de chœur, puis on lui a demandé s'il voulait pas faire quelque chose pour nous. Et puis il nous a dit oui. En plus, comme on est de Sochaux, on a l'occasion avec la commune d'avoir la Malse. Et franchement, c'est super. Encore un grand merci aussi bien au Crazy Monday qu'à la mairie de nous laisser cette belle salle. Quoi.
1: L'intégralité des bénéfices vont servir à financer un an de cours de tennis pour donc des personnes en situation de handicap, c'est ça?
2: C'est ça. Et là, on prévoit aussi l'achat d'un nouveau fauteuil adulte cette fois. On a déjà investi dans des fauteuils enfants. Et là, faut qu'on investisse dans des fauteuils adultes parce qu'on a des joueurs paraplégiques et on a besoin d'un fauteuil qui soit adapté pour notamment le transfert. Quand ils font le transfert entre le fauteuil de ville et le fauteuil sport, en fait, on peut pas prendre n'importe quel fauteuil. Donc là, on projette de racheter un fauteuil.
1: On se rend pas compte forcément du coût d'un tel matériel, d'un tel fauteuil. Concrètement, ça coûte combien un tel fauteuil?
2: Alors les fauteuils pour les enfants, c'est 6000 euros. Ils sont faits sur mesure et ils viennent des États-Unis. Et là, les adultes, avec Decathlon, on arrive à avoir des fauteuils autour des 2000-2500 euros pour des adultes.
1: C'est le 9 octobre, cette soirée. Il faut réserver sa
2: mieux.
1: Place. Ouais, on réserve où, comment?
2: Projet 90. Voilà. N'hésitez pas à réserver. On attend du monde. On espère en tout cas avoir du monde. Après, on prévoit quand même une petite billetterie sur place pour les gens qui souhaitent pas aller sur Internet. Mais sinon, c'est avec la billetterie Projet 90.
1: C'est conseillé de réserver pour le 9 octobre. On le rappelle, c'est à la Malse de Sochaux avec le Tennis Club de Sochaux, la chorale Crazy Monday d'Éric Ourmer. Sandrine, présidente du club, merci d'être venue chez nous en tout
2: merci
1: cas.
2: Merci à vous de m'avoir reçu.
0: Il est 8h51, c'est la journée du café aujourd'hui. Alors le café, si le sucre malin n'était pas si malin que ça, on va faire le point avec le docteur Kierzek sur le xylitol et puis les édulcorants. Ce sera juste après Pierre Bachelet, 20 ans. Belle journée.

0: Pierre Bachelet, il est 9h05, votre radio ici, Belfort-Montbéliard, prend soin de votre santé, c'est l'heure des conseils du docteur Kierzek ce matin. En petit déjeuner, c'est la journée mondiale du café, et vous nous dites, docteur, qu'il faut se méfier de ce qu'on met dedans.
1: Bonjour à toutes et à tous. Le xylitol, c'est un polyol, c'est du sucre alcool finalement, c'est un édulcorant pour remplacer le sucre qu'on met dans le café, parce qu'on se dit qu'un café sans sucre, ça a moins de goût, c'est moins intéressant. Et en fait, il y a beaucoup de produits comme ça, sans sucre entre guillemets, avec du xylitol, les chewing-gums, les bonbons, les dentifrices. Alors, on aime bien parce que ça a un pouvoir proche du sucre en termes gustatifs, ça a un intérêt pour les dents aussi, mais voilà qu'une étude présentée fin août au congrès de la Société Européenne de Cardiologie nous met en garde. Elle a analysé cette étude, plus de 17 000 patients, il y avait deux grandes cohortes, il y en avait une qui prenait du xylitol et l'autre qui ne prenait pas de xylitol. Eh bien, figurez-vous qu'il y a plus 57% sur 6 ans de risque de décès, d'infarctus ou d'AVC chez ceux qui prennent du xylitol. Et plus 18% sur 30 ans dans une autre cohorte britannique. Alors le xylitol, ça semble rendre les plaquettes plus prêtes à former des caillots. En fait, c'est nos petites plaquettes qui vont boucher nos artères à cause de ce faux sucre. Alors soyons précis, c'est un travail présenté en congrès, c'est pas encore publié dans une revue scientifique, mais il faut quand même faire attention. Surtout que c'est une association, c'est pas la première fois qu'on voit des associations comme ça négative entre des édulcorants et notre santé. C'est pas une preuve de cause à effet, mais ça appelle à la prudence.
0: Qu'en est-il des édulcorants et que mettons dans son café alors ?
1: Les édulcorants, c'est une grande famille. Alors, côté autorité, l'Organisation Mondiale de la Santé a publié une recommandation claire. Ne pas utiliser d'édulcorants non sucrés pour contrôler son poids. Ça fait pas maigrir, ni pour réduire le risque de maladies chroniques. Il y a plusieurs études, plusieurs centaines, qui montrent qu'il y a un risque plus élevé de diabète de type 2, de maladies cardiovasculaires et de mortalité. Alors, évidemment, c'est une recommandation conditionnelle et elle ne concerne pas les personnes diabétiques. Et les polyols, dont ce fameux xylitol, sont un peu à part. Ils apportent des calories et ils sont pas visés par cette recommandation. Mais on voit bien que les nouvelles études pourraient faire changer les choses. Le mieux dans votre café, c'est de ne rien mettre, de prendre du bon café, d'apprécier ce goût et de déshabituer son cerveau à ce goût de faux sucre. Ce n'est jamais la solution miracle. Il faut rééduquer son palais, réduire progressivement. Alors vous allez passer d'un sucre à un demi-sucre, etc., jusqu'à zéro. Et puis attention, repérez aussi tout ce qui est les E967, etc. Tout ça, c'est pas très bon pour la santé. What else, comme dirait le collègue Georges Clounet. Allez, d'ici là, portez-vous bien.
0: Merci docteur, et à demain. Toute l'équipe d'ici matin vous attend dès 6h demain vendredi à la radio et dès 6h30 sur le canal 32 de la TNT, et vous pouvez également nous suivre via l'application ici. Excellente journée, je vous laisse en compagnie de Noah Sommier.
2: Et à demain Stéphane, à demain. Bonne journée. D'ici quelques instants, entre 9h et 10h, est-ce que les conversations en face à face se perdent? Est-ce qu'on a peur de se parler pour de vrai? Est-ce qu'on préfère passer notamment par les notes vocales, les messages? On en parle donc d'ici quelques minutes avec vous. 03 84 22 82 82. Et la musique aussi, Marc Lavoine arrive.
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2: Bon jeudi en Nord-Franche-Comté avec votre radio, ici, il est 9h. Lisa Guinic, l'actualité chez nous des protections hygiéniques prises en charge à partir d'aujourd'hui pour un public de femmes plus fragiles.
8: On parle de protections réutilisables, des culottes de règles ou de cups. Aujourd'hui, une femme française sur 10 souffre de précarité hygiénique. Elle n'a pas les moyens de se payer de vraies protections et improvise donc avec du coton ou de vieux vêtements, par exemple. Mais on parle d'un remboursement partiel ou total de seulement 2 culottes ou cups. Un premier pas, mais pas suffisant pour Céline Souakria, directrice de la maison de Jeanne à Valdoie, invitée de la rédaction ce matin.
9: Je suis super partagée parce que d'un côté, je me dis quelque chose est fait. Alors, on ne va pas râler parce que quelque chose est fait, mais c'est comme bien souvent, c'est fait sans tenir compte des réels besoins de la personne. Donc, deux protections hygiéniques réutilisables par an, non, ce n'est pas suffisant. Je pense que le choix est bon puisque sur les culottes menstruelles, c'est quand même beaucoup plus naturel. Et aujourd'hui, ça concerne quand même plus d'une femme sur deux. Donc, le choix est plutôt judicieux.
8: C'est-à-dire, une femme sur deux aujourd'hui utilise plutôt des protections réutilisables ?
9: Oui.
8: D'accord. Voilà. Et on fait ce choix pour prendre soin de notre santé, justement ?
9: Le choix est plutôt pertinent. Et puis, il y a quand même ces objectifs de développement durable. Ça peut être bien. Parce que souvent, les personnes en situation de précarité vont acheter des protections jetables, mais qui sont vraiment très peu chères. Donc, avec des composants qui ne sont pas forcément les meilleurs pour leur santé intime.
8: Céline Soucria, directrice de la maison de Jeanne à Valdoie, foyer ressources pour des mères célibataires. Ces protections périodiques réutilisables sont prises en charge pour les moins de 26 ans et les bénéficiaires de la complémentaire santé solidaire. Encore des mobilisations lycéennes ce matin à Montbéliard, à l'établissement Germaine Tillon, émaillées aujourd'hui encore de tensions avec la police, des tirs de mortier, des poubelles incendiées d'une poignée de jeunes, d'après le proviseur du lycée. L'organisation nationale à l'origine du mouvement de contestation, l'Union syndicale lycéenne, appelle aujourd'hui à un acte 2, rejoint désormais par les syndicats d'étudiants. Le gouvernement prévoit d'ouvrir une plateforme de concertation pour recueillir les inquiétudes et revendications des élèves. Les lycéens et étudiants soutenus par les élus de gauche et écologistes à la région Bourgogne-Franche-Comté ou encore par l'association des parents d'élèves, la FCPE du territoire de Belfort. Les revendications légitimes des jeunes ne doivent pas être oubliées sous le seul prétexte de ces violences. Fin de citation. Le bruit va inquiéter ce matin dans le pays de Montbéliard. Une notification et un message FR alerte doivent apparaître en ce moment sur votre téléphone si vous trouvez à Sochaux et Vieux-Charmont. Mais il s'agit bien d'un exercice. Ce dispositif permet d'alerter la population en cas d'événements d'ampleur, d'inondations par exemple. Mais c'est bien un test, rien à faire du côté des citoyens.
2: Le petit village de Champey, près d'Héricourt, victime de fuites d'eau à répétition.
8: 9 en seulement 2 mois, le réseau se fait très vieillissant. Et qui dit canalisation qui casse, dit à chaque fois coupure d'eau, le temps des réparations. De quelques heures à de longues journées avec un robinet qui ne déverse que de l'air. La situation commence à peser pour les 850 habitants de la commune de Haute-Saône, Alexandre Rubin.
10: Sur la grande rue de Champey, des tuyaux serpentent le long du trottoir. L'eau a dû être coupée pendant 48 heures. Chez Chantal, il y a une quinzaine de jours, le château d'eau s'était totalement vidé.
11: Ben on se dit, bon, pas de douche ce soir, mais enfin, il faut quand même un minimum, quoi. Faut pas paniquer et puis faire avec les moyens du bord, c'est-à-dire avoir de l'eau en pack, aller vite au magasin ou le quai.
10: En se baladant dans la commune, le maire de Champey, Sacha Pozziadlo, ne peut que constater l'état des canalisations.
12: Déjà, le réseau est assez vieux de canalisation. Toutes les conduites d'eau datent des années plutôt 1960. Et avec la sécheresse, ben les terrains bougent. Et comme on a pas mal de tuyaux aussi qui sont en fibrociment, ben avec les mouvements du sol, ça craque, ça fuit, ça se fissure. Et du coup, on a énormément de fuites d'eau.
10: De quoi bien occuper l'équipe municipale ?
12: Eh ben, le matin, on est au courant assez rapidement dans la mesure où les gens qui prennent leur travail assez tôt et qui veulent se doucher, ben, ils voient qu'ils ont plus d'eau ou la pression est très faible. Ils nous appellent tout de suite, dès 5h30, 6h, ça y est, les appels commencent.
10: Des packs d'eau ont même dû être distribués aux personnes âgées, mais aussi à l'école de la commune. Il y en a déjà pour plus de 25 000 euros de réparation.
8: Et la facture devrait encore s'alourdir et le temps de retrouver un réseau d'eau solide s'allonger. La commune de Champey veut élaborer un schéma directeur, une carte des canalisations pour localiser les tuyaux qui demandent une réparation urgente. Mais tout ça demande plusieurs années de travaux. Les réunions de quartier se poursuivent à Belfort. Ce soir, c'est au centre culturel et social Oikos de la Pépinière à 20h. Le maire Damien Meslot, toujours présent. Vous nous appelez au numéro de l'info à la radio pour faire l'actualité de proximité ensemble. C'est le 06 23 18 31 18. Ça marche aussi par SMS et WhatsApp.
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8: Quel temps vous nous proposez aujourd'hui? Aujourd'hui Belfort, j'allais dire aujourd'hui Noah, pardon.
2: Si vous voulez, à Belfort, mais sur l'ensemble du Nord-Franche-Comté, hein, des nuages, des gouttes d'eau, c'est le programme prévu pour l'ensemble de la journée, cet après-midi particulièrement. Grisaille tenace, quelques ondées encore intermittentes, température plutôt agréable encore hein, pour la saison, 19 degrés à Sochaux prévu, 20 pour Del, Belfort, Montbéliard, 21 Héricourt et même 21 du côté de Lure dans moins d'une heure. Le retour de l'actu avec vous, Lisa Guinée-Castel.
8: À tout à l'heure, bonne émission Noah.
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2: C'est l'heure de notre grand rendez-vous. Ici, c'est vous. Ce matin, on se pose une question très concrète, très quotidienne. Est-ce que nous sommes en train de perdre définitivement l'habitude de nous parler en vrai? Et le chiffre donne le ton ce matin. C'est impressionnant. Selon les derniers baromètres du numérique, on passe désormais en moyenne 4 heures par jour devant nos écrans, soit plus d'un quart de notre temps éveillé. Le constat est là. 86% d'entre nous échangent des messages à longueur de journée sur WhatsApp, par SMS, mais près de la moitié avoue que ces outils finissent par abîmer leur relation réelle. On s'écrit tout le temps, mais on ne se parle plus. On va décrypter dans les prochaines minutes ce paradoxe et surtout nous donner des clés bienveillantes. On aura le plaisir d'accueillir ici en studio Myriam Peter, qui est notamment addictologue du côté de l'AHSFC. C'est compliqué à dire, l'Association Hygiène Sociale de Franche-Comté. C'est mieux comme ça. Très présente sur le territoire de Belfort. Et vous qui nous écoutez ce matin, soyons honnêtes. Est-ce que vous ressentez une petite pointe d'angoisse quand vous devez vous adresser à quelqu'un en face à face? Est-ce que vous préférez appelez, envoyez des SMS, notamment, est-ce que c'est votre cas, 03 84 22 82 82.
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2: Rue Fontaine, Marc Lavoine, qui s'est directement inspiré de la rue Pierre Fontaine, située dans le 9e arrondissement de Paris, au pied de la butte Montmartre. 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

0: L'ambiance sympa hein, de ce titre, Marc Lavoine, rue Fontaine, 9h11 ici.
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0: Dans la seconde partie de l'émission, on aura aussi la CCI du territoire de Belfort qui va nous accompagner pour voir si on se parle de moins en moins. Est-ce qu'effectivement, il y a eu les réunions en visio, je pense notamment à cette période de Covid. Telle est la question, est-ce que les discussions en face à face se perdent et est-ce qu'on se réfugie derrière nos téléphones, derrière des messages, des vocaux? Myriam Peter, addictologue à l'Association Hygiène Sociale de Franche-Comté. Bonjour Myriam.
3: Bonjour.
0: Bon, on peut resituer, c'est quoi une addictologue sur le papier?
3: Alors, le titre est un petit peu pompeux, mais en fait, moi je suis intervenante en addictologie depuis plus de 20 ans, au sein du pôle addictologie de l'Association d'hygiène sociale de Franche-Comté, une grosse structure médico-sociale, et puis, alors mon métier dans le quotidien, c'est d'accueillir toutes les personnes qui se posent juste des questions par rapport aux addictions.
0: Très bien.
3: Je me pose une question, je vais voir un professionnel formée, donc voilà, oui je suis addictologue parce que j'ai passé un diplôme spécifique en périnatalité et addiction, mais dans la structure dans laquelle je travaille, on a tous des formations qui nous permettent d'accompagner au mieux toutes les addictions, qu'elles soient légales ou illégales.
0: Vous qui nous écoutez, c'est notre thématique ce matin, est-ce que vous trouvez qu'on se parle de plus en plus grâce aux écrans, grâce aux smartphones, aux ordinateurs, est-ce qu'on se parle de moins en moins en face, est-ce que vous le remarquez chez vous, chez vos enfants, vos petits-enfants? 03 84 22 82 82, parce que Myriam, il y a un chiffre, j'en ai parlé il y a quelques instants, 4 heures par jour collées à nos écrans, un nombre aussi de mots parlés chaque jour qui a chuté de 25% en 15 ans. Qu'est-ce que vous en pensez? Est-ce que quelque part, ce qu'on est en train de faire tous les deux, d'être en face à face, de parler, est-ce que ça se perd ou est-ce que c'est juste une sensation de se dire non?
3: Je pense qu'il y a des craintes. Hein. Finalement, de rencontrer l'autre et de, c'est pas simple hein, de discuter avec quelqu'un, de se regarder face à face, d'avoir une discussion, trouver les bons mots. Et hier soir, quand je préparais un petit peu l'émission dans un coin de ma tête, je me disais mais et si c'était pas lié à notre confiance en nous? Je pense que notre société, on a de plus en plus malgré tout de mal à développer des compétences psychosociales liées à la confiance en soi. Et ben oui, c'est vrai que c'est plus facile de prendre son téléphone, de faire un vocal. Puis si jamais le vocal il est pas top, je peux le supprimer. Je fais un texto. Si jamais je fais des fautes d'orthographe, par exemple, il y a le correcteur qui va automatiquement me dire attention, t'as pas bien écrit. Et quand on n'a pas, des fois toutes les bonnes clés pour être dans la communication, c'est vrai que l'outil téléphone, le vocal ou le texto est plus simple pour entrer dans la communication.
0: Alors je rebondis sur ce que vous venez de dire parce qu'effectivement la thématique c'est de se parler face à face, d'avoir de véritables conversations. Et j'ai vu aussi un terme en préparant cette émission. La téléphonophobie, c'est une anxiété de recevoir un coup de fil, pas prévu, de répondre au téléphone. On est aussi dans ce monde-là de plus oser se parler, ne serait-ce qu'au téléphone.
3: Je le vois bien, même nous, dans le monde professionnel, on va avoir plus facilement tendance à se dire « Allez, je fais un petit mail ». Alors déjà, des fois, ça peut nous faire gagner du temps. Peut-être par peur de déranger, par peur de pas avoir les bons codes au bon moment. Et c'est vrai qu'on des fois, on peut en rire avec des fois les stagiaires. Tu peux prendre ton téléphone pour appeler. Je fais comment on fait? Donc peut-être qu'il y aurait peut-être des petits ateliers à refaire avec nos enfants et nos ados sur comment on passe un coup de fil. Déjà c'est quoi passer un coup de fil? Un coup de fil de notre génération, c'était le salon au milieu, le téléphone au salon,
0: téléphone familial
3: qui était relié à une prise. Là on a tous des outils téléphonie, mais est-ce qu'on sait vraiment s'en servir pour téléphoner?
0: Est-ce que c'est la facilité de s'envoyer des vocaux, des messages ou comme on l'a dit il y a quelques instants, on n'a pas confiance de s'exprimer clairement quand on passe un coup de fil, peut-être de se faire bien comprendre?
3: Je pense qu'il y a les codes de se faire bien comprendre, d'utiliser les bons termes. Et puis, comme vous l'avez dit, on a aussi perdu de l'orthographe et du sens des mots. Et le sens des mots, il est très important dans notre société. Et quand on ne sait pas trop, on va sur ce qu'on sait bien faire, nous, être humains. On va se protéger. Et se protéger, ça se met derrière ce vocal qui prend deux secondes, et puis aussi ces IA qui vont nous accompagner à faire ce travail de communication qui n'a pas utilisé l'IA là en ce moment pour faire ces jolies affiches pour les vide-greniers, ouais, ou pour les conférences à venir, quoi.
0: Qui se ressemblent toutes.
3: Qui te ressemblent toutes. Hein. Faites un petit effort de créativité. Ça, c'est mon petit message perso du matin, parce que finalement, on les voit plus. Elles se ressemblent toutes, donc on les voit plus non plus.
0: Pourquoi notre cerveau, ou pourquoi on préfère la sécurité d'un message filtré? Est-ce que, par rapport à la spontanéité d'un échange, donc on l'a dit, est-ce que c'est peut-être un manque de repères, un manque de confiance en soi, ou c'est parce qu'on est tous engrainés depuis X années dans ce mode de consommation et de partage, de communication?
3: Je pense qu'on a une bascule au niveau de notre société depuis une vingtaine d'années. Alors voilà, il y a eu les premiers Minitel, donc là, je sais même pas si nos auditeurs de moins de 25 ans savent ce que c'est. C'était une révolution à l'époque. C'était une accessibilité, on allait avoir une information rapide, et puis de fil en aiguille, le téléphone est arrivé, les ordinateurs sont arrivés, et tout est rapide. Tout doit être facile d'accès, même faire nos courses, on va utiliser le drive, puis la scanette, ouais, par exemple, aussi. Pour certains supermarchés, la scanette, ça nous évite peut-être des fois de faire la queue, et puis peut-être des fois de discuter avec les gens dans la file d'attente. Donc oui, la communication, elle est différente. Donc je dis pas que c'est mal, je dis pas que c'est bien, c'est un fait, c'est comme ça. Par contre, comment on va accompagner notre société actuelle sur ce mouvement-là?
0: Vous qui nous écoutez, comment vous préférez communiquer? Est-ce qu'un petit coup de fil et puis un échange direct, les yeux dans les yeux, c'est toujours mieux qu'un petit message? Est-ce que vous vous sentez aussi dépassé par la technologie? Parce que un vocal, des émojis, ça ne vous dit pas forcément quelque chose, c'est pas concret pour vous. Dites-nous tout ça au 03 84 22 82 82. On parlera, tiens, dans les prochaines minutes, de réapprendre à s'appeler sans raison. Vous qui nous écoutez sur le territoire de Belfort et du pays de Montbéliard, est-ce que vous vous sentez concerné? On en parle jusqu'à 10h ici. On profite également de la musique. Charles Doré, c'est une nouveauté qu'on vous fait peut-être découvrir, tiens, vous qui nous écoutez, hypersensible.

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1: Il a été révélé par la Star Academy, Charles Doré. C'est l'une de ses toutes dernières chansons hyper sensibles. Et bah, c'est quelque part la sensibilité. Le sujet ce matin jusqu'à 10h, est-ce qu'on a définitivement perdu l'habitude de se parler en vrai? Est-ce que vous laissez sonner le téléphone, vous ne répondez pas, vous préférez répondre par un petit SMS, par un message ou par une petite note vocale? N'hésitez pas à nous le dire, venez parler en vrai, 03 84 22 82 82. Vanessa décroche le standard ici, Belfort Montbéliard.
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1: Les moyens de communication évoluent, mais communiquer en face à face, est-ce que ça se perd? Vouloir avoir une discussion par téléphone, est-ce que ça se perd aussi? Est-ce que vous passez du temps avec vos proches, les enfants, les petits-enfants par téléphone, ou est-ce que c'est plus des messages et des notes vocales échangées? Vous pouvez nous dire tout ça au 03 84 22 82 82. On parlera aussi du côté entreprise dans les prochaines minutes. Myriam Peter, addictologue, toujours avec nous pour les prochaines minutes. Alors je regardais notre 03 84 22 82 82. C'est un peu le comble parce qu'on demande d'envoyer des notes vocales sur notre numéro qui est disponible sur WhatsApp. Damien de Grand Charmont nous dit: moi, ce qui m'énerve le plus, c'est mon fils de 22 ans. Quand je l'appelle pour lui poser une question simple, il décroche jamais. Par contre, 10 secondes plus tard, il m'envoie un SMS: je suis occupé, qu'est-ce que tu veux? Je lui réponds qu'il aurait mis 5 secondes à me le dire de vive voix, mais rien à faire. On est de la même famille et on s'écrit comme des inconnus. Il y a aussi un fossé générationnel entre, bah, mine de rien, nous, les papas, maman, 40, 50 ans, et cette nouvelle génération baignée, née avec les smartphones, cette technologie.
14: Oui, oui, il y a un fossé générationnel, et du coup, soit on décide d'être dans le positif et de se rapprocher, soit on fait un autre choix, et là, du coup, ça va être compliqué, parce que cette génération née avec le portable, ils sont nés avec le portable. Nous, nos premiers téléphones portables, c'était la Nokia, et on avait entre 20 et 25 ans, et ça faisait pas de photos.
1: Et puis
14: ça...
1: à l'époque, c'était chaque seconde comptait chaque quand seconde on appelait, comptait. Chaque lettre dans les SMS comptait.
14: Je me souviens, moi, jeune adulte, d'avoir fait une facture de téléphone hors forfait, parce que j'avais pas compris que c'était pas en illimité. Voilà, ben non, en fait, il y avait un nombre de caractères, comme X, enfin Twitter, X Twitter, sauf que là, maintenant, c'est en illimité. Malgré tout le fait que ce soit en illimité, nos jeunes, entre guillemets, excusez-moi si je vous appelle les jeunes, vous utilisez beaucoup de ce que j'appelle l'hiéroglyphe. Pour nous répondre, ils vont faire un pouce en l'air.
1: Comme les émojis, les émoticônes.
14: Les émoticônes. Ouais. Moi, je me dis, c'était du temps des pharaons, qu'on communiquait avec des jolis petits dessins. C'est comme ça. Donc, par contre, c'est comment on met la communication en place avec nos enfants ou nos grands-parents. Par exemple, pour ma maman qui a 80 ans, je vais pas lui faire un vocal.
1: On a Géraldine par message aussi sur nos réseaux sociaux qui nous dit: moi, ma fille, elle communique énormément, je reçois plein de messages toute la journée d'elle, mais par contre, une fois à table, il se passe plus rien. Pourquoi?
14: Alors ça va dépendre à quel âge a la fille de Géraldine. Géraldine, n'hésitez pas à nous appeler de vive voix. C'est aussi plus simple pour avoir les infos.
1: Mais c'est vrai qu'il peut avoir aussi ce côté repas du midi, repas du soir, où hormis, j'ai passé une bonne journée, le lycée, le collège, ça s'est bien passé.
14: Oui, voilà, tout s'est bien passé.
1: Mais on est frustré en tant que
14: parent. On est frustré en tant que parent, en tant qu'adulte. On se dit, mais qu'est-ce qui s'est passé dans la journée? Par contre, ce qu'il faut regarder, c'est que du coup, il y a toujours de la communication. Mais plus la communication, comme nous, on a été élevés, les valeurs dans lesquelles on a été baignés. Retrouver avec eux, mais ce serait bien que de temps en temps, je sais pas, on puisse parler d'un sujet. Alors peut-être pas tous les jours, parce qu'ils sont aussi beaucoup, quand on est toute la journée, écouter les profs parler ou être avec les amis.
1: Les leçons, tout ce qui va avec.
14: On a aussi besoin d'un temps calme, mais ça peut être se dire le week-end, par exemple, tiens, si on parlait d'un sujet qui concerne la société et la famille. J'en sais rien, il y en a plein. Et puis, du coup, Internet nous permet d'avoir accès à beaucoup d'informations. Mais c'est vrai que, du coup, des fois, se dire, est-ce que j'ai envie de parler aussi? Moi, je reconnais que des fois, le soir, après la journée de travail où j'ai passé 80% à être dans de la communication, je reste extrêmement bavarde le soir. Mais des fois, je me dis, allez, 20 minutes, je reste tranquille. Après, mon naturel fait que je parle beaucoup à la maison. Mais moi, là, peut-être qu'il y a certaines personnes qui ont besoin un peu plus de calme et pas de communiquer. Et peut-être que la communication, qu'est-ce que la communication? Ce serait peut-être intéressant d'avoir un sociologue ou un professionnel qui a travaillé sur la communication maintenant dans les années 2000 et puis suite à la Covid. Parce que malgré tout, la Covid a aussi énormément changé notre relation à Internet et aux outils téléphoniques.
1: Ça, on le verra dans la deuxième partie de l'émission avec la CICI du territoire de Belfort pour voir comment les entreprises se sont transformées. Myriam Peter, merci en tout cas de nous avoir donné ce point de vue de votre côté entre les échanges familiaux, le fossé aussi un peu générationnel qui se crée, mais d'essayer de créer des temps, des moments aussi à nous. C'est un peu ce qu'on peut dire en conclusion. Myriam, merci beaucoup en tout cas.
14: Je peux rajouter juste une petite chose. N'hésitez pas, si jamais vous avez des questionnements. Voilà, on a une structure de soins, on est ouvert tous les jours. On est situé sur Belfort, Montbéliard et Ricourt. On a aussi des antennes un petit peu dans le sud territoire, mais également à Mèche, à Pont-de-Roide, d'Alais-sur-le-Doubs. Vous trouvez nos numéros de téléphone sur Internet. Et puis, vous pouvez aussi appeler le standard pour avoir les numéros de téléphone. C'est un peu difficile d'appeler au XAPA. N'hésitez pas à appeler. Ils sont super à l'accueil. Vous pouvez appeler sans aucun souci. Même si c'est pas trop confiance, ils sont top.
1: Myriam, merci en tout cas d'avoir fait le déplacement chez nous, puis à bientôt.
14: Eh ben, à bientôt.
1: 9h28, ici, de la musique. Elle, c'est Nathalie Imbruglia, Torn. Est-ce que vous vous souvenez du clip? Elle était avec l'acteur Jeremy Sheffield. Elle rejouait une dispute de couple dans un appartement. Torn, Nathalie Imbruglia, ici.

0: s'est tué l'esprit d'équipe et la pause café, notamment dans les entreprises. Est-ce que vous préférez vous envoyer un mail plutôt que de vous appeler? On en parle tous ensemble au 03 84 22 82 82.
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0: Et d'ailleurs au 03 84 22 82 82, vous pouvez utiliser ce téléphone du standard, vous connaissez par cœur, pour nous envoyer des petits messages WhatsApp, avec notamment Philippe qui nous dit: effectivement, moi maintenant depuis le Covid, j'ai deux téléphones. Autant vous dire que je communique beaucoup par téléphone. On en reparle d'ici quelques secondes, juste avant les bons plans, les astuces ici Belfort-Montbéliard.
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0: C'est la thématique depuis ce matin, 9h. Est-ce que les conversations en face à face sont en voie de disparition? Alors on a parlé des smartphones, de nos familles, de cette fameuse peur de passer un coup de téléphone avec Myriam Peter, notre addictologue. C'était sur la première partie de l'émission. J'ai trouvé un chiffre aussi qui donne quelque part le tournis ce matin. Il nous vient de l'INSEE, plus d'un salarié sur 5, ça représente environ 22%. Télétravail désormais au moins une fois par semaine dans notre région Bourgogne-Franche-Comté. Donc résultat, des réunions, Teams à la chaîne, des boîtes mail qui débordent et parfois la fin de la bonne vieille pause café à Fornel. Pour en parler avec nous, on a le plaisir d'avoir en plateau la CCI du territoire de Belfort, représentée par vous, Gokhan Subasi. Gokhan, bonjour.
3: Bonjour Noah.
0: Alors, vous êtes représentant de la CCI du territoire de Belfort. En quelques mots déjà pour nos auditeurs, qui êtes-vous? Qu'est-ce que c'est la CCI du territoire de Belfort? Ça s'adresse à qui?
3: Je m'appelle Gokhan Subasi, je suis chef d'entreprise. J'ai plusieurs petites entreprises dans le territoire de Belfort, notamment sur la mobilité. Et je suis élu au bureau de la CCI en charge du commerce et des entreprises.
0: Alors, on est dans le monde professionnel et je le disais tout à l'heure avec Myriam Peter, notre addictologue. J'ai l'impression que le Covid a changé, a bousculé, et notamment dans le monde professionnel. C'est là où on a vu l'apparition des réunions Zoom, des réunions en visio, en tout cas de se voir par caméra interposée sur les ordinateurs. Ça a commencé avant le Covid ou c'est le Covid qui a bousculé quelque part les communications professionnelles?
3: Non, réellement ça a commencé juste pendant le Covid, parce que avant Covid, j'ai un chiffre qui me reste, c'était 8%, 7 à 8% de télétravail en France, et le Covid a fait exploser en fait ce chiffre, c'est monté jusqu'à 31% des gens qui télétravaillaient, et puis évidemment les périodes de confinement n'ont pas arrangé ça. Aujourd'hui, alors le chiffre que vous annonciez tout à l'heure, et c'est vrai qu'il donne quand même le tournis. Malgré tout, il faut le pondérer, parce que on descend depuis le Covid, en fait ce chiffre est en baisse, il descend petit à petit jusqu'à 20% aujourd'hui environ qui télétravaillent. Et alors ça reste plus un choix de gens qui souhaitent télétravailler pour leur confort personnel, et c'est pas une ils le font pas par obligation, quoi. Aujourd'hui c'est peut-être ce qui est le plus rassurant.
0: On le disait, il y a de plus en plus l'utilisation de la technologie, la réunion, comme on l'a dit, le télétravail. Alors effectivement, la thématique depuis ce matin, c'est qu'on se rencontre moins, on se parle moins, mais vous l'avez dit, c'est un choix aussi pour profiter de la famille, peut-être d'être plus présent aussi à la maison, ce qui nous manquait peut-être avant. Il y a cette thématique aussi qui rentre en compte par rapport à ce choix de télétravail.
3: C'est vrai que justement les personnes qui choisissent de télétravailler le font par volonté, justement de passer plus de temps à la maison ou avec leurs enfants ou pour leurs propres activités personnelles, hein, parce que c'est vrai que c'est beaucoup plus pratique, on réduit les temps de trajet travail domicile, etc. Donc c'est plutôt rassurant à ce niveau-là. Par contre, encore une fois, le chiffre est en baisse et recule depuis le Covid, et les gens sortent de plus en plus quand même. Nous, on le voit avec les entreprises. On a évidemment organisé beaucoup de réunions Zoom pendant le Covid, etc.

0: Mais aujourd'hui, les réunions présentielles sont revenues. On a beaucoup, nous, de formats de réunions à la CCI quand on organise des réunions présentielles. Il doit nous rester un format en hybride, c'est-à-dire présentiel et visio pour ceux qui peuvent pas se déplacer. C'est le lundi matin, on organise des webinaires. Mais par contre, la majorité de nos réunions restent en physique. On accueille la semaine prochaine, par exemple, une association de commerçants. Mardi prochain, c'est pour justement les emmener aussi à la CCI, leur faire découvrir la CCI, mais pour qu'ils se rencontrent, pour qu'ils se voient.
1: C'est le sujet qu'on va aborder dans quelques instants, le retour depuis quelques ans, j'allais dire deux, trois ans en tout cas, de ce que vous venez de dire, Gokhan. On revient dessus. Est-ce que vous aussi, ça vous fait du bien, vous qui nous écoutez, le retour en présentiel, le retour des collègues, les petites discussions aussi qu'on peut avoir avant la réunion? 03 84 22 82 82.
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1: Partenaire particulier, avec une influence de Depeche Mode et d'Orchestral Manoeuvre in the Dark sur l'ensemble du projet. Partenaire particulier pour partenaire particulier. 9h38, merci d'écouter.

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0: On parle de tout simplement des conversations, des échanges en face à face. Est-ce que c'est en voie de disparition? Depuis une douzaine de minutes, on est avec vous, Gokhan Subhasi. Vous représentez la CCI du territoire de Belfort. On l'a dit juste avant, partenaire particulier. Depuis 2-3 ans, c'est le retour des réunions en présentiel. C'est le retour aussi des collègues. Est-ce que ce retour en présentiel a été bien accueilli? Est-ce que ça a été quelque part, au fond, une demande de dire « Ah, on a envie de se retrouver, on a envie de passer un peu plus de temps ensemble ?»
3: Ah oui, en période de Covid, ça a été tellement compliqué que les réunions présentielles qui ont repris ont redonné un souffle d'air hein, aux chefs d'entreprise notamment, parce que c'était ce besoin de pouvoir revoir les gens, reparler avec eux, voilà, échanger pour pouvoir travailler ensemble aussi, parce que le travail aujourd'hui, c'est sûr qu'on peut travailler à distance, mais quand on est en face avec les gens et qu'on peut échanger comme c'est le cas actuellement, c'est beaucoup mieux.
0: Ça apporte aussi une émulation. Est-ce que dans vos souvenirs, le retour à ces premières réunions en présentiel, il y a peut-être plus d'idées, plus d'énergie autour de la table?
3: Évidemment.
0: Ça s'est ressenti, ça?
3: Évidemment que oui. Derrière un écran, on a toujours, en fait, on attend qui doit prendre la parole. Vous vous rappelez tous du petit pouce, on doit cliquer pour avoir le pouce pour je veux la parole, je veux la parole. Alors, certes, les échanges sont beaucoup plus simplifiés quand on est en présentiel. Donc, c'est pour ça que ça encourage et puis ça donne beaucoup plus d'idées. Voilà, les gens s'ouvrent, les gens sont beaucoup plus communicatifs. J'entendais tout à l'heure votre addictologue qui parlait de besoin de communication. Certes, les écrans sont un bon vecteur de communication, mais aujourd'hui, l'humain lui-même communique beaucoup mieux quand il est en face à face avec quelqu'un d'autre, quoi.
0: On le voit du côté professionnel que cet échange d'informations, elle va plus vite quand on l'a dit, quand on l'explique en face à face, ou elle va plus vite et elle est plus compréhensible quand on envoie un mail notamment groupé.
3: Évidemment, en fait, bien sûr que les mails, les SMS, tout ça font partie de notre quotidien. Aujourd'hui, on peut pas s'enlever ça. On a besoin de nos téléphones. Il est greffé dans les mains des chefs d'entreprise quasiment aujourd'hui. On a besoin de ça. Mais par contre, les échanges, oui, nous on peut que favoriser ces échanges-là. On invite tous les chefs d'entreprise d'ailleurs hein, quand ils viennent à échanger avec leurs salariés, à communiquer avec eux pour éviter des situations où la communication se rompt. On les invite à se rencontrer entre eux lors d'afterwork, lors de petit-déj que nous on organise ou qu'ils organisent entre eux, on les incite à y aller, on les incite à sortir. Donc vraiment, il faut le faire. On incite les gens aussi, pas que uniquement les chefs d'entreprise, mais on peut qu'inciter les personnes à sortir, venir voir nos commerçants dans la rue. On peut pas empêcher les gens de commander sur internet, on le fait tous. Mais par contre, venir rencontrer un commerçant, un vendeur, une vendeuse pour déjà communiquer avec la personne, demander les renseignements, c'est beaucoup mieux pour eux aussi, hein, pour les gens aussi, mais pour les commerçants évidemment. On peut que inciter les gens à venir manger chez nos restaurateurs, etc. Donc oui, c'est important de le dire et c'est important de le rappeler. Donc sortez, allez voir vos commerçants, allez voir vos entreprises et puis faites-vous aussi plaisir en discutant avec les gens.
0: Vous qui nous écoutez, est-ce que vous faites partie, en tout cas, de cet état d'esprit? Il faut ressortir, repartir à la rencontre des commerçants, des professionnels, ressortir tout simplement pour profiter de dehors. 03 84 22 82 82. Gokhan, on a parlé donc de cette période Covid où il y avait ces réunions qui ont explosé en distanciel, ce télétravail. À ce moment-là, il y avait des sortes de nouvelles tâches qu'on accomplissait, des mails, des newsletters qu'on envoyait pour retenir tout le monde informé, pour qu'on ait un même canal de discussion. Il y a moins ça maintenant avec le retour depuis quelques années du présentiel.
3: Alors le télétravail, c'est vrai que le télétravail a favorisé beaucoup de nouveaux moyens de communication, notamment vous parliez des newsletters, etc. Ces choses-là n'ont pas été supprimées et tant mieux d'ailleurs, parce que ça reste un autre moyen de communication, un moyen de communication supplémentaire et différent. Mais par contre, ça n'empêche pas le fait acte de devoir ou de vouloir se rencontrer en présentiel. Donc l'un n'empêche pas l'autre, c'est pas antinomique, pour moi c'est complémentaire. Il faut garder tous ces moyens de communication, mais par contre voilà, on incitera toujours les gens à se rencontrer d'abord avant d'envoyer un mail, d'aller voir la personne et lui expliquer ce qu'on a besoin, etc. C'est quand même beaucoup plus impactant. Voilà, donc je pense qu'il faut, l'un ne va pas sans l'autre, ou en tout cas c'est complémentaire.
0: Ça peut être complémentaire, en
3: exactement.
0: Et il faut que ça le soit de toute façon. D'ici quelques instants, avec votre radio ici Belfort-Montbéliard, on verra les prochaines actions et puis les prochaines choses que la CCI du territoire de Belfort nous propose pour se rencontrer, pour vous les professionnels qui nous écoutez, et peut-être pourquoi pas participer à cette belle aventure. Et puis on profitera aussi d'Otawan pour la musique ici.
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0: Tawan, D-I-S-C-O, à l'écoute de votre radio ici, Belfort-Montbéliard, à 9h53 pour clôturer cette émission sur les conversations face à face. Est-ce qu'elles sont en voie de disparition? J'ai l'impression depuis une bonne vingtaine de minutes que non, elles sont de retour avec notamment vous, Gokhan, de la CCI du territoire de Belfort. Et la preuve encore plus, c'est qu'il y a de belles animations, de belles activités, des rendez-vous avec la CCI du territoire de Belfort, notamment pour se rencontrer entre professionnels, entrepreneurs. Il y a quoi comme prochain rendez-vous à mettre en avant?
1: Le prochain rendez-vous, alors il y en a tous les jours, hein, des rendez-vous à la CCI, mais le prochain rendez-vous commerce, notamment, on a un petit déjeuner organisé avec l'association de commerçants Bellerive, qui vient s'inviter à la CCI pour se rencontrer entre chefs d'entreprise et rencontrer aussi la CCI, les permanents de la CCI, notamment. On organise, nous, à la CCI, des apéros du commerce. C'est une cinquantaine de chefs d'entreprise à peu près, enfin plus de 50 en général, parce que beaucoup de monde qui vient en amphithéâtre à la CCI, où on présente aussi les services de la CCI, mais surtout les entreprises qui viennent, on les fait se rencontrer et puis échanger entre elles.
0: Ils se connaissent pas forcément quand
1: tous,
0: ils viennent. Ils se connaissent
1: tous.
0: Pas tous.
1: Ah oui, pas tous. Alors on a la chance, et je dirais on est fiers de ça, nous, la CCI de territoire de Belfort, on rayonne sur le 25 70 90, en tout cas pays de Montbéliard côté 25, et puis pays d'Héricourt sur le 70, en plus des chefs d'entreprise du 90. Donc ça leur fait plaisir aussi, hein, les entrepreneurs du 90, de rencontrer d'autres chefs d'entreprise. C'est plutôt intéressant, on est fiers de ça. On regarde, moi j'ai toujours le réflexe en arrivant à l'apéro du commerce de regarder la provenance, parce que les gens écrivent d'où ils viennent, on leur demande leur code postal, et puis en général on voit tout de suite, et c'est super intéressant. On a d'autres formats comme... nous élus CCI, on va à la rencontre des chefs d'entreprise. On a fait quasiment tous les secteurs là depuis début de notre mandat. On s'invite en fait dans les zones commerciales et on va rencontrer les chefs d'entreprise sur leur lieu de travail pour les connaître déjà. Et puis ensuite, on organise un déjeuner. En général, ça se fait en mairie. Si on va dans une zone commerciale, on appelle la mairie de la zone et on s'invite le midi là-bas avec tous les chefs d'entreprise du secteur pour pouvoir encore une fois, pareil, les faire rencontrer. On a remarqué plusieurs fois lors de ces rendez-vous que même des voisins, des fois, des voisins commerçants, hein, bien ouais. sûr, ne s'étaient pas vus depuis longtemps. Et ils sont contents de se rencontrer là en mairie. Et puis,
0: ça permet de se retrouver aussi.
1: Voilà, c'est super intéressant à faire. Et ouais. On a le prochain à Belfort aussi sur le mois de novembre de mémoire.
0: Et pour celles et ceux qui nous écoutent et qui seraient intéressés par ces rencontres, par ces notamment ces rencontres apéro, ces rencontres aussi du côté de la CCI en plein cœur, after work et tout ce qui va avec, on se connecte où, on peut prendre des informations comment, on s'inscrit, on fait comment?
1: Alors on a un numéro direct CCI, nous, hein, bien sûr, qui est accessible à tous, c'est la porte d'entrée pour la CCI, donc on appelle et puis on peut se renseigner là-dessus pour avoir quelqu'un en présentiel ou humain, on va dire. Et puis sinon, bien sûr, on a les réseaux sociaux, on a les newsletters qui partent aussi à tous nos ressortissants. Hein. Faut pas oublier que la CCI, en fait, c'est la maison de toutes les entreprises. On a 5500 ressortissants.
0: C'est pour toutes les entreprises.
1: On oublie, on parle souvent de commerçants, mais c'est la chambre de commerce et d'industrie. C'est vrai que j'ai aussi un peu le réflexe de parler de la chambre de commerce, mais c'est aussi chambre de commerce et d'industrie et des entrepreneurs, de tous les entrepreneurs, y compris les auto-entrepreneurs, et tout le monde est là. Bienvenue. On a plus de 5500 ressortissants à la CCI, donc n'hésitez pas à venir nous voir et à pousser la porte de la CCI.
0: Donc vous l'avez compris, elle est là pour vous accompagner. Gokhan Subasi, merci d'avoir passé cette demi-heure avec nous.
1: Merci
0: et
1: beaucoup,
0: puis une belle journée en tout cas. La journée chez nous se passe en musique avec les One Republic, et ça c'est le titre de cette chanson.

0: One République avec Runaway. Merci de passer cette matinée avec votre radio préférée ici, Belfort-Montbéliard. C'est rigolo parce qu'il y a quelques instants, on était avec la CCI du territoire de Belfort. On va passer du côté du pays de Montbéliard pour celles et ceux qui aimeraient concrétiser un rêve d'entreprendre, Angélique, avec vous.
1: Absolument, Noah. On va parler de la coopérative Copilote qui peut vous aider si vous avez un projet entrepreneurial, mais pas que sur le pays de Montbéliard. Elle peut vous aider partout. On va en parler avec notre invité, Vincent Girard. Lui, c'est le big boss de la coopérative chez nous. Et puis on a aussi évidemment de la bonne musique pour vous.

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1: Bienvenue, il est pile 10h. Faisons le tour de l'actualité avec Lisa Guinic, acte 2 des manifestations lycéennes.
2: C'est le mot d'ordre de la principale organisation représentative des mobilisations pour demander des conditions scolaires décentes. Des lycéens sont à Montbéliard devant le lycée Germaine Tillon. Une poignée de jeunes, selon le comptage du proviseur, s'en prend aux forces de l'ordre. Tirs de mortier et incendies de poubelles. À Belfort, 4 personnes ont été interpellées hier. Le rectorat recensait 2 lycéens légèrement blessés. La préfecture du territoire de Belfort a autorisé aujourd'hui le survol de drones sur la ville-préfecture. Le but, collecter des images pour les enquêteurs dans leur lutte contre ce que le gouvernement appelle des violences urbaines. Conseil municipal extraordinaire à Chèvremont, près de Belfort. Ce soir, les élus veulent réagir face à la possible fermeture de la poste. Le bureau du village fait partie d'une liste de communes diffusée par un syndicat de postiers. Le service public pourrait cesser d'ici l'année prochaine. Une permanence à Giromanie pour connaître vos droits sur le logement. Projet d'achat, de location ou de rénovation. L'ADIL, l'Agence départementale d'information sur le logement, vous accueille à la mairie de Giromanie de 14 à 16 heures. C'est gratuit. Les protections menstruelles prises en charge à partir d'aujourd'hui pour les moins de 26 ans et les femmes les plus précaires. Un remboursement partiel ou total de protection périodique réutilisable. 2 culottes de règles ou cups sont prises en charge chaque année. Le budget protection mensuelle coûte entre 100 et 150 euros par an à une femme. Une distribution de fournitures, vêtements ou encore vaisselle à destination des étudiants est organisée cet après-midi à Belfort. C'est l'opération EtuTroc, action de solidarité grâce aux dons de chacun cet été. Ça se passe sur le parvis de la bibliothèque universitaire de Belfort de 14 à 17 heures. Les jeunes doivent bien penser à prendre leur carte d'étudiant pour recevoir gratuitement un peu de matériel. La ville de Betoncourt s'engage auprès de jeunes sportifs prometteurs. Le maire remet ce soir un chèque à Mariam Echamaha, karatéka licenciée à Betoncourt et qualifiée avec l'équipe de France Junior pour les mondiaux de la discipline dans 15 jours.
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2: Angélique, pour la météo aujourd'hui, c'est une vraie journée d'automne enfin.
4: C'est une journée avec un ciel chargé qui nous attend dans le Nord-Franche-Comté. Vous l'avez sans doute remarqué si vous avez déjà mis le nez dehors en cours d'après-midi. Toutefois, les nuages devraient laisser passer quelques éclaircies, encore quelques petites averses, mais elles devraient vraiment s'estomper d'ici ce soir. En revanche, c'est les températures qui accusent une belle chute et libre. Celle-là, 21 à 22 degrés attendus en pleine au plus fort de la journée. Guère plus de 10 à 12, 13 degrés sur les reliefs. Vous notez actuellement 18 degrés à Blamont, ainsi qu'à Beaucourt et 19 à Montbéliard et Belfort.
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4: Votre émission 100% positive Ici ça marche vous donne des pistes ce matin si vous êtes créateur d'entreprise ou que vous envisagez de l'être. Nous allons parler de copilote avec notre invité. Bonjour Vincent Girard.
5: Bonjour.
4: Vous êtes gérant de la coopérative d'activité et d'emploi, c'est ce que propose Copilote. Et vous êtes évidemment installé dans notre région, vous êtes avec nous par téléphone ce matin. Vos bureaux sont où Vincent Girard?
5: Alors, on a plusieurs établissements, donc un à Montbéliard, sur le pôle universitaire, et on fait des permanences également sur Belfort, chez des partenaires. Mais on a aussi des établissements à Besançon, à Lons et bientôt sur la Côte d'Or.
4: Oui, donc en fait, vous vous développez. Voilà,
5: c'est une coopérative régionale.
4: C'est une coopérative régionale et on va dérouler le fil de cette coopérative jusqu'à 11h dans votre émission. Ici, ça marche. Si vous souhaitez poser des questions à notre invité, 03 84 22 82 82. On revient dans un instant avec justement la découverte de ce qu'est Copilote juste après Julien Clerc. Ce n'est rien.
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0: Et si vous êtes créateur d'entreprise ou si vous envisagez de l'être prochainement, cette émission Ici ça marche 100% positive, elle est pour vous. Alors restez avec nous jusqu'à 11h. On parle de copilote ce matin avec Vincent Girard, gérant de cette coopérative d'activité et d'emploi au rayonnement régional. Vincent Girard, quelle est l'histoire de copilote?
2: C'est une histoire déjà ancienne, hein, puisqu'on a créé la coopérative il y a plus de 20 ans. On a démarré en 2002, ça s'est transformé en coopérative en 2005. Sur un constat très simple, hein, c'est que les entrepreneurs bénéficiaient de très peu d'accompagnement au quotidien dans l'opérationnel. La plupart des structures proposaient de les aider à faire un business plan, de monter des statuts juridiques et puis après, bonne chance. Nous, on a voulu faire exactement l'inverse, c'est-à-dire les décharger de toute la partie administrative, juridique et de gestion et les accompagner au quotidien, dans le concret, dans l'opérationnel pour trouver des clients, calculer leur prix, etc. Enfin, toute la vie d'un entrepreneur au quotidien.
0: Oui, donc ça, effectivement, c'est important. On parle souvent du financement et comment je vais financer mon activité. Mais il ne faut pas oublier qu'un entrepreneur est vraiment multicasquette. Il doit savoir tout faire dans son entreprise. Et ça, c'est un petit peu compliqué. On n'est pas des experts comptables, on n'est pas des juristes, on n'est pas des avocats. Et pourtant, ces problèmes-là, on les rencontre au quotidien. L'accompagnement que fournit la structure se fait à l'aide de professionnels, justement, de ces métiers-là.
2: Oui, tout à fait. Alors déjà, toute la partie administrative, comptable, fiscale, sociale, elle est prise en charge par des comptables et des très expérimentés. Donc ça, on a pris l'hypothèse que vous dites. Hein, on n'est pas expert comptable, on ne peut pas être multicasquette parfaitement sur toutes ces fonctions-là, c'est impossible. Donc on décharge les entrepreneurs de toute cette fonction-là, donc c'est énorme, pour leur permettre de se concentrer sur ce qui est le plus important, la recherche de clients et les prestations. Et là aussi, on ne s'improvise pas commercial ou communicant. Donc, on a des conseillers qui sont des pros expérimentés aussi sur ces domaines-là, qui vont accompagner les entrepreneurs pour dans ce rôle-là de commercial. Souvent, les entrepreneurs maîtrisent très très bien. Enfin, l'immense majorité maîtrise très très bien son métier, ses prestations. Mais le domaine commercial, la fonction commerciale, c'est une découverte pour eux. Donc on les accompagne sur ce plan-là.
0: Et oui, et pourtant le commercial, finalement, c'est ce qui va fournir les recettes, l'argent, le chiffre d'affaires. Donc c'est le nerf de la guerre. Et on a besoin justement d'être aidé sur ce volet-là. Surtout que les entrepreneurs peuvent se sentir un petit peu seuls aux commandes de leur entreprise.
2: Oui, alors c'est une autre fonction de la coopérative, hein, c'est de mettre en réseau et puis nous on est ouvert tous les jours, donc on est sollicitable tout le temps pour rompre justement l'isolement de des entrepreneurs. Ça donne beaucoup de liberté d'être entrepreneur.
0: Et oui.
2: On ne rend pas de compte à quelqu'un sur son organisation, son emploi du temps, etc. Mais ça peut être effectivement un peu lourd quand on se retrouve seul tous les jours en se demandant qu'est-ce qu'on va faire aujourd'hui, quoi. Nous, on est là pour ça, pour proposer un réseau. Il y a 300 entrepreneurs sur Copilote, mais aussi l'équipe d'appui qui est là pour résoudre tous les problèmes du quotidien et puis accompagner et compagnonner avec ces entrepreneurs.
0: Alors rapidement, Vincent Girard, combien ça coûte cet accompagnement?
2: Alors ça coûte rien au démarrage, donc il n'y a pas d'inscription, pas de frais de dossier, rien du tout. Et après c'est un pourcentage sur la marge brute, c'est un peu technique. Donc c'est en fonction de ce que dégage, du bénéfice que va dégager l'entrepreneur, qu'on va calculer un pourcentage progressif sur cette marge brute. Donc quand on démarre, c'est très très avantageux, et puis ça augmente petit à petit en fonction de l'évolution du bénéfice.
0: Donc c'est plutôt bon signe, si ça augmente, ça veut dire qu'on fait du chiffre d'affaires. On va continuer à dérouler le fil de Copilote jusqu'à 11h dans votre émission. Et si ça marche, on va faire dans un instant un petit peu mieux connaissance avec ces personnes qui vous aident au sein de Copilote. On va faire connaissance avec leur profil. Tamim Pala et Jenny Dracula.

0: C'est l'une des nouveautés que vous adorez sur l'antenne d'ici Belfort Montbéliard, Tamim Pala et Jenny, Dracula. Alors quand on crée son entreprise, quand on lance son activité, on a souvent un besoin de soutien et pas uniquement d'un soutien financier. Pour cela, la coopérative Copilote peut vous accompagner. Elle intervient dans toute notre grande région et on en parle ce matin dans votre émission 100% positive. Ici ça marche jusqu'à 11h.
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0: Ici, ça marche, c'est votre émission 100% positive. Hein, chaque jour du lundi au vendredi entre 10h et 11h. Et ce matin, on s'intéresse à vous, entrepreneurs, que vous lanciez votre activité ou que vous ayez ce projet-là en tête. On a des solutions pour vous avec Vincent Girard, gérant de cette coopérative Copilote, dont vous avez peut-être déjà entendu parler. Une coopérative d'activité et d'emploi qui intervient dans notre grande région. On va faire un petit peu mieux connaissance avec les acteurs de Copilote maintenant. Vincent Girard, quel est votre parcours? Comment est-ce que vous en êtes venu à diriger cette coopérative?
11: Alors ça remonte à loin, comme j'ai dit tout à l'heure. Moi, je dirigeais une entreprise d'insertion au démarrage dans le pays Montbéliard. Donc j'avais déjà une fonction de dirigeant. Et puis, je me suis intéressé à la création d'entreprise. On avait trouvé qu'il y avait, comme j'ai dit, pas grand chose pour les gens qui voulaient se mettre à leur compte et être accompagnés. Donc ça, je suis rentré dans cette sphère-là de l'entrepreneuriat et j'y suis toujours parce que c'est assez passionnant. On rencontre des gens qui sont passionnés justement, qui sont de très grands professionnels et qui ont envie de bien faire des choses. Voilà, et ça fait des très très belles rencontres.
0: Combien de collaborateurs avec vous aujourd'hui pour cet accompagnement?
11: Alors, il y a 18, on a une structure d'appui donc de 18 personnes qui se partagent entre une partie d'équipe et une fonction administrative et comptable, comme je l'ai indiqué. Et une autre, la plus grande partie d'équipe, ce sont des conseillers. Donc là, il y a plusieurs profils, mais le premier critère, c'est d'avoir de l'expérience professionnelle dans les fonctions de développement, de commercial, dans la communication. Voilà, donc on a des gens qui ont soit eu et été salariés dans des entreprises sur ces postes-là, soit des entrepreneurs eux-mêmes, donc qui sont passés de l'autre côté du miroir, si je puis dire, donc qui sont devenus accompagnants, mais qui ont eu cette expérience de développement de leur propre entreprise. Voilà, le principal critère, c'est l'expérience, parce qu'il faut bien transmettre quelque chose aux entrepreneurs qui soit fondé sur une expérience opérationnelle.
0: Bien sûr, donc on le voit, on a affaire à des gens qui savent de quoi ils parlent et qui ont été peut-être eux-mêmes confrontés aux difficultés que rencontre aujourd'hui l'entrepreneur ou le futur entrepreneur. Le casting, quand vous recrutez, entre guillemets, une entreprise en création, quel est-il? Comment ça se passe? Est-ce que tous les profils d'entrepreneurs, enfin d'entrepreneurs, entreprises plutôt, peuvent rejoindre Copilote?
11: Ah, alors il y a deux questions dans votre question. Les critères de choix, d'abord c'est l'expérience dans le métier et la maîtrise du métier, la maîtrise technique du métier, et puis quasiment égalité de la posture professionnelle et entrepreneuriale. Si on perçoit qu'une personne a peur d'aller en clientèle ou a beaucoup de craintes par rapport à cette aventure, on va plutôt l'orienter sur l'inviter à réfléchir et puis à se repositionner sur autre chose. L'autre point sur est-ce que tout le monde peut rentrer dans Copilote? Alors il y a pas beaucoup de cas d'exclusion. Il y a les métiers médicaux qu'on ne peut pas intégrer et puis les professions libérales réglementées. Le principal point qui va être à examiner, c'est la hauteur de l'investissement. Si les personnes ont un projet qui les emmène sur un montant d'investissement très conséquent, à plusieurs dizaines de milliers d'euros, on va avoir du mal à intégrer ce projet-là dans notre coopérative.
0: Il y a effectivement donc un critère qui est lié au volume d'investissement de départ et volume donc financier du projet pour pouvoir intégrer ou pas la coopérative Copilote. On continue à en parler. D'ailleurs, si vous avez une question à poser à notre invité, eh bien vous pouvez le faire via WhatsApp 03 84 22 82 82. Stéphane Echer, pas d'amis comme toi.

0: connaissez par cœur ce titre et vous l'adorez. Stéphanie Cher, pas d'amis comme toi.
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0: Eh bien oui, des solutions, et notamment si vous avez envie de vous lancer dans la grande aventure de l'entrepreneuriat. Notre émission Ici ça marche y consacre son antenne ce matin jusqu'à 11h. On parle de copilote. Qu'est-ce que c'est copilote? Eh bien, c'est une coopérative d'activité et d'emploi. Nous sommes avec le gérant de cette coopérative, c'est Vincent Girard. Cette coopérative, elle intervient à l'échelle de notre grande région aujourd'hui. Vincent Girard, les entrepreneurs qui arrivent, qui toquent à la porte de copilote, ils sont pleins d'envie, ils ont de superbes idées, mais ils ont aussi parfois des difficultés. Quelles sont les principales qu'ils rencontrent et comment est-ce que copilote peut les aider?
3: Alors, dans l'ordre, la première difficulté, c'est le commercial, comme on l'évoquait, c'est-à-dire le fait de simplement trouver des clients, de vendre ses prestations, accessoirement de calculer ses prix. Donc là, on va travailler avec eux sur, en mettant en plan des plans de développement de lancements commerciaux. On va les aider sur la partie communication pour bien formuler les messages et puis bien présenter leur activité. Mais ça va être quasiment du coaching commercial avec des rendez-vous très réguliers pour faire le point sur les démarches, ce qui a marché, ce qui n'a pas marché, en tirer les enseignements et puis repartir sur le terrain pour trouver ses clients. Une autre difficulté, c'est qui est plus, sur laquelle on est très rodé, hein, c'est la partie gestion, comment on lit ses comptes, comment on comprend et on calcule ses prix. Et là, donc, c'est l'équipe comptable qui prend le relais. Et on est très bien outillé et équipé là pour rendre les choses très simples, très accessibles. Les entrepreneurs sont en général plutôt élogieux là-dessus. Et nous remercions beaucoup parce qu'on rend simple des choses qui peuvent paraître complexes a priori. Puis après, il y a une foultitude. L'entrepreneur, c'est toujours une aventure. Hein. Il peut avoir plein d'aléas. Et
0: bien sûr.
3: On a un petit slogan en interne où on dit, pour tous les autres aléas, on est là.
0: Voilà.
3: On examine avec eux, c'est ce qui se passe, ce qui peut arriver chaque jour.
0: Donc ça, c'est la devise de copilote. On revient dans quelques instants. On va parler justement de success stories. Il y en a dans notre région, bien évidemment, des success stories entrepreneuriales que copilote a accompagné et continue peut-être même d'accompagner. Regret, je ne veux pas rentrer chez moi seule.

0: Bah oui, elle le dit tellement mieux que moi.
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0: rencontrer.
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0: L'entrepreneuriat au cœur de votre émission 100% positive. Ici, ça marche. Ce matin, comment aider au mieux celles et ceux qui se lancent dans la voie de l'entrepreneuriat et les accompagner dans le développement de leur activité? C'est ce dont nous parlons jusqu'à 11h avec notre invité Vincent Girard. Il est gérant de Copilote avec deux O, une coopérative d'activité et d'emploi qui intervient dans notre grande région.
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0: La musique pour vous accompagner, c'est celle de Paul McCartney, Live and Let Die.

0: talent de Paul McCartney, Live and Let Die.
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0: L'entrepreneuriat au cœur de votre émission positive Ici ça marche. Ce matin, on en parle avec Copilote. Vous avez peut-être déjà entendu parler de cette structure sans savoir précisément ce que c'est. Eh bien, c'est une coopérative d'activité et d'emploi qui intervient au sens large dans notre grande région. Vincent Girard en est le gérant. Vincent Girard, vous allez nous présenter quelques ce que l'on pourrait qualifier success story des entrepreneurs qui ont toqué à la porte de Copilote il y a quelques temps. Et puis aujourd'hui, bah ça y est, l'activité est lancée, elle fonctionne. Ils sont toujours avec vous, ces entrepreneurs-là?
3: Tout à fait, on a beaucoup de beaux parcours. Je vais peut-être commencer par le plus ancien, Sylvain Bory, qui est avec nous depuis le début, depuis 20 ans, donc sur le pays de Montbéliard. Et lui, l'activité, alors c'est assez étonnant, parce qu'il était cordiste et spéléologue au départ. Et puis, il a développé une activité de pose de via ferrata et de parcours d'acrobranche. Et ça a bien fonctionné. Donc, il a pris le temps de se développer. Et puis,

0: depuis plus d'une dizaine d'années. Là, ça a pris une dimension internationale puisqu'il a posé, enfin, il s'est fait sa notoriété dans ce petit monde très où tout le monde se connaît. Et il va poser des Via Ferrata et des parcours à l'aventure un peu partout dans le monde.
1: Alors ça, c'est effectivement une très belle histoire, oui.
0: Ouais, et puis bon, il a souvent des équipes avec une pause, donc de 5-6 personnes, donc il fait travailler du monde, là c'est assez impressionnant. Dans le bâtiment, si je passe sur le domaine du bâtiment, là vous pouvez, peut-être que les gens connaissent 3A Habitat, ce sont des photovoltaïciens en binôme là qui sont installés sur le territoire de Belfort. Voilà, qui posent des installations photovoltaïques, qui font aussi un peu de domotique, mais c'est en majeure partie le photovoltaïque. Donc eux aussi sont devenus associés. Donc on est passé le cap des 3 ans et ça marche plutôt bien.
1: Et un dernier peut-être.
0: Il y a un cas intéressant également dans le bâtiment avec Lucido chauffage sanitaire. Donc c'est père et fils, je dirais. C'est-à-dire que le père est venu lancer cette activité à son compte après avoir fait un parcours en tant que salarié. Il était proche de la retraite et donc il a fait 3-4 ans au sein de Copilote et puis il a intégré son fils qui a repris l'activité et qui aujourd'hui développe seul puisque son père est en retraite cette activité de chauffage sanitaire et ça marche très bien également pour lui quoi.
1: Eh ben merci beaucoup pour ces éclairages.
0: C'est une histoire familiale, c'est bien.
1: Voilà, ces éclairages et ces exemples.
0: Encore 30 secondes.
1: Très rapidement.
0: Encore 30 secondes.
1: Très très rapidement.
0: Je vais citer l'exemple de quelque chose qui va venir qui est en train de se lancer, c'est le restaurant Le Cèdre sur le quartier de la Petite Hollande. Qui est une innovation puisque c'est la ville de Montbéliard qui a construit le bâtiment et qui nous le met à disposition. Et dans 3 semaines, il y aura cette ouverture d'un restaurant traditionnel au sein du quartier de la Petite Hollande avec un entrepreneur copilote.
1: Traditionnel, quelle spécialité
0: Alors c'est un partenariat avec le CFA de Bétoncourt, donc il y aura à la fois des plats de cuisine française traditionnelle.
1: Oui.
0: Voilà, qu'on imagine. Et puis du snacking, burger, le burger frites.
1: Ah oui, donc vraiment pour tous les publics.
0: Pour tous les publics,
1: oui. Ok, merci beaucoup pour cet éclairage. Et puis ça peut donner effectivement des idées aux futurs entrepreneurs qui nous écoutent. Vous voyez qu'avec n'importe quelle activité, on a tous une chance de réussir quand on décide de se lancer et qu'on est bien accompagné. Renaud, Miss Maggie.

0: Renault Miss Maggie.
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0: Chaque jour dans votre émission 100% positive Ici, ça marche, on fait un petit pas de côté, on sort de la Franche-Comté pour vous présenter une initiative qui marche ailleurs. Alors si par exemple la prochaine fois que vous allez prendre un café, un thé dans un établissement spécialisé ou une glace, eh bien que ces consommations vous étaient servies par des robots, est-ce que vous trouveriez cela étrange? C'est en tout cas ce qui se passe depuis quelques jours dans le Vaucluse, Robin Bernot.
3: À Avignon, les serveurs d'un bar sont remplacés par des robots.
4: C'est un peu triste de remplacer l'humain par des machines.
3: C'est un nouveau concept importé de Chine qui vient tout juste d'ouvrir. Imaginez à l'intérieur de cette boutique trois grosses machines qui vous servent votre café, votre thé, des glaces grâce à l'intelligence artificielle. C'est une première dans le département du Vaucluse. Notre reporter Adèle Bossard s'est rendue sur place et a rencontré Noémie, la fille du patron qui aide les clients à passer leurs commandes.
5: En fait, tout est robotisé. Par exemple, pour la machine à café, là, regardez, vous avez une machine à café intégrée dans la machine, en fait. Après, le lait aussi, vous avez deux petits frigos, là. C'est pas des produits en poudre ou quoi. Après, comme c'est des machines, des fois, on fait pas trop confiance non plus. Voilà, je comprends totalement.
3: Depuis l'ouverture il y a quelques jours, le bouche à oreille et les réseaux sociaux ont plutôt bien fonctionné puisque les curieux se pressent dans la boutique pour observer les robots qui font à peu près tout, à l'image de Malika, plutôt conquise par le concept.
6: Mais je suis un peu intriguée parce que c'est vrai que pour nous c'est une première. Hein. Mais oui, mais pourquoi pas, il faut faire travailler un peu tout le monde. Hein. Enfin, moi ça me dérange pas parce qu'il faut avancer, c'est l'avenir.
3: Alors à Avignon ça marche, mais vu d'ici, qu'en pensez-vous?
4: Moi, je ne trouve pas ça terrible, en fait.
3: Ouais, Sébastien n'est pas vraiment conquis.
4: Bah, ça enlève de l'emploi, ça enlève le contact aussi humain qu'on peut avoir quand on va dans ce genre de truc. Ouais, ça fait peur, franchement, ça fait peur.
3: Et vous, tiens, est-ce que vous pourriez tenter l'expérience? Écoutez la réponse de Sébastien.
4: Honnêtement, moi, ça me dit rien. Je préfère le contact avec une personne, se regarder dans les yeux.
3: Est-ce que c'est quelque chose qu'on perd de plus en plus aujourd'hui, le contact avec les autres?
4: Je pense que oui. Je trouve qu'on est de plus en plus et il y a de moins en moins de contact. C'est le constat que je fais. Les gens, ils sont tous sur leur portable, sur leur machin, et personne ne se regarde, personne ne se parle.
3: Ce fameux bar à Avignon a quant à lui déjà prévu de se développer, puisque le patron a déjà commandé une nouvelle machine qui rejoindra bientôt la boutique, tenez-vous prêt, une machine à crêpes, entièrement automatique. Je vous sens assez dubitatif.
0: Ben on connaît déjà peut-être les distributeurs de pizza qui font les pizzas dès qu'on les commande. Les distributeurs pour à peu près tout aujourd'hui. Vincent Girard, vous êtes donc le directeur, le gérant de la coopérative Copilote. Les robots dans les entreprises, c'est futuriste ou c'est réaliste d'après vous? Vincent Girard, vous êtes là?
7: Allô?
0: Oui. Est-ce que des robots dans les entreprises...
7: Je voulais vous... Répétez.
0: Est-ce que des robots, uniquement des robots dans des entreprises pour servir les clients, par exemple, est-ce que c'est réaliste ou est-ce que c'est carrément futuriste? Il ne nous entend pas, Vincent Girard. On va écouter Manon Lisa, le petit pêcheur.

0: Manon Lisa, le petit pêcheur. Entreprendre, créer sa propre entreprise, c'est parfois un parcours très sinueux. Et la solitude de l'entrepreneur est souvent bien réelle. La coopérative Copilote peut aider celles et ceux qui se lancent et qui souhaitent traverser ces périodes de doute avec justement le moins de doutes possible. On en parle dans votre émission 100% positive. Ici, ça marche jusqu'à 11h.
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0: D'entrepreneuriat ce matin avec notre invité Vincent Girard, gérant de la coopérative d'activité et d'emploi basée dans notre région. Copilote, elle s'appelle cette coopérative. Et forcément, c'est un sujet positif parce que ça aide les entrepreneurs dans le lancement de leur activité, mais aussi ensuite dans leur développement. Vincent Girard, quand vous recrutez un entrepreneur, quand quelqu'un vient taper à la porte de Copilote, comment ça se passe pour lui?
13: Alors, tout d'abord, le point de passage obligé, c'est la participation à une réunion d'information sur notre fonctionnement, parce que on a quand même un modèle assez spécifique. Donc, on invite, il y a des visios, des réunions chaque semaine, tous les mardis, à 14h en général. Donc, les gens, quand ils vont sur le site copilote.com, ils peuvent s'inscrire pour la réunion à une date qui les arrange. Et à la fin de la réunion, on collecte les demandes de rendez-vous, donc pour ceux qui veulent poursuivre par un rendez-vous individuel, pour faire plus ample connaissance avec leur projet.
0: Et ça peut se passer en physique, ce rendez-vous?
13: Ah, ça se passe en physique obligatoirement.
0: Ah voilà,
13: la réunion d'info est en visio parce qu'on utilise pour les établissements de la région. Mais après, les rendez-vous sont locaux et individuels, en présentiel. Et pour rebondir sur le sujet des robots, nous n'est pas très partisans de ça, quoi.
0: Et répondre aux questions.
13: C'est ce que viennent. Voilà.
0: Eh bien, c'est parfait. L'adresse du site, vous l'avez donné, c'est www.copilote avec deux O, copilote.com. Et il y a aussi un mail contact@copilote.com. Merci beaucoup, Vincent Girard.
13: Merci à vous.
0: À très bientôt.
13: Bonne journée.
0: Au revoir.
13: Au revoir.
0: La musique pour vous accompagner jusqu'à 11h. Johnny Clegg and Savuka, Asim Bonanga.

0: Johnny Clegane Savuka, Asim Bonanga, la musique idéale pour accueillir Jean Sureda et votre jeu Comptoir Rentant. Bonjour Jean.
1: Bonjour Angélique, comment ça va?
0: Mais très bien, et vous-même?
1: Eh bien ça va, on va jouer, on va se préparer pour la Transterritoire.
0: Et oui, avec le vélo.
1: Exactement, 03 84 22 82 82. Dans Comptoir Rentant cette semaine, on vous offre votre vélo offert par la CBL, la compagnie Belfort Loisirs, un vélo d'une valeur de 350 € pour le tirage de demain vendredi. Vous jouez, c'est Vanessa qui vous attend au standard. À demain.
0: À demain.
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1: Et il est 11h avec votre radio, ici Belfort-Montbéliard. L'actualité avec vous, Stéphane Paris, bonjour.
3: Bonjour Jean, bonjour à tous.
1: La mobilisation des lycéens se poursuit.
3: Oui, troisième jour de manifestation devant les établissements scolaires. À Belfort, 200 lycéens se sont rassemblés ce matin devant le lycée Courbet. Certains individus ont procédé à des jets de projectiles sur les forces de l'ordre, lesquels ont riposté à coups de grenades lacrymogènes. Une personne porteur d'un cocktail Molotov a été interpellée par la police. Une soixantaine de jeunes s'est également rassemblée à proximité du lycée Diderot, où des affrontements ont lieu entre manifestants pacifistes et des individus auteurs de violences. Dans un communiqué, la préfecture conseille d'éviter les secteurs. À Montbéliard, les jeunes se sont rassemblés devant le lycée Germaine Tillon. Là encore, quelques-uns s'en sont pris aux forces de l'ordre à coups de tir de mortier et de poubelles incendiées. Ailleurs, à Nantes, c'est le hall d'un lycée qui a été détruit par un incendie. L'ensemble du personnel et les élèves ont été évacués. Il n'y a pas de blessés. La mobilisation s'étend désormais aux universités. 10 facultés sont actuellement bloquées en France, selon le décompte du syndicat L'Union étudiante. En réponse à la contestation lycéenne, Édouard Geffray, le ministre de l'Éducation nationale, dit qu'il va ouvrir la semaine prochaine une plateforme de concertation à laquelle tous les lycéens pourront contribuer afin d'apporter des réponses structurées.
1: Des drones au-dessus de Belfort aujourd'hui.
3: Oui, des drones des forces de l'ordre qui vont survoler la cité du Lion jusqu'à 21h. La préfecture donne son autorisation en prévision des mouvements lycéens. Les images peuvent être enregistrées et seront transmises aux enquêteurs pour compléter leurs constatations.
1: À Champey en Haute-Saône, certains habitants font face à des coupures d'eau.
3: Oui, en cause des fuites d'eau à répétition sur des canalisations vieillissantes. Chez certains usagers, l'eau a dû être coupée pendant 48 heures, une situation qui préoccupe l'équipe municipale. Des packs d'eau ont été distribués aux habitants, mais aussi dans les écoles. On y revient dans le journal à midi.
1: Et Octobre Rose, c'est parti.
3: Oui, un mois entier consacré à la sensibilisation des cancers du sein. Octobre Rose débute aujourd'hui avec des dizaines d'événements organisés, comme par exemple des marches roses. Plus de 430 000 nouveaux cancers sont recensés chaque année en France, un chiffre en hausse de 50% par rapport à 1990. Et parmi ces diagnostics, on recense plus de 61 000 nouveaux cas de cancer du sein.
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3: Et dans le ciel, c'est le retour des nuages et des pluies. Hein.
1: Ouais, c'est assez mitigé pour ce 1er octobre. Le temps est couvert toute la journée avec des pluies, des averses de temps en temps. Alors le soleil peut se montrer, mais reste assez discret quand même aujourd'hui. Pour les températures, ça chute par définition. 17 degrés à Héricourt et Coutenant, 18 à Le Betain, Suars, Montbéliard, Ronchamp ou encore Belfort et 19 à Anjou ou encore Foussemagne. À tout à l'heure, midi.
3: Tout à l'heure.
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1: Et comme tous les jours, très heureux de vous retrouver dans Comptoir Rentois, votre jeu entre 11h et midi. 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C'est Vanessa qui vous attend au standard.
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1: Et on salue nos deux gagnants, pas nos trois gagnants, puisque vous savez que mardi, il n'y avait pas émission exceptionnellement. Jacques Daudincourt et Cédric de Taillecourt qualifiés pour le tirage de demain vendredi. Et n'oubliez pas que les questions Nenni ma foi demain vendredi seront uniquement sur la Transterritoire. Maître Gims, Vianney, la même. Avant d'accueillir le premier candidat, la première candidate dans Comptoir Rentois, 03 84 22 82 82. Bonjour.

0: la même.
1: La même à mettre avec Gims et Vianney sur votre radio ici.
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1: Et on joue au 03 84 22 82 82. Première candidate aujourd'hui, première candidate du mois d'octobre. Pascal, bonjour.
3: Bonjour Jean.
1: Comment ça va, Dombelin? Tout va bien?
3: Ça va bien, oui, tout va bien.
1: En pleine forme, vous avez prévu quelque chose ce week-end déjà ou c'est trop tôt encore?
3: Des invitations.
1: Vous avez dit, j'ai pas entendu, pardon.
3: Des invitations à des anniversaires.
1: Très bien, et ben profitez bien pour ce week-end, Pascal. Bon courage également pour ce vélo à gagner avec la compagnie Belfort Loisirs et les deux dossards à l'occasion de la Transterritoire. C'est ce dimanche, vous êtes la première candidate de la journée. Une minute pour répondre à un maximum de questions. Vous me dites pas si ça ne vient pas, la première réponse donnée qui compte. Et la question d'Énima Foy, les questions d'Énima Foy aujourd'hui sont classiques, d'actualité locale, et c'est demain où ce seront des questions d'Énima Foy uniquement sur la Transterritoire. Pascal, est-ce que vous êtes prête?
3: Oui.
1: Allez, c'est parti. Quel animal est ni?
3: L'âne.
1: On valide? Ouais, on peut valider, on va voir. De quelle couleur est octobre? Vous savez, pour la lutte contre le... Ouais, bien joué. Dans quelle ville franc-comtoise est né l'humoriste et écrivain Jean Amadou?
3: Besançon.
1: Qu'est-ce qui a été retrouvé dans le bois de Bussurel en très grande quantité il y a quelques jours?
3: Des déchets.
1: Alors oui, mais pouvez préciser, s'il vous plaît.
3: Non, je peux pas.
1: Dommage. Avec qui Christophe Maé chante L'Ours en 2020? C'est son anniversaire aujourd'hui. Peut-être un peu dur celle-là, j'avoue.
3: Je sais pas.
1: Les habitants de Lougres, dans le Doubs, Pascal.
3: Je crois.
1: Bien joué. Quel document résume l'historique de vos cotisations pour le calcul de votre future retraite? C'est quoi le document?
3: Rien.
1: On passe, on va regarder ça ensemble. Est-ce que vous avez pris du plaisir? Est-ce que ça s'est bien passé? Ça a été?
3: Non.
1: Il y a 20 points parce que là, on peut pas.
3: Ça a relevé de carrière pour la retraite.
1: Exactement, c'est dommage, c'est ça, exactement. Exactement. Notre arbitre aujourd'hui nous dit que l'âne, on peut pas le valider. On peut pas c'est le braiment pour. C'est ça, c'est le cheval. C'est pour ça que j'ai hésité quand vous m'avez dit l'âne, et c'est le braiment pour l'âne, c'est ça, à la réalisation, et c'est le cheval pour l'hennissement. Il est ni tout simplement.
3: J'aurais dû le savoir.
1: Ah oui, c'est vrai?
3: Parce qu'on a mon fils a un cheval.
1: Dommage.
3: Je le savais, mais j'ai compliqué les choses en disant l'âne.
1: Ah, dommage. Par contre, vous êtes bien corrigé, on peut pas le valider, vous l'avez compris, mais c'est bien le relevé de carrière, bien joué, le document pour toutes les retraites. Les autres mauvaises réponses, à Lons-le-Saunier dans le Jura, où est né l'écrivain et humoriste Jean Amadou. Je vous pose la question puisqu'il est né le 1er octobre 1929. Enfin, alors, c'est bien des déchets, mais on vous a demandé de préciser, on peut pas la valider celle-là non plus. On vous a demandé de préciser parce que c'est forcément un déchet, ouais, c'est de l'amiante, carrément de l'amiante, 50 kilos selon la mairie. Je vais rien dire sur la personne qui a mis ça en forêt, mais bref, sans commentaire. 2500 euros aux frais de la, pour les enlever aux frais de la mairie. On s'est compris, je pense, Pascal, hein, sur le Gugus qui a mis ça en forêt, sans commentaire. Et l'autre mauvaise réponse, c'est Christophe Maé qui chante L'Ours en 2020 avec Youssou N'Dour qui fête ses 67 ans aujourd'hui. Écoutez.

0: Youssou N'Dour. Les Lougrois sont bien les habitants de Lougre. Et puis Octobre Rose pour la lutte contre le cancer du sein. Bien joué pour le mois d'octobre. Ça vous fait 20 points. 20 points, deux options pour vous. Soit vous me dites j'arrête ici, je garde les 20 points. Soit vous me dites non, on va essayer de doubler, de passer à 40. Pascal.
1: Ben, j'ai pas le choix, j'ai essayé de doubler.
0: Allez, on y va.
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0: Là, vous avez le choix, par contre. Question 1, question 2, question 3 ou question 4 ?
1: Question 3,
0: il y a Grand Gilles en concert caritatif ce vendredi soir, demain soir. Et Grand Gilles est dans quelle salle ?
1: Je vais dire Maison du Peuple, mais j'en sais en
0: trop rien. Ah, dommage. Si je vous dis Sochaux ?
1: Mal.
0: Exactement, la Malse de Sochaux, demain soir pour le concert caritatif.
1: Non, mais je savais pas.
0: C'est honnête de le dire. Bon, Pascal, je pense que ça va pas être pour aujourd'hui.
1: Non, j'ai pas créé un nouveau record, sinon.
0: Oui, c'est vrai que vous aviez le record, désolé de vous le rappeler, vous aviez le record avant. Vous aviez le record, c'était quoi, 25, je crois.
1: 25.
0: C'est ça, et puis Thierry de Bourgogne, Lise de Vian-le-Val et François de Belfort ont battu le record avec 20 points. Là, j'avoue que là, ce serait dans l'histoire, vraiment, de tous les jeux, carrément. Hein. Donc,
1: oui.
0: Mais par contre, sincèrement, c'est tout le mal que je vous souhaite, hein, bien entendu. Pascal, j'espère vous dire à tout à l'heure, même si, on va pas se mentir, ça sent pas bon, et sinon je vous dis à bientôt, ça vous va ?
1: À demain peut-être.
0: Eh bien avec grand plaisir, passez une belle journée avec ici Belfort, Mon Bel Air, on continue de jouer, on revient juste après Bruno Mars ici.
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0: On My Soul avec Bruno Mars pour le retour de Bruno Mars sur notre antenne.
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0: Pascal de Dambelin est pour l'instant tête avec 10 points. Il reste encore 3 candidats, enfin 2 candidats puisqu'on va accueillir Lilia de Valdois. Lilia, bonjour.
3: Oui, bonjour.
0: Comment ça va aujourd'hui? Tout va bien?
3: Bah écoutez, tout va bien.
0: Lilia, je crois que c'est une première, est-ce que je me trompe?
3: Oui, c'est la première fois, oui.
0: Aïe. Est-ce que vous êtes une fidèle auditrice? Est-ce que vous nous écoutez souvent ou c'est complètement une première?
3: Oui, j'écoute pas régulièrement en tout cas.
0: Très bien, ça va, vous aimez bien Comptoir en toi?
3: Oui.
0: Parfait.
3: En tout cas, ça me cultive.
0: Parfait. Oh bon, on essaye, du moins, on essaye. Humblement, même moi, ça m'aide hein, par moment, Lilia. Vous connaissez peut-être le jeu. Pourquoi aujourd'hui alors? Pourquoi vous avez osé aujourd'hui? C'est le cadeau? C'est que vous avez du temps libre peut-être aujourd'hui? Dites-moi tout.
3: Bah, j'avoue, c'est pour le cadeau, le vélo.
0: Mais ne soyez pas gêné de me dire c'est le cadeau. C'est le but aussi de vous offrir des beaux cadeaux.
3: Oui, pas se mentir. Un beau vélo et puis j'aime bien faire du vélo et puis ça fait plusieurs jours que je travaille pas actuellement, j'écoute pratiquement tous les jours et ça m'a donné envie de jouer.
0: Eh ben bienvenue dans la famille de Comptoir en toi et d'ici Belfort-Montbéliard. Vous avez une minute pour répondre à un maximum D'accord. de questions. Vous me dites pas si ça ne vient pas, la première réponse donnée qui compte et la question n'est ni ma foi, on verra ça dans un deuxième temps, elle n'est pas obligatoire. Lilia, est-ce que vous êtes prête?
3: On y va.
0: Allez, c'est parti. En football, dans quel stade a lieu France-Italie demain soir?
3: France-Italie?
0: Oui, c'est dans quel stade demain?
3: Au stade de France.
0: Ouais, bien joué. Quelle femme a été première ministre au Royaume-Uni entre 2016 et 2019? C'est son anniversaire aujourd'hui.
3: C'est 2019. Une femme. Je passe.
0: On passe. Qu'est-ce qui est interrompu entre Allongeois et Dampierre à cause de la canicule cet été?
3: Le pont.
0: Non, on peut pas. Quel chef d'État militaire français a dirigé le régime de Vichy entre 40 et 44?
3: Pétain.
0: Bien joué. Qui chante comme un boomerang avec Étienne Dao en 2001? Comme un boomerang, c'est qui?
3: Comme un boomerang, Étienne Dao. Je passe.
0: On passe. Quels billets ont été mis en vente par la SNCF hier?
3: Les billets pour les fêtes de fin d'année.
0: Oui, bien joué, on valide. Est-ce que ça s'est bien passé pour vous? Ça a été?
3: Moyen, ça va.
0: Bon, moi, je trouve que ça va. Il y a 3 bonnes réponses, 3 mauvaises réponses.
3: Pas trop. Oui,
0: vous avez pris votre temps pour jouer, ça c'est bien. Vous avez pris votre temps pour jouer, c'est plutôt cool. On va regarder ça ensemble pour les mauvaises réponses. Ce qui est interrompu suite à la canicule cet été, entre Allongeois et Dampierre, c'est la navigation. On en a parlé un petit peu hier, je ne sais pas si ça vous revient. Il y a le port de Montbéliard, de Montbéliard, qui subit un petit peu tout ça. C'est Theresa May qui était première ministre au Royaume-Uni entre 2016 et 2019, 70 ans aujourd'hui. C'est pour ça que je pose la question. Et puis, comme un boomerang avec Étienne Dao, je pose la question parce que Dani qui chante avec Étienne Dao, elle est née, le 1er octobre 1944. Dani, écoutez, souvenez-vous.

0: chanter.
1: Comme un boomerang, Dany et Étienne Daho en 2001. Ça nous revient avec l'extrait, ça c'est sûr, c'est souvent
0: oui,
1: ça.
0: Oui.
1: La SNCF a mis en place des billets pour... J'ai marqué sur la période de Noël, vous m'avez dit les fêtes de fin d'année. Évidemment que c'est validé, il n'y a pas de problème. Le Stade de France, demain pour France-Italie, le premier match de Zinedine Zidane avec l'équipe de France en France, puisqu'il y a déjà eu deux matchs à l'extérieur. Quel symbole d'accueillir l'Italie, quand on sait qu'il a fini la carrière en 2006 avec l'ailier contre l'Italie. Je me demande s'il va mettre un coup de boule demain au sélectionneur s'il y a un problème. Je le souhaite pas quand même, parce que c'est pas un beau geste. Mais on...
0: Faudrait pas.
1: Ouais, ce serait quand même bizarre. Et puis, c'est le maréchal Pétain qui a dirigé la France le régime de Vichy, entre 40 et 44. Ça vous fait 30 points. 30 points. Quoi qu'il arrive, vous allez prendre la tête. On salue Pascal de Dambelin, puisqu'il y a 10 points à battre. Et en cas de mauvaise réponse, ça vous fait 15 points. Quoi qu'il arrive, vous êtes en tête. Mais vous êtes en tête. Soit avec 15 points en cas de mauvaise réponse, soit vous me dites non, je vais essayer de doubler. Donc soit 15 points, soit 60 points en cas de bonne réponse. Vous me dites, je reste ici, je garde mes 30 points. Lilia, qu'est-ce que vous me dites?
0: On va essayer de doubler.
1: Allez, on y va.
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1: Je peux vous proposer la question 1, la question 2 ou la question 4.
0: Je vais prendre la 2.
1: La question 2, il y a un spectacle de la compagnie Les Hommes des Fées. C'est aujourd'hui et vendredi, demain vendredi, avec le titre c'est « Et nous serons sauvés ». C'est dans quel lieu du Nord-Franche-Comté ce spectacle avec la compagnie Les Hommes des Fées?
0: La question c'est dans quelle ville?
1: Non, dans quel lieu, pardon. J'ai dit quoi?
0: Ah, dans quel lieu?
1: Ouais.
0: Un. En Nord-Franche-Comté, à la Maison du Peuple.
1: Trois. Ah, dommage.
0: Ah, mince.
1: Alors vous êtes dans la bonne ville, vous êtes bien à Belfort, mais il faut aller au Théâtre du Granit.
0: Théâtre
1: du Granit, donc pour cette pièce Et nous serons sauvés, c'est ce soir et puis demain. On divise tout par deux, mais vous êtes pour l'instant en tête. Ça va être dur.
0: Ah, oh, dommage. Okay.
1: Mais vous êtes toujours avec 15 points. Est-ce que vous avez pris du plaisir? Est-ce que le stress est parti?
0: Ah oui. Oui, oui.
1: Est-ce que vous reviendrez?
0: Je retenterai ma chance.
1: Avec
0: oui,
1: grand plaisir. À bientôt. Passez une belle journée du côté de Valdois, dans le territoire de Belfort. Belle île en mer, Marie Galante avec Laurent Voulzy et votre radio ici Belfort-Montbéliard. Et on continue de jouer. 03 84 22 82 82.

0: En mer, Marie Galante, avec Laurent Voulzy et votre radio ici.
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0: 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Et la CBL, la compagnie Belfort Loisirs, vous offre votre vélo avec le choix de la taille, une valeur de 350 €. On salue Lilia de Valdois pour l'instant en tête avec 15 points. Il reste encore deux places, deux candidates. C'est Vanessa qui vous attend au standard d'ici Belfort-Montbéliard.
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0: Allez, on joue au 03 84 22 82 82. Lilia de Valdois est pour l'instant tête avec 15 points. Je me demande si c'est pas un retour ou une première dans la saison ou je me trompe. Valentin, bonjour.
2: Bonjour, non.
0: Est-ce qu'on a...
2: Ça fait un petit moment, oui.
0: Ouais, c'est ça. Tout va bien depuis le temps, si je peux me permettre. Ça va?
2: Très bien, impeccable.
0: Parfait. Vous avez l'habitude de faire du vélo?
2: Oui, et je fais du vélo.
0: Ah, je crois, désolé de vous couper, je crois que vous faites du vélo. Alors, si je me trompe de personne, désolé par avance, vous faites un vélo en tandem, si je dis pas de bêtises?
2: Je fais du tandem avec le cyclodeuil de Valdois et on permet aux malvoyants et non-voyants de pédaler.
0: C'est ça.
2: Ce qui est mon cas.
0: C'est ça, j'ai une bonne mémoire, ça va, j'ai une bonne mémoire. Valentin.
2: Mais on en a parlé une fois.
0: Mais c'est pour ça, je me suis souvenu là. C'était dans Bienvenue chez vous l'année dernière, si je dis pas de bêtises, ou il y a deux ans. Je crois, peut-être même déjà dans Comptoir.
2: Et vous avez refusé de monter avec moi sur le vélo parce que c'est moi qui pilotais.
0: C'est vrai, j'ai dit ça.
2: Non, je rigole.
0: Le pire, c'est que j'en suis capable avec ma maladresse légendaire, j'en suis capable. Donc c'est bon. J'imagine que si je viens faire du vélo avec vous, c'est moi devant ou pas? Il y a une importance devant derrière ou on s'en fiche?
2: Non, bon, en tant que non-voyant, c'est derrière.
0: Okay.
2: Et de toute façon, il y a une importance toujours avec

0: C'est vrai que c'est sympathique. Vous venez jouer avec nous, il y a 15 points à battre, une minute pour répondre à un maximum de questions. Valentin, vous me dites pas si ça ne vient pas la première réponse donnée qui compte. C'est la question d'Enima. On voit ça dans un deuxième temps. Valentin, est-ce que vous êtes prêt?
1: Je suis prêt.
0: Allez, c'est parti. Et qui a écrit Madame Bovary?
1: Flaubert.
0: Bien joué. Quelle personnalité politique britannique surnommée la Dame de Fer a été première ministre dans les années 80? Bien joué, l'ami de Renault, je crois. Dans quelle rue, avenue, avons-nous la braderie d'automne à Belfort ce samedi? C'est où?
1: Avenue Jean-Jaurès.
0: Ouais, c'est ça. Quelle spécialité culinaire provençale est faite de légumes d'été mijotés comme la courgette, l'aubergine ou encore le poivron?
1: Tapenade, non.
0: Pour quelle raison l'usine de Stellantis est à l'arrêt pendant une semaine à Sochaux?
1: Manque d'approvisionnement de pièces.
0: Oui, c'est bon, vous l'avez dit. Quel pays a annoncé qu'un retour dans l'Union Européenne était possible?
1: Je parie que c'est les Anglais, l'Angleterre.
0: Allez, on valide, c'est bon, c'est pour moi, c'est cadeau, on a perdu un peu de temps. Je sais pas ce que j'ai avec les questions sur les Anglais aujourd'hui. J'ai eu, alors il y a Theresa May, c'est son anniversaire, là j'ai posé Margaret Thatcher, j'ai posé le Royaume-Uni. Promis, j'ai rien avec ou contre les Anglais, hein. Je sais pas, c'est comme ça pour les questions aujourd'hui. Ça s'est plutôt bien passé, hein. Ça a été, je pense, Valentin. On va regarder ça ensemble. La spécialité culinaire, votre seule mauvaise réponse, spécialité culinaire provençale, faite de légumes d'été mijotés comme la courgette, l'aubergine et le poivron. La ratatouille, tout simplement.
1: La ratatouille, oui.
0: La ratatouille. Pour les bonnes réponses, c'est bien Gustave Flaubert. Première apparition de Madame Bovary le 1er octobre 1856. C'est pour ça que je vous pose la question. Okay. Margaret Thatcher a bien joué la Dame de Fer au Royaume-Uni dans les années 80. Le Royaume-Uni qui a annoncé que c'était possible. Attention, c'est pas une info. Je crois que c'est le Premier ministre ou je ne sais plus qui, pardon, l'a déclaré que c'était une éventualité. C'était une option parmi tant d'autres de revenir ou pas dans l'Union Européenne.
1: Je crois qu'il va d'ailleurs y avoir un nouveau Premier ministre.
0: Bientôt, je crois. Oui, vous avez raison.
1: Il ne faut pas dire n'importe quoi là-bas.
0: Oui, je crois. Vous avez bien raison. Les pénuries de batterie. Alors, vous avez dit pénurie de pièces. Et au moment où vous avez dit pièces, avec l'arbitre, on se regarde, on valide. Et vous avez dit batterie. Donc, c'est bon, on valide. C'est pénurie de batterie. Bien joué. Il y a Rennes et Mulhouse également concernés. Et c'est avenue Jean Jaurès pour la braderie d'automne à Belfort ce samedi entre 9h et 18h. Ça vous fait 50 points, tout ça. C'est très intéressant et c'est très stratégique, votre score, Valentin. Je ne sais pas si vous êtes d'accord avec ça. Oui. Vous avez 50 points. On va remercier déjà Lilia de Valdois qui pourra retenter sa chance parce que même avec une mauvaise réponse, vous êtes à 25. Une bonne réponse, vous êtes à 100 pour la question d'Enima Foy. Ou alors vous avez cette option de dire non, je m'arrête ici. Je garde mes 50 points et je mets la pression finalement au dernier candidat ou à la dernière candidate. Valentin, je vous écoute.
1: Eh bien, je vais laisser une chance à la dernière candidate. Je m'arrête là.
0: C'est votre dernier mot?
1: Oui, avant de dire au revoir, oui.
0: Oui, vaut mieux. On va quand même se dire. Ça, c'est super drôle. On va quand même se dire au revoir. Vous avez raison. On va garder la politesse, Valentin. On est bien d'accord. Non, 50 points, on valide. On valide. On salue à Lilia qui pourra retenter sa chance. C'est stratégique. J'aime bien votre façon de jouer, Valentin, avec ces 50 points. On va voir si ça suffit tout à l'heure. Je crois que c'est le moment de se dire au revoir, Valentin, et peut-être à tout à l'heure. Ça vous va?
1: D'accord. Merci bien.
0: À bientôt. Passez une belle journée du côté de Chalon-Villard. 03 84 22 82 82. On joue, on attend le dernier candidat, la dernière candidate dans Comptoir Antoine entre 11h et midi. On revient juste après Taylor Swift.

0: Taylor Swift avec votre radio.
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0: Allez, on joue au 03 84 22 82 82. Maryse, bonjour.
3: Bonjour Jean.
0: Comment ça va, tout va bien?
3: Tout va bien.
0: Maryse, c'est bien vous que j'ai croisé à la radio la semaine dernière?
3: Non, je crois pas.
0: Ou la semaine d'avant?
3: Non plus, non, je suis pas venue à la radio. Vous savez où j'étais, à l'hôpital, alors je voulais pas me
0: voir. Ok, bah c'est pas vous alors. Parce que j'ai vu quelqu'un de Grand-Villard la semaine dernière à la radio. Je sais plus qui c'était.
3: C'était pas moi.
0: Eh ben, j'espère que ça va depuis ce séjour. Ah mais oui, mais on s'était parlé il y a deux semaines. Vous alliez à l'hôpital, c'est ça?
3: J'attendais, c'est ça.
0: Sans rentrer dans les détails, j'espère que ça s'est bien passé pour vous, Maryse.
3: Mais oui,
0: du côté de Grand-Villard. Vous venez jouer avec nous, il y a 50 points. Bah tiens, un petit peu de travail, Maryse, quand même.
3: Oui, on va essayer. C'est pas évident.
0: Oui, mais ça peut le faire. Sincèrement, je regarde les questions. Actualité, culture générale. Ça peut le faire. Vous avez suivi l'actualité, Maryse?
3: Un petit peu.
0: Donc ça peut le faire. Allez, on y va. Une minute pour répondre à un maximum de questions. Vous me dites pas ça, si ça ne vient pas, la première réponse donnée qui compte est la question d'Énigme. On voit ça juste après. Maryse, est-ce que vous êtes prête?
3: Je suis prête.
0: C'est parti. En 1965, qui chante la bohème?
3: Charles Aznavour, non?
0: Quel est le nom du pain traditionnel italien plat cuit au four et recouvert d'huile d'olive et d'herbe?
3: Le plat italien?
0: Le pain.
3: Ah, le pain! Focata, non.
0: Ah, vous savez quoi? On valide, c'est pour moi. Quel ancien ballon d'or de football a été président du Liberia? C'est son anniversaire aujourd'hui.
3: Aucune idée.
0: Quel organisme assure le versement des indemnités journalières en cas d'arrêt maladie?
3: Ben, la caisse primaire d'assurance maladie.
0: Ouais, bien joué, c'est PAM. Sur quelle chaîne peut-on voir le grand concours ce soir?
3: La Une.
0: Dans quel département se trouve la commune d'Essert?
3: Territoire.
0: À partir de quel montant d'achat il faut faire le code quand on paye par carte bleue?
3: 50 euros.
0: Eh bien bien joué, on va regarder ça ensemble. Ça s'est bien passé, je crois que c'est gagné. Je vais m'expliquer sur le pain traditionnel que Valentin de Chalon-Villard ne m'en voulait pas. Je le valide puisque sur les prononciations, c'est pas moi qui vais dire quelque chose sur les prononciations sur les prononciations des langues étrangères avec mon anglais légendaire. Vous l'avez dit. Par contre, je veux juste demander à la réalisation si on peut vérifier si vous m'avez dit je passe avant, parce que je me pose la question. Je veux juste qu'on vérifie ça, Maryse, si vous m'en voulez pas. On va vérifier le reste des questions et on va.
3: Et on va voir.
0: J'ai un doute. Parce que je crois que vous avez fait focaccia. Enfin, vous l'avez mal prononcé, mais c'est bien ça. Donc, on va regarder ça ensemble. La mauvaise réponse, le ballon d'or de football qui a été élu président du Liberia, il a 60 ans aujourd'hui, c'est George Weah. Je ne sais pas si ça vous parle. Georges Weah, c'est à partir de 50 euros qu'il faut faire ce code pour payer en carte bleue. Bien joué. La commune d'Essert, c'est dans le territoire de Belfort. Le grand concours, c'est ce soir sur TF1. Bien joué. La CPM, vous m'avez carrément dit la caisse primaire d'assurance maladie. Bien joué. On valide la focaccia à la réalisation. C'est bien ça, puisque pour nos auditeurs, vous avez fait pou et vous avez prononcé focaccia. Donc vous n'avez pas dit je sais pas, vous n'avez pas dit passe. Et donc on valide la réponse et je sais que Valentin ne va pas m'en vouloir, mais sur la prononciation, vous savez qu'en général, je suis assez gentil. C'est pas moi qui vais dire quelque chose sur la prononciation des langues étrangères. Donc on valide, c'est bien la focaccia. Et enfin, la bohème en 1965, il est décédé le 1er octobre 2018. C'est pour ça que je pose la question. C'est Charles Aznavour, bien joué.

0: heureux.
1: La Bohème avec Charles Aznavour. Ça vous fait 60 points, Maryse. 60
2: oui.
1: points. Il y a 50 points à battre. Vous êtes la dernière candidate. Je vous pose la question, même si bon, je pense avoir la réponse. Mais est-ce que vous prenez...
2: Non, je double pas.
1: Ah, bah voilà, bah très bien. Au moins,
2: c'est bon.
1: Au moins, c'est bon, on valide. Je suis désolé pour Valentin de Chalon-Villa. Valentin, si vous nous écoutez, je pense que vous nous comprenez, puisqu'on valide sur les prononciations quand c'est comme ça en général. Maryse, avec 60 points, vous êtes la grande gagnante aujourd'hui. Félicitations, bravo, bravo.
2: Merci beaucoup.
1: Vous repartez avec les deux dossards pour la Transterritoire que vous pouvez soit pour vous, soit offrir. On le rappelle aussi, hein, quand vous venez jouer, vous avez le droit d'offrir des cadeaux. Ce n'est pas interdit. Attention.
2: D'accord.
1: Et puis, pareil pour le vélo. Le vélo, si vous le gagnez demain, il est pour vous, mais vous en faites entre guillemets.
2: Ah, non, ça serait pour moi.
1: Ce que vous voulez. Ah, ça, c'est pour vous. Pas de souci.
2: Ah oui.
1: Vous avez le choix de la taille au cas où. Il y a le frein à disque, la lumière à l'avant et à l'arrière, une valeur de 350€. On voit ça demain.
2: D'accord.
1: Vous rejoignez Cédric de Taillecourt et Jacques d'Audincourt. Maryse, j'espère vous dire à demain. Sinon, je vous dis à bientôt. Ça vous va?
2: Merci beaucoup et bonne journée.
1: Merci bien, passez une belle journée avec ici Belfort Montbéliard. Daniel Balavoine pour continuer en musique. Comptoir Antoine entre 11h et midi.

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0: 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Dany Briand et l'actualité locale à midi.
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0: Les Jacksons avec votre radio ici, Belfort Montbéliard.
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0: Et bon appétit les midis avec votre radio de proximité. Les informations, Stéphane Paris, le mouvement des lycéens s'étend.
2: Oui, à Belfort, environ 200 jeunes sont rassemblés ce midi devant le lycée Courbet, au jet de projectiles. Les forces de l'ordre ripostent à coups de gaz lacrymogène. Au troisième jour de la mobilisation, la situation semble donc se durcir. Hervé Blanchard, bonjour, vous êtes sur place.
3: Oui, situation toujours très tendue. En effet, entre 200 et 300 manifestants font le sitting devant le parvis du lycée Courbet à Belfort. L'entrée de l'établissement est toujours protégée par une colonne de CRS. Ils viennent de recevoir du renfort. Ils sont une bonne cinquantaine à présent. Vous l'entendez encore, des jets de projectiles et les forces de l'ordre qui répliquent en lançant des bombes à gaz lacrymogène assez loin, même juste après le rond-point sous le pont. À chaque fois, gros moment de panique, puis le calme revient. Un affrontement toujours condamné par la grande majorité des lycéens qui sont présents et qui se disent pacifistes. Ils dénoncent cette violence qu'ils jugent totalement contre-productive. Nous, revendications ne sont pas entendues, me glisse même une responsable syndicale. Il y a des professeurs du Courbet ce matin qui sont sortis pour les soutenir et qui voulaient éteindre des feux de buissons qui auraient été molestés par certains casseurs, nous disent-ils. Pour l'heure, c'est le statu quo. Au lycée Follereau ce matin, le blocus a été également très très tendu. Il y a eu des tags sur des maisons à proximité, une haie dans un jardin qui a été totalement brûlée. On voit bien que ce troisième jour de mobilisation reste extrêmement sous tension, sans savoir si et comment les lycéens vont poursuivre le mouvement.
2: Merci Hervé Blanchard. J'ajoute que le mouvement des lycéens touche aussi la ville de Montbéliard. Au lycée Germaine Tillon, des heurts se sont produits ce matin entre un groupe de jeunes et des forces de l'ordre. Depuis le début des manifestations, les forces de l'ordre ont procédé à 18 interpellations. Deux majeurs sont convoqués cet après-midi devant le tribunal correctionnel de Belfort pour jet de projectiles sur les forces de l'ordre et outrage à personne dépositaire de l'ordre public. Voilà ce qu'on peut dire ce midi hein, sur ces manifestations donc lycéennes dans le Nord-Franche-Comté. Des informations que vous pouvez retrouver sur ici.fr. Les protections menstruelles réutilisables désormais en partie ou totalement remboursées pour les jeunes de moins de 26 ans et les plus précaires. La mesure entre en vigueur ce jeudi 1er octobre. Elle vise à réduire les inégalités entre les femmes et les hommes. 2,4 millions de personnes sont en situation de précarité menstruelle en France, c'est-à-dire qu'elles ne peuvent tout simplement pas acheter des protections hygiéniques pour des raisons budgétaires. Les élus de Chèvremont se réunissent ce soir à 19h, un conseil municipal extraordinaire au sujet de la fermeture de la poste. Une motion sera présentée et mise aux voix.
0: Des fuites d'eau à la chaîne à Champé en Haute-Saône.
2: Oui, c'est devenu le quotidien des 850 habitants de cette commune située près d'Héricourt. Ces deux derniers mois, 9 canalisations ont lâché à différents endroits. Des fuites d'eau qui entraînent des coupures qui peuvent durer jusqu'à 48 heures. Usant pour l'équipe municipale, ce que confirme Sacha Podiadlo, le maire de Champé.
4: À chaque fois qu'on a réparé une première fuite, ça tenait un jour, deux jours. Et là-dessus, on nous envoyait au château d'eau que ça reconsommait plus, que des gens dans certaines rues trouvaient que la pression était faible ou qu'ils avaient des bulles d'air. Et on disait, ça y est, il y en a une autre. Donc, il a fallu chercher. Des fois, elles étaient visibles. Des fois, on nous envoyait des vidéos nous disant « Ah, là, on voit, ça y est, ça sort, il y a une fuite à nouveau à tel endroit. » Et voilà, ben on recontactait l'entreprise pour qu'ils viennent réparer. À chaque fois, on se disait « Bon, ce coup-ci, c'est bon, c'est la dernière. » Et non, quelques jours après, encore une. Il ne faut pas compter ses heures, comme on a fait pas mal de jours de 7h à minuit. Tout ça pour essayer de donner au maximum l'eau aux gens. C'est vrai que quand on se retrouve sans eau, moi, ça m'est arrivé pendant presque 48 heures sans eau, on le sent quand même. Hein.
2: Sacha Podiadlo, le maire de Champé en Haute-Saône, et selon la mairie, les factures de réparation se chiffrent à 25 000 euros et devraient encore augmenter. À la chapelle sous Rougemont, dans le Nord-Territoire, des travaux de terrassement débutent sur la route départementale 83 hors agglomération. Jusqu'au 9 octobre, la circulation pourra se faire de manière alternée sur une demi-chaussée. Quels sont nos droits et obligations en matière de logement? Quels sont les accompagnements existants pour les projets d'achat de location ou de rénovation de logement? Ce jeudi, l'ADIL, l'Agence départementale d'information sur le logement, vous accueille à la permanence France Service à la mairie de Giromagny. C'est de 14h à 16h sans rendez-vous et c'est gratuit. Et puis à Montbéliard, le ramassage des cartons des commerçants supprimés à partir d'aujourd'hui. Une décision entérinée au mois de janvier dernier par Pays de Montbéliard Agglomération. La ville de Montbéliard lance donc un appel au civisme, craignant que cette mesure entraîne des désagréments durant les premières semaines de sa mise en œuvre.
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0: Et pour la météo, c'est assez mitigé pour ce 1er octobre. Le temps est couvert toute la journée, des pluies de temps en temps. Le soleil va rester discret, des températures entre 17 et 19 degrés. Midi 5, on retrouve Enora Malagré. 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
6: Et bonjour à tous, bienvenue dans votre nouveau rendez-vous quotidien. Ça s'appelle On vous doit bien ça sur Ici et on est ensemble jusqu'à 13h. On sait, la rentrée, elle est difficile. Nous, on est là pour tenter de vous rendre service parce qu'on vous doit bien ça. Je vous présente la bande qui est à mes côtés. Moi, je m'appelle Enora Malagré. Aude Razo, qui est madame anti-arnaque. Coucou Aude.
7: Bonjour, bonjour tout le monde.
6: Gérald Kierzek, notre médecin. Bonjour Gérald.
8: Bonjour, bonjour à tous
6: et
8: à
6: toutes. La grande journaliste Elsa Wolinski. Bonjour Elsa.
9: Merci, j'adore quand vous dites la grande alors que j'ai
6: bah, tout petit. Et notre monsieur bon plan si utile, monsieur Valère Coréard. Bonjour Valère.
10: Salut Enora, bonjour à toutes et tous.
6: Je vous l'ai dit, on est ensemble jusqu'à 13h. Aujourd'hui, c'est la journée internationale des personnes âgées. Nous allons donc y consacrer une bonne partie de l'émission. Tout à l'heure, Gérald, vous allez nous parler de quoi, Gérald, aujourd'hui?
8: On va parler d'Octobre Rose, c'est le 1er octobre. J'ai mis un petit ruban, alors oui. On est à la radio, ça se voit pas, quoique sur les réseaux, on peut peut-être voir le petit ruban rose.
6: Ouais, exactement.
8: L'idée, c'est de se faire dépister.
6: Et Elsa Wolinski nous parlera de la solitude, quand on est justement une personne âgée. Et puis, faites comme nos auditrices et nos auditeurs, tous les jours, appelez-nous au 0810 0 55 0 56, c'est votre antenne. Et puis aussi, vous pouvez laisser un message vocal, comme l'a fait Jean de Cherbourg.
11: J'ai vu les images des inondations dans le sud, et c'est une question que je me pose à chaque fois. Qu'est-ce qu'on fait dans ces cas-là? Qu'est-ce qu'on dit à l'assurance?
6: Exactement, très très bonne question Jean, merci de nous l'avoir posée, et c'est Valère qui y répondra.
10: C'est une bonne question et c'est important de savoir ce qu'il faut faire, parce que sinon vous risquez d'être moins bien remboursé et indemnisé.
6: Et on pense à toutes les auditrices et les auditeurs qui sont sinistrés. Si vous avez envie d'appeler, ça se passe au 0810 0 55 0 56. Bienvenue sur Ici. Je l'ai dit en préambule, c'est la journée internationale des personnes âgées. On va faire un petit état des lieux, comment vieillir chez soi. On va vous donner évidemment des solutions. On va aussi parler de la prime adapte. On va essayer de vous rendre service parce qu'on vous doit bien ça, Aude Razo.
7: On a des chiffres de l'INSEE. Plus de 2 millions de personnes de 60 ans et plus sont en perte d'autonomie, dont un tiers sont en perte d'autonomie sévère. Et toujours selon l'INSEE, en 2050, et 2050, c'est pas si loin, c'est dans moins de 25 ans,
6: absolument,
7: on frôlera les 3 millions de personnes en perte d'autonomie, en raison, évidemment, vous l'avez compris, du vieillissement de la population. Donc en fait, on a un énorme défi à l'horizon 2050, et même bien avant, il commence dès aujourd'hui, c'est évident. Développer les services d'aide à la personne, je pense aux aides à domicile, mais il n'y a pas que ça, on va en parler. Trouver des solutions pour bien vieillir chez soi, c'est important. Tout le monde n'a pas l'envie, ni peut-être les moyens, d'aller dans une maison de retraite. On peut aménager son logement, c'est aussi de ça dont on va parler. Et puis, peut-être premier point, savoir bien identifier à quel moment déjà on commence à avoir besoin d'aide, à devoir faire des aménagements chez soi.
6: Gérald Kierzek, quels sont les premiers signes avant-coureurs, si je puis dire?
8: Ce qui est important de dire, c'est qu'il n'y a pas un âge à partir duquel on va commencer à être plus vieux, moins autonome. Ça dépend de plein de choses, de sa génétique, ça dépend de la manière dont on a vécu, ça dépend des pathologies qu'on a. Mais il y a des petits signes qui doivent alerter. Des chutes, je crois que c'est vraiment la première chose. Quand il y a des chutes, alors, ça peut arriver de chuter une fois. Deux fois.
6: Ouais, ouais.
8: On a enlevé le tapis du salon, on a aménagé, on a changé les lumières, etc. Trois fois, des fractures, etc. Ça, c'est un premier signe. Deuxième signe, c'est les troubles cognitifs, les troubles type désorientation, ou des problèmes de mémoire, ou des problèmes d'utilisation du gaz, oublier le gaz. Là, ça peut être très embêtant, par exemple.
9: Ah, j'y suis, là, moi, ces troubles, c'est un peu gêne, quand même.
8: Ces troubles, un peu.
6: Non,
8: j'espère que vous n'oubliez pas le gaz allumé, mais c'est des troubles cognitifs qui disent que la personne, ça va être difficile. Peut-être de rester à la maison, ou en tout cas, il va falloir l'entourer dans un premier temps, ou aménager son logement. Et puis, il y a une troisième chose, c'est l'alimentation, parce qu'on sait que plus on vieillit, plus on se nourrit mal, j'allais dire.
6: Et puis, on a moins faim.
8: Et bien justement, s'il y a des repas qui sont sautés, si le frigo est vide, s'il y a des incohérences alimentaires, un amaigrissement, peser une personne âgée, votre maman, vos grands-parents, c'est important parce que ça permet, s'il y a une perte de poids, il faut essayer de l'expliquer. Est-ce qu'il y a une maladie sous-jacente ou est-ce que c'est un problème d'alimentation et la personne n'est plus en capacité de soit de faire les courses, soit de s'alimenter, soit n'a plus envie, ça peut être un problème de santé mentale. Et donc ça se traite, là aussi on peut mettre des antidépresseurs, on peut faire une psychothérapie pour des personnes âgées, mais en tout cas la santé mentale chez les personnes âgées, c'est quelque chose d'extrêmement important. Mais globalement, c'est ça, quoi. C'est d'accord. Les chutes, ouais, les problèmes d'alimentation et les troubles cognitifs.
6: Merci, docteur. Valère Coréard.
10: Il y a pas mal d'aide hein, quand on veut rester à la maison plus longtemps pour, comment dire, rester autonome en fait. Alors renseignez-vous auprès des caisses de retraite.
6: Les EHPAD sont tellement chers, on y reviendra évidemment dans un instant. On va y consacrer évidemment un large moment dans l'émission, Valère.
10: Renseignez-vous auprès des caisses de retraite. Vous avez aussi l'allocation personnalisée d'autonomie. Mais j'avais envie de faire mettre un coup de projecteur sur MaPrimeAdapt. C'est pas hyper connu. Et d'ailleurs, il paraît qu'il y a beaucoup de gens qui en profitent pas, alors que ça existe. C'est quand même jusqu'à 15 400 euros d'aide pour adapter son logement. Alors, il faut dépenser 22 000 euros pour avoir 15 400 euros, mais je vais vous expliquer pour, par exemple, remplacer une baignoire par une douche accessible, parce que parfois, la baignoire, c'est dur d'en sortir.
6: Valère, on dépense 22 000 euros, j'ai pas compris, c'est-à-dire.
10: En fait, c'est ce qu'on appelle, il faut dépenser 22 400 euros pour avoir 15 000 euros d'aide, en gros.
6: Et les 22 000 euros, on les dépense dans quoi? C'est ce que vous allez nous expliquer.
10: Exactement. D'accord. Une baignoire, par exemple, vous la transformez en douche accessible, vous voulez installer un monte-escalier, des barres d'appui, adapter les toilettes, poser une rampe, enfin voilà, c'est tous ces petits aménagements du quotidien qui font que vous allez pouvoir rester à la maison sans vous faire mal, en étant plus à l'aise, en utilisant mieux tout ce que vous avez utilisé dans une maison. Ça s'appelle MaPrimeAdapt. Tout le monde peut en bénéficier.
6: D'accord.
10: À partir de 70 ans ou plus. Donc dès qu'on a 70 ans, même si le docteur Kirzak disait il y a pas d'âge, c'est vrai que 70 ans, c'est peut-être un moment où on va pouvoir être un peu plus exposé à ce type de problème.
6: D'accord.
10: Ben, vous avez le droit d'en bénéficier. Alors attention, c'est sous condition de ressources. Vérifiez bien, il y a un site dédié. Moi, je vous conseille d'aller sur le site pourlespersonnesagees.gouv.fr. Je vois Aude qui me regarde avec les gros yeux, mais
7: elle a raison.
10: C'est
7: le bon site, c'est bon.
6: Ça va, c'est bon, il n'y a pas d'arnaque.
10: Non, mais là, vous avez tout sur ce site, c'est hyper bien fait.
6: Vous pouvez le répéter?
10: Bien sûr, pourlespersonnesagees.gouv.fr. Okay. .gouv.fr à la fin, vous êtes sécurisé. D'accord. Donc, en quelques mots, si vous avez moins de 70 ans, mais que vous avez déjà une perte d'autonomie qui est constatée à partir de 60 ans, vous avez aussi droit à cette aide. En fait, c'est un dossier que vous allez monter, qui est spécifique. Vous allez avoir ensuite une acceptation ou un refus, par l'Agence nationale de l'habitat, en fait, très concrètement. Et là, c'est une subvention qu'on vous donne pour mieux vous équiper chez vous. Ça s'appelle, je le répète, MaPrimeAdapt. Et c'est vraiment un bon moyen pour transformer son logement et l'adapter à une perte d'autonomie.
6: Valère Coréard a encore des bons plans à vous distiller, rassurez-vous. Et puis, je voulais vous dire que si vous êtes toute seule ou tout seul chez vous, eh ben, on espère qu'on vous accompagne, qu'on vous tient un peu compagnie et qu'on pense très fort à vous. On va continuer aussi de parler des EHPAD. Bref, c'est la journée internationale des personnes âgées. On va écouter France Gall, Des branches sur ICI. Et on est ensemble jusqu'à 13h dans On vous doit bien ça, votre nouveau rendez-vous quotidien.

0: Des branches France Gall sur votre radio ici, dans On voudrait bien ça.
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0: 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On est là pour vous rendre service, pour vous donner des bons plans, pour éviter les arnaques. Et là, nous parlons, vu que c'est la journée internationale des personnes âgées, on a parlé logement adapté, on a parlé d'une super solution donnée par Valère Coréard, qui est la Prime Adapt, hein, je le rappelle. Et puis, vous êtes déjà très nombreuses et très nombreux à réagir, hein, au 0810 055 056 pour parler de tout ça avec nous. C'est le cas de Cécile. Bonjour Cécile, vous appelez de Guyancourt. Et vous, vous occupez de votre belle-mère qui a 93 ans, et vous faites un moite-moite, moitié la maison, moitié EHPAD, c'est ça, hein, Cécile?
2: Alors, l'EHPAD, c'est uniquement quand on part en vacances l'été.
0: D'accord.
2: Sinon, c'est un maintien à domicile, avec des auxiliaires de vie qui viennent deux fois par jour pour s'occuper d'elle.
0: D'accord.
2: Plus nous, évidemment.
0: Ok. Ça vous coûte beaucoup de sous?
2: Ça coûte pas très loin quand même des 3000 euros par mois.
0: Oh, mais c'est énorme, quand même.
2: C'est énorme, et on se dit que c'est quasiment le prix d'un EHPAD, alors pas forcément en région parisienne. Mais après, nous, c'est un souhait de vouloir, pour l'instant, la maintenir à domicile.
0: D'accord.
2: Même si on sait qu'à un moment donné, malheureusement, peut-être qu'elle devra passer par la case EHPAD, mais on essaye de la maintenir.
0: D'accord. Alors, à quel moment, d'ailleurs, quel est le... Oui, Valère Coréard voulait dire quelque chose.
3: Non, je voulais intervenir sur le sujet des aides aussi, puis du parcours de soins, parce que c'est pas toujours évident. Il y a différentes résidences, des résidences seniors, des résidences autonomie, les EHPAD, ça fait parfois un petit peu peur. Mais je me posais aussi la question de savoir à quel moment vraiment... on bascule, du moins on doit décider de partir de chez soi, mais je suis sûr que Dr Kirzek va nous éclairer.
4: Quand c'est plus possible pour des raisons architecturales de la maison, quand c'est plus possible parce qu'il n'y a pas des aides à domicile H24, parce que ça devient dangereux, parce que les aidants sont épuisés aussi, je crois que c'est un facteur qui est important à soulever. Alors, le maintien à domicile, il y a des familles et il y a des sociétés, j'allais dire, alors, c'est plus le cas de la nôtre, où il y a cette solidarité intergénérationnelle, et c'est important de maintenir à domicile la personne et de vivre avec, ou qu'elle vienne vivre chez nous. C'est pas toujours possible, et c'est là où ça se décide. Et ça se décide en conseil de famille, ça se décide pas toujours avec la personne, parce que la personne n'a plus ses capacités de décision, hein, quand la raison c'est des troubles cognitifs type une maladie d'Alzheimer, ben elle est plus en capacité de dire je veux aller en EHPAD ou pas, et là c'est un conseil de famille qui va se réunir. Mais en fait c'est multifactoriel, c'est pas qu'une histoire de pathologie, c'est pas qu'une histoire de la maison est pas adaptée, ou c'est aussi une histoire de moyens, on l'a vu, parce que c'est très compliqué, et la question se pose dans l'intervalle aussi, qu'est-ce qu'on fait en attendant la place, parce que les places elles sont pas,
0: oui,
4: comme
0: ça. Oui, c'est ce que vous vouliez demander, Cécile, c'est qu'est-ce qu'on fait entre les deux, c'est ça?
2: Voilà, oui.
0: Alors on fait quoi?
4: Ben oui, c'est un peu le problème. Ben on essaye d'encadrer autant que faire se peut. On sollicite les membres de la famille sans s'épuiser. Les aides à domicile, comme vous l'avez dit, il y a des petites choses quand on est vraiment au stade de l'EHPAD. Donc c'est EHPAD, on le rappelle, hein, c'est établissement pour personnes âgées d'hébergement pour personnes âgées dépendantes. Ça veut dire qu'on est dans la dépendance. Donc on est déjà à un stade évoluer, perte d'autonomie. Mais avant ça, il y a des petites choses à faire. Aménager son logement, par exemple. La chambre qui était en haut, ben on va la mettre au rez-de-chaussée, par exemple. Mettre un système d'éclairage différent, des lumières automatiques, par exemple,
0: mais
4: ou des petites veilleuses.
0: Ça coûte des sous, ça.
4: Pas forcément, vous savez, un petit système d'éclairage.
0: Vous parlez de chambre en bas, encore faut-il avoir une maison aussi, c'est pareil.
4: Oui, mais si c'est un appartement à ce moment-là, le problème se pose pas parce qu'il n'y a pas d'escalier.
0: Oui, bien sûr.
4: Des choses, vous savez, le pire ennemi, c'est pas l'âge. C'est le tapis du salon. Ouais, pourquoi? Parce que le tapis du salon, oui, bah, il va faire qu'on se prend les pieds dedans, etc.
0: Faire attention au maximum
4: la
0: géographie de la maison. Quoi.
4: Alors, quand on est au stade, comme la belle-mère de notre auditrice, de Cécile, de stade de perte vraiment d'autonomie, là, la question, ça va être, bon, il faut une place rapidement, ça veut dire qu'il faut s'inscrire peut-être dans plusieurs établissements.
0: Donc, d'ores et déjà,
4: aller visiter plusieurs établissements, s'inscrire sur plusieurs listes, et puis il y a des moments un peu de répit, il y a des lieux comme ça qui sont des lieux de répit pour les aidants et puis pour la personne, c'est de l'accueil de jour par exemple, c'est-à-dire que la journée, elle est prise en charge, cette personne âgée est dépendante dans un hôpital ou dans une structure de soins,
0: okay.
4: Ça s'appelle l'accueil de jour gériatrique, et donc ça permet là de la mettre en sécurité, et donc si vous n'avez qu'une aide, je sais pas, 12 heures sur 24, bah, les 12 heures c'est l'accueil de jour, et les 12 heures de nuit, il y a une veilleuse de nuit.
5: Et ça, c'est gratuit, l'accueil de jour, comme ça?
4: Non, alors c'est un hôpital public, c'est pris en charge, c'est jamais gratuit, on a l'impression que c'est gratuit en France les soins. C'est pris en charge par la Sécurité sociale, et puis les aides à domicile, il y a des prises en charge par le conseil départemental, il y a parfois, parce que ça demande beaucoup d'argent, c'est parfois le patrimoine de la personne et l'avance sur héritage, puisque après ça sera déduit justement de l'héritage. Donc il y a, globalement il y a plein de moyens, et les personnes qui coordonnent, c'est le service social, c'est l'assistante sociale, et c'est la mairie très souvent.
0: Avant
4: qui est le bon
0: interlocuteur.
4: Avant de repasser
0: la parole à Valère, Cécile, vous avez des aides, vous bénéficiez d'aides, vous ?
2: Alors oui, il y a les aides, je sais plus comment ça s'appelle, c'est par rapport à son GIR.
0: D'accord.
2: Il y a quelques aides. Après, ça dépend. C'est aussi souvent sous condition de revenu, et comme elle est malheureusement juste au-dessus du plafond, il y a plein d'aides auxquelles elle n'a pas droit. Mais par contre, moi, j'avais juste une question, parce que souvent, donc là, le placement en EHPAD, quand on peut l'anticiper, tout va bien. Souvent, ce qui fait qu'une personne est placée en EHPAD, c'est souvent lié à une chute. Et là, d'un seul coup, l'autonomie, elle la perd totalement. Là, donc par exemple, là, elle chute aujourd'hui. Là, aujourd'hui, elle est, il n'y a aucune place disponible dans les EHPAD. Mmh. La liste d'attente, personne nous a appelé. Qu'est-ce qui se passe? Parce qu'elle ne peut pas revenir à domicile. Nous, on ne peut pas s'en occuper. Est-ce qu'il y a un hôpital qui peut la prendre en charge le temps de...
0: Très bonne question, Cécile. On va mettre un petit disque. On va y répondre juste après. C'est Christophe Maï, il n'y a que de l'amour chez toi. Réagissez, hein. Faites comme Cécile, 0810 055 056. On est là pour vous. C'est On vous doit bien ça.

0: Et toi, sous les projecteurs.
1: Christophe Maé, il n'y a que de l'amour chez toi, sur Ici, on est ensemble jusqu'à 13h. Jusqu'à 13h.
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1: Et il est midi 24, on est en plein cœur d'un gros dossier puisque c'est la journée internationale des personnes âgées. On vous a parlé des aides, on était en train de parler aussi des EHPAD et surtout notre chère Cécile avait posé une question juste avant. Est-ce que vous pouvez nous reposer la question au cas où il y a des auditrices et des auditeurs qui débarquent chez nous ?
3: Donc en fait, ma question c'était qu'est-ce qui se passe quand, voilà, par exemple, la personne chute
1: et, oui,
3: et qu'elle a... Enfin, elle a une perte d'autonomie du coup fulgurante, qu'on n'est pas sur liste d'attente ou qu'on n'a pas de place de disponible, qu'est-ce qui se passe en attendant de pouvoir la placer dans un EHPAD en sachant qu'on ne peut pas,
1: exactement,
3: forcément s'en occuper puisqu'elle n'a plus d'autonomie.
1: Gérald.
4: C'est un peu mon quotidien parce que comme vous le savez, je suis médecin urgentiste, et bien c'est les urgences. C'est-à-dire qu'on a tous les jours des gens qui viennent aux urgences, c'est bien le problème des services d'urgence. Ouais. C'est pas le problème de les accueillir parce que la population vieillit, on va devoir les accueillir. Il y a une situation d'urgence, il y a besoin, et c'est parfois les pompiers, des ambulanciers parce qu'il y a un problème de relevage à la maison. S'il y a une chute, il y a peut-être une fracture du fémur. Il y a un traitement d'urgence à faire. On peut opérer la fracture du fémur. Et après, la question se pose de quid du retour à domicile. Ouais. Parfois, c'est possible une fois que la fracture est fixée. Mm-hmm. Et parfois, c'est pas possible. Et bien, c'est là où les services de gériatrie aiguë ou même les services de moyen ou de long séjour dans les hôpitaux peuvent être une solution. Donc, quand il s'agit d'une urgence, c'est le 15 et c'est le 18 et ça passera par les urgences et il y aura une hospitalisation. Mm-hmm. Et puis, le mieux, c'est quand il y a une perte d'autonomie sans fracture, c'est que le médecin traitant peut avoir des filières d'admission direct dans des services de gériatrie. Et ça, c'est la meilleure des solutions. Et puis après, les collègues assistantes sociales feront leur maximum pour accélérer les admissions en EHPAD.
1: Merci, docteur Kirzek. Merci à Cécile pour cette question. On vous embrasse très fort. On essaye d'accueillir le plus d'auditeurs possible parce que vous êtes très nombreux à réagir au 0810 055 056. On va prendre Jocelyne qui vous appelle de Gourin dans le Morbihan. Coucou les Bretons. Alors vous, vous êtes avec votre mari qui est sous oxygène et votre propriétaire ne veut pas aménager la maison, c'est ça? Hein, Cécile.
5: Non. Non, non, il ne veut pas. On a une douche en haut et donc mon mari ne peut pas monter.
1: Bah oui, bien sûr, j'imagine bien le pauvre. Et c'est... vous lui avez réclamé donc plusieurs fois et c'est un refus définitif.
5: C'est pas pour ça que j'ai fait, c'est pour autre chose de la maison. Mais là, comment dirais-je ? Et il veut rien faire dans la maison. Donc, mon mari est obligé de mettre une chaise dans la baignoire pour se laver.
1: D'accord. Oui, alors, Valère va vous répondre, chère Jocelyne.
6: Bon, juridiquement, vous ne pouvez pas imposer au propriétaire d'adapter le logement à la situation dans laquelle vous êtes parce qu'il n'en a pas l'obligation de le faire. Ça, c'est sûr, le propriétaire. En revanche, vous pouvez soit bénéficier, si vous rentrez dans les cases, notamment conditions de ressources, de MaPrimeAdapt pour vous faire financer aux trois quarts un aménagement sans transformer le logement puisque c'est pas le vôtre, hein, donc ça va être des petits aménagements, soit malheureusement rentrer dans un peu plus en rapport de force en disant à votre propriétaire, écoutez, nous on va devoir quitter le logement si vous procédez pas à quelques transformations parce qu'on ne peut plus y rester. Mais effectivement, du point de vue de la loi, le propriétaire n'a pas adapté le logement. Oui, je comprends, Enora, je vois,
1: oui,
6: que
1: pardon,
6: ça vous touche.
1: Je suis un peu consterné.
4: Oui, mais MaPrimeAdapt, elle est valable aussi pour les locataires.
6: Oui, c'est ce que je disais.
1: C'est ce qu'il a dit, oui.
4: C'est important.
6: Simplement, s'il y a des transformations assez importantes, il faut l'autorisation du propriétaire.
4: Oui, mais le proprio, qu'est-ce qu'il veut? Il ne veut pas payer.
6: C'est oui, mais...
4: Donc l'autorisation, il la donnera si lui, il ne paye pas.
6: Sauf que si on veut transformer une baignoire en douche, c'est une transformation qui est quand même assez majeure, il faut son accord. Et surtout, vous investissez sur un bien qui n'est pas le vôtre.
1: Voilà, Jocelyne, n'hésitez pas pour la MaPrimeAdapt, renseignez-vous. Et puis parfois, il faut aller, comme l'a dit Valère Correa, un peu au bras de fer.
6: Oui, le dialogue,
1: au bras de fer.
6: Cas, ouais.
1: Vous avez des enfants, Jocelyne, qui pourraient vous aider dans cette démarche ou pas?
5: Oh mon Dieu, non.
1: Non.
5: Si, j'en ai, mais.
1: D'accord.
5: Ils s'occupent plus de nous.
1: D'accord. Bon, écoutez, nous, on est là pour vous aider en tout cas. Vous n'êtes pas seul. On peut vous reprendre hors antenne si vous avez besoin de vraiment de plus de détails. Hein. On est là pour vous, Jocelyne, et on vous embrasse très fort. Restez avec nous, on va vous prendre en antenne. On va aussi accueillir, il y a beaucoup de réactions, 0810, 055, 056. On va prendre Christophe. Christophe qui nous appelle d'Evry. Bonjour Christophe, vous travaillez dans un EHPAD.
7: Bonjour Enora, oui, c'est ça. Bonjour.
1: Ah, voilà.
7: Oui, en fait, moi, ça me tient à cœur parce que même si c'est pas un boulot facile, que je fais, mais et le fait de leur donner un peu de sourire, un peu de, en fait, de baume au cœur. En fait, moi, ça me fait toute ma journée, en fait.
1: D'accord. Alors déjà, bravo.
4: Non mais bravo au collègue Christophe.
1: Tous les soignants, tous les auxiliaires de vie, toutes les femmes de ménage ou les hommes de ménage qui travaillent dans les EHPAD, je connais bien. Vous êtes voilà nos héros, nos héroïnes. Bravo et merci pour ce que vous faites, Gérald.
4: Et on va se prendre en France, mais comme partout en Europe, le mur du vieillissement. C'est-à-dire qu'on n'a pas du tout anticipé la dépendance, la prise en charge par la sécurité sociale de la dépendance, et on manque de place et on manque de bras.
1: Exactement.
4: Donc, bravo aux bras qui le font, il faut les fidéliser, mais vraiment c'est un enjeu politique majeur.
1: Exactement, merci infiniment Christophe pour ce que vous faites. Continuez de réagir, c'est votre émission 0810 055 056. Mais pour l'heure, c'est l'actualité dans toutes vos régions grâce aux 44 merveilleuses locales de votre radio ici. Allez, à tout de suite.
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1: Et il est midi 33, chers amis, en plein cœur de votre nouveau rendez-vous quotidien.

0: Et c'est une question que je me pose à chaque fois. Qu'est-ce qu'on fait dans ces cas-là? Qu'est-ce qu'on dit à l'assurance?
1: Et on embrasse très fort, on leur souhaite tout le courage possible à celles et ceux qui ont subi justement les inondations en France. Valère Coréard, c'est pour vous.
2: Oui, alors, dans ces cas-là, il y a vraiment une chose à faire, si c'est possible, c'est vous prenez des photos, vous prenez des vidéos et vous les conservez bien de tout ce qui a été abîmé, détruit dans votre maison à cause des inondations, parce que l'assurance va mandater un expert et cet expert va venir voir les dégâts et puis estimer votre potentiel remboursement. Il faut savoir que si vous êtes en état de catastrophe naturelle, on en parlait hier sur les maisons fissurées, vous avez 30 jours ouvrés pour faire votre déclaration. Par contre, c'est 5 jours si vous utilisez votre assurance classique. Le problème, c'est que parfois, les délais sont ce qu'ils sont. Dans tous les, moi, je vous conseille de ne pas tarder, déclarer à votre assurance le dégât des eaux, le sinistre. Prenez donc des photos et surtout, vous mettez bien de côté tout ce qui a été abîmé, tout ce qui a été endommagé. Mais vous le gardez chez vous, si c'est possible, vous le stockez.
1: D'accord.
2: Parce que après, ça va poser quand même un problème à la fois d'estimation et de reconnaissance du préjudice. Autre conseil très important, commencez à chercher vos factures. Parce que là aussi, vous allez avoir un enjeu d'indemnisation.
1: Bien sûr.
3: Et ça, moi, je sais même pas où elles sont, mes factures.
2: Oui, ben, justement, je vous donne un conseil. C'est quand vous achetez des biens qui ont un petit peu de valeur, c'est-à-dire à partir de 200-300 euros, gardez les factures. Maintenant, on peut prendre des photos, puis vous les laissez dans votre téléphone, mais au moins, vous les avez quelque part, quoi. Mais il faut garder ces factures. Bon. Donc, vous cherchez vos factures, vous mettez de côté, et puis vous commencez pas à repeindre, etc. De toute façon, c'est trempé, c'est la cata. Moi, j'ai déjà été inondé, j'avais 50 centimètres dans ma maison. Donc, c'est très traumatisant, c'est très compliqué. Ouais. Mais il faut attendre le passage de l'expert, parce qu'à un moment donné, vous allez mandater des artisans dans les règles de l'art, etc. Mais il faut pas se précipiter, malheureusement, et rester un peu dans cette situation.
1: Audrazo,
3: un point de vigilance très important à chaque fois qu'il y a une catastrophe naturelle. Il y a des gens malhonnêtes qui essayent d'en profiter. C'est vraiment cruel. Mais oui, ça existe et pas qu'un peu. Donc si vous êtes inondé, qu'il faut pomper, qu'il faut refaire l'installation électrique, qu'il y a un arbre qui a abîmé votre maison, méfiez-vous toujours de quelqu'un qui se présente comme un artisan, qui arrive tout seul, qui sonne chez vous, qui vous dit « je travaille déjà chez votre voisin, je peux commencer tout de suite si vous voulez ». Faites vous-même toujours la démarche de contacter l'artisan et demander un devis détaillé, c'est important.
1: Merci Audrazo, et je le redis, vous avez tout notre soutien et tout notre tendresse, chers amis, si vous êtes touché par les inondations. 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Et c'est Fabienne, bonjour Fabienne, qui nous appelle de Cherbourg en Cotentin, bonjour.
4: Bonjour Anna, bonjour l'équipe.
1: Bonjour Fabienne. Alors, comment ça va aujourd'hui Fabienne d'ailleurs?
4: Oh bah super, il y a du beau temps. En plus, c'est le mois de mon anniversaire.
1: Oh, donc, oh bah yon, ça pouvait pas mieux tomber, c'est gagné.
5: Bravo.
4: Merci.
1: Bah voilà, un petit bon anniversaire en avance, disons.
4: Merci.
1: C'est pas mal. C'est toujours ça de prix. On vous embrasse très très fort, chère Fabienne. Prenez grand soin de vous. Voilà, c'est très simple. 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On va écouter LP sur la radio ici. Ça s'appelle Lost on You. On est ensemble jusqu'à 13h et il est 12h37.

0: LP Lost on You sur Ici. On est ensemble jusqu'à 13h.
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0: C'est votre nouveau rendez-vous quotidien, tous les midis entre 12 et 13h. On est là pour tenter de vous rendre service. Vous avez des questions, on a des réponses, ça tombe bien. Et si vous en avez, c'est au 0810 055 056 que ça se passe. C'est un numéro de WhatsApp gratuit. Vous pouvez envoyer des textos, nous appeler, nous laisser aussi des messages vocaux. On va continuer à parler dans un court instant des EHPAD. On va accueillir une auditrice. Vous êtes très nombreux et très nombreuses à réagir. Mais pour l'heure, nous allons parler de cette merveilleuse campagne de sensibilisation dans toute la France qui va durer tout le mois d'octobre et qui s'appelle Octobre Rose, cher docteur Kierzek.
3: Exactement, Octobre Rose. Alors, il n'y a pas que le mois d'octobre où on se fait dépister
0: ouais,
3: toute l'année, mais
0: oh
3: là, c'est l'occasion d'être un petit coup de projecteur. Et on a tous le petit ruban rose, on y pense tous. Et on pense à quoi? On pense à la mammographie entre 50 et 74 ans. Pour toutes les femmes qui ont plus de 50 ans, eh bien, vous allez recevoir à la maison une invitation à aller faire cette mammographie. Invitation, ça veut dire, on ne paye pas, c'est gratuit, c'est une prise en charge à 100%. Et malheureusement, il y a une femme sur deux qui ne répond pas à cette invitation.
0: Petite
3: et c'est
0: question,
3: ça le drame.
0: La mammo, c'est à partir de quel âge?
3: 50 ans, de 50
0: on
3: à 74 ans.
0: Alors, si, c'est bien
3: ça,
0: avant.
3: C'est le dépistage généralisé.
0: D'accord.
3: Quand vous n'avez pas d'antécédents familiaux en particulier. Pour les femmes qui ont des antécédents de cancer du sein dans la famille, la mère, la sœur, bref, il y a un risque particulier, ou qui ont des symptômes, ça peut être une petite boule, ça peut être un petit mamelon qui est pas comme d'habitude, une rougeur. Là, on n'est plus dans la mammographie de dépistage, mais on serait dans une mammographie de diagnostic. Et là, on va vous proposer, peut-être avant 40 ans, avant 45 ans, avant 50 ans, mais en tout cas, on sort du dépistage généralisé. Mais Octobre Rose, c'est vraiment pour mettre l'accent sur le cancer du sein. Plus on le prend tôt, plus on peut le guérir. Et si on le prend tôt, on guérit plus de 90% des cancers du sein. Donc, c'est vraiment un message à marteler. J'ai encore, moi, deux copines qui, il y en a une, c'est vraiment, elle m'écoutait en disant l'année dernière, allez faire votre dépistage, etc. Elle a dit, ben, je vais t'écouter, je vais y aller. Et on a trouvé une tumeur. Et j'allais dire, heureusement, malheureusement, c'était une tumeur, mais heureusement, on l'a trouvée à temps. Et donc, elle a été opérée. Et l'opération, c'est une opération qui est beaucoup moins mutilante, il y a beaucoup moins de séquelles, le traitement est beaucoup moins lourd. Donc, je sais que ça fait peur de faire des examens en disant, bah, je préfère faire l'autruche, mettre ça sous
4: c'est
3: le tapis.
4: C'est ce que j'allais vous demander, justement. Quand vous dites une femme sur deux, justement, n'y va pas, c'est pourquoi?
3: Oui. Bah, pour différentes raisons, parce que, bah, la maman, alors, généralement, la lettre arrive à la maison, mais parfois, c'est compliqué de prendre rendez-vous, parfois, on a peur, parfois, on dit, ah non, c'est pour les autres. Il y a plein de mécanismes psychologiques qui se mettent en place, de déni aussi, de dire non, je veux pas savoir, etc. En tout cas, c'est extrêmement important d'enlever cette peur-là. La peur n'évite pas le danger. Et puis surtout avec un message très positif qui est de dire, si on dépiste tôt, justement, on peut traiter, on peut en guérir. C'est pas le cancer, c'est plus un mot où c'est plus le coup près, une tumeur, c'est pas quelque chose qui va être mortel. C'est quelque chose qu'on dépiste, qu'on traite tôt, qu'on reconstruit tôt aussi, parce qu'une petite tumeur qu'on enlève d'un centimètre, par exemple, et la deuxième amie, c'est ça, c'est une petite tumeur de 9 mm qu'on vient de lui trouver, et je lui souhaite plein de courage parce qu'elle va se faire opérer la semaine prochaine, mais 9 mm, voyez bien qu'on enlève juste un peu la tumeur, le ganglion à côté, c'est pas du tout la même chose que si elle avait attendu, qu'elle avait pas fait sa mammographie de dépistage, et là, la tumeur aurait été beaucoup plus embêtante à enlever.
0: Je voudrais faire une mini parenthèse, il y a aussi quelque chose qui a changé, c'est le nombre d'associations aussi, on les voit beaucoup dans Octobre Rose, qui aident les patients, je pense à Rose Up, par exemple, donc qui va fêter ses 15 ans, je pense à Jeune et Rose. Ce sont des associations de patientes qui vous aident aussi, qui mettent en place plein de systèmes. Par exemple, vous êtes sous chimiothérapie, qui crée un espèce de maillage, de solidarité. Si vous avez besoin, parce que vous êtes trop fatigué à cause de la chimio, qu'on aille chercher vos gosses, en fait, après l'école.
4: Qu'on fasse des courses,
0: etc. Il y a aussi des cellules d'écoute. Si vous avez envie de parler, par exemple, de la sexualité, qui n'est pas simple quand on est sous traitement, etc. Il y a des merveilleuses associations de patientes en France qu'on salue, qu'on soutient, et ça, c'est une chance qu'on a.
3: Et donc le message, c'est aller en amont de tout ça et toutes ces associations formidables. En amont de tout ça, si vous avez entre 50 et 74 ans, allez vous faire dépister par une simple mammographie. Alors c'est pas très très agréable, hein, vous savez, c'est comme une radio,
0: non,
3: c'est
0: pas douloureux. Non, ça fait un peu mal, mais c'est pas non plus insurmontable.
3: Donc,
0: nous les femmes,
3: allez,
0: on en a vu d'autres.
3: Allez convaincre vos mères, vos grands-mères, vos sœurs d'aller faire ce dépistage.
0: Très rapidement, Audrey.
5: Très rapidement, Colette pose une question sur le WhatsApp de l'émission. Elle dit pourquoi 74 ans, la limite après.
3: Pourquoi, ouais, c'est des histoires. statistique parce qu'on est dans un dépistage généralisé. Donc c'est le meilleur rapport coût, parce que ça coûte à la sécurité sociale, et bénéfice en termes de nombre de tumeurs trouvées, de taille de tumeurs et de traitement. Donc voilà pourquoi cette notion a été donnée. La borne inférieure, c'est à partir de 50 ans, et 74 ans à la borne supérieure, parce qu'après on estime que ça doit être du ressort du médecin, de la palpation et d'aller faire un dépistage personnalisé.
0: Merci docteur Kirzek. On va continuer à dérouler cette émission. On va encore parler un petit peu d'EHPAD, on va parler de l'isolement des personnes âgées avec la journaliste Elsa Wolinski. On écoute Michel Jonas, Les Wagonnais sur ICI. On est ensemble jusqu'à 13h, ça passe tellement vite.

0: wagonnets.
1: Les wagonnets, les wagonnets.
0: Les wagonnets, oui, on a bien compris. Michel Jonas sur Ici, on est ensemble jusqu'à 13h.
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0: Michel Jonas, on vous doit bien ça, c'est votre nouveau rendez-vous quotidien. On est ensemble jusqu'à 13h, c'est la journée internationale des personnes âgées. On a parlé dans la première demi-heure de l'émission. Je voudrais vous dire qu'on consacrera une émission entière aux EHPAD. C'est très important parce qu'on a énormément de bons plans à vous donner. Mais pour l'heure, on accueille Sylvie qui nous appelle de Weimar. Et vous pouvez nous apporter un témoignage. Vous avez travaillé avec les personnes âgées, chère Sylvie.
4: Oui, bonjour.
0: Bonjour.
4: Oui, j'en ai fait travailler avec des personnes âgées. J'ai été, je suis à la retraite maintenant, mais j'ai été directrice d'hôpital pendant bon nombre d'années.
0: D'accord.
4: J'avais en charge toute la filière gériatrique. Et donc, je voudrais apporter quand même comme information aux familles, aux aidants, qu'il y a des solutions. À savoir que quand une personne âgée, suite à une chute ou autre, ou une maladie, ne peut pas rentrer à domicile, il y a quand même des solutions. À savoir, la personne âgée peut passer dans un premier temps par un court séjour gériatrique.
0: D'accord.
4: Et ensuite, alors là, la durée de séjour est quand même limitée. Mais ensuite, il y a ce qu'on appelle un soin de suite gériatrique.
0: Mmh.
4: Qui est un service où il y a vraiment des professionnels très qualifiés, médecins, kinés, infirmières et autres, bien sûr, et dont la durée de séjour peut aller jusqu'à 3 mois.
0: Ah, génial, d'accord, voilà. Très très
4: donc,
0: bon plan ça.
4: Ça peut laisser le temps aux personnes, aux familles,
0: oui, de trouver un EHPAD.
4: De trouver un EHPAD.
0: Et c'est pris en charge par la sécurité sociale, ça, il faut le dire,
4: Ce sont des structures qui existent dans les hôpitaux publics,
0: ouais.
4: Mais aussi dans certaines cliniques privées. J'en connais certaines. Il y a aussi certaines cliniques privées qui ont ce service.
0: Merci beaucoup, Sylvie. Merci. Voilà, c'est ça. C'est votre émission entre auditrices, entre auditeurs. On se donne des bons plans. C'est ça. On vous doit bien ça. On va se retrouver dans un court instant avec Elsa Wolinski qui va nous faire un très joli billet, comme on dit, sur l'isolement des personnes âgées. Prenez des mouchoirs. À tout de suite sur Ici. Éric Bastien.
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0: Merci beaucoup pour tous les messages que vous nous envoyez au 0810 055 056. On vous remercie, mais vous savez quoi, on vous doit vraiment bien ça. Je crois que le titre est bien trouvé de cette émission. On est ensemble jusqu'à 13h. Et Elsa Wolinski, c'est à vous, chère amie.
7: Oui, et on va commencer en musique.
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7: Eh oui, les vieux ne parlent plus, ou alors seulement parfois du bout des yeux. Aujourd'hui, je vais vous parler de solitude. Cette solitude qui, avec l'âge, peut parfois prendre de plus en plus de place. Parce qu'en France, aujourd'hui, 2,5 millions de personnes âgées disent se sentir seules tous les jours ou presque. 2 millions sont isolées de leur famille et de leurs amis. Et 700 000 n'ont quasiment plus aucun lien autour d'elles. Plus de famille, plus d'amis, plus de voisins. On appelle ça la mort sociale. Parce qu'être seul, c'est aussi être beaucoup plus vulnérable quand quelque chose vous arrive. Et justement, cette semaine à Madrid, une femme de 87 ans est devenue, malgré elle, le visage de cette vulnérabilité. Elle s'appelle Marie Carmen, elle vivait depuis 70 ans dans le même appartement. 70 ans, toute une vie, dans les mêmes murs, sauf que son immeuble a été racheté et que son loyer était d'environ 500 euros. Devait tripler. Et évidemment, elle n'avait pas cette somme. Elle ne pouvait plus payer. 3 fois, on a essayé de l'expulser. Elle n'a pas voulu, elle a refusé. Mais le 23 septembre, lors de la 4e tentative, Marie-Carmen a a été carrément viré de son appartement. On l'a viré sur un brancard avant de l'emmener dans une ambulance à l'hôpital. Cette image a fait le tour de l'Espagne, mais dehors, Marie-Carmen n'était pas seule. Des centaines de personnes étaient venues la soutenir. Son histoire a provoqué une mobilisation immense et ça a marché. Quelques jours plus tard, un accord a été trouvé. Marie-Carmen va pouvoir rentrer chez elle avec un loyer adapté à ses revenus. Et finalement, c'est peut-être ça que nous raconte son histoire, qu'on peut refuser de détourner les yeux. Qu'une injustice qui arrive à quelqu'un d'autre peut aussi nous concerner. Alors peut-être que le premier geste commence par là. Regardez simplement autour de nous. Ça peut paraître naïf ce que je vous raconte, mais parfois prendre soin des autres commence simplement par les voir. Et il existe justement des initiatives pour créer ce lien. Il y a par exemple les cartes du cœur. Une idée tout simple, on écrit quelques mots à une personne âgée qu'on ne connaît pas et la carte lui est envoyée. Paris, en compagnie, des bénévoles accompagnent des personnes âgées pour une promenade, un rendez-vous, une sortie ou simplement pour passer un peu de temps ensemble. Il y a aussi la cohabitation intergénérationnelle, on en a parlé dans cette émission. Mais peut-être que toutes ces initiatives nous disent aussi autre chose. Que la solitude des personnes âgées ne se combat pas seulement quand elle est déjà là. Il faut peut-être commencer beaucoup plus tôt, vous en avez parlé Gérald, en se demandant quelle place on veut leur donner dans nos quartiers, dans nos villes, dans nos vies. Et repenser aussi nos EHPAD. La Caisse nationale de solidarité pour l'autonomie réfléchit justement à l'EHPAD de demain. L'idée, c'est de ne plus seulement imaginer l'EHPAD comme un endroit où l'on soigne, mais comme un endroit où l'on veut continuer à vivre. Des lieux ouverts sur le quartier, avec des cafés, des jardins partagés, des associations, des artistes, des voisins, des enfants. Des endroits où les générations continuent à se croiser. Et peut-être aussi inventer un entre-deux, entre rester seul chez soi et entrer en EHPAD. Des lieux où l'on garde son indépendance, son intimité, là, sa porte que l'on peut fermer, mais où l'on peut aussi ouvrir cette porte et trouver quelqu'un derrière. Parce que moi, à 52 ans, je me demande déjà comment j'ai envie de vieillir. Je voudrais rester indépendante le plus longtemps possible, ne pas devenir un poids pour mes enfants. Avec mes amis, on se dit souvent qu'on finira tous ensemble dans une grande maison vieille, au bord de la mer, comme ça. Je ne sais pas si on le fera vraiment, mais finalement, l'idée n'est peut-être pas si folle, parce que la manière dont nous vieillerons demain, c'est peut-être maintenant qu'il faut commencer justement à l'inventer.
1: Merci beaucoup Elsa Wolinski.
7: Je vous en prie.
1: Et pour ma part, je vais dire un mot moi sur la jeunesse, du coup, les futurs vieux, comme on dit. La jeunesse qui est dans la rue, vous l'avez vu, la jeunesse qui donne de la voix, c'est aussi la démocratie qui parle, des citoyens qui s'expriment, des difficultés vécues, une demande finalement de main tendue qui ne se résoudra sûrement pas par la violence, bien sûr, mais écoutons leurs angoisses. C'est un sujet de société et nos jeunes sont l'avenir. Voilà, on parle de tout ici et de toutes les générations. Merci encore à vous, chère Elsa Wolinski. Ces propos, bien sûr, n'engagent que moi. Cela va de soi. Et nous allons... nous allons accueillir l'auditrice qui a gagné le jeu, dis donc. Parce que vous le savez, encore pourquoi, encore demain, je vais faire gagner deux fois dans l'émission 200 euros de pouvoir d'achat. Mais ça durera tout au long de l'année. Je booste votre pouvoir d'achat. Mais la semaine prochaine, ce ne sera qu'une fois. Donc profitons-en. Elle s'appelle Linda. Bonjour Linda.
9: Bonjour Enora, bonjour toute l'équipe.
1: Vous nous appelez de Gennevilliers dans le 92. Comment ça va Linda aujourd'hui?
9: Ah voilà, super bien.
1: Elle est trop mignonne. Qu'est-ce que vous faites dans la vie Linda?
9: Moi je travaille en ressources humaines, hein, chez les carrières et les paix.
1: D'accord.
9: Dans la fonction publique.
1: Ok.
9: Et j'ai plein de passions et je voulais vous remercier pour vos émissions, notamment sur nos aînés, mais aussi Octobre Rose, enfin tout ce qui est santé, enfin c'est des thèmes très très forts et merci.
1: De rien.
9: Merci de les porter.
1: Merci à vous surtout et je crois qu'on vous doit bien ça. Et pour l'heure, c'est gagné, Linda.
7: Bravo.
9: Merci.
1: Bah oui, on est comme ça nous sur ici. On est très très heureux de booster votre pouvoir d'achat tout au long de l'année. Faites comme Linda. Ça se passe sur la page ici.fr. Vous allez voir, il y a une page dédiée et c'est 200 euros pour vous. Je voudrais vous dire que demain, on va parler or, figurez-vous. Comment vendre or et vos bijoux sans se faire arnaquer? Le cours de l'or, patati patata, est-ce que c'est une bonne idée? Valère enfilera son costume. Vraiment,
5: en or.
1: En or. En or. Vraiment à minima. Merci merci beaucoup à ma merveilleuse équipe. Je le rappelle, c'est Octobre Rose. Vraiment, soyez sensibles à cette cause. Le docteur Kierzek l'a dit, la mammographie, c'est automatique, c'est une fois par an.
10: La mammographie, voilà. Ça sauve des vies.
1: Ça sauve des vies, exactement. Pour préparer cette émission, je remercie Céline à la réalisation. Qui est à la technique? J'ai oublié aujourd'hui. C'est Kinane, évidemment, à la technique. Marian au standard et Gwen à la... Ouh là là. Allez, il est temps que j'aille me coucher à la préparation. Merci beaucoup. Quant à moi, je vous dis à demain. Et dans un instant, c'est le trésor de nos régions, avec ma chère et tendre, Marine Le Génie.
11: Bonjour Enora, bonjour à toute la bande, comment ça va?
1: Très bien.
11: Très bien. Je vous entendais parler de la jeunesse.
1: Ouais.
11: On va effectivement revenir sur les blocages de lycées partout en France et les étudiants qui vont également entrer dans la danse, si j'ose dire. Et puis, Octobre Rose, évidemment, avec une oncologue du centre Gustave Roussy qui sera mon invitée à partir de 13h15 pour revenir sur ce mois primordial de dépistage, on ne le répétera jamais assez. Et puis on ira à Lourdes, figurez-vous, où des petits malins revendent les goodies du pape à prix d'or sur Internet. Si, si, je vous jure, ça existe.
1: Les petits malins, ça, Audrazo, elle connaît, on vous doit bien ça.
11: Pourquoi je veux dire.
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1: Et merci d'écouter la radio ICI, il est 13h. Informations, Marine Le Génie.
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11: Bonjour à toutes et à tous, bienvenue dans le trésor de nos régions avec des tensions devant les lycées un peu partout en France. À Nantes, un incendie s'est déclaré dans le hall d'un établissement. Nous serons sur place avec ICI Loire-Océan. Conséquence aussi de ces tensions, les transports sont totalement interrompus à Marseille et dans sa métropole. Sébastien Lecornu tient une cellule de crise à Beauvau. Le Premier ministre qui vient de présenter son budget 2027 en Conseil des ministres, on vous dévoile les premières mesures envisagées pour une économie chiffrée à 43 000. On prendra des nouvelles des habitants de l'Hérault également après les pluies diluviennes. L'heure est au nettoyage. Nous consacrerons une large partie de ce trésor à Octobre Rose, mois consacré à la lutte contre le cancer du sein.
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11: Et c'est le mois pour parler dépistage, mais aussi recherche et collecte de fonds. Nous irons auprès des pêcheurs normands qui hésitent à sortir à pêcher la coquille à cause des prix du carburant. Et puis, ce n'est pas très catholique, mais ICI Béarn Bigorre nous expliquera que certains revendent à prix d'or sur Internet les livrets de messe distribués gratuitement aux fidèles pendant la visite du pape à Lourdes. C'est le trésor de nos régions, on est ensemble jusqu'à 13h30. Lycée en feu à Nantes, c'est l'image de cette matinée avec un panache de fumée noire visible depuis le centre-ville. Le lycée Nelson Mandela est fermé aujourd'hui après un blocage de plusieurs heures. D'après les premiers éléments, il y a d'abord eu un feu de poubelle qui s'est ensuite propagé au lycée pendant une manifestation. Anne-Bertrand, bonjour.
13: Bonjour.
11: Alors vous êtes sur place pour ICI Loire-Océan. Où en est-on, Anne, et quelle est l'ampleur des dégâts?
13: Eh bien, devant le lycée Nelson Mandela, c'est la désolation. Hein. L'entrée de l'établissement avec la photo de Mandela au-dessus des portes est en ruine. Et la verrière dans le hall cathédral est brisée. Le lycée est par endroits à ciel ouvert. Vous l'avez dit, le feu est parti d'une poubelle. Il s'est très vite propagé selon les lycéens rencontrés sur place. Les lycéens qui sont en colère, eux étaient venus ce matin pour un blocus pacifique. Ils accusent des jeunes venus d'autres quartiers. Il y avait de la colère dans leur voix, il y avait de la tristesse aussi. Il est trop tôt encore pour dire quand ils pourront revenir au lycée. Les cours seront nécessairement assurés en distanciel puisque certaines classes ont brûlé. Mais ces mêmes jeunes accusent aussi les forces de l'ordre d'être intervenues trop tard. Selon eux, des messages circulaient dès hier soir sur les réseaux sociaux et désignaient le lycée Nelson Mandela comme cible.
11: Merci beaucoup Anne-Bertrand. En direct depuis Nantes, ICI Loire-Océan, mobilisation lycéenne, on l'entend émaillée de violence, de dégradation. Les chiffres parlent d'eux-mêmes. Hein. Près de 120 élèves et personnels ont été blessés depuis le début du mouvement, 83 côté force de l'ordre. Sébastien Lecornu préside en ce moment une cellule interministérielle de crise à Beauvau au ministère de l'Intérieur. Bonjour Coralie Moreau.
12: n'y a rien de mal.
11: Est-ce qu'on a Coralie Moreau en ligne avec nous?
14: Bonjour.
11: Journaliste, police, justice. Les blocages prennent de l'ampleur, Coralie, se tendent aussi et ça inquiète donc au plus haut niveau.
14: Oui, le gouvernement craint désormais une situation qui risque de devenir incontrôlable. Le ministre de l'Éducation nationale condamne ce midi sur X des violences d'une extrême gravité. Le mouvement a encore pris de l'ampleur aujourd'hui. Il s'étend désormais à l'ensemble du territoire. Hors Paris et sa grande couronne, on compte plus de 400 actions et déjà plus de 600 interpellations. Les tensions, vous l'avez dit, sont de plus en plus fortes avec des heurts entre lycéens et forces de l'ordre, des dégradations d'établissements, des incendies comme à Nantes, vous venez de l'entendre, ou encore à Bordeaux où un lycée a dû être évacué, au Havre, à Marseille. Dans le Nord, des bâtiments municipaux ont été dégradés à Haubourdin, près de Lille. Et dans le Calvados, la préfecture a engagé des drones pour surveiller les débordements.
11: Mais certaines métropoles, Coralie, ont dû prendre des mesures de sécurité en interrompant les transports en commun.
14: Et oui, c'est le cas à Marseille où des bus ont été pris pour cible, service totalement interrompu donc sur l'ensemble du réseau. Plus de transport en commun non plus dans la métropole de Grenoble ni dans celle de Clermont-Ferrand. À Strasbourg, la circulation des tramways est interrompue. Toujours par mesure de sécurité, des établissements scolaires ont été fermés. Les cours seront assurés à distance. La peur qui gagne également les personnels dans les lycées. 3 proviseurs ont été blessés ce matin dans le Pas-de-Calais et en Normandie, près de Rouen.
11: Merci Coralie Moreau, journaliste police-justice pour ici. J'ajoute que l'annulation des déplacements des ministres jusqu'à lundi à la demande de Sébastien Lecornu. Comment faire face à ces situations qui dégénèrent? Coralie Moreau l'évoquait à l'instant, c'est la question qu'a posée ici Occitanie au chef d'établissement sur le qui-vive pour cette nouvelle journée de mobilisation. Marion Chantreau, on n'imagine pas tout ce qu'ils font pour éviter des débordements.
15: À l'image d'Yvon Manac, le proviseur du lycée de Fonsorbe dans l'ouest toulousain, il passe une partie de son temps sur les réseaux sociaux pour éviter des débordements dans son lycée comme c'est arrivé encore hier.
16: Sur Snapchat, il y a eu des propos qui n'étaient pas acceptables. Donc là, on a réussi à identifier, en fait, là ce sont des élèves par contre, qui ont tenu des propos que je n'accepte pas. Et donc j'ai reçu ces élèves hier, je leur ai annoncé que j'engagerai une procédure disciplinaire les concernant. Quand on les reçoit, ils sont tout penauds.
15: Et ce qu'on n'imagine pas non plus, c'est que ce proviseur, qui est aussi secrétaire académique du syndicat national des personnels de direction, appelle les voisins de son lycée pour leur demander de rentrer leur mobilier qui pourrait être utilisé par les manifestants.
16: Par exemple, j'ai un McDo qui est à côté. J'ai laissé un message en disant, bah, écoutez, les poubelles, essayez de les rentrer. Il y a un Intermarché, j'ai eu le directeur de l'Intermarché. Je le sais 24 heures à l'avance, donc j'ai le temps si vous voulez d'anticiper.
15: Pendant les manifestations, Yvon Manac reste toujours devant son lycée.
16: Il faut s'assurer que les élèves qui souhaitent rentrer puissent rentrer, qu'ils soient en sécurité. Notre problème, souvent, c'est pas nos élèves. Des éléments extérieurs qui viennent, qui se croient tout permis, et c'est à partir de ce moment-là qu'on peut avoir des débordements.
15: À Pamiers, en Ariège, où des débordements ont eu lieu hier, les lycées seront sécurisés par les policiers municipaux et nationaux.
11: Marion Chantreau, ici Occitanie, et les étudiants ont décidé de rejoindre la contestation lycéenne avec en ligne de mire la grande journée de manifestation nationale du 6 octobre. Noémie Bonin.
17: L'objectif de ces organisations de jeunesse, c'est un grand mouvement de convergence pour faire entendre ces revendications communes, détaille Héloïse Lefebvre-Milon, secrétaire générale de l'Union étudiante.
18: On subit les mêmes conditions d'études dégradées, on subit les mêmes sous-investissements dans nos bâtiments, on subit la même dégradation de nos conditions de vie matérielles, et nos revendications, elles se rejoignent sur l'investissement massif, mais aussi sur la mise en place d'un revenu étudiant notamment, la suppression de Parcoursup de mon master, l'abrogation de cette sélection sociale et raciste. L'objectif, c'est de faire en sorte qu'il y ait le maximum d'étudiants qui nous rejoignent, qui se mobilisent avec nous.
17: Le syndicat a mis en ligne sur son site un kit de mobilisation avec un tutoriel pour bloquer son lycée ou son université en 5 étapes. De son côté, la FAGE, première organisation étudiante, appelle également à rejoindre le mouvement sous toutes ses formes. Sa présidente, Suzanne Nijdam, observe une colère qui monte.
19: Une colère qui est basée sur un vrai contexte de sous-financement chronique, que ce soit dans l'éducation nationale ou dans l'enseignement supérieur. C'est une situation où le gouvernement a besoin de prendre ses responsabilités parce que c'est entre ses mains et pas entre les mains de qui que ce soit d'autre, que de pouvoir apaiser cette situation en écoutant tout simplement ces colères qui sont légitimes.
17: Mardi déjà, quelques sites universitaires ont été bloqués à Lyon, Clermont-Ferrand, Poitiers ou Toulouse.
11: Noémie Bonin sur ces campus qui se mobilisent désormais aux côtés des lycéens. 26 universités sont bloquées. Tout ce qu'il faut savoir sur ces blocages et la situation qui évolue au fil des heures est sur ici.fr.
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17: notre dossier, gros dossier du jour, le budget 2027. Le gouvernement dévoile sa copie, propose un effort de 43 milliards d'euros. Le Premier ministre Sébastien Lecornu, avant de rejoindre la cellule de crise à Beauvau, a présenté ses projets de loi de finances et de financement de la sécurité sociale en Conseil des ministres ce matin. Bonjour Nicolas Joly.
20: Bonjour Marine, bonjour à tous.
17: Alors quelles sont les premières mesures envisagées ? Que sait-on de cet effort massif ? Et qui va payer ?
20: D'abord, l'État lui-même, ou plutôt ses fonctionnaires. 1076 postes en moins sont prévus dans le budget. Gel du point d'indice, c'est-à-dire de la rémunération des agents. Le gouvernement veut aussi contenir la hausse des dépenses de santé à 2%. Ça veut dire régulation des volumes, des prix des médicaments, diminution des dépenses liées aux arrêts de travail, on ne sait pas encore comment, et transfert de charges de l'assurance maladie vers les complémentaires santé. Côté entreprise, une taxe sur les fournisseurs de kérosène est prévue, mais ce sont surtout les Français qui vont devoir faire un effort. Le gouvernement veut geler les allocations familiales qui doivent normalement augmenter avec l'inflation. Pour les jeunes, gel des APL. L'inscription en BTS deviendrait payante pour les étudiants non boursiers, 178 euros, tout comme en classe prépa, 270 euros. Et pour les retraités, gel des pensions de retraite au-dessus de 2034 euros par mois. Pour ceux compris entre 1260 et 2034 euros, en revanche, il y aurait une revalorisation partielle. Toutes ces mesures vont bien sûr être discutées à l'Assemblée. C'est ce qu'a rappelé le ministre de l'Économie, Roland Lescure.
21: Le débat parlementaire s'ouvre. Donc ce budget, évidemment, c'est le début d'un processus qui va se traduire par des conversations, des négociations, des amendements déposés. Nous sommes évidemment ouverts sur toutes les composantes de ce budget, qui est un budget négociable.
20: Négociable à condition de ramener le déficit à 5% du PIB en 2027, précise le ministre.
17: Merci Nicolas Joly. Vous parliez des retraités, c'est un nouveau coup dur pour eux dans une période déjà compliquée comme pour celles et ceux que vous avez croisés en Ille-et-Vilaine, Corentin Dévet.
22: Son caddie devant elle, sa liste de courses dans les mains, Marie-Thérèse se questionne déjà sur un potentiel gel des retraites.
23: Ça fait peur parce que le pouvoir d'achat, il baisse beaucoup. Les grandes surfaces, c'est beaucoup plus cher quand même. Il faut faire attention. Moi, je fais ma petite liste, j'essaye de ne pas la dépasser. Je fais mes comptes régulièrement.
22: Un nouveau coup porté donc au pouvoir d'achat après déjà la hausse de la contribution sociale généralisée en début d'année. Marie-Hélène estime ne pas être à plaindre, mais n'est pas spécialement pour que l'effort budgétaire se répercute sur les retraités.
24: Ça dépend, parce que je trouve qu'on a travaillé toute une vie, on a bien cotisé, et puis quelque part, eh ben, on en subit les conséquences maintenant. Moi, j'essaie que de gérer mon budget, et je fais avec ce que j'ai. Moi, je sais que ma retraite, je ne fais pas d'économie du tout de l'année sur ma retraite.
22: Certains, comme Michel, acceptent de devoir faire des efforts, mais pour elle qui travaillait justement dans le système des retraites, c'est ce palier de 2034 euros qui pose problème.
25: Moi, je pense que ça aurait pu être plus haut compte tenu des circonstances actuelle aussi, de personnes aussi qui aident beaucoup leurs enfants aussi.
22: Car selon l'Institut des politiques publiques, les différentes mesures vont avant tout toucher les catégories les plus modestes.
17: Un reportage à Châteaubourg signé Corentin Dévet, ici Armorique. Le gouvernement qui ouvre la porte également à une taxe sur les produits sucrés dans son budget 2027 au nom de la lutte contre l'obésité, piste qui provoque la colère des industriels, des confiseurs, mais au contraire, le professeur Boris Ancel, chef de l'unité nutrition prévention à l'hôpital Bichat à Paris, trouve que c'est une très bonne idée.
26: Une taxe sur les produits sucrés, c'est une très bonne idée. Aujourd'hui, on sait que la consommation de sucre est importante. On sait qu'elle est associée au développement de certaines maladies chroniques. Et surtout, on a pas mal de preuves aujourd'hui qu'une taxe peut aider les Français à manger moins de sucre. Ça marche sur trois points. Premièrement, ça augmente les prix, puisqu'il y a une répercussion sur les prix des boissons. Deuxièmement, la conséquence immédiate, c'est une réduction des achats. On estime que ça réduit d'à peu près 10 à 15% les achats. Et troisièmement, un impact sur la consommation. Et encore une fois, je dis, c'est vrai que si on taxe, il faut aussi détaxer autre chose. Et c'est très simple, si vous voulez, de détaxer les fruits, les légumes, les produits bruts, moins ultra transformés. Et je peux vous dire qu'avec ça, vous ne lésez personne et vous avez de bonnes chances d'améliorer la santé des Français d'ici quelques années.
17: Professeur Boris Ancel, invité de nos confrères de France Info ce matin. Le long retour à la normale aujourd'hui dans le Gard et dans l'Hérault. Il n'y a plus de vigilance rouge. Le plus gros de l'épisode méditerranéen est passé. Maintenant, eh bien, il faut nettoyer. Bonjour Sébastien Berriot.
27: Oui, bonjour.
17: Vous êtes à Lunel pour ici, où vous avez suivi, Sébastien, une opération de nettoyage, donc.
0: Oui, comme par exemple ici dans cette petite résidence située à quelques dizaines de mètres de la mairie de Lunel. Le rez-de-chaussée a été envahi par les eaux. Moustapha nous accueille avec son balai brosse et ses serpillères. C'est son père qui habite ici.
4: On commence à nettoyer un peu, comme ça il puisse s'installer un peu. Il y avait une montée d'eau d'un coup. Il a pris de l'eau à la maison, c'était presque 30 cm. Là, vous voyez là, la marque là. Du coup, l'eau, il est rentré. Comme il a dépassé la marche, donc il est rentré là et dans toute la maison. C'était sale et tout, donc, parce qu'il y avait, je crois, l'eau des égouts qui est montée et tout. Les tapis et tout, donc on les jette. Et tout ce qui était mouillé, on les a jetés. Ce matin, il y a eu beaucoup de travail.
0: Nettoyage aussi de la voirie. Hier, plusieurs rues ont dû être coupées. Et il faut désormais enlever tous les détritus, morceaux de bois, containers emmenés par les eaux. Éric Gibault, responsable du service cadre de vie à la mairie.
5: Ce matin, nos équipes ont été sollicitées à partir de 5h du matin. Voyant que l'eau avait pu s'évacuer correctement, nous avons réouvert cette voie de circulation. Nous avons constaté qu'elle n'était pas très très propre. Nous avons fait appel à notre prestataire qui sont venus avec la balayeuse et aujourd'hui, à partir de 8h du matin, cette voie de circulation avait retrouvé sa propreté et son utilisation initiale.
0: La ville de Lunel qui organise aussi le ramassage et l'évacuation de tous les déchets chez les particuliers, matelas, meubles, rendus inutilisables par la montée des eaux.
15: Merci Sébastien Berriot, en direct de Lunel, envoyé spécial d'ici, dans le département de l'Hérault. La loi intégrale contre les violences sexuelles et sexistes arrive à l'Assemblée. Le texte de 69 articles est examiné à partir d'aujourd'hui. Son ambition, on le rappelle, c'est de couvrir toute la chaîne des violences, depuis le repérage jusqu'à la réparation, mais certaines dispositions ont été modifiées en commission spéciale. C'est le cas notamment de l'entretien annuel prévu pour chaque élève dans les établissements scolaires et qui n'est plus obligatoire. Et cela, Faustine Calmel, provoque la colère des associations.
6: Cet entretien en tête-à-tête doit interroger le bien-être de l'enfant, sa santé mentale et détecter d'éventuelles violences.
7: C'est vraiment la ligne rouge qu'il ne faut pas franchir.
6: Car pour Joël Sicamois de la Fondation pour l'enfance, le dispositif préconisé par la commission indépendante sur l'inceste et les violences sexuelles est essentiel.
7: La chose efficace et qui peut permettre effectivement une détection qui va changer la donne pour les enfants, c'est cet entretien. Il faut que ce soit obligatoire parce qu'il faut que ça puisse concerner tous les enfants de façon universelle.
6: 12 millions d'enfants de l'école maternelle au lycée, mais cela se télescope avec le questionnaire distribué aux élèves qui inclura cette année les violences sexuelles. Sauf que celui-ci peut être anonyme et risque donc, défend Joël Sicamois, de ne pas répondre aux besoins des enfants victimes.
7: C'est très bien de libérer la parole à travers le questionnaire. L'intention est tout à fait bonne. Encore faut-il être au rendez-vous de l'écoute. Si on n'est pas au rendez-vous de l'écoute des enfants, il va se passer ce qui s'est déjà passé, c'est-à-dire que des enfants auront parlé, on ne les aura pas entendus, on ne les aura pas écoutés, et ils vont se taire.
6: Le problème reste celui des moyens, 7500 postes supplémentaires nécessaires pour cet entretien annuel. Mais certains députés ne veulent rien lâcher, ils ont déposé un amendement pour réintroduire son caractère obligatoire, laissant au gouvernement jusqu'en 2032 pour le rendre effectif et annuel.
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15: Marine Logini. À suivre, le lancement d'Octobre Rose, campagne annuelle consacrée à la lutte contre le cancer du sein. Les cups et culottes menstruelles remboursées à partir d'aujourd'hui sous certaines conditions. Les pêcheurs de Saint-Jacques qui hésitent à partir en mer à cause du carburant beaucoup trop cher et les petits malins qui, eux, n'hésitent pas à revendre les goodies du pape à prix fort. C'est une dépense à laquelle les femmes ne peuvent pas échapper. Les protections hygiéniques pour celles qui nous écoutent. Sachez que les cups et les culottes menstruelles sont désormais en partie ou totalement remboursées pour les Françaises de moins de 26 ans et les plus précaires. C'est une bonne chose pour ces étudiantes rencontrées à l'université de Franche-Comté à Montbéliard, même si cette mesure vient un peu rééquilibrer la situation, Pauline Boudier.
8: Voir arriver ces règles en se demandant si on va pouvoir s'acheter des serviettes ou des tampons, ça arrive très souvent à Racha, étudiante infirmière de 19 ans.
9: Des fois, c'est compliqué. Quand on est étudiant, on n'a pas assez les moyens. On regarde, on veut dépenser l'argent où vraiment il faut le dépenser.
8: Malgré l'appui financier de ses parents, elle n'aurait jamais pensé acheter une coupe ou une culotte menstruelle, les deux protections remboursées, car c'est un investissement entre 15 et 45 euros l'unité.
9: Ça ouvre à plein de choses. C'est grave utile. pour les femmes. Avant, on n'était pas assez renseignés, ça a évolué. Je trouve que c'est déjà bien, on commence lentement, mais sûrement, comme on dit.
8: Même ressenti pour Candice, 20 ans, l'étudiante en gestion de projet recommande fortement les protections menstruelles réutilisables.
1: Ça permet un peu de le populariser, parce qu'on va pas se mentir, les serviettes, c'est quand même pas très agréable, etc. C'est aussi plus écologique alors, d'avoir des trucs réutilisables. Je pense qu'il y a beaucoup moins de produits chimiques aussi dans une culotte menstruelle en coton que dans une serviette qui est faite en espèce de papier un peu chelou.
8: En revanche, deux culottes ou deux coupes menstruelles par an, ce n'est clairement pas assez si la promesse est tenue.
1: J'espère qu'ils auront du stock parce que si au final en fait c'est en rupture de stock toute l'année, que déjà que c'est pas beaucoup, mais en plus que personne n'y a accès finalement, j'espère sincèrement qu'il y aura les moyens de mettre derrière.
8: Seuls les produits vendus en pharmacie sont concernés par ce remboursement.
11: Un reportage ici Belfort-Montbéliard signé Pauline Boudier. C'est le début d'octobre rose aujourd'hui, 1er octobre, mois d'information, de prévention sur le cancer du sein, mois pour récolter aussi des fonds pour la recherche. Le cancer du sein, c'est le plus fréquent et le plus meurtrier aussi chez les femmes aujourd'hui. Il faut donc continuer encore à le répéter. L'anticipation, la vigilance, le dépistage, c'est primordial. Catherine Berdic s'est atteinte du cancer du sein depuis 2023, c'est elle qui le dit.
3: Autopalpation. Il n'y a rien de mal ou de pas correct à toucher ses seins, à regarder si tout va bien. Même aujourd'hui où je sais que je suis suivie, je continue ces autopalpations. Ça, c'est la première chose. Mais jeunes, ne vous dites pas, ouais, 50, 60 ans, ouais, c'est les vieux, quoi. Donc, apprendre les gestes, il suffit d'aller dans la Ligue contre le cancer ou dans certains hôpitaux, même votre médecin vous le dira comment faire. Et ensuite, il faut faire vos examens, quoi. C'est rarement le médecin qui sonne l'alerte. Hein. C'est souvent nous qui allons le voir en disant « Ouais, j'ai un truc, là ». T'as fait l'alerte. Donc, pour faire l'alerte, il faut s'observer.
11: Catherine Berdic, au micro d'ici Bourgogne. Et pour poursuivre la discussion, j'accueille dans le trésor de nos régions Barbara Pistilli. Bonjour.
10: Bonjour.
11: Vous êtes oncologue à Gustave Roussy à Paris. C'est le premier centre de lutte contre le cancer. Merci d'être avec nous. Première réaction déjà à ce témoignage d'une malade du cancer qui insiste sur le dépistage.
10: Oui, je suis totalement d'accord. Je pense que c'est le premier message qu'on doit délivrer pour Octobre Rose et pour les restes des mois de l'année. Mm-hmm. C'est très important de participer au dépistage parce que c'est un dépistage qui concerne toutes les femmes à partir des 50 ans en France et c'est fondamental pour avoir un diagnostic précoce. Mm-hmm. Et secondairement, c'est très important aussi l'autopalpation, connaître les sangs, propres sangs et surtout connaître s'il y a l'apparition des masses, comprendre s'il y a quelque chose de différent par rapport à les mois précédents.
11: Et je veux rappeler avec vous, Barbara Pistilli également, pour celles qui nous écoutent, en France, 61 000 nouveaux cas sont détectés chaque année, mais le taux de guérison est important, 88%, c'est ça?
10: Oui, je dirais 90% des femmes atteintes d'un cancer du sein aujourd'hui peuvent arriver à avoir une guérison de leur cancer grâce encore une fois au diagnostic précoce et surtout et aussi, je dirais, à l'innovation thérapeutique.
11: Vous avez évoqué l'âge de 50 ans. On entend parfois 40 ans. C'est vrai que les femmes, souvent, en matière de dépistage, sont un peu perdues. Quand on doit faire notre première mammographie, par exemple?
10: Alors, l'idéal serait déjà de faire une première mammographie à partir de l'âge de 40 ans, mm-hmm. une échomammographie. Ça permet aussi de comprendre quelle est la caractéristique du sang. Après, il y a un risque individuel qui pourrait être très différent d'une femme à l'autre. Et c'est pour ça qu'il y a aussi une personnalisation du dépistage. On est en train d'aller vers une personnalisation du dépistage avec des programmes qui existent même en France, qui sont en train de proposer un dépistage avec une fréquence qui est différente pour chaque femme et en fonction de son risque personnel et familial.
11: Oui, c'est important de rappeler ça, Barbara Pistilli. Tous les cancers sont différents. Il faut aussi adapter le traitement au mieux. C'est ce que vous appelez à Gustave Roussy le juste soin.
10: Oui, tout à fait. Les justes soins, ça veut dire traiter chaque cancer en prenant en considération les caractéristiques de chaque femme, mais aussi les caractéristiques biologiques, c'est-à-dire les caractéristiques des cellules tumorales qui permettent après de mieux comprendre quels sont les risques de récidive d'un patient et donc adapter la durée, la fréquence, l'intensité des traitements. Ça, c'est vraiment primordial et c'est vraiment fondamental pour réduire aussi les séquelles à court terme et à long terme de ces traitements.
11: Toute dernière question, Barbara Pistilli, ça passe très vite. Sur les dons, en ce début d'octobre rose, pour la recherche, ils sont nécessaires, les dons?
10: Oui, ils sont absolument nécessaire pour toutes les raisons que je viens de dire. On a besoin encore de connaître d'abord, de mieux soigner les patientes et surtout d'adapter la durée et l'intensité des traitements encore une fois. Et pour les faire, on a besoin de faire la recherche, de faire des essais cliniques et surtout d'inclure les patientes dans les essais cliniques. Et donc, on a besoin des données pour ça. Mmh. Et finalement, on a aussi besoin de nouvelles thérapies pour des cancers qui sont plus difficiles à soigner et pour lesquels l'innovation thérapeutique est vraiment nécessaire.
11: Merci beaucoup Barbara Pistilli. Si vous voulez faire un don pour la recherche, rendez-vous sur le site de Gustave Roussy. Je rappelle que c'est le premier centre de lutte contre le cancer en France. Merci beaucoup, bonne journée.
10: Merci à vous, bonne journée.
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11: Le cancer, la maladie, l'accès aux soins, autant de thématiques qui vous préoccupent. Vous nous le dites dans les isoloirs d'ici. La santé, c'est un sujet important pour vous à l'approche de l'élection présidentielle. On écoute aujourd'hui Mado à Périgueux et Cyril à Autun qui, lui, veut croire au progrès de la médecine.
13: Quels sont les sujets les plus importants pour vous en ce moment, que ce soit en positif ou en négatif?
14: Mes sujets de préoccupation sont l'environnement, l'accès aux soins, qui est très problématique, et la recrudescence très importante des cancers et du manque d'accès aux soins avec les gens qui ne sont pas soignés.
13: Quand vous pensez à l'avenir, qu'est-ce qui vous rend optimiste?
16: Ce qui me rend optimiste pour l'avenir, c'est les nouvelles technologies en fait. Pas forcément l'intelligence artificielle. L'intelligence artificielle aide pas mal, pour moi c'est une aide. Mais l'avenir, c'est les progrès de la médecine pour lutter contre les maladies type cancer, etc.
11: 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C'est l'opération, dites-le ici. 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
11: Part en Normandie au large de Barfleur avec l'ouverture de la pêche à la coquille Saint-Jacques ce matin. La ressource est abondante, elle est estimée à 100 000 tonnes, mais avec les prix du carburant, tout le monde n'est pas prêt à partir pêcher la coquille, comme ici à Port-en-Bessin dans l'Ouen-le-Jeune.
18: Maxime Cardon n'a pas la mine des bons jours. Son bateau, l'Adriana, chalutier de 15 m 90, n'ira pas à la coquille.
19: Non, on n'y va pas, on est plus axé sur le chalut. Le prix du matériel, le gasoil, là, c'est pas dit que ça soit rentable. Le dernier plein qu'on a fait, c'est 1,29€. Donc ça fait un gros manque à gagner. Donc pour l'instant, bah, les trésoreries sont pas au beau fixe. Donc on va laisser les collègues partir avant.
18: Trop d'incertitudes pour l'heure sur les prix. Pourtant, Guillaume Louis, marin à bord du Serena, attend la pêche à la coquille avec impatience.
21: La saison de la coquille, c'est une saison à pas louper. C'est là où on fait, en général, on parle pour tous les bateaux, 60% de l'année. 60-70% de l'année. C'est très court, très intensif, mais c'est... Il n'y a pas le choix pour la vie des bateaux.
18: En train d'aider son équipage à mettre en ordre les dragues, ces filets métalliques qui emprisonnent les coquilles, Christophe Anctil, patron de l'Océanonox, bateau de 15 mètres, sera lui sur zone dès l'ouverture.
27: Les coups de drague, ça va être à peu près une petite heure pour voir ce qu'il y a, quoi. C'est là qu'on va jauger si ça vaut le coup ou pas. Ça va être la surprise en arrivant, comme tous les ans. Si c'est pêché assez vite, c'est rentable. On croise les doigts. Je dirais pas l'autre mot.
18: Première réponse sur les prix demain matin lors des ventes sucriers.
11: À Port-en-Bessin, le reportage ici Normandie de Nolwenn Lejeune. Les voies du Seigneur sont impénétrables, certes, mais servent parfois à arrondir les fins de mois. Après la visite du pape à Lourdes, on voit fleurir sur Internet des objets souvenirs parfois bien plus chers que leur prix originel. C'est ce que vous avez constaté, Clara Vincent, sur Vinted, plateforme de revente en ligne. Entre mugs, médailles à l'effigie du pape et surtout ces livrets Magnificat distribués aux fidèles, notamment pour suivre les textes pendant la grand-messe du pape dimanche dernier à la brille du sanctuaire.
28: Des livrets, présentons-les, qui font la taille d'un petit carnet d'environ 400 pages, en couverture une reproduction d'une des œuvres qu'on trouve à Lourdes et qui représente l'apparition de la Vierge à la grotte de Massabielle. On a trouvé une petite dizaine d'annonces concernant ces Magnificat, vendues généralement 30 euros, jusqu'à 65 même, c'est l'offre la plus chère qu'on a trouvée, de quoi générer pas mal de profit quand on sait que ces livrets ont été distribués gratuitement à Lourdes. Alors pour les quelques vendeurs qu'on a pu contacter, il s'agissait surtout de rembourser leur voyage à Lourdes, notamment au vu du prix de l'essence en ce moment, nous dit l'un d'eux qui a fait le déplacement depuis le Tarn. Et quant à cette mère célibataire qui se présente avec de faibles ressources, elle réfute toute intention de spéculer, estimant pour sa part avoir été suffisamment généreuse envers l'Église à travers ses dons destinés à sa propre paroisse et au vu de l'argent qu'elle a dépensé à Lourdes.
11: Clara Vincent, ici Béarn Bigorre. Si vous voulez voir le livre en question, il est aussi disponible en version numérique et surtout gratuite sur le site du magazine Magnificat. Du foot, deuxième journée de la Ligue des Champions féminine. Ce soir à 21h, le PSG reçoit le club belge de Louvain. Hier soir, le Paris FC et Lyon ont été tenus en échec à domicile par des clubs anglais, de partout entre les Parisiennes et Arsenal et zéro partout entre les Lyonnaises et Chelsea. Le marathon de Paris avec 166 000 inscriptions au tirage au sort enregistré pour la 50e édition, une édition qui se déroulera le 4 avril 2027, annoncent les organisateurs dans un communiqué de presse. C'est la première fois que le principe du tirage au sort est mis en place pour la course parisienne. Par ailleurs, près de 110 000 personnes se sont inscrites, les courageux, pour le semi-marathon qui aura lieu le 7 mars 2027. C'est la fin du Trésor de nos régions. Merci de nous avoir suivis. Rendez-vous demain, même heure, même endroit, avec Benjamin Mathieu cette fois.
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23: La communauté de communes du pays d'Héricourt propose plusieurs réunions publiques pour découvrir les dispositifs mis en place pour améliorer, pour adapter les logements en matière de rénovation, présentation des aides, temps d'échange, etc. Le 6 octobre en fin d'après-midi à Èbre, le 12 octobre à Solnau, le 2 novembre à Chalon-Villard, le 10 novembre en fin de journée à la mairie d'Héricourt. Réunion gratuite et sans engagement. Et bon à savoir pour les habitants du Grand Belfort cette fois. On vient d'apprendre qu'il a reçu pour 2024 plus de 2 millions d'euros de l'organisme Cité d'eau pour la collecte de tri. Un soutien dû aux performances des habitants en matière de tri et aux actions que met en place la collectivité. Ça fait une moyenne de 20 euros environ par habitant du Grand Belfort contre 14 en moyenne en France. Une bonne nouvelle certes, mais il reste une marge de progression.
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0: Alain Souchon, foule sentimentale. Soyons malins, Clémentine Brocard parle ce jeudi d'une journée prévue pour les nouveaux arrivants sur Belfort.
1: La dernière fois, je discutais avec une de mes amies qui vient d'emménager dans le territoire de Belfort et elle m'a parlé d'une initiative. Je trouve qu'elle est vraiment bien parce qu'en fait, ça va vous permettre de découvrir les territoires de Belfort d'une autre façon, surtout si vous venez de poser vos valises. On en parle avec Maxime.
2: C'est la 16e édition, donc c'est un rendez-vous devenu un petit peu incontournable. Donc on part à la rencontre des nouveaux arrivants, des nouveaux habitants du territoire. Alors le rendez-vous est à Belfort Tourisme à 9h samedi matin. On va leur présenter un petit peu les attraits de la ville et on part pour une bonne heure de visite dans la ville. Une visite un petit peu pratico-pratique, hein, où on va parler des différents services qu'on peut trouver dans la ville, au niveau culture, au niveau dans plein de domaines différents. Et ensuite, on se retrouvera à la salle des fêtes pour un accueil des élus. Et on aura ensuite un accueil par les différentes associations ou services de la ville dans plein de domaines différents, la culture, les loisirs, la praticité, le patrimoine, les sites touristiques, etc.
1: Et en plus de cette journée, ils vont vous donner un kit de bienvenue.
2: Voilà, alors c'est le petit cadeau qu'on offrira à la fin de la journée, à la fin de la matinée, un petit kit avec un pass de bienvenue où là on a des petits coupons cadeaux qui donnent accès à des entrées gratuites dans certains sites touristiques ou des réductions dans des sites de loisirs. On a également le guide s'installer dans le territoire de Belfort, qui donne énormément d'informations pratiques pour les nouveaux habitants. C'est un petit peu en complément de la journée, si on veut, et puis des petits cadeaux offerts par la commune, le Grand Belfort et le département. Voilà, c'est vraiment pour accueillir nos nouveaux habitants, pour leur faire découvrir un petit peu la ville et le territoire, qu'ils se sentent accueillis comme il se doit. C'est gratuit, évidemment. Les inscriptions sont obligatoires. On peut nous appeler directement par téléphone à l'Office du Tourisme au 03 84 55 90 90.
1: Donc si vous venez d'arriver dans le territoire de Belfort et que vous n'avez pas pris le temps encore de visiter nos villes, nos villages, etc., eh bien là, vous n'avez plus aucune excuse. Rendez-vous le 10 octobre.
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0: Pandou Ballette avec True, la suite de la musique sur ICI, c'est Francis Cabrel et Charlotte Cardin. Et à 14h, il y aura les infos et la météo. 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
1: Il est 14h sur votre radio ici Belfort-Montbéliard. Voici des infos.
2: Les blocages de lycées continuent et inquiètent. Une cellule de crise est en cours à Beauvau autour de Sébastien Lecornu, le Premier ministre. Le gouvernement craint donc que la situation ne devienne incontrôlable. Les tensions sont de plus en plus fortes avec des heurts entre lycéens et forces de l'ordre, des incendies comme à Nantes ou encore à Bordeaux. 640 lycées sont concernés par ces blocages aujourd'hui. 30 universités le sont également. Le ministre de l'Éducation nationale, Édouard Geffray, demande que les cours soient assurés à distance si nécessaire. Un budget de redressement pour la France, présenté en Conseil des ministres avec 54 milliards d'euros d'économies à trouver pour 2027, dont 43 via des mesures nouvelles, gel des allocations familiales et du point d'indice des fonctionnaires, prolongement de la taxe sur les très hauts revenus ou encore création d'une taxe sur les fournisseurs de kérosène. Vous avez tout en détail sur ici.fr. À partir d'aujourd'hui, 1er octobre, les cups et culottes menstruelles sont en partie ou totalement remboursées pour les Françaises de moins de 26 ans et les plus précaires si elles sont achetées en pharmacie. L'été 2026 a été le plus chaud jamais enregistré en France. Il a aussi été marqué par une pollution hors norme en Île-de-France, nous apprend Air Paris. C'est l'observatoire de la qualité de l'air dans cette région de 12 millions d'habitants. Il s'agit d'une pollution à l'ozone jamais vue depuis 2023. Et puis le début du mois d'octobre rose, une campagne annuelle mondiale pour le dépistage du cancer du sein. En France, 61 000 nouveaux cas sont détectés chaque année. Mais la recherche avance à grands pas. Détecté tôt, le cancer du sein se guérit dans 9 cas sur 10.
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1: Le temps est couvert toute la journée avec des pluies éparses, nous dit Météo France. Vent modéré vers la fin de ce jeudi. Et les maxi pour l'Haute-Saône et le territoire de Belfort, 20-22. Pour le Doubs, 18-21.
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0: C'était The Alan Parsons Project, dont un fermier. À suivre après une courte pause, Véronique Sanson, Adochine et celui qui débute aujourd'hui sa tournée à Grenoble, une tournée qui passera par Besançon le 14 janvier prochain. Gauvin Serres et toutes les infos sur cette tournée sont à retrouver sur ici.fr.
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1: Bon à savoir, préparez vos passeports de lecteurs. Tout le mois d'octobre s'annonce des paysans à Belfort avec le mois du livre. Du 3 au 31 octobre, les bibliothèques municipales vous embarquent pour un grand voyage culturel. Programme des expositions comme le Tour du Monde aux 80 montgolfières, des initiations gamelan indonésien, etc. On passe un geste généreux, avis aux étudiants, aux enseignants et à toutes les personnes qui seront par là-bas. L'établissement français du sang organise une grande collecte solidaire le lundi 5 octobre de 10h30 à 14h30 à l'IUT du campus des Portes du Jura à Belfort. Donc bloquez dès maintenant votre passage entre deux cours ou entre deux rendez-vous en réservant votre créneau sur le site ou l'application de l'EFS. Et si vous n'êtes pas concerné directement, faites passer le message.
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0: Comme ils disent, Charles Aznavour, une des premières chansons qui parlait de manière sérieuse hein, d'homosexualité, une époque où ça ne se faisait pas, post-mai 68. On se marque une courte pause et on revient en musique avec Jean-Jacques Goldman, Teddy Swims et le groupe Téléphone.
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2: La première dauphine, Romane Fernandez, nous vient de Don Benoît. Je crois que j'ai un peu...
3: Ça s'appelle une boulette, parce que je crois qu'il y a une question qui arrive.
2: Un peu flingué, une
3: J'espère question. Que...
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1: Ici Belfort-Montbéliard, 15h. On se retrouve après les infos.
2: Des transports en commun interrompus à Marseille, plus de trams à Strasbourg, des lycées incendiés à Nantes et Bordeaux. Les blocages se poursuivent aujourd'hui et inquiètent en haut lieu. Une réunion de crise se tient en ce moment à Beauvau. Sébastien Lecornu demande à ses ministres de renoncer à leurs déplacements dans les prochains jours pour laisser les préfets gérer la situation. Et les étudiants rejoignent aujourd'hui le mouvement lycéen. 26 campus sont bloqués. Une grande journée de mobilisation est prévue mardi prochain, le 6 octobre. Les premières réaction aux mesures d'économie envisagées pour le budget 2027. Les députés socialistes ne voient aucune main tendue et dénoncent une provocation. Le gouvernement va-t-il devoir revoir sa copie? Parmi les pistes annoncées ce matin pour économiser 43 milliards d'euros, il y a une baisse du nombre de fonctionnaires d'État, le gel des allocations familiales et des APL et la fin des rémunérations excessives des dispositifs de soutien aux énergies renouvelables les plus anciens. Vous avez tous les détails sur ici.fr. Une amende de 7 500 euros contre le maire de Béziers, Robert Ménard. Voilà les réquisitions à la sortie de l'audience. Il fait part de son soulagement. L'élu avait refusé en 2023 de marier un couple franco-algérien dont l'homme faisait l'objet d'une obligation de quitter le territoire français. Des réquisitions en deçà de ce que prévoit la loi pour ce délit, à savoir 5 ans de prison. En foot, deuxième journée de la Ligue des champions féminines. Ce soir à 21h, le PSG reçoit le club belge de Louvain.
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1: Le temps est couvert tout ce jeudi avec des pluies éparses, nous dit Météo France. Vent modéré vers la fin de journée, 18 à 22 pour les maxi. Reprise des averses par endroits possibles ce soir, comme des formations de brume aussi possibles par endroits demain au lever du jour, 8-13 pour les mini.
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0: C'était Coldplay, Sky Full of Stars sur la radio ici. Coldplay qui ont annoncé une tournée pour 2027, on n'en sait pas plus, donc à suivre. Et sont à venir ici après une annonce sur un spectacle à ne pas louper sur Beaucourt, Amel Bent, Julien Clerc et Johnny.
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1: Dimanche, animation, notre patrimoine, musée agricole de Beautons. Il y a ces occasions, l'entrée et l'accès au musée sont gratuits pour découvrir la ferme authentique et l'évolution des outils-machines autrefois utilisés par chez nous. Il y aura des guides pour tout expliquer. En plus, vente de vanneries, de tricots, animation touchée. Et d'ailleurs, si vous ne pouvez pas aller voir ce musée, une visite virtuelle est disponible sur le site du musée de Beautons. Demain aussi, à Vieux Charmont, aura lieu la veillée des loups. Un spectacle de Mappy Caburet, accompagné de Yann Vanek. Un conte tout public des 10 ans qui se passe dans les temps d'avant, quand les forêts étaient denses et les loups hurlaient à la lune. Participation libre, réservation sur le site et l'OASO, et ça va se dérouler à 20h15, zone artisanale de l'Allan.
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0: Les Fugees qui ont donné un coup de fraîcheur populaire sur un titre de Roberta Flack et Killing Me Softly. À 16h, il y aura les météos et les infos. Et avant ça, Vianney, Womack & Womack et Daniel Balavoine.
1: Émeric Lomprey revient dans le coin après avoir rempli la Maison du Peuple. Il s'attaque à la Malse de Sochaux avec son nouveau spectacle YOLO.
2: Est-ce que vous avez envie de rigoler? Ok, c'est parti.
1: Amis socialiens, vous pourrez le retrouver à la Malse le 22 octobre. Ce nouveau spectacle s'appelle YOLO, coécrit et mis en scène avec Pierre-Emmanuel Barret, un one-man show décalé qui va vous inviter à découvrir son univers comique singulier entre humour noir et théâtre engagé.
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0: La famille Moumac au grand complet, monsieur et madame Moumac, Teardrops avec ici Belfort Montbéliard. Bienvenue à vous, bon après-midi.
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0: Et c'est comme toujours un vrai plaisir de vous retrouver, de vous accompagner. Bel après-midi, il est 16h. Et à 16h, toute l'actualité, c'est avec Marine Longeny.
2: Gérald Darmanin convoque en urgence les procureurs généraux. Le garde des Sceaux veut aborder avec eux la situation dans les lycées et souhaite, je cite, une réponse pénale ferme. Les blocages de lycées qui continuent et inquiètent donc les autorités. Les tensions sont de plus en plus fortes avec des heurts entre lycéens et forces de l'ordre, des incendies comme à Nantes ou encore à Bordeaux. 640 lycées sont concernés par ces blocages aujourd'hui. 30 universités le sont également. Le ministre de l'Éducation nationale, Édouard Geffray, va rencontrer les organisations représentatives des lycéens. Il sera l'invité du 20h de France 2 ce soir. C'est dans ce contexte de colère lycéenne et étudiante que le gouvernement a présenté son projet de budget 2027 avec 54 milliards d'euros d'économies à trouver, dont 43 milliards via des mesures nouvelles. Mise à contribution des retraités, gel d'allocation, baisse de la surtaxe des grandes entreprises. Voici les principales mesures que vous retrouvez en détail sur ici.fr. À partir d'aujourd'hui, 1er octobre, les cups et les culottes menstruelles sont en partie ou totalement remboursées pour les Françaises de moins de 26 ans et les plus précaires si elles sont achetées en pharmacie. Les candidats à la primaire socialiste se retrouvent ce soir pour un deuxième débat sur France Inter et France 2. Le vote aura lieu les 9 et 10 octobre pour le premier tour. Et puis le début du mois d'octobre rose, une campagne annuelle mondiale pour le dépistage du cancer du sein. En France, 61 000 nouveaux cas sont détectés chaque année, mais la recherche avance aussi à grands pas. Détecter tôt le cancer du sein se guérit dans 9 cas sur 10.
0: Merci Marine Eugénie, à tout à l'heure, 17h, un petit coup d'œil sur la météo pour ce début du mois d'octobre, octobre rose, on l'a dit, d'ailleurs il y avait un ciel tout rose dans Belfort. En tout début de journée, c'est de la grisaille maintenant qui prédomine avec quelques gouttes, des averses éparses au programme. Pour cet après-midi, des températures en nette baisse par rapport à hier, vous l'avez constaté évidemment, on ne dépasse pas les 20 degrés, même loin de là, entre 17 et 19 degrés. Attention peut-être à quelques averses orageuses sur le nord du territoire de Belfort pour la soirée et la nuit, encore des averses au programme, et puis ça devrait s'arranger quelque peu pour demain, avec le retour de belles éclaircies, des températures en légère hausse pour cette fin de semaine. Pour ce vendredi, une quinzaine de degrés en moyenne à la mi-journée et dans l'après-midi. On attend de 19 à 21 degrés demain.
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0: C'est parti pour le 16-19 et on démarre avec Les Innocents.

0: Les Innocents, l'autre Finistère, avec ici Belfort-Montbéliard. Bah voilà les amis, c'est parti, on y va, c'est parti mon kiki. Hein. Kylian qui est avec moi en régie pour cet après-midi, pour nous emmener tranquillement, vous et moi, vers le début de soirée jusqu'à 19h. Vous connaissez la maison, faites comme chez vous, évidemment, on a des beaux cadeaux à vous offrir en jouant à compter pas compter. Dans une petite demi-heure, on va plonger une nouvelle fois dans le voyage de Bumpy dans ce monde incroyable des dinosaures qui sera de passage et qui fera escale le 10 et 11 octobre prochain, le week-end qui arrive, non pas celui-là mais celui d'après, à l'Axone de Montbéliard. Comptez pas compter dans une petite demi-heure, l'humour en tube de Fred Ballard. Avoir des seins, c'est pas marrant tous les jours, visiblement, et c'est pour le marquer le coup, évidemment, pour le coup d'envoi d'Octobre Rose, et puis la nécessaire minute comtoise avec un dicton qui dit que les cons, ça ose tout, visiblement. Ce sera avec Arnaud Fromage dans 3 minutes.
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0: C'est même à ça qu'on les reconnaît. Estelle, pour la suite, te rencontrer encore.

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1: Estelle, te rencontrer encore avec ici Belfort-Montbéliard. Et c'est l'heure de la nécessaire minute comtoise. Arnaud Fromage, bonjour.
2: Bonjour Pierrick, bonjour à tous.
1: Alors Arnaud, visiblement, il y a un dicton qui dit « les cons, ça ose tout ».
2: Et c'est même à ça qu'on les reconnaît. Eh c'est oui. Fou comme elle résume tout, cette phrase de Michel Audiard. Et dites-vous que, même en Franche-Comté, eh bien on sait y faire dans le domaine. Pour l'illustrer, voici quelques histoires glanées dans ce qui va finir par devenir mon livre de chevet, le top 50 des gags et gaffes de nos ancêtres comtois, d'Anthony Soares aux éditions Cetre. Nous sommes à Novillard, près de Besançon, le 20 avril 1896. Sur un chantier, deux ouvriers s'amusent. Pour la blague, l'un d'entre eux s'empare d'une corde, fait un nœud et la passe autour du cou de son pote. Le journal Le Petit Comtois, duquel est issue cette histoire, écrit « Le nœud se serra si bien que peu s'en fallut qu'on se trouva face à un homicide, car on eut grand-peine à rappeler à la vie celui qui avait été dupe de la farce. » Et ce sera ma première leçon du jour. On ne s'amuse pas à passer la corde au cou de ses amis, même pour rire, ça peut mal se finir.
1: D'autant que ce n'est pas la seule fois que c'est arrivé. Hein.
2: Et non, en 1902, cette fois du côté d'Héricourt, une bande de potes discute, et là, on ne sait pas comment, la conversation arrive sur le thème de la pendaison. Bon, ça arrive. L'un des garçons se passe alors une corde, avec un nœud coulant autour du cou, et se pend pour de rire. Bon, la blague n'a pas duré très longtemps, car voyant que le gus tirait une drôle de tronche, ses potes se sont dépêchés de le sortir de là. Le malheureux crétin s'en tire finalement avec quelques jours de torticolis.
1: Ok, donc on n'essaye pas de se pendre, c'est une mauvaise blague, pas une très bonne idée, mais on fait aussi attention à ses mégots.
2: Oui, on nous l'a répété à raison tout l'été, les mégots de cigarettes mal éteints peuvent provoquer des incendies. Et en 1911, à Morteau, l'affaire aurait pu être sacrément dramatique. Ce jour-là, un type part faire des courses à vélo, sauf qu'il n'a pas fini son cigare. Pas de problème, se dit-il, et pensant sa sèche éteinte, la glisse dans la poche de son manteau. Bon, bah, vous voyez le truc arriver. Le gonze n'a pas le temps de faire 100 mètres que son paletot prend feu, il saute de sa bicyclette, vire son manteau et s'en sort miraculeusement sans aucune brûlure.
1: Allez, un petit dernier pour la route.
2: Et c'est probablement ce que n'aurait pas dû accepter le tenancier de ce bistrot de la rue d'Arène à Besançon le 30 mars 1901. Ce jour-là, il accepte de servir donc un dernier verre de bière à un client déjà passablement attaqué. Le client se lève et se dirige vers un autre client du bar, un soldat, sur la tête duquel il vient éclater son verre sans aucune raison. Heureusement, le soldat a su garder son calme, le type bourré, lui, a fini au tribunal. Il s'est défendu en disant « ne se souvenir de rien », 4 jours de prison. Ça valait bien une autre phrase de Michel Audiard. Bienheureux soient les fêlés, car ils laisseront passer la lumière.
1: Quel génie, Michel Audiard. Merci beaucoup, Arnaud Fromage. On vous rappelle également ce livre qu'on vous conseille, le top 50 des gags et gaffes de nos ancêtres comtois d'Anthony Soares aux éditions Cetre. La nécessaire minute comtoise revient bien sûr demain matin dans Ici Matin et chez nous en fin d'après-midi.

0: Les Cranberries pour votre jeudi après-midi avec Zombie, avec votre radio ici, Belfort-Montbéliard. On va retrouver Fred Ballard pour l'humour en tube, parler d'Octobre Rose notamment, dans un petit instant, juste après Laurent Voulzy.
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0: Karine Redinger avec Laurent Voulzy.
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0: De la vie de pas mal de monde, les femmes sont les créatures les plus voluptueuses, les plus harmonieuses du monde, du vivant, même si leurs seins sont parfois un petit peu lourds à porter. Alors dans l'humour en tube, Fred Ballard et ses amis, ses acolytes préfèrent en rire en attendant bien sûr les résultats de la mammographie.
3: Respirez, ne respirez plus.
4: Ah oui, c'est un refrain que les femmes ne retrouvent pas avec un bonheur infini. C'est le refrain de la mammo de dépistage. Un incontournable qui sauve des vies et qui régale les radiologues spécialisés.
5: 100 nichons par jour, il se fait le mammologue. Des petits, des gros, des vrais, des faux. Dès qu'ils sont contents de prendre l'air. Dès qu'ils sont heureux de voir enfin un mec. Me voilà donc dans une des 5 cabines, genre vestiaire de piscine. Debout dans un demi-mètre carré, les seins à l'air, grelottante, à attendre que les nichons qui me précèdent soient libérés.
4: Alors c'est vrai que c'est pas le moment le plus glorieux de la vie des femmes, hein. Michel Bernier n'échappe pas à la règle. On ne bombe pas le torse en général dans la cabine, alors qu'on devrait être fiers de nos poitrines, qu'elles soient généreuses ou pas. Quoique, trop généreuse, Sophia Bellabès a quand même quelques réserves.
6: Je crois que le sport, en fait, je crois que c'est dur pour moi parce que j'ai une forte poitrine. Je sais pas s'il y a des femmes ici qui connaissent ce concept. Dès que tu cours, t'es à deux doigts de te faire gifler par ton ince. Et c'est fou parce que tout le monde pense que c'est un avantage dans la vie. Mais tu sais ce que c'est, toi, que toute ta vie, tu devras creuser 2-3 à la plage, pouvoir t'allonger sur le ventre.
4: Voilà, bah maintenant, tout le monde sait que les trous sur la plage l'été ne sont pas toujours creusés par des enfants pour faire des pâtés. Ils ont une vraie utilité pour les nénés. C'est comme Octobre Rose. Respirez, ne respirez plus. Mais riez, hein, malgré tout, et le plus souvent possible.
0: Merci Fred Ballard. Le rire, c'est bon pour la santé. Effectivement, c'est bien de le rappeler. Elle fera l'ouverture du mois givré à la fin du mois de novembre sur la place d'Armes à Belfort. C'est Jennifer qui arrive tout de suite avec Mourir sur scène.

0: Jennifer mourir sur scène avec ici Belfort Montbéliard.
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0: Bon, vous le savez, c'est donc aujourd'hui le coup d'envoi d'Octobre Rose, mais c'est également à Belfort le mois du livre qui débute et qui débutera officiellement samedi. Donc du 3 au 31 octobre, les bibliothèques municipales vont vous embarquer pour un grand, grand voyage culturel au programme des expos comme le Tour du Monde en 80 montgolfières, des initiations au gamelan indonésien, le spectacle de théâtre de marionnettes également et la remise du prix littéraire à la Tria le 24 octobre. Et puis avis aux étudiants, aux enseignants, à tous les Belfortins et Belfortaines, l'établissement français du sang organise une grande collecte solidaire lundi prochain, le 5, de 10h30 à 14h30 à l'UIT du campus des portes du Jura à Belfort. Le format spécialement pensé d'ailleurs pour la pause déjeuner avec une ambiance super dynamique, une collation renforcée pour reprendre des forces donc bloquées. Dès maintenant, votre passage entre deux cours, entre deux rendez-vous, et vous réservez votre créneau sur le site ou l'application de l'établissement français du sang.
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0: Et avant de jouer à compter pas compter, pour vous offrir les premiers cadeaux de ce jeudi après-midi, il y aura Seal, Kiss from Rose et puis Michel Berger tout de suite sur votre radio. Ici Belfort Montbéliard, belle fin de journée avec nous.

0: Silky's from a Rose avec ici Belfort Montbéliard. Bon bah voilà, c'est l'heure d'ouvrir le standard comme tous les jours pour vous offrir de beaux cadeaux en jouant à compter pas compter vos deux entrées pour aller à découvrir le voyage de Bumpy, hein, ce petit ankylosaure qui est la vedette de ce très bel événement qui se tiendra les samedis 10 et dimanche 11 octobre prochain à l'Axone de Montbéliard. Vos deux entrées pour plonger dans l'univers des dinosaures, retourner bien longtemps en arrière à l'ère jurassique notamment. 03 84 22 82 82.
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0: Et rendez-vous juste après Stilto et Faut que tu m'aimes.

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1: Stilto, il faut que tu m'aimes.
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1: C'est le moment d'accueillir Pascal qui est à Belfort. Bonjour, bonjour Pascal.
3: Bonjour Pierre Roux. Comment allez-vous?
1: Et vous-même?
3: Oh, ça va mieux que hier, pas savoir.
1: Pourquoi ça va mieux qu'hier?
3: Oh, j'étais fait un tour aux urgences, j'étais faire un tour, ça n'allait pas.
1: Bon, bah, ça va mieux, pour le coup.
3: Vous êtes rentré à la maison. Oui, je pète le feu, là.
1: Très bien. Eh ben, justement, on va plonger dans le monde des dinosaures, dans le voyage de Bumpy. Ce sera le week-end des 10 et 11 octobre prochain à l'Axone de Montbéliard. Eux aussi, ils crachaient le feu à l'époque. Les dinosaures, on va jouer.
3: Oui, on va,
1: c'est surtout moi qui vais essayer de vous aider et de vous offrir ces deux entrées, donc, pour ce très, très beau week-end. Trois affirmations que je vais vous proposer. Il me faudra au moins deux bonnes réponses sur les trois. Vous me dites
3: deux sur trois.
1: Voilà, au moins deux sur trois. Vous me dites compter si vous pensez que c'est vrai, pas compter si vous pensez que c'est faux. On y va?
3: Oui.
1: Allez, c'est parti. Les dinosaures ont vécu à l'ère jurassique. Compter ou pas compter?
3: Jurassique.
1: Jurassique Park.
3: La préhistoire. Oui, il y a 2000 ans.
1: Oui.
3: Jurassique, oui.
1: Oh, il y a bien plus de 2000 ans, mon ami.
3: Oui, bien plus de 2000 ans.
1: Comptez, on enregistre la réponse. Ils ont vécu les dinosaures sur tous les continents de la Terre. Comptez ou pas compter?
3: Continent de la Terre. Je dirais compter.
1: Comptez. Et enfin, les plus gourmands d'entre eux mangeaient jusqu'à 1000 kilos de feuilles par jour. Comptez ou pas compter?
3: Oh, ça fait un peu beaucoup. Je n'ai pas compté.
1: Bon, allez, on calcule votre score. Les dinosaures, effectivement, ont vécu à l'ère jurassique. C'était il y a bien, bien longtemps. Voilà. Il y a des dizaines et des dizaines de millions d'années. Première bonne réponse. Ils ont vécu, effectivement, sur tous les continents. Ils étaient présents partout. Deuxième bonne réponse. Et figurez-vous que les plus gourmands mangeaient bel et bien plus de 1000 kilos de feuilles par jour.
3: J'en ai deux sur trois.
1: C'est l'essentiel, le contrat est rempli. On vous offre vos deux entrées pour le voyage de Bumpy, donc le week-end du 10 et 11 octobre à l'Axone de Montbéliard. Voilà, mon cher ami.
3: Merci, ici Belfort-Montbéliard.
1: Avec grand plaisir et à très bientôt. Bonne soirée à vous.
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1: Ah, de la bonne musique comme j'aime. Voici Tears for Fears, Sowing the Seeds of Love. Avec ici Belfort-Montbéliard, évidemment.

0: Tiens, soir Virz avec ici Belfort-Montbéliard. Après les infos de 17h, on va parler de la fête des sciences qui revient pour une nouvelle édition à Montbéliard. Justement, ça démarre ce week-end avec notamment ce village des sciences qui sera installé à la Roselière samedi et dimanche. Et Noah Sommier sera d'ailleurs en direct un samedi après-midi sur votre radio depuis la Roselière, depuis ce village des sciences, entre 14h et 17h. Et la thématique cette année de cette fête des sciences, c'est saveurs savantes. Il y aura des expos que vous pourrez découvrir également, puis un bar des sciences. Et c'est de cela qu'on va parler notamment tout à l'heure avec notre invité, un bar des sciences qui clôturera cette nouvelle édition de la fête des sciences. D'ici la musique avec les Bee Gees et avec le nouveau Céline Dion.
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0: bonjour, pardon, merci, toutes les formules de politesse qui vont bien évidemment dans cette nouvelle chanson de Céline Dion. On refait un point complet sur la météo, beaucoup plus fraîche et pluvieuse aujourd'hui, juste après les infos de 17h. À tout de suite.
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0: En vous souhaitant une très très belle fin d'après-midi, belle fin de journée avec nous, 17h donc. Et c'est le moment de faire le tour complet de l'actualité avec Marine Le Génie.
2: Une provocation, voici la réaction des députés socialistes cet après-midi aux mesures d'économie envisagées par le gouvernement pour le budget 2027, pour cet effort global de 54 milliards d'euros. Et les retraités, Louise Buyens, sont particulièrement mis à contribution.
3: Oui, avec deux leviers différents, soit un gel total des pensions au-dessus de 1 260 € par mois, ce qui rapporterait 4 milliards d'euros, soit par une sous-indexation, c'est-à-dire qu'elles augmenteront moins vite que l'inflation. Deuxième possibilité, complémentaire à la première, baisser à 3 000 € le plafond de l'abattement dont bénéficient les retraités. Ce n'est pas un acharnement contre les retraités, dit le ministre du Travail Jean-Pierre Farandou, qui rappelle que l'effort est, je cite, proportionnel, puisqu'un quart de la population va ainsi participer à 10% des efforts. Le gouvernement veut imposer son chiffrage de 5,5 milliards d'économies, nécessaire selon lui à la réduction du déficit, mais il laisse les parlementaires décider des paramètres pour y parvenir. Et puis c'est important de le souligner, la mesure pourra être annulée dès la mise en place du prochain gouvernement suite à la présidentielle, s'il le souhaite, puisque c'est inédit, le gel des pensions pourra être annulé par simple décret. Pas besoin de passer par un projet de loi rectificatif, ce qui permet d'aller beaucoup plus vite.
2: Et parmi les autres mesures envisagées, une baisse du nombre de fonctionnaires d'État ou encore le gel des allocations familiales et des APL. Les détails sur ici.fr. Des transports en commun interrompus à Marseille, plus de trams non plus à Strasbourg, des lycées incendiés à Nantes et Bordeaux. Les blocages se poursuivent aujourd'hui et inquiètent les autorités. Une réunion de crise s'est tenue à Beauvau cet après-midi. Sébastien Lecornu demande notamment à ses ministres de renoncer à leurs déplacements dans les prochains jours pour laisser les préfets gérer la situation. Et les étudiants rejoignent aujourd'hui le mouvement. 26 campus sont bloqués. Une grande journée de manifestation est prévue mardi prochain, ce sera le 6 octobre. Une amende de 7 500 € requise contre le maire de Béziers, Robert Ménard. À la sortie de l'audience, l'élu fait part de son soulagement. En 2023, il avait refusé de marier un couple franco-algérien dont l'homme faisait l'objet d'une obligation de quitter le territoire français. Des réquisitions en deçà de ce que prévoit la loi pour ce délit, à savoir 5 ans de prison. Les premiers trains neufs oxygène vont remplacer les vieux corail intercités sur les lignes Paris-Clermont et Paris-Orléans-Limoges-Toulouse à l'été 2027. Des rames qui ont souffert des canicules successives cette année. Dans ces rames des années 70-80, les climatiseurs cessent de fonctionner dès lors que les températures extérieures dépassent 38 degrés. C'est une première. Le Louvre lance un appel aux dons pour restaurer un bâtiment, rénover la cour du Sphinx dans l'aile la plus fréquentée du musée. Le Louvre espère réunir 800 000 euros d'ici la mi-janvier. Puis en foot, deuxième journée de la Ligue des Champions féminine. Ce soir, 21h, le PSG reçoit le club belge de Louvain.
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0: Allez, la météo pour ce qui nous concerne pour ce 1er octobre dans le Nord, Franche-Comté, la fraîcheur est bien revenue comme prévu annoncé par Météo France. La grisaille, des averses également, quelques gouttes cet après-midi, notamment ici, tout près de nos studios. Au cœur de Belfort, température en nette baisse par rapport à hier, on le savait, c'était prévu annoncé là aussi de 17 à 19 degrés. Ce sont les maxis relevés cet après-midi. Ça va s'arranger un tout petit peu pour demain, après une soirée et une nuit peut-être encore un peu pluvieuse. Du mieux donc pour demain avec le retour de belles éclaircies, 15 degrés en moyenne à la mi-journée. Et dans l'après-midi, on attend de 20 à 21 degrés pour les maxis, que ce soit dans le territoire de Belfort, la Haute-Saône ou le département du Doubs.
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0: Ici. Allez, 3, 2, 1, on monte le son. Parce que ça, c'est très très bon quand même. Phil Collins, Philippe Bellet, Easy Lover pour débuter la deuxième heure du 16-19. Bienvenue à vous.

0: Les chanteurs d'Earth, Wind & Fire, de Genesis, Philippe Bellet, Phil Collins avec Easy Lover. C'est bien quand l'amour est facile. En tout cas, on est parti pour une nouvelle heure dans ce 16-19 du jeudi et le début du mois d'octobre qui marque également le coup d'envoi ce week-end de la fête de la science à Montbéliard. Tout plein d'animations prévues tout au long de ce week-end, au village des sciences notamment, et puis le bar des sciences, ça ce sera à la fin de la semaine prochaine pour la clôture de cette nouvelle édition de la fête des sciences. On en parle dans 3 minutes avec notre invité. À venir également l'actu musique d'Émilie Mazoyer, il y a Charles Aznavour, il y a U2, il y a Prince notamment au programme aujourd'hui. Et puis, comptez pas compter, on jouera une nouvelle fois, une petite demi-heure de patience avant de vous offrir vos entrées pour aller voir du théâtre. Les voisins du dessus, c'est demain soir au Centre culturel polyvalent de Mandeure.
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0: Pour l'heure, c'est le tout nouveau Boulevard Désert. On allait quand tu...

0: c'est ça qui me fascine.
1: Boulevard Désert avec ce rappeur qui s'appelle Carbone, c'est pas si facile. La fête de la science, elle démarre à Montbéliard ce week-end pour toute une semaine autour de la thématique nationale saveur savante, plein d'animations, notamment au village situé à la Roselière, hein, place du Son de Foi, à des stands interactifs sur les technologies, l'IA, la robotique, avec l'UTBM, l'université et l'UT Nord-Franche-Comté, des ateliers ludiques également proposés par les archives de Montbéliard et le laboratoire Chrono-Environnement, pressage de pommes également avec les vergers vivants, une expo animalement vôtre, pensée spécifiquement pour les jeunes enfants de 3 à 6 ans. Et puis un bar des sciences consacré aux allergies alimentaires et aux aliments interdits qui est programmé pour la clôture de cette fête de la science, de cette belle semaine. Ce sera le samedi suivant, donc le 10 octobre, de 16h à 17h30 à l'hôtel Bristol. On en parle avec vous, Francis Boissenin, bonjour.
2: Bonjour.
1: Pourquoi ce nom, le bar des sciences?
2: Alors le nom du bar des sciences, ça vient surtout à l'origine de... Donc le bar des sciences a 20 ans d'existence et à la base, effectivement, c'était dans des bars que ça se passait. C'était des événements où quelques personnes se retrouvaient pour parler de science, de plein de sujets différents. Et au fil des années, l'engouement a été un peu plus important et de fil en aiguille, le nom est resté. Mais maintenant, c'est vrai qu'on se retrouve dans des salles un peu plus grandes et donc on a arrêté de faire ça dans des bars. Mais voilà, le principe reste le même, l'ambiance reste la même, juste le cadre est un peu différent.
1: Alors, le thème de ce bar des sciences cette année, c'est quand les allergies s'en mêlent avec l'intervention de deux personnalités, deux spécialistes, Angélique Doc et Jean-Marc Ramé.
2: Oui, tout à fait. Donc, ce sont deux personnes qui travaillent sur les allergies alimentaires. Donc, Angélique Doc, elle est diététicienne nutritionniste. Et Jean-Marc Ramé, lui, est vraiment médecin allergologue. Et donc, à eux deux, ils travaillent à Besançon sur ces thématiques des allergies alimentaires.
1: On rappelle que près de 3% de la population en France souffre d'allergies alimentaires. C'est un chiffre qui continue de grimper, d'augmenter année après année, et même un peu plus rapidement chez les enfants.
2: Oui, effectivement, c'est un peu les chiffres qui sont les plus alarmants et qui montrent qu'on a besoin d'en parler plus. Angélique et Jean-Marc m'ont fait part de ce besoin de faire de la prévention. Et donc, ça nous a paru intéressant de montrer un peu quels sont les enjeux de tout ça et de sensibiliser un maximum de gens à ces questions-là.
1: Et ça va permettre aussi de découvrir tout le travail du réseau d'allergologie de Franche-Comté.
2: Oui, exactement. Oui, ils vont pouvoir nous expliquer un peu ce qu'ils font dans ce centre. Donc, il y a pas mal d'explications de comment les allergies peuvent intervenir chez les gens et aussi de manière de pouvoir réagir par rapport à ça, changer son régime alimentaire et connaître un peu les moyens de gérer tout ça quand ça nous arrive.
1: Rendez-vous donc pris pour ce bar des sciences aliments interdits contre les allergies sans mail. Ce sera samedi 10 octobre à partir de 16h à l'hôtel Bristol à Montbéliard. Merci beaucoup Francis Boissenin.
2: C'est moi qui vous remercie.
1: Voilà, ce bar des sciences qui aura donc lieu, on l'a dit, à la fin de cette semaine de la science. Ce sera samedi 10 octobre à partir de 16h à l'hôtel Bristol. Il y a plein d'expositions également que vous allez pouvoir visiter durant cette belle semaine. L'expo Jour sur la nuit, quand la lumière décline et que le jour cède la place à l'obscurité, un autre monde s'éveille. Une expo que vous pourrez également visiter de nuit, s'il vous plaît. Une nocturne d'exposition et d'exception qui aura lieu le vendredi 9 octobre de 19h à 22h au pavillon des sciences. Et puis autre expo à découvrir pour l'occasion, c'est Un corps pour mille vies, une expo qui fait découvrir notre corps tout simplement au tout petit à travers de nombreux jeux et îlots ludiques. Pour en savoir plus, le numéro du pavillon des sciences, bien sûr, le 03 81 97 18 21. Sachez que toutes ces animations sont accessibles tous les jours de 10h à 18h au village des sciences, donc installé à la salle La Roselière, place du Champ de Foire, au pavillon des sciences, impasse de la Presqu'île, pour des visites libres et des expositions. Tout cela est donc entrée libre et gratuite. Aucun rendez-vous ne nécessite de réservation. Voilà donc pour ce bel événement qui démarre ce week-end du côté de Montbéliard. La suite c'est en musique, c'est avec Zaz et avec Opus. 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
1: Zaz, mon sourire avec ici Belfort Montbéliard. Dans les prochaines minutes, l'actu musique d'Émilie Mazoyer. Comptez pas compter pour les derniers cadeaux de la journée. Et puis dans un court instant, côté musique, Billy Paul.
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0: La douceur, la classe, ouais, surtout la classe de Billy Paul, avec ici Belfort Montbéliard.
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0: Et dans le cadre des Journées Nationales des Artistes, la ville de Vaugecourt organise ce week-end une expo collective qui va réunir 14 artistes à la salle de la Craie. Peinture, sculpture, illustration, gravure, pochoir, impression végétale. Pendant tout ce week-end, vous pourrez découvrir des univers et des pratiques artistiques très variées, avec également la participation de la galerie Montagnon. L'expo est accessible gratuitement samedi de 11h à 18h et dimanche de 10h30 à 18h. Ce week-end également, le Salon du Livre de Luxeuil-les-Bains, organisé par l'association comtoise d'auteurs indépendantes. C'est une vingtaine d'auteurs régionaux, auteurs de romans, de polars, de thrillers ou encore de littérature fantastique qui seront présents dimanche donc à l'espace Frichet de 10h à 18h. L'entrée est libre et puis info pratique importante, le stationnement sera gratuit demain dans le centre-ville de Montbéliard à l'occasion de l'opération Point Doublé organisée par l'association signée Montbé.
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0: Et avant de retrouver l'actu musique d'Émilie Mazoyer de jouer à Comptez pas compter, voici Jeanne Masse, Sauvez-moi, avec ici Belfort Montbéliard.

0: Jam, Sauvez-moi avec Ici Belfort-Montbéliard.
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0: Et qu'y a-t-il aujourd'hui dans l'actu musique, Émilie Mazoyer?
2: Salut tout le monde! Émilie, au rapport pour votre dose quotidienne d'actualité musicale. Ça fait 8 ans aujourd'hui que le grand Charles est parti tout au bout de la terre. Oh.

Charles Aznavour, 70 ans d'une carrière vraiment internationale. 1400 titres chantés dans une dizaine de langues. Dites-vous que sur ses 91 albums studio, 51 seulement sont en français. Et si Charles Aznavour est évidemment encore très écouté dans les pays francophones, les plateformes de streaming nous révèlent qu'il cartonne aussi aux États-Unis, en Angleterre, aux Pays-Bas, en Tunisie et à Madagascar. Le groupe irlandais U2 fête ses 50 ans avec un 16e album. Carnaval de Loose sortira le 13 novembre et on a déjà un extrait à vous faire écouter. 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

était l'une des plus grandes parolières françaises des années 60, 70 et 80. Elle vient de nous quitter. Elle avait 97 ans. Les héritiers de Prince font n'importe quoi. Des journalistes américains se sont rendus compte que le dernier album d'inédit, Timeless, sorti pour les 10 ans de la mort de Prince, avait été traficoté en studio par des producteurs qui ont rajouté des pistes et des musiciens, alors qu'on vend ça aux fans comme des enregistrements 100% authentiquement Prince. Avec aussi des erreurs dans le livret, des co-auteurs non déclarés, on se dit qu'on va oublier ces fameuses chutes de studio pas validées par le génie et s'en tenir au classique.

quand même ce Prince. Bon bah c'est fort dommage effectivement ce que nous racontait Émilie, mais c'est pas une nouveauté, on a déjà eu un petit peu le coup avec l'album posthume de Michael Jackson qui avait pas été une vraie réussite. Décibel revient à 19h ce soir pour l'émission et les invités d'Émilie ce seront les Dynamic Checkers, un groupe vendéen qui vient présenter son deuxième album. Pour l'heure, Marc Lavoine et Patrick Fiori avec Occupé.

Marc Lavoine, Patrick Fiori avec Occupé. Bon, j'espère que vous avez un petit peu de temps devant vous, pour nous passer le petit coup de fil qui va bien, pour jouer à compter, pas compter, vous offrir une belle soirée au théâtre demain soir avec cette pièce qui s'appelle Les voisins du dessus. C'est demain soir, vendredi à 20h30 au centre culturel polyvalent de Mandeure. C'est une pièce mise en scène par Olivier Massé avec Caroline Margeridon, Didier Constant et Jules Baoul, entre autres. Comptez, pas compter pour jouer avec nous, c'est dès maintenant 03 84 22 80.

0: La divine Shelley Lovsking.
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0: Eh bien, bonsoir Béatrice.
2: Bonsoir Cyril.
0: Comment ça va Béatrice?
2: Ça va bien, je suis bien contente de vous avoir, de réussir à vous avoir, parce que c'est un moment que je vais pas jouer avec vous.
0: Ah bah c'est un plaisir de vous accueillir. Juste une petite question, vous êtes en haut-parleur ou vous avez une hauteur de plafond importante chez vous?
2: J'ai peut-être la radio qui brouille peut-être.
0: Ah peut-être, rapprochez-vous juste un petit peu du téléphone qu'on puisse bien bien vous entendre, d'accord?
2: Je vais couper carrément la radio.
0: Bon bah voilà, parfait. Allez, on joue pour vous offrir cette belle soirée demain soir. Non, non, vous mettez pas le, surtout pas le haut-parleur, Béatrice, surtout pas. Vous mettez bien le combiné contre l'oreille. D'accord? On va y arriver, Béatrice, on va y arriver.
2: D'accord.
0: Voilà, ne changez plus rien. On y va.
2: Et voilà, oui, voilà.
0: Une soirée théâtre au programme demain.
2: Mais donc, j'ai un petit problème auditif, donc là, j'entends plus rien du tout.
0: Bon, je vais parler tout doucement. On espère que ça va bien se passer. On croise les doigts. Est-ce que vous êtes là, Béatrice? Là, on est en plein direct hein, pour le coup. Béatrice, une
2: oui,
0: fois, deux fois. Alors, vous ne bougez plus. Vous m'entendez bien? Tout va bien? Allô, allô?
2: Oui. Oui, je vous entends très bien.
0: Bon, bah parfait. Allez, on joue à compter, pas compter. Une pièce
2: Oui, je vous entends très bien.
0: Oui, bah voilà, on y va. Une pièce de théâtre au programme pour demain. Les voisins du dessus, c'est à 20h30 au Centre culturel polyvalent de Mandeur. On joue à compter, pas compter. Je vous donne trois affirmations. Il me faudra au moins deux bonnes réponses sur les trois. Et vous me dites compter si vous pensez que c'est vrai, pas compter si vous pensez que c'est faux, tout simplement. C'est bon pour vous? Béatrice.
2: D'accord. Oui, c'est bon pour moi.
0: Ok, très bien, on y va. Première affirmation, en France, le verre est interdit sur scène au théâtre depuis le 19e siècle. Comptez ou pas comptez? Béatrice.
2: Je sais que ça porte malheur. Comptez.
0: Allez, on va dire comptez. Molière est mort sur scène. Comptez ou pas comptez?
2: Oui.
0: Vous m'avez dit? Vous m'avez dit quoi?
2: Non, pas compter,
0: très bien. Et enfin, le théâtre antique de Mandeur, donc dans le Doubs, est le plus grand théâtre gallo-romain de France. Compter ou pas compter? Béatrice,
2: comptez.
0: Bah, donnez-moi une réponse.
2: Compter.
0: Allez, comptez, on enregistre en calcul. Votre score en France, effectivement, le verre est interdit sur scène au théâtre depuis le 19e siècle. C'est une bonne réponse et c'est interdit à cause d'un pigment toxique, le vert de gris, qui a, paraît-il, empoisonné à l'époque certains comédiens. Molière n'est pas mort sur scène, il est mort chez lui quelques heures après avoir joué le rôle-titre de sa dernière pièce, Le Malade Imaginaire, comme quoi ce n'était pas forcément un hasard. Et puis enfin, le théâtre antique de Mandeur est donc effectivement le plus grand théâtre gallo-romain de France. Trois bonnes réponses, on y est arrivé, Béatrice, bravo. Allez, voilà, je vous souhaite une bonne soirée.
2: Parfait, on a un petit peu de mal quand même.
0: Mais hein, non, mais l'essentiel est là. Vous allez passer votre soirée, non pas au théâtre gallo-romain de Mandeur, mais au Centre culturel polyvalent de Mandeur demain soir pour aller voir les voisins du dessus. Bonne soirée.
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0: Ça va, Kylian, tout va bien? Oui, ça se passe bien, visiblement. Allez, la suite, c'est en musique, c'est avec Al Corley. Square Rooms, ça c'est un joli souvenir également qui nous vient tout droit du cœur des années 80. On verra juste après ce qui nous attend pour le journal de 18h.

0: Alcorlay, Square Rooms, avec ici Belfort Montbéliard. Bonsoir Stéphane Paris.
1: Bonsoir Pierrick.
0: À la une du journal de 18h.
1: On va revenir sur le mouvement des lycéens, mouvement qui s'étend, on peut le dire, et notamment à Belfort, puisque maintenant c'est un quatrième lycée après Folleroy, Condorcet, Courbet, c'est le lycée Diderot qui a rejoint le mouvement, avec une nouvelle fois des affrontements ce matin entre la police et les manifestants, des blessés, des personnes interpellées, et aussi les premières audiences au tribunal, c'était cet après-midi à Belfort, et on y revient dans le journal de 18h.
0: Ce sera dans moins de 10 minutes après Louise Attac et le nouveau Charles Doré.
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1: Le nouveau Charles Doré, hypersensible, on peut dire que ça s'entend un petit peu quand même.
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1: Allez, nouveau point météo dans 5 minutes, juste après les infos, 18h. Le journal Stéphane Paris, le mouvement lycéen s'étend et se durcit en Nord-Franche-Comté.
3: Oui, après Folleraud, Condorcet et Courbet, le lycée Diderot s'est joint à la manifestation aujourd'hui. 4 personnes ont été interpellées à Belfort suite à ces manifestations, selon la préfecture, qui dénombre 4 blessés légers au sein des forces de l'ordre. Et cet après-midi, 2 personnes comparaissaient devant le tribunal correctionnel pour des violences sur policiers. Élian Malric, vous avez assisté à l'audience. On en sait un peu plus sur le profil des participants.
4: 2 premières comparutions immédiates et 2 spectacles très différents devant le tribunal correctionnel de Belfort. Le premier prévenu suivait des études, mais à Montbéliard, il dit être venu soutenir ses anciens camarades du lycée Folleraud, avant d'apparaître sur des photos cagoulées, jetant pierres et bouteilles sur les policiers et résistant à son interpellation. « Vous n'aviez rien à foutre ici », lui assène Paul-Édouard Laloy, le procureur de la République. L'échange est tendu, le ministère public accuse le jeune d'être venu, je cite, « cassé du flic, il écope d'1 an de prison avec sursis et de travaux d'intérêt général. Le second est dans une autre attitude, il se confond en excuses. J'ai été bête, je me suis laissé embrigader, je ne recommencerai plus. Après avoir incendié une poubelle et jeté des pierres sur les forces de l'ordre, le verdict plus clément au vu de son repentir, 140 heures de travaux d'intérêt général.
3: Et la majorité des interpellations concernent des mineurs, une dizaine seront jugés en janvier et février prochain auprès du tribunal pour enfants. Détention également aujourd'hui à Montbéliard au lycée Germaine Tillon, avec là aussi des jets de projectiles et des poubelles incendiées. 17 personnes ont été interpellées, placées en garde à vue. 9 policiers ont été blessés par des jets de projectiles. Dans un communiqué, l'Union départementale Force ouvrière du territoire de Belfort apporte son soutien aux lycéens ce soir qui se mobilisent pour de meilleures conditions d'études. Le syndicat parle de revendications légitimes tout en condamnant toute forme de violence. Face au débordement des manifestations, le préfet de la Haute-Saône prend lui un arrêté. Il interdit la vente, l'usage et le port d'engins pyrotechniques. Cette mesure court jusqu'à ce samedi 3 octobre. Et puis Elvire Selma, secrétaire départementale de la FSU dans le territoire de Belfort, sera l'invitée de la matinale demain sur ICI Belfort au Montbéliard pour commenter ce mouvement en lycéen. Rendez-vous avec elle à 7h45.
1: La circulation des bus fortement perturbée en cette fin d'après-midi sur l'agglomération belfortaine.
3: Oui, toujours en raison des manifestations, les lignes optimaux sont déviées selon les consignes de la police qui régule la circulation. Du retard est observé sur l'ensemble des lignes.
1: Un accident de la circulation ce midi à Belfort.
3: Rue des Capucins, un homme sortant d'une boutique a été percuté par une trottinette électrique. L'engin roulait sur le trottoir. Le conducteur était négatif aux stupéfiants et à l'alcool. La victime blessée au crâne a été prise en charge à l'hôpital Nord-Franche-Comté.
1: Et on ne trottine pas sur les trottoirs, c'est un rappel, c'est important. Le gouvernement dévoile son projet de budget pour l'année prochaine.
3: Oui, comme prévu, le gouvernement veut faire 54 milliards d'euros d'économies. Louise Buyen, sur qui portent les principaux efforts dans ce budget ?
5: 5,5 milliards d'euros vont peser sur les retraités avec un gel ou une sous-indexation des pensions au-dessus de 1 260 euros et un plafond baissé à 3 000 euros sur leur abattement fiscal. Le gouvernement laissera le Parlement décider des paramètres. Ensuite, le pouvoir d'achat va baisser pour beaucoup de monde. Les allocations familiales vont être gelées, tout comme les aides au logement, la prime d'activité et le point d'indice des fonctionnaires. L'allocation de rentrée scolaire doit aussi être réduite. 2 milliards d'euros d'économies sont également attendus sur les arrêts maladie. Côté entreprise, la surtaxe des grandes entreprises est renouvelée l'an prochain pour un rendement de 5 milliards d'euros. Bercy veut aussi réduire de presque 4 milliards les allègements de cotisations sociales dont bénéficient les entreprises. 800 millions d'euros sont attendus chez les grands exploitants d'autoroutes et d'aéroports et 300 millions vont venir d'une nouvelle taxe sur les produits industriels sucrés.
3: Et parmi les réactions ce soir, les députés du Parti Socialiste ne voient, je cite, aucune main tendue dans le projet de budget présenté ce jeudi par le gouvernement. Alors que la campagne de prévention de la bronchiolite a démarré mi-septembre, l'Agence régionale de santé rappelle aux futures mamans que c'est le moment de se faire vacciner. Vaccination qui intervient au 8e mois de grossesse. Elle est passée d'un peu moins de 27% à 53% en Bourgogne-Franche-Comté entre 2024 et 2026, donc cette année. L'ARS qui rappelle que chaque hiver, la bronchiolite, maladie respiratoire, concerne 30% des nourrissons et constitue l'une des premières causes d'hospitalisation des bébés de moins d'un an. On vous le rappelle, si vous êtes témoin d'un fait sous vos yeux, si l'actualité se déroule chez vous, eh bien partagez votre info, vous nous appelez au numéro de l'info à la radio, 06 23 18 31 18, ça marche également sur WhatsApp, 06 23 18 31 18.
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3: On a senti comme un petit rafraîchissement aujourd'hui.
1: On n'avait plus l'habitude. Hein.
3: Non, c'est vrai.
1: On n'avait plus l'habitude d'avoir un ciel gris, d'avoir un peu de pluie. Et c'était prévu, annoncé par Météo France. On n'avait plus l'habitude d'être en dessous des 20 degrés également. Ça faisait un petit moment que ce n'était pas arrivé. Alors, du mieux hein, pour demain, après une soirée peut-être encore un petit peu arrosée. Les éclaircies seront de retour demain dans la matinée, un peu plus nettement dans l'après-midi, avec des températures qui vont redépasser à nouveau les 20 degrés par endroit demain.
3: C'est le yo-yo.
1: C'est un peu le yo-yo, c'est ça. Tata yo-yo, hein, c'était. Ah, c'est ça.
3: Annie Cordy.
1: Allez, à demain.
3: À demain.
1: Bonne soirée. Prochaines infos à 19h.
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1: Et quoi de mieux qu'une belle chanson de Téléphone pour débuter la dernière heure du 16-19 Téléphone et la voix de Louis Bertignac avec Cendrillon. C'est ici Belfort-Montbéliard. Bonne soirée.

0: C'est Romy Schneider qui a inspiré cette chanson Cendrillon à Louis Bertignac et au groupe Téléphone. Encore une fois, soyez les bienvenus. Si vous venez de nous rejoindre, on est là jusqu'à 19h tout à l'heure avant d'enchaîner, bien sûr, ensuite avec Émilie Mazoyer et ses invités, un groupe vendéen qui revient découvrir et vous faire découvrir son nouvel album tout à l'heure, donc Décibels, un petit peu après 19h. D'ici là, qu'est-ce qui nous attend, les amis? Les coulisses télé de Patrice Gascoigne, évidemment, comme tous les soirs, avec le retour de cette émission emblématique d'M6, Recherche appartement ou maison, sans Stéphane Plaza, évidemment, nouvelle version à découvrir avec Patrice dans quelques minutes. Et puis moi, j'ai une bonne idée, celle de vous faire découvrir ces jardins solidaires qui fleurissent un petit peu partout dans Nord-Franche-Comté, notamment du côté de Montbéliard. Ce sera dans 3 minutes.
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0: Et ce sera juste après le tout nouveau Florent Pagny, une nouveauté. Ça s'appelle le braquage des sentiments.

0: Florent Pagny, le braquage des sentiments.
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0: C'est une très bonne idée, avoir accès à des légumes locaux et de qualité, même en situation de difficulté, de précarité financière. C'est l'objectif de ces projets, nés l'automne dernier dans le pays de Montbéliard. Certains d'entre eux visent à mettre en relation associations et producteurs. D'autres ont créé tout simplement des jardins solidaires, comme à Montbéliard. Très bonne idée donc, car on a besoin de manger sain, local et pas cher en ces temps de crise. Tiens, par exemple, ce pot de courgettes marinées qui nous vient tout droit du jardin solidaire Les Potirons. C'est à Pont-de-Roi de Vermondan. Il en est la parfaite illustration. Une quinzaine de familles bénéficient déjà de ce dispositif, soit environ 50 personnes. Jessica Machawan, la directrice du CCAS en charge du projet.
2: On a quand même réussi à avoir 250 kilos de légumes en production sur le jardin, dont environ 192 kilos qui ont été donnés à l'entraide alimentaire.
3: C'est un petit coup de pouce, on va dire, mais c'était surtout aussi pour apprendre aux gens à mieux manger, quoi.
2: Énormément de terrains de disponibles sur toutes les communes, donc ce même projet pourrait être décuplé énormément avec l'appui, comme nous, d'une maraîchère pour être sûr que ça produise.
4: Nos besoins en produits sont de plus en plus importants. Les personnes qui rencontrent des difficultés financières ont du mal à manger.
0: Et pour Stéphanie Pellicioli, qu'on vient d'entendre, c'est la responsable de la Banque alimentaire de Montbéliard, cette aide reste précieuse, même si elle est modeste à l'échelle individuelle. Parmi la dizaine de bénévoles qui s'occupent des 100 mètres carrés de potager depuis un an, certains sont eux-mêmes bénéficiaires et se disent ravis de l'expérience. Et sachez qu'au jardin familial du Montbar à Montbéliard, l'ambition du potager partagé va au-delà de la seule production alimentaire. Le projet vise aussi à sortir les Montbéliardais et Montbéliardaises de leur isolement, comme nous l'explique Annie Vitali, adjointe aux affaires sociales à la ville de Montbéliard.
5: La personne qui n'a pas d'emploi, si elle n'a pas de véhicule, c'est compliqué déjà de passer le permis de conduire, mais celle qui a un véhicule, c'est compliqué d'aller chercher un emploi quand on voit le prix de l'essence. C'est pour ça qu'on doit, nous, services sociaux, centre communal d'action sociale, penser des projets pour venir en aide à ce public qui petit à petit glisse vers un isolement vraiment social. Nous avons par exemple un public de dames qui, dans leur parcours de vie, sont victimes de violences conjugales. Eh bien, par exemple, ça nous a permis aussi de les sortir de le lieu d'accueil pour trouver un lieu où elles vont se retrouver, où elles pourront échanger tout en faisant de la culture, du maraîchage. C'est vraiment du concret.
0: Voilà, une parcelle est encore disponible dans le quartier de la Chiffogne, à Montbéliard, au sein de ses jardins familiaux. Et ce système solidaire permet aussi donc un accès à des légumes locaux et bien souvent bio. Et ça, c'est bien, c'est bon et c'est une très bonne idée.
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0: Très bonne idée également de se replonger au cœur des années 80 avec Texas qui arrive juste après Whitney Houston sur votre radio. 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

0: Texas avec ici Belfort Montbéliard. Le nouveau Pierre Demar arrive dans un petit instant et juste après on parle de cet événement, gros événement qu'on vous prépare pour la fin du mois d'octobre à l'Axone de Montbéliard. À tout de suite.
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0: Laissez-vous chanter, c'est l'événement de la région pour faire la fête tous ensemble et en chanson. Dans moins d'un mois maintenant, rendez-vous le samedi 31 octobre. L'Axone de Montbéliard va se transformer en un immense karaoké géant gratuit animé par le groupe Calive. On attend plus de 4000 personnes, dont vous évidemment. Et on vous offrira très très bientôt vos invitations gratuites sur l'antenne et sur le site ici Belfort-Montbéliard pour chanter à tue-tête 37 38 tubes incontournables. Ce sera le 31 octobre prochain. Et plus proche de nous, la semaine prochaine, notre date à noter, vendredi soir, le 9 octobre à 20h, puisque le Tennis Club de Sochaux organise un grand concert à la Malse avec les 60 choristes de Crazy Monday, pop, rock et jazz au programme. Et les bénéfices permettront d'offrir un an de cours de tennis à des enfants en situation de handicap.
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0: Très joli duo, Pascal Obispo, Francis Cabrel, il faudrait que pleuve l'amour, ils arrivent juste après.

0: Et c'est l'heure des coulisses télé, bien sûr, celle de Patrice Gascoigne qui nous parle du retour sur M6 de cette émission qui nous a tant fait aimer l'immobilier, la nouvelle version de Recherche Appartement ou Maison.
1: C'est l'émission qui nous fait rêver d'immobilier, même si on n'a pas un centime sur le plan épargne-logement.
2: On recherche un appartement à acheter à Annecy.
3: Le projet, c'est 50 mètres carrés dans le sentier.
4: C'est mission impossible.
5: Moi, je vois surtout du potentiel.
6: Ils ont un super dossier.
7: On attend un bébé.
8: C'est une énorme pression que vous me mettez.
9: Waouh, la vue.
1: Recherche appartement ou maison est donc de retour sur M6, émission inédite ce soir. Alors, ne recherchez pas Stéphane Plaza, celui qui a historiquement incarné le programme. Ses déboires avec la justice ont conduit la chaîne à l'écarter de l'antenne, mais M6 a joué la carte d'une relative stabilité. Maintenant, ils sont quatre à incarner Recherche appartement ou maison. Deux que vous connaissez déjà, si vous suiviez l'émission, Sandra Viricel et Thibaut Chanel, et deux nouveaux confrères agents immobiliers qui rejoignent l'aventure, Étienne Claude et Camille Duquesnoy. J'ai demandé à Thibaut Chanel, l'un des anciens qui était déjà là dans l'ancienne version de Recherche Appartement. Qu'est-ce qui change dans cette version 2026? Thibaut Chanel.
10: Alors, on a réussi d'abord à conserver l'ADN de l'émission. Donc ça, c'est vraiment le point important, je pense, pour les téléspectateurs qui aimaient l'émission. Et puis, par ailleurs, après, le reste, beaucoup de choses ont changé, principalement, la dynamique d'équipe qui a changé, puisqu'on accueille de nouveaux arrivants avec Étienne et Camille. Et puis, beaucoup de choses ont changé. La manière de filmer a été modifiée, le rythme de l'émission est modifié. On fait nos propres voix-off. Et on est beaucoup plus axé sur les conseils, notamment des conseils d'experts qui sont au cours de l'émission diffusée. On est beaucoup plus avec un marché immobilier qui est beaucoup plus incertain et illisible. Aujourd'hui, on a vraiment recentré l'émission vers des solutions concrètes et des réponses qu'on peut apporter aux familles.
1: Thibaut Chanel qui a survécu à l'époque Stéphane Plaza. Thibaut Chanel toujours présent dans la nouvelle version de Recherche Appartement ou Maison sur M6 avec ses trois collègues agents immobiliers. Leur mission n'a pas changé. Dénicher la perle rare pour des particuliers, les accompagner dans leurs projets immobiliers. Recherche Appartement ou Maison dès 21h10 ce soir sur M6.
0: Les coulisses télé de Patrice Gascoigne qui revient bien sûr demain. La petite humeur du jour de Pierre-Hugues José pour qui visiblement raccrocher est impossible. On découvre ça juste après les Pet Shop Boys. It's a Sin. Bonne soirée.

0: Sacrée version quand même, les Pet Shop Boys avec ici Belfort, Montbéliard et Tsocine.
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0: Il est là chaque matin, vous le savez, il sera de retour demain matin, mais on se fait une petite piqûre de rappel tous les soirs avec Pierre José et Stéphane Vaux pour la petite humeur du jour.
3: Salut le Steph, comment c'est ?
4: Encore un problème existentiel là, ce matin.
3: Ouais, bah oui, je pense qu'il manque un cours essentiel à l'école, qu'on apprenne à raccrocher au téléphone, parce que personne ne sait terminer une conversation, personne. T'as fini de parler, tout a été dit, la conversation elle est morte, et puis pourtant, bon bah écoute, ça c'est le premier avertissement. Allez. Normalement, là, on raccroche. Eh ben non, bon courage pour demain, en tout cas. Eh merde, c'est reparti. Merci. Toi aussi. Et puis, passe le bonjour à ta mère. Bah, je lui dirai, elle demandait justement comment t'allais. Oh non, putain, pourquoi t'as parlé de la mère? Et puis, on était à 2 secondes de la liberté. Et puis après, comment cette espèce de cérémonie française de fermeture? Bon, allez, bisous, bonne soirée. Toi aussi, profite bien, merci. Allez, ouais, ça fait 4 allées. Et puis, on est toujours nulle part. Et puis, encore pire, c'est les gens qui rajoutent une information au moment de raccrocher. Bon allez, à plus, à au fait. Oh non, putain, ah, le à au fait. C'est le boss final de la conversation téléphonique. Parce que derrière, tu peux reprendre 20 minutes hein. À au fait, j'ai quitté mon boulot. Mais putain, tu pouvais pas me le dire avant ça. Puis avec les parents, c'est encore un autre niveau hein. Ma daronne, quand elle dit, bon je vais te laisser, ça veut absolument pas dire qu'elle va me laisser hein. Ça veut dire, nous entrons maintenant dans les 10 dernières minutes de cet appel. En fait, raccrocher, c'est presque violent. Personne ne veut être celui qui appuie. On préfère accompagner doucement la conversation vers l'au-delà. Alors j'ai trouvé une solution. Maintenant que tout est dit, je dis bon bisous. Et puis je raccroche net, propre, sans négociation. Enfin j'essaie, parce que hier encore, bon allez maman, bisous. Bisous mon grand, puis au fait. Oh putain, je te jure. Bon la bise sur les 4 jours, l'équipe pose déjà demain. Allez, ciao ciao.
0: Et demain en l'occurrence à 6h58 dans Ici Matin. On va aller tranquillement jusqu'aux infos de 19h avec Bruno Mars et avec Françoise Hardy.
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0: Adje Smite, Bruno Mars avec ici Belfort Montbéliard et c'est Indochine qui va nous emmener jusqu'aux infos de 19h.
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0: plutôt fille aux cheveux longs, hein, pour rien vous cacher. Indochine, troisième sexe, hein, pour arriver tranquillement vers la fin de notre 16-19. On sera de retour, bien sûr, demain pour la dernière de la semaine à partir de 16h.
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0: Avant Décibel, un dernier point météo dans 5 minutes après les infos. Et l'actualité pour ce soir à 19h, c'est avec Marine Nogeny.
2: Des transports en commun interrompus à Marseille, à Strasbourg également, des lycées en partie incendiés à Nantes et à Bordeaux et 900 manifestations recensées. Les blocages de lycées se sont poursuivis aujourd'hui et les étudiants ont rejoint le mouvement comme ici sur le campus de Mont-Saint-Aignan à Rouen. Face à l'ampleur de la contestation, la présidence a fait le choix de fermer administrativement tout le campus et les étudiants que vous avez rencontrés, Emmanuel Grabé, se sont pleinement reconnus donc dans les revendications portées par les lycéens, notamment sur le manque de moyens.
3: L'état des bâtiments, ça fait des mois que les étudiants du campus, comme Anaïs, le dénoncent dans son amphi, c'est même dangereux.
4: Les bancs se cassent, donc les élèves se sont cassés plusieurs fois le coccyx. Moi, j'en ai fait les frais avec ma cheville. Et on a également découvert que dans notre amphithéâtre, il y avait de l'amiante.
3: Groupe surchargé, manque de profs, là aussi, ce que les lycéens dénoncent, les étudiants le constatent.
5: Les conditions d'études, elles ne sont pas dignes, elles ne sont pas acceptables.
3: Lucie Burgan est membre du syndicat Union étudiante.
5: En voyant ça, on a beaucoup d'étudiants qui se sont dit, mais nous aussi, en fait, on veut des meilleurs moyens pour notre faculté. On veut bloquer la fac, on veut faire quelque chose. Nous aussi, on veut agir.
3: Une colère encore attisée par les pistes budgétaires avancées ces derniers jours, explique la Rouennaise Lucie Clamins, porte-parole nationale du syndicat solidaire étudiant.
6: On a le gouvernement qui menace de mettre fin au repas à 1 euro si le budget n'est pas adopté. On a les APL qui sont menacés également. Donc en fait, je pense que ça fait beaucoup là pour les étudiants. Et les lycéens ont un peu montré l'exemple en disant la seule manière de se faire entendre, c'est de bloquer, c'est de se mobiliser massivement. On a quand même tout ce discours aujourd'hui de les étudiants, ça coûte cher, l'éducation, ça coûte cher, on va faire des économies dessus. L'important, c'est de discipliner cette jeunesse. Et donc, c'est contre ça qu'on se bat.
3: La reconduction du blocus de la fac de Mont-Saint-Aignan a été votée en Assemblée Générale par les étudiants.
2: Emmanuel Grabé, ici Normandie. Une réunion de crise s'est tenue à Beauvau cet après-midi. Une grande journée de manifestation nationale est prévue mardi prochain, le 6 octobre. Et le gouvernement tente donc de désamorcer la situation. Édouard Geffray, ministre de l'Éducation, reçoit demain les organisations lycéennes et étudiantes. La sortie de crise, elle se fera par l'écoute. Ça, c'est l'avis de Sophie Vénétité, secrétaire générale du SNES-FSU.
7: Aujourd'hui, le sujet, c'est de répondre aux lycéens afin de pouvoir très vite revenir à une situation qui soit une situation normale. Le risque au moment où vous arrêtez les cours en présentiel, c'est de se dire, mais quand est-ce qu'on va reprendre? Est-ce que si le mouvement dure, on va être finalement

0: dans les cours à distance très longtemps, moi je continue de penser que la place des élèves, elle est dans les établissements scolaires. Et donc il faut vraiment tout faire pour assurer la sécurité des élèves, la reprise des cours, en écoutant les lycéens. La sortie de crise, elle se fera par l'écoute et par des réponses précises de la part du gouvernement.
1: Sophie Vénétité, également professeure dans un lycée de l'Essonne. Édouard Geffray, ministre de l'Éducation, est invité du 20h de France 2 ce soir. Laurent Nunez, ministre de l'Intérieur, sera sur TF1 à la même heure. Mediapart, Jordan Bardella, acte 2. Le site d'investigation apporte des preuves supplémentaires et révèle ce soir avoir pu authentifier via Facebook et un huissier les messages antisémites datant de 2013 attribués au président du Rassemblement National qui continue, lui, de nier en bloc et parle de faux grossiers. Le journal en ligne publie donc de nouvelles captures d'écran ce soir. Une provocation, voici la réaction des députés socialistes aux mesures d'économie envisagées par le gouvernement pour le budget 2027. Pour cet effort global de 54 milliards d'euros, parmi les annonces faites ce matin, une baisse du nombre de fonctionnaires d'État ou encore le gel des allocations familiales et des APL, détails sur ici.fr. Les premiers trains neufs oxygène vont remplacer les vieux corail intercité sur les lignes Paris-Clermont et Paris-Orléans-Limoges-Toulouse à l'été 2027. Dans ces rames des années 70, les climatiseurs cessent de fonctionner dès lors que les températures extérieures dépassent 38 degrés. On est à la veille d'un nouveau match des Bleus du foot, le troisième de l'ère Zidane en Ligue des Nations. Ce sera France-Italie au Stade de France. La sélection s'entraîne depuis une heure maintenant dans cette enceinte mythique qu'a bien connue Zizou. Il est au bord du terrain, Julien Frémant, debout comme à son habitude pour ne rien rater du jeu de ses hommes.
2: Survêtement bas bleu, haut blanc, crampons au pied. Il a testé le terrain avant de rejoindre son staff. Cela faisait 20 ans que Zinedine Zidane n'avait pas refoulé cette pelouse du Stade de France. À l'époque, c'était un match de préparation pour la Coupe du Monde en 2006 contre le Mexique. Il y avait d'ailleurs célébré sa centième sélection. Une grosse émotion pour le Marseillais. Il nous l'a confié en conférence de presse. Lui donc qui retrouve cette enceinte où il a tout connu, notamment bien sûr le titre en 1998 avec ses deux buts. Zinedine Zidane, cette fois-ci, qui revient donc avec le costume de sélectionneur. Mais demain, ce n'est pas lui qui jouera face à l'Italie. Ce sera bien les joueurs de l'équipe de France, Zinedine Zidane, qui espère poursuivre sur sa lancée, puisque les Bleus ont remporté leurs deux premiers matchs sous les ordres de Zizou.
1: Julien Froment.
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4: Dernier coup d'œil sur la météo pour chez nous, dans le Nord-Franche-Comté, avec une journée bien automnale aujourd'hui pour ce 1er octobre. Il y a sans doute des averses encore éparses présentes durant la nuit. Ça devrait se dégager un petit peu demain dans la matinée avec le retour de belles éclaircies, des températures établies autour de 15 degrés en moyenne à la mi-journée. Puis dans l'après-midi, légère hausse par rapport à aujourd'hui, puisqu'on annonce de 19 à 21 degrés, que ce soit sur le territoire de Belfort, sur la Haute-Saône ou encore sur le nord du département du Doubs. Je vous souhaite une douce et belle soirée. On se retrouvera demain pour l'heure, c'est Décibels.
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6: Salut à toutes, salut à tous et bienvenue dans Décibels, votre rancard musical. Tous les soirs sur votre radio ici, on est ensemble jusqu'à 20h pour celles et ceux qui se noieraient un petit peu dans cette semaine qui n'en finit pas. Faut bien se dire la vérité. Nous sommes jeudi. Voilà, vous avez fait le plus dur. Et niveau musique, vous allez voir, ce soir, ça va être la régalade entre l'anniversaire de Youssou N'Dour, un blind test consacré au duo, des nouvelles de Camille, de U2, et puis nos invités, les excellents Dynamite Shakers.

groupe de rock garage français originaire de Vendée qui vient de sortir son deuxième album sur lequel on a eu un immense coup de cœur. Éloine et Lila Rose des Dynamite Shakers sont les invités de Décibel. 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Voilà. Alors, pour démarrer l'émission, eh bien, je vous annonce que U2 a 50 ans. Mais oui, c'est possible. Vendredi dernier, il y a eu une série de concerts surprises à Dublin. Et puis, comme souvent, hein, en même temps, c'est un groupe qui a vendu 175 millions d'albums. Ils savent célébrer. Ils font les choses bien. Et ils ont annoncé, pour leurs 50 ans, la sortie d'un 16e album, Carnaval de Luz, qui sortira le 13 novembre. Deux extraits sont déjà disponibles. Silencio et Street of Dreams. Vous allez voir que pour un groupe de 50 ans, c'est encore la forme. Voici U2.

0: l'album de U2, Carnaval de Luz, qui sortira le 13 novembre. La chanson s'appelle Street of Dreams, elle vient de sortir.
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0: Camille est notre coup de cœur du jour. Camille du label Big Cause Music, évidemment, qu'on avait découverte en 2002 avec son premier album Le Sac des Filles, et puis en 2005 Le Fil, où vraiment son travail avait été acclamé autant par le public que par la critique. En 2024, Madame a quand même eu un Oscar pour la musique du film Emilia Pérez. Et puis les enfants aiment bien aussi la voix de Camille dans la bande originale du film Ratatouille. Ça, c'était en 2007. Bref, le sixième album de Camille vient de sortir. Il s'appelle The Sound of Milk, le son du lait. C'est une somme de travail autour de la maternité au moment de la naissance, puis de l'enfance, puis de l'adolescence des gamins. C'est la partie adolescence de ce disque qui est la plus pop, on va dire. Et on va y trouver notamment cette chanson qui s'appelle Si tu souris aux anges. On vous recommande chaudement l'album de Camille qui est un véritable coup de cœur.

0: Quel beau message adressé à ses enfants, à tout le monde d'ailleurs. Écoutez l'album de Camille, The Sound of Milk. La tournée commence le 5 novembre à Rouen et va durer jusqu'au printemps.
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0: Rose avec On jettera nos montres.
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0: Du rock français dans l'actualité musicale. Oui, j'ai l'impression d'être de retour dans les années 90. Ça me fait des émotions. Mais pourtant, c'est la vérité. Un pur album rock est sorti à la fin du mois d'août. Il est made in France. Le groupe s'appelle Dynamite Shakers. Éloine et Lila Rose du groupe sont avec nous ce soir. L'album, c'est Marilyn et il démarre comme ça.

0: guitare, basse, batterie et un micro dans lequel on n'a pas peur de brailler. Mais oui, bonsoir à vous tous les deux.
1: Bonsoir. Bonsoir.
0: Bienvenue. Vous sentez la joie dans ma voix parce que c'est vrai que mettre côte à côte le mot rock français à la radio, sans parler de quelqu'un qui est mort il y a 15 ans et qui nous manque beaucoup, genre Bachung, et ben c'est pas si souvent. Dynamite Shaker, c'est un groupe qui existe depuis 2019. C'est bien ça?
1: C'est ça, ouais, tout à fait.
0: Le projet, c'était donc dès le départ de faire du rock. Est-ce que on a essayé au début de vous dissuader en disant ah oui, alors ça n'est pas du tout à la mode. Auriez-vous plutôt envie de faire un petit peu de rap, par exemple, ou autre chose?
2: Ah non, on n'a pas de temps à essayer de nous en dissuader, mais on sentait parmi les gens de notre âge que c'était plus trop à la mode, en effet.
0: Et même, dans vos cercles d'amis, il n'y avait pas forcément de gens qui écoutaient alors soit du rock actuel, soit même du rock un peu vintage.
1: Non, franchement, quand on a commencé au lycée, il n'y avait pas trop d'enthousiasme autour de nous parmi nos potes, non.
0: Alors, aujourd'hui, un deuxième album qui fonctionne super bien, qui est à la fois très bien accueilli par le public, parce que vous l'avez entendu dans ma voix, ça faisait longtemps qu'on attendait un album de la sorte, par la presse aussi, donc ça fait très plaisir, et puis surtout par les maisons de disques, parce que vous êtes sur une grosse maison de disques, vous êtes chez Barclay, qui n'avait pas signé de groupe de rock depuis Mathusalem, donc est-ce que vous pensez que là vous êtes en train de réenfoncer une porte alors qu'avait été ouverte à un moment, puis qui s'était refermée? Est-ce que vous avez cette sensation-là de lancer peut-être un nouveau mouvement?
2: Je pense qu'on s'en rend pas trop compte.
0: Ouais.
2: En vrai, on fait notre petit bonhomme de chemin depuis le début. Et juste, on kiffe et puis on pense pas trop à ça. Ouais.
1: Si ça peut relancer quelque chose, tant mieux. Quoi,
2: ouais,
1: parce que nous, on adore écouter du rock. Et on sent, on le voit, il y a plein de petits groupes, enfin d'autres groupes autour, et puis qui étaient là déjà avant nous aussi, qui sont là. Donc il y a vraiment une scène qui est présente, mais ça serait cool qu'elle ait un petit. Qu'elle soit écoutée,
0: voilà,
1: quoi.
0: Voilà, c'est ça. Encourageons le rock français, les amis. Ça passe par, évidemment, écouter les albums, en parler, les streamer, ou alors soyons fous, les acheter en physique, il faut les avoir chez vous. Et puis aussi, aller voir les groupes en concert, évidemment. Cet album, donc, Marilyn, qui est sorti il y a un mois, on entend dessus vos deux voix. Ça, c'est une nouveauté chez les Dynamite Shakers, puisque au départ, c'était toi, Éloane, qui chantait tout. Et on a mis un micro devant la bouche de Lila Rose qui s'est mis à chanter comme un ange. Alors, c'est nouveau ça, même dans ton parcours de musicienne, de chanter, ou bien tu chantais déjà, mais juste en secret et pas dans le groupe?
2: Ouais, c'est plutôt ça, ouais, je chantais plutôt en secret. Mais sur le premier album, je chante un morceau, une petite balade. Et sur le premier album, j'ai aussi composé d'autres morceaux où j'ai fait chanter Éloane. Et pour le deuxième, en fait. Vu que ça avait bien marché sur le premier, sur un morceau, bon, on a suivi ça sur le deuxième album et j'ai chanté les morceaux que j'ai composés.
0: Alors, voix de fille, voix de garçon, français, anglais, il y a tout chez Dynamite Shakers.

0: ce nightclub qu'on a l'impression de vivre, de ressentir dans le vieux Bus Palladium, par exemple. C'est marrant que ça sonne comme ça. À quel moment dans vos parcours respectifs le rock arrive et par quel moyen, par quel médium?
1: Moi, il arrive un peu tard en vrai. J'en entendais depuis tout petit grâce à mes parents, mais j'accrochais pas du tout avec.
0: Ouais.
1: Et c'est vraiment à mes 16 ans en seconde où je suis tombé sur Nirvana, j'ai vu des lives sur YouTube et vraiment là ça m'a fait un petit déclencheur
0: ouais.
1: En mode putain, c'est stylé et tout, j'aime bien le son et avant j'écoutais un peu de musique mais je trouvais pas forcément ma voix, je suivais ce que tout le monde pouvait écouter donc c'était plutôt du rap.
0: Et donc le choc esthétique c'est Nirvana.
1: Ouais.
0: Et donc 5 minutes après, tu te rends compte que le mec est mort.
1: Ouais,
0: et ça a été.
1: Voilà. Bah ça, je savais, mais non. Et après voilà, c'est passé à autre chose aussi avec les années 50. Je suis tombé fan rapidement des Arctic Monkeys aussi. Et voilà, et après j'ai découvert plein de choses ensuite, mais ça a été Kurt Cobain le premier truc. Ouais.
2: Et Lila Rose,
3: moi c'était pareil, j'avais 15 ans. Et sur YouTube, je tombe sur un live des Beatles.
0: Oh!
3: Voilà, de 64 chez S.U. Ivan. Et puis, je suis tombée amoureuse, quoi, des Beatles. Complètement fanatique toute ma période lycée. J'écoutais que ça.
0: Que les Beatles?
3: Ah, que les Beatles. Peut-être un peu les Stones.
0: Isolée.
3: Ouais. J'écoutais un peu les Stones aussi. Mais vraiment que les Beatles, quoi, pendant plusieurs années.
0: C'est beau. L'album s'appelle Marilyn de Suilia par le vide.

0: question de chanter en français, évidemment, elle arrive, j'imagine, vite quand on est un groupe en France. Au départ, c'était pas le projet, ça l'est devenu. Comment s'est passée cette transition ?
1: En fait, il y a 2 ans, donc on commençait à composer le deuxième album, et c'est vrai que on commençait à tourner en rond sur les rimes dans notre écriture. En fait, on n'est pas bilingue et on sentait que ça coinçait. Plus ça allait, plus on avait du mal à entendre notre accent français aussi.
0: Ah.
1: Et ça nous saoulait. Donc on s'est dit, pourquoi pas essayer d'écrire en français, même si au début ça nous rebutait parce que nous, ce qu'on voulait, c'est sonner garage, sonner à l'anglaise, sonner américain.
0: On avait... C'est ça. En fait, toutes vos références, elles sont anglo-saxonnes.
1: Voilà, tout. Ouais. Et donc, ça, on avait peur de s'éloigner du truc, mais on s'est dit, non, notre musique, elle peut rester la même, et juste, on chante avec notre langue. Et c'est ce qu'on a fait. On a adoré parce qu'on était beaucoup plus réfléchi sur nos textes. Enfin, c'était vraiment plus intéressant de travailler.
0: Ah oui, vous pouvez aller plus loin.
1: Exactement. Ouais.
0: C'est ce qui se passe, par exemple, dans cette chanson qui s'appelle Cinéma. C'est un des grands moment de Marilyn, l'album des Dynamite Shakers qui est disponible et que nous célébrons ce soir dans Décibels.

0: Les meilleures fins de chansons depuis le premier album des Strokes.
1: Et dans ma bouche, c'est un compliment. Des vraies fins de chansons. Merci, bravo, Dynamite Shakers. Ils sont les invités de Décibel ce soir. Éloane et Lila Rose sont avec nous. Et on cite François et Calvin. Mm-hmm.
2: Voilà, tout à fait.
1: Ça, on a les quatre fantastiques ensemble. Évidemment, vous entendez ça, vous vous dites, ça doit être bien en concert. Alors oui, c'est très bien en concert. Vous êtes en train de préparer votre tournée 2027. Avant, il y a un retour en Vendée, hein, là d'où vous venez, retour aux sources. 11, 12, 18, 19 décembre, vous serez en résidence dans un endroit qui s'appelle le Roxy, à Saint-Gilles-Croix-de-Vie. Vous allez tester plein de trucs pour la tournée 2027, devant un public qui vous connaît très bien.
2: C'est même carrément des concerts, même pas des résidences,
1: Mais être comme ça quatre fois au même endroit, exactement. Ça permet.
2: Effectivement, on va tester plein de trucs pour aussi varier les concerts qui soient pas tous les quatre les mêmes.
1: Oui.
2: Mais c'est vrai qu'on connaît bien le lieu, donc on peut tester plein de choses.
1: Voilà. Alors ça se remplit très très vite, évidemment, puisque c'est les enfants du pays. Mais voilà, si vous nous écoutez, vous dites ah mais moi je suis pas loin, eh ben vous pouvez encore acheter des tickets pour le Roxy donc en décembre. Et puis ensuite la tournée 2027, alors qui commence à peine à se dévoiler, mais vous serez à Saint-Nazaire le 28 janvier, à Strasbourg à la Laiterie le 26 février, et puis Paris le Trianon pour le 27 février. Ah je vois des petits sourires. Bah oui, vous avez déjà joué à Paris. Je me souviens d'une boule noire.
3: Ouais.
1: Voilà,
2: on a fait le Buspadium récemment. On l'avait fait aussi avant qu'il soit rénové.
1: Ouais.
2: Le petit bain aussi.
3: La maroquinerie aussi.
1: Ouais.
3: On a fait aussi l'Olympia en première partie. Enfin, on a fait des premières parties un peu par-ci par-là.
1: Voilà. Joli, c'est joli quand même. C'est un bon parcours avec deux albums, mais aussi, j'en ai pas parlé, des EP où vous vous êtes souvent amusé à reprendre des chansons, etc. Donc on peut s'attendre à un mélange de tout ça pour les concerts ou...
2: On évite trop de faire trop de reprises, mais il y en aura deux.
1: Ah bah c'est pas mal. Non, quand on est fan de rock et qu'en plus on a envie de transmettre, parce que j'ai l'impression qu'il y a de ça aussi chez vous. Oui, c'est toujours chouette de caler une petite reprise.
2: Ouais, montrer un peu nos influences.
1: C'est ça. Alors, l'accent français, puisqu'on en parlait tout à l'heure, moi je ne l'entends pas.

0: Smile Won't Change a Thing, parce qu'il y a aussi des chansons en anglais sur cet album de Dynamic Shakers. Vous les fabriquez comment, vos chansons? C'est A4, c'est une démocratie, ou comment ça marche?
1: C'est nous deux qui composons et écrivons.
0: Okay.
1: Et souvent, on bosse chacun de notre côté chez nous, on ramène les accords et les paroles. Et puis on met en commun tous les quatre, on répète, on fait les arrangements tous les quatre. Mais ça nous arrive aussi d'écrire tous les deux.
0: Ouais. Et l'équilibre est facile à trouver si l'une ou l'un ou l'autre trouve que c'est un peu moins bien, qu'on pourrait changer des choses. C'est facile de se le dire ou pas?
2: Ouais, franchement, on est souvent assez d'accord sur nos défauts. Au départ, pas forcément. Puis on teste.
0: Ouais.
2: Et puis on est toujours d'accord en mode, ah, ça c'est mieux de faire comme ça. Non, franchement, ça se passe bien. Ouais.
0: C'est un groupe qui va bien, les amis, qui donc ira loin. Dynamic Shakers, invité de Décibel, et leur album a gagné au Blind Test. À tout de suite.
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0: Éloane et Lila Rose, les Dynamic Shakers, sont avec nous ce soir dans Décibel. Et puisqu'on vous découvre dans l'émission, écoutons déjà quelques notes de Spleen de toi. Très jolie chanson de votre nouvel album, Marilyn. Tout

0: croustillant, oui, mais aussi de la power balade, comme on aime, histoire de mieux vous cerner, vous comprendre, vous découvrir. Lila Rose et Loane, voici pour vous le questionnaire des choix cornéliens. Déjà, une question que je me pose vraiment depuis longtemps, dynamite ou dynamite, pour de vrai?
1: En vrai, n'importe, mais nous on dit dynamite.
0: Ah, vous dites dynamite.
2: Ouais, on dit dynamite.
0: Dynamite shakers. Dynamite shakers. Oui, allez, tout fonctionne. Ça, c'est bien, j'aime bien. Punk anglais à la Sex Pistols ou punk américain à la Ramones?
1: Américain.
2: Ah, ouais, moi, je dirais plus anglais.
0: Ah, ça y est. Ça y est. Ça y est. Une scission dans le groupe. Lila Rose, si tu devais jouer un destin de rockeuse au cinéma, ce serait plutôt Janis Joplin, qui est morte à 27 ans, ou Patti Smith, qui aura 80 ans en décembre.
2: Ah, Patti Smith.
0: Et Loane, la banane de Bryan Setzer, des Stray Cats, ou le jeu de jambes d'Elvis Presley?
1: Ah, Bryan Setzer.
0: Setzer, ok, j'aime bien. Vous préférez jouer devant 50 personnes qui pogotent, ou 5000 personnes qui scrollent?
2: 50 personnes qui pogotent.
1: 50 direct.
0: C'est quoi votre plus grande scène? Vous m'avez parlé de première partie que vous avez faite. Donc c'est U Arena.
1: Ouais, c'est ça. C'est
0: ça plus s'appelle gros, plus ouais. La U Arena.
1: Je sais plus comment c'est.
2: C'est la Plénitude Arena.
0: C'est la Céline Dion Arena en ce moment.
2: Voilà, c'est ça.
0: Ça, c'est terrible. C'était en première partie de qui?
1: On a fait deux fois. On a fait Sum 41 et The Offspring.
0: Et alors là, comment on peut même gérer une salle de cette taille? C'est inhumaine en fait.
1: Ouais, c'est. Je sais pas, alors.
2: Tu gères pas.
0: Non, t'y vas, au talent, quoi. Parce que là, vraiment. Mais vous vous souvenez quand même de ce qui s'est passé ou c'est même un peu flou?
1: Ah, si, en vrai, moi, j'ai des trous de mémoire un peu dans ces moments-là parce que t'es un peu ailleurs. En vrai, t'es dans ta bulle.
0: Ouais.
1: Mais je me rappelle vraiment. Comme si j'avais plus de force dans les poings, un peu voilà, le stress quoi.
2: Et petit conseil, il faut pas regarder les gens qui sont au premier rang parce que eux ils attendent juste The Offspring ou Sum 41. Du coup ils sont pas très contents.
0: Ils font aucun effort pour zéro partie. Bah ouais, c'est dur. Allez, je vous emmène au karaoké. Il faut faire un duo masculin féminin. Vous faites Sous le vent, Céline Dion et Garou, ou vous faites Don't Go Breaking My Heart de Elton John et Kikidi.
2: Plus Elton John,
1: ouais,
2: je dirais.
1: Plus, ouais.
0: Vous en faites ou pas?
2: Des duos?
0: Des karaokés.
2: Ah, d'accord.
0: Des non. Duos, il y en a sur l'album. Il y a des chansons, on entend vos deux voix mêlées.
2: Karaoké, non?
1: Jamais,
0: ouais. Ah là là. C'est peut-être une piste à explorer.
1: C'est vrai, c'est vrai.
0: Et l'inspiration pour le troisième album. La question Van Gogh, vous préférez perdre un doigt ou une oreille?
1: Une oreille.
0: Une oreille?
1: Ouais.
0: Ah ouais? Alors, c'est compliqué, Lila Rose, elle est bassiste.
2: Bah, ouais. Bah, si tu perds un doigt, tu peux plus trop jouer de guitare.
1: Ouais, c'est ça.
2: Je préfère perdre une oreille, comme ça, il m'en reste une autre.
1: Après, si tu peux choisir le doigt, ça...
0: Tu peux choisir le doigt. Oui, moi, je vais pas faire la difficile, franchement.
1: Allez, bon, en vrai, le doigt, du coup. Si c'est celui-là, là, ça va.
0: Intelligence artificielle ou cahier de brouillon, papier, crayon?
1: Ouais, cahier de brouillon.
2: Cahier de brouillon.
1: Mmh.
0: Ouais.
1: Direct.
0: Vous avez été tenté, ne serait-ce que par curiosité, de voir ces IA génératives?
1: Ouais, moi, j'ai essayé.
0: Alors,
1: carrément.
0: Qu'est-ce que t'en as pensé?
1: C'est hyper générique ce qu'ils peuvent écrire, enfin ce que tu peux.
0: Ouais.
1: Ouais, c'est bon.
0: La seule que j'ai vue, c'est par exemple si je leur dis écris-moi une chanson dans le style d'Elvis. Et effectivement, ça va vaguement ressembler, mais c'est même pas hyper bien copié, quoi.
1: Non. Et puis, franchement, ça serait pas honnête de passer par l'IA.
0: Oui.
1: Tu t'appropries pas ta chanson, quoi.
0: Oui, en tout cas, c'est pas encore un outil qui est au point, quoi.
1: Non, bah même pas trop envie qu'il soit au point de fou, quoi.
2: Et puis nous, on prend plaisir à écrire et à composer, trouver des accords, la recherche et tout, c'est ce qu'on aime, quoi.
0: Ah oui. Et nous, on aime vous écouter Dynamite Shakers ou Dynamite pour les bilingues, mais ils valident Dynamite et ça nous arrange beaucoup. Sur l'album sur l'album Marilyn, il y avait la chanson Cinéma qu'on a entendue tout à l'heure. Mais il y a celle-ci, Démarche Cisaillée, sur laquelle j'ai vraiment craqué. Elle est née comment, cette chanson?
1: Je me rappelle la composer quand j'étais, parce que des fois je suis sur Paris, des fois je suis en Vendée, et là je suis resté une grosse période à Paris et on répétait moins à ce moment-là et fallait qu'on ait des nouvelles compos, etc. J'ai écrit sur ce que je pouvais vivre à ce moment-là dans les soirées, tout ça. Et après on l'a mis en commun et je sais plus quand c'était, par contre.
2: C'était pas longtemps avant qu'on enregistre l'album, je crois.
1: Et elle est cool, peut-être un peu plus libertine dans le style, voilà.
0: Ouais.
1: Et
0: mais c'est bien, ça vous va bien aussi. Démarche, cisaillée, un petit coup de cœur sur cet album. Les Dynamites Shakers, ils sont nos invités ce soir dans Décibels.

0: Encore une très bonne fin de chanson. Vraiment, je ne peux que vous remercier. Vous faites gaffe à ça.
1: Ouais, enfin, on peut pas faire de fade out surtout.
0: Ah, mais merci. C'est tellement énervant les chansons où en fait les mecs baissent le son en disant ça va, les gens vont comprendre. La chanson est finie, ils vont partir. C'est très agaçant.
2: C'est vrai qu'en live, c'est un peu dur à reproduire les fade out.
0: C'est vrai. En plus. Bah oui, ça n'en finit plus. Non, bravo, vraiment. Ce disque, Marilyn, il faut que vous l'écoutiez parce que voilà, il fait du bien, il donne de l'élan. Les Dynamite Shakers. En concert, je vous redonne les dates. Le retour en Vendée Tour, c'est comme ça que je l'appelle.
1: Ouais, pas de problème.
0: Le Back Home Tour 2026, c'est les 11, 12, 18 et 19 décembre à Saint-Gilles-Croix-de-Vie au Roxy. Et puis tournée 2027 qui se dévoile à peine, mais on a déjà les premières dates. 28 janvier à Saint-Nazaire, 26 février à la laiterie de Strasbourg, 27 février à Paris, au Trianon. Tu disais tout à l'heure, Éloane, que tu faisais des allers-retours entre la Vendée et Paris. J'imagine que c'est la même chose pour toi aussi.
2: Moi, j'habite à Nantes.
0: Toi, t'habites à Nantes, voilà. Le fait justement de ne pas venir de Paris, est-ce que ça change quelque chose? Est-ce que, par exemple, c'est un truc tout bête, mais le fait d'être dans des villes plus petites où on a peut-être plus facilement accès à des espaces pour répéter qui sont moins chers, les groupes parisiens galèrent pour trouver des salles de répète et tout. Est-ce que vous pensez que ça vous a facilité la vie d'être un peu loin de la capitale au début?
2: Je pense oui, carrément.
1: Je pense parce que t'as peut-être, non, j'allais dire plus de lieux pour jouer, pas forcément, parce qu'à Paris il y a quand même beaucoup beaucoup d'endroits.
0: Mais oui, mais il y a beaucoup de concurrence.
1: Voilà, et ouais. Je croise beaucoup de groupes qui jouent, mais qui sont jamais sortis de Paris et qui sont un peu coincés et qui arrivent pas en fait à trouver d'autres dates autour. Que nous, bah en Vendée, tout de suite, j'ai l'impression que tu commences à bouger à Nantes, puis à Angers. Et, on a vite fait le tour un peu des régions de France. Que quand t'es à Paris, t'es bloqué quoi.
0: Ouais. Tu peux être bloqué. Ouais. Moi, je souhaite une grande tournée 2027 pour découvrir encore plein de régions. Alors dans la vie, quand on a besoin d'un bon conseil, on va voir sa maman. Quand on a besoin de potions magiques, on va voir Panoramix. Quand on a envie d'un producteur, on va voir Lionel Liminianas. C'est ce que vous avez fait. Liminianas, ça fait des années évidemment qu'on en entend parler, rock, oui, mais aussi psyché et un peu druide hein, quelque part aussi du rock. À quel moment vous êtes allé voir Lionel Liminianas? À quel moment il intervient dans la fabrication de cet album?
2: Bah, c'est notre directeur artistique Lionel qui travaille chez Barclay, ouais, qui nous en a parlé parce que on avait prévu d'enregistrer l'album mais on savait pas encore avec qui. Il nous a parlé de Lionel Limignana et puis du coup on n'écoutait pas en vrai mais on avait déjà entendu parler,
0: ouais,
2: et on a écouté et ça nous a carrément plu. Et puis du coup vas-y, let's go, on travaille avec lui quoi. Et puis c'était vraiment super bien, c'était top, vraiment humainement ça a grave matché et tout. Il a les mêmes références que nous, très garage, très 60s, même 50, enfin des trucs, on est vraiment sur la même longueur d'onde, donc c'était vraiment top.
0: Et en pratique, donc vous lui avez remis vos chansons et lui ensuite avait des idées en disant on pourrait faire ça, on pourrait faire ça. C'est comme ça que ça marche?
1: Ouais, c'est ça. En fait, il avait pu les entendre avant d'aller en studio.
0: Okay.
1: Donc déjà, il avait des trucs en tête.
0: Ah, mais il était en studio avec vous.
1: Bien sûr, ouais.
0: Au moment d'enregistrer, même les voix et tout.
1: Ah, il était là de A à Z, ouais. Et donc, il avait des petites idées. Et nous aussi, hein, évidemment.
0: Oui, oui, je me doute.
1: Mais après, ce qu'il a pu ramener, c'est plein de techniques qu'il utilise ou

0: des pédales d'effet. Par exemple, lui, il met beaucoup de grosses fuzz en guitare. C'est un effet de saturation énorme. Et ça, c'est un truc qu'on n'utilisait jamais. Et il avait ramené sa pédale là, russe qu'on a utilisée dans beaucoup de morceaux, qui a donné de l'épaisseur. Il a aussi sa technique de mettre des drones, ce qu'il appelle des drones, c'est-à-dire des notes qui tiennent tout du long d'un morceau. Donc pareil, ça crée de l'épaisseur. Donc c'est vraiment top. Et ce qu'on adore chez lui, c'est qu'il a ce côté quand même très garage à l'ancienne, avec des références qu'on a commune avec lui, mais il a aussi ce truc de modernité dans ses sons. Ça reste quand même assez actuel, et c'est ce qu'on voulait. Nous, on voulait pas faire un album typique garage puriste. Ouais. On voulait vraiment que ça soit aussi moderne. Donc c'était cool. Non, franchement, trop bien.
1: Il est moderne, et votre petit duo fort sympathique s'appelle Blackout. Il vous rend du coup un peu psyché garage.

0: Les Dynamite Shakers, vous l'avez compris, c'est un grand coup de cœur pour l'équipe de Décibel. Éloane Lila Rose, merci beaucoup d'être venue nous
1: voir. Merci à toi.
0: Bonne route, longue vie, bonne tournée. L'album est disponible, il s'appelle Marilyn.
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soul, funk et pop soyeuse, De Velours est un style à part sur la scène toulousaine. 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
2: Et c'est déjà l'heure du Blind Test à gagner ce soir. C'est le fameux album des Dynamite Shakers dont on parlait avec eux, le fameux Marilyn, deuxième album du groupe et vraiment réservoir de pépites rock'n'roll. Ça va plaire à nos candidats. Pour jouer avec nous, il y a Laurent. Bonsoir Laurent.
3: Bonsoir Émilie.
2: Bienvenue dans Décibel, Laurent. Fan de rock ?
3: Oui, oui, toujours.
2: Bon, alors c'est une bonne nouvelle pour le cadeau du jour. Il y a Gilles aussi avec nous. Est-ce que Gilles est un fan du rock ? Nous allons le découvrir. Bonsoir oui. Gilles.
4: Oui, bonsoir Émilie. Je suis un fan de rock, oui, j'aime bien, ouais.
2: Bon, alors c'est un cadeau parfaitement adapté à vous deux. Je vous offre impeccable. À chacun impeccable. Un exemplaire de l'album. Ça, c'est réglé. Dynamite Shakers, ça arrive chez vous dans quelques jours. Cet album Marilyn, que je pense
3: c'est super.
2: Vous allez adorer. Maintenant, est-ce que le blind test sera uniquement rock'n'roll ? Rien n'est moins sûr, car parfois, voilà, il peut y avoir des petites surprises. Je rappelle les règles pour celles et ceux qui auraient dormi près du radiateur.
4: Son prénom.
2: Voilà, pendant le mois de septembre, hein, on était au fond de la classe, on n'a pas suivi, mais non, c'est vrai, il faut donner son prénom avant de donner la réponse. Et la réponse qu'on cherche, c'est donc le nom de l'interprète de la chanson. C'est génial si vous avez le nom de la chanson, le studio où elle a été enregistrée, l'année où elle est sortie, le nom de l'album, du producteur, etc. Mais ce que nous cherchons, c'est le nom de l'interprète. Alors, Gilles et Laurent, ce soir, petite difficulté supplémentaire, nous cherchons des duos. Donc il y a deux noms à donner à chaque fois.
3: D'accord. Ok.
2: Mais bon, après je peux mettre un demi-point par nom, hein. Vous savez, ici, on n'est pas fâché avec la tricherie. Donc voilà, à tout moment, de toute façon, vous avez gagné tous les deux. C'est parti pour une première chanson, un premier duo. Dites-moi qui sont les interprètes de cette chanson.
4: Etienne Dao et Nicole et...
2: Ah, Gilles
4: Etienne Dao et
2: Laurent, alors
4: et Dany.
2: Ben voilà.

0: Une chanson que Dany aurait dû emmener à l'Eurovision dans les années 70 pour représenter la France, mais le comité a trouvé que c'était un peu dark. Sans doute. Enfin, on adore, nous, on est comme ça, hein. Petit jeune un peu gothique. Dao, Dany, bravo, comme un boomerang. Bonne réponse collégiale, comme disait Philippe Bouvard, un partout, Gilles et Laurent. On continue, voilà un autre duo.
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0: Oh, hey, on est beau, le cœur des vierges, on est magnifique. Stone et Chardin, évidemment. On fait un blind test de duo, on est obligé de mettre Stone et Chardin. J'aurais pu mettre Sheila et Ringo, c'était l'un ou l'autre. Mais voilà. Ou David et Jonathan. Ah, je regrette maintenant.
1: Bon, non. C'est pas Peter Iceland, ça va bien.
0: Ah, c'est vrai, j'aurais. Oh, ça c'est trash quand même.
2: Ou Johnny et Sylvie.
0: Johnny et Sylvie, j'ai un problème. Je crois bien que je t'aime. Non. Mais bon.
2: C'est vrai, moi aussi.
0: Oh, c'est beau l'amour. Bon, Stone et Chardin, c'est fait. Dao Dani, c'est fait. Un petit dernier, je vous propose, messieurs, de partir en Amérique. Je peux vous dire qu'ils sont ensemble dans la vie et qu'ils sont le couple le plus influent et le plus riche de la musique américaine. Oui, alors Beyoncé et son mari.
1: Jay-Z.
0: Oui. Un peu les Stone et Chardin américains, si vous voulez.
2: Oui, voilà.
0: Crazy in love. Ça veut dire c'est Stone et Chardin. Non, c'est Beyoncé et Jay-Z. Et c'est une égalité parfaite, même sans tricher. Vous avez été parfait, Gilles
2: oui,
0: et Laurent.
2: Non, on n'a pas triché. Là.
0: Mais non, je vous jure. On est bouleversant dans notre honnêteté. C'est magnifique. Pas de bracelet électronique pour nous, Gilles et Laurent. Je vous embrasse.
2: Oui, moi aussi, gros bisous, Emily.
0: À très bientôt, merci.
2: À très bientôt, bisous.
0: À la prochaine. Et je vous envoie donc l'album de Dynamite Shakers. Alors, c'est parti. On termine toujours le blind test par une chanson dans le thème du blind test. Voici un duo avec Jean Felsine, qui a été notre invité il n'y a pas longtemps. Vous savez, excellent auteur-compositeur qui vient de sortir son album Cinéma Permanent. En 2021, il sortait ce duo avec sa compagne de l'époque, Jo Weddin, elle aussi très talentueuse. Un thème pas souvent abordé dans la musique, le manque de désir masculin.

0: je la trouve magistrale cette chanson. Le thème, les paroles, leur voix, tous les deux, Joe Wedding, Jean Felsine. Tout l'album hein, est super, ils en ont fait deux ensemble des albums et c'est vraiment magnifique. Les synthés et tout, enfin... Et il y a aussi un clip absolument incroyable, où ils sont en studio et où vous allez voir, ils ont des rapports très charnels avec tous les instruments de musique du studio. C'est un clip incroyable, vraiment tout autour de cette chanson est formidable. Donc voilà, si vous ne la connaissiez pas, je suis ravie de vous l'avoir fait découvrir. Elle s'appelle « Jamais envie de », elle date de 2021.
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0: Allez, on part faire un tour au Sénégal maintenant pour l'anniversaire du jour. C'est la NIF de Youssou N'Dour. Il a 67 ans aujourd'hui, Youssou, auteur, compositeur, interprète, mais aussi homme politique dans son pays, le Sénégal. Et dans les années 90, avec sa copine, la Suédoise Néné Cherry, il faisait le tour du monde avec cette chanson, hymne à l'amour, la fraternité, la tolérance, tout ce qu'on aime, quoi, en Big 2026. Ça s'appelle « 7 Seconds ».

0: Youssou N'Dour, 67 ans aujourd'hui, et deux concerts parisiens à venir pour Youssou, tout seul à Bercy, l'Accor Arena, le 17 octobre prochain, et puis un peu plus tard, le 24 mars 2027, Youssou N'Dour et Angélique Kidjo, les deux ensemble, à Paris, au Grand Rex. Les places sont déjà en vente. Allez, Décibel, c'est terminé pour ce soir. Revenez demain, on sera avec Marguerite, qui sort son premier album, Guérir. Merci à l'équipe de l'émission, il y avait Christophe Hulens, Oumaïma Abaz, Iris Guitoni et son stagiaire, Vincent Thévenet, à la délégation de la musique, Thierry Boffa, Thomas Demol, et à la programmation des invités, Mélodie Chaïb.
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0: Et à 20h sur votre radio ici, c'est Éric Bastien qui débarque. Il n'y a pas que Paris dans la vie.
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4: Bonsoir à tous et bienvenue sur ICI. Très bon début de soirée. Merci d'avoir noté ce rendez-vous dans vos agendas 20h, 21h. Bon, c'est une heure hein, pour se détendre, pour découvrir des merveilles, celles de notre pays, nos territoires, nos régions, à travers vos villes, à travers vos villages. On va sans doute aller chez vous, peut-être ce soir, ou en tous les cas, on parlera de votre région. On ira en Lozère d'ici quelques minutes pour rencontrer un professeur de mathématiques pas comme les autres. Nous irons en Lorraine, retrouver des animaux. Enfin, direction la Côte Basque, qui propose de passer des entretiens d'embauche en tenue de sport originale. Intéressant, on va en parler. Jusqu'à 21h, nous retraçons le parcours, la personnalité, la vie d'un invité à travers les lieux qui ont compté. Une balade dans la France, pas comme les autres. C'est un auteur de bande dessinée, un dessinateur de presse, un caricaturiste qui a travaillé pour plusieurs journaux. Fluide Glacial, Charlie Hebdo, durant 23 ans. Grand musicovore également. Il a collaboré avec les Inrocks. Le 14 janvier 2015, il devient mondialement célèbre pour la une du numéro 1178 de Charlie Hebdo. Je suis Charlie, une semaine après les attentats dont il réchappe. Il sort en librairie Un diamant dans les gravats. C'est son premier récit aux éditions Ma Nuit au musée chez Stock. Je reçois avec beaucoup de plaisir et d'émotion Luz. Bonsoir Luz.
5: Bonsoir.
4: Comment ça va?
5: Super Eric.
4: Ça me fait plaisir de vous recevoir, vraiment.
5: Eh ben moi aussi.
4: Je tenais à vous remercier. Merci d'avoir accepté l'invitation de cette émission. D'autant que je vous cite tout de suite pour débuter. Je reçois celui qui a commencé à devenir le dessinateur que vous êtes, vous le dites, lorsque vous avez compris que vous n'étiez plus en ruine, mais en chantier. Ça veut dire que quand tout est pulvérisé, on peut se reconstruire?
5: Oui, c'est pas tout à fait évident. Il faut un petit temps d'attente. Il faut se regarder en chantier, il faut regarder les ruines qui sont à terre avant de se dire qu'on est capable de tout reconstruire. C'est pas simple, mais à un moment donné, quand on comprend que finalement on s'est en chantier toute sa vie, ça détend. Il y a moins d'injonctions, on se met moins de poids sur les épaules. Et finalement, être en chantier... travailler, ramasser tous ces petits gravats, bah ça fait quelque chose à faire de sa vie.
4: On parlera de ce livre avant 21h. Cette reconstruction, elle passe aussi par l'écriture, elle passe bien évidemment par le dessin. Pour comprendre comment le dessin, lui, est arrivé dans votre vie, c'est ce qu'on va faire ce soir. On va retracer ce parcours à travers les lieux, les ancrages qui ont pu être pour vous très importants. Puis c'est hyper intéressant pour ceux et celles qui peut-être ont envie de faire le même métier que vous, ou alors qui ont envie de s'inspirer d'un tel parcours. Bon, tout commence à Tours, j'ai envie de dire, et presque tout à Tours. Parce que on pourrait résumer votre vie entre Tours et Paris.
5: Ouais, c'est vrai que Tours c'est la moitié de ma vie, et puis après je suis parti, je suis monté à la capitale comme ouais. On dit, même géographiquement, et puis voilà, je fais partie de ces provinciaux régionaux français qui sont happés par la capitale. Et puis après, finalement, après, j'en suis sorti aussi, puisque à Charlie Hebdo, je faisais des reportages. Oui. Et donc, du coup, finalement, après, je me suis répandu dans toute la France pour ramener des choses.
4: On va rester à Tours, parce que c'est là que tout a commencé. Si je vous demande... Alors, bien sûr, on va parler de Tours, on va parler des bâtiments où vous avez vécu. Si vous m'écrivez une carte postale, on fera un petit dessin, d'ailleurs.
5: Oui, bien sûr.
4: Sur les cartes postales, il y a toujours 2-3 photos. 2-3 images comme ça qui tout de suite à l'esprit sans vraiment réfléchir, Luz, vous viennent de Tours.
5: Alors déjà une photo, première photo, c'est photo de notre appart. enfin pas forcément l'appart, mais l'entrée. C'est-à-dire que c'était, on était dans une espèce de résidence. Moi, je l'appelle ça des HLM, mais mes parents disent non, c'est une résidence.
4: Là, vous parlez de votre enfance.
5: On est bien je parle de mon enfance. Je parle de mon enfance. Et ce sont des bâtiments qui sont blancs avec des avec un sol rouge et puis des pare-soleils bleus. Donc j'ai réalisé ça il y a pas très longtemps. Finalement, j'ai fait mon enfance dans un drapeau français, quoi.
4: C'est vrai. Mais c'est marrant que ces couleurs vous reviennent. Effectivement, il y a ce sol qui est rouge, il y a ces voitures avec ces pare-brises que vous venez d'évoquer. Si j'ai bien compris, effectivement, c'est des HLM. Plus on avançait dans la résidence, comme disaient vos parents, plus les barres étaient hautes, c'est ça?
5: Oui, exactement. Il y avait le jardin donc Gabrielli où on était. Après, il y avait le jardin Hockey Game. Et après, le jardin Bousignac. Ouais. Alors, j'ai appris bien longtemps après que c'était des compositeurs de musique. Et effectivement, plus on allait vers l'école primaire, maternelle, primaire et collège, plus les bâtiments devenaient de plus en plus hauts et du coup une faune de plus en plus nombreuse. Alors nous, on était à l'entrée, donc on était peut-être entre guillemets les mieux lotis. Ouais. Voilà.
4: Plus tard, vous irez dans Tours, mais là vous êtes un peu en dehors de Tours. Quel souvenir vous gardez de cette période? Parce que c'est dans ce coin-là qu'il va y avoir la primaire, qu'il va y avoir en tous les cas les premières années de la scolarité. Je sais que vous avez des souvenirs de jouer aux billes, par exemple, sur les grilles. Vous avez une enfance insouciante, agréable, malgré un décorum qui est pas le meilleur, on va dire.
5: Ah bah j'ai l'enfance d'un gamin qui porte des lunettes. Donc ça c'est un truc, c'était avant Harry Potter. Là où on était, il y avait un jardin. Enfin justement c'est des jardins. Ouais. Donc il y avait à chaque fois un petit parc avec des endroits pour jouer au football. Et donc moi j'ai passé ma vie à être dans les buts puisque j'étais choisi en dernier et du coup j'ai passé ma vie à recevoir des ballons dans la figure et casser des lunettes.
4: C'est moche ça.
5: Oui, c'est très très moche. Très très moche. Ça m'a donné une certaine aversion envers la masculinité toxique et notamment le foot. Voilà.
4: Alors vous fabriquez des cabanes, je sais pas moi, comme tous les gosses, vous avez des lieux doudous. Il y a des endroits quand même au cœur de ce foot que vous prenez dans la tronche, des endroits un peu sympas quand même. Le sapin.
5: Ah bah oui, il y a un sapin. Un seul sapin, derrière lequel j'ai roulé mes premières
4: pelles.
5: Mes premières pelles, on peut dire ça.
4: Bah oui.
5: Et je me rappelle bien, c'était avec Sandrine et Caroline.
4: On était en même temps.
5: On était tous les trois. Okay. Et puis c'est elle qui m'avait emmené derrière ce sapin. Mmh. Et puis on s'est entraîné. voilà. Et ça, j'en ai pas roulé avant 24 ans. Ensuite.
4: Ça, c'était pendant 24 ans, vous avez fait une pause de 24 ans.
5: Ben non, mais j'ai fait une pause de pelle pendant à peu près. J'ai 11, 13 ans.
4: T'es en sérieux?
5: Ouais. Ah ouais, je suis arrivé assez tard dans la vie sexuelle. Sexuelle d'ailleurs, c'était pas sexuel. C'était dans la vie sentimentale.
4: En tous les cas,
5: assez tard.
4: Ce sont les lieux de vos premiers émois. Pour le reste, on fera une autre émission si vous voulez bien à ce moment-là. Bon, en tous les cas, voilà, ce sont ces premiers lieux de vie. Vous dites d'ailleurs que ce n'est pas de la nostalgie quand vous y retournez, parce que je sais que vous y retournez souvent, ou en tous les cas, vous avez l'occasion d'y repasser. Vous dites que vous y allez pour vérifier que ce lieu n'est pas seulement un rêve dans votre tête.
5: Oui, oui, oui.
4: C'est joliment dit, ça. Hein.
5: Y a déjà un truc, c'est moi je rêve en noir et blanc, et quand je rêve souvent de cet endroit-là, je rêve souvent du parking, précisément du parking.
4: Couvert,
5: sous les immeubles, et avec, j'ai une vision très très très très claire, et il faut vraiment que je retourne, en dehors de ces souvenirs olfactifs du bitume, il faut vraiment que je retourne régulièrement là-bas pour voir, effectivement, que c'est en bleu, blanc et en rouge, et peut-être aussi en vert parce qu'il y a les sapins.
4: Luz est votre invité, très coloré malgré ses rêves en noir et blanc. On va continuer de se balader dans votre enfance, on vient juste de commencer le voyage. Mais je vous l'ai dit, on s'échappe un petit peu partout en France, on va aller dans le Gard et dans la Lozère pour un rendez-vous des merveilles avec Benoît Prospero qui nous présente aujourd'hui un passionné, écoutez.
6: Ah, sa passion dans la vie, ce sont les castors. Alors, dit comme ça, ça prête à sourire. Hein. Bah oui, si, c'est vrai, mais vous allez comprendre pourquoi c'est merveilleux. Lui, c'est Lionel Coste, professeur de mathématiques Atlantique. Et avec Issy Garlozère, on vous emmène à sa rencontre. Et pour comprendre comment tout a commencé, d'abord un souvenir d'enfance.
7: Je me souviens de ces odeurs quand on arrivait au printemps, ces insectes qui volaient, cette nature. Les premières fois, on m'a montré les barrages de castors qui étaient revenus. Et c'était pour moi un peu le paradis. C'est quand même des lieux magiques.
6: Voilà, ça c'est donc durant l'enfance de Lionel. Et des années plus tard, de manière assez inattendue, on va lui demander d'écrire un article sur le castor, donc, alors qu'il n'y connaît rien. Et ce qu'il va découvrir va le fasciner. D'abord...
7: Donc, pour observer les castors, il faut sortir la nuit. C'est comme quand vous allez à un spectacle. C'est quand la lumière s'éteint, le spectacle commence. La journée, il n'y a rien. C'est le désert total, à part les plantes qui ne peuvent pas nous fuir. Et là, dès que le soleil se couche, vous avez une faune absolument incroyable. Des fois, je me croirais dans la savane africaine. Il y a tout qui sort devant vous. Et c'est des moments d'émotion que je ne retrouve nulle part ailleurs.
6: C'est pas génial comme histoire. Et vous allez voir, ce qui plaît à Lionel dans le fait d'observer les animaux, c'est pas seulement le côté scientifique. C'est aussi et surtout l'idée de se reconnecter au vivant.
7: Il y a ce côté presque de méditation avec la nature. C'est assez surprenant. Des fois, j'ai des larmes aux yeux, je vois des choses absolument incroyables. Des fois, j'endors pas la nuit.
6: Oh, ça fait envie. Hein. Et au cas où, sachez que les castors, oui, il y en a en France.
7: Donc le Gard, le castor est très présent. La loutre est revenue d'ailleurs il y a presque une vingtaine d'années. Le Gardon, la 16, même le Vidourle, vous avez le castor et la loutre partout. Bon, bien sûr, on peut rajouter le Rhône. Hein, et la plupart des petits ruisseaux, enfin des affluents de ces rivières, le castor et la loutre sont présents.
6: Eh ben voilà. Et vous savez ce qui fait avancer Lionel Coste dans la vie? Quelle est sa philosophie de vie?
7: Moi, je pense qu'il faut jamais jouer à l'adulte. On n'est rien, on peut mourir demain, on est là de passage. Moi, je suis un enfant, mais sur la sensibilité, quand je vois mes animaux, je suis un vrai enfant. Éternellement émerveillé. Mais c'est ma curiosité. J'ai envie de vivre, de me sentir vivre, de découvrir. J'ai une soif d'apprendre. J'ai toujours eu cette impression de rien savoir. Parce qu'on me dit souvent, mais tu sais beaucoup de choses. J'ai dit, mais non, je sais rien. Et en fait, il n'y a pas que moi. Nous ignorons quasiment tout.
6: Qu'est-ce que vous voulez rajouter? Continuez à regarder le monde vivant avec les yeux de quelqu'un qui découvre encore le monde. Essayez. Vous verrez, c'est une merveille. Merci Lionel Coste. Message bien reçu. Et merci, ici Garlozère.
4: Luce, on a écouté l'invité qui dit, j'ai retenu, il ne faut jamais jouer à l'adulte. Est-ce qu'être dessinateur, c'est jamais jouer à l'adulte?
5: En tout cas, c'est essayer de repousser l'âge adulte, tant qu'on peut.
4: Luz, votre invité, un diamant dans les gravats, on va en parler avant 21h. On va retourner à Tours dans un instant, entre les rives de la Loire et du Cher, ses maisons à colombages, sa cathédrale Saint-Gratien, mais bien d'autres choses, parce que près du pont Wilson, il y a vécu une grande partie de sa vie. Luz est avec vous jusqu'à 21h.
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4: Et ce souvenir de 1981, il est signé Mel Brooks, It's Good to be the King. C'est sur ICI.

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3: Avec mon invité, un créateur de bande dessinée, un dessinateur humoristique, un dessinateur de presse, récompensé à de multiples reprises. Il fut l'un des piliers de Charlie Hebdo durant 23 ans. Le parcours singulier de Luz, que l'on feuillette ce soir et qui publie son premier récit, Un diamant dans les gravats, publié chez Stock. À l'instant, on a parlé de castor. Bah, il dit, j'aurais pu très bien vous parler des castors, sauf que vous, c'était plutôt des ragondins, donc oui. A priori du côté de Tours.
4: Oui, c'est des ragondins qu'on trouve au bord du Cher et au bord de la Loire. Mais je vous promets, J'ai roulé aucune pelle à un ragondin derrière un sapin. Ouais,
3: ça, c'est pour ceux qui nous rejoignent. Effectivement, on a parlé de ça tout à l'heure. Ça vous a inspiré d'ailleurs, ces bords de Loire, ces bords de Cher? Vous y avez passé du temps, vous y êtes posé pour dessiner, enfant, gamin. Ce sont des lieux qui inspirent ou pas du tout, pas plus que ça.
4: Ce sont des lieux qui restent dans la tête. Ouais. Il reste une trace de tous ces lieux-là. Et je dirais pas forcément que j'ai pas dessiné à l'époque. À l'époque, je cherchais à dessiner des bonhommes avec des gros nez, enfin des choses comme ça. J'étais pas encore dans le reportage. Mais maintenant, j'ai envie de faire du reportage et je redessine ces lieux dans ma tête.
3: On a parlé de ce parking couvert qui immédiatement vous ramène des odeurs de, c'est votre parking de Proust, quoi, finalement.
4: Oui, parce qu'il y a des choses comme,
3: non, mais c'est vrai.
4: Exactement.
3: C'est pas quelle odeur vous revient d'un parking couvert, à part des pots d'échappement, mais.
4: Oui, mais c'est ça. Je sais que ma fille, par exemple, elle adore aussi l'odeur des pots d'échappement et du bitume. Donc, je pense qu'il y a quelque chose qui se transmet de génération en génération. Oui, on sait pas. Je sais que je vais le dessiner dans ma prochaine BD. Ça, c'est sûr. Ce parking.
3: Ah bah voilà. Bonne information. Non, mais vraiment. Voilà, on a parlé d'école, du collège. Vous changez de quartier. À Roche-Pinard. Alors, c'est ça, hein, c'est bien comme ça qu'on prononce.
4: Roche-Pinard. Alors, je suis dans le coin de Roche-Pinard et après, je change de quartier, je vais du côté de Gramont, en fait.
3: Alors, expliquez, parce que on ne connaît pas tous. Hein.
4: Non, vous ne connaissez pas tous. En fait, le coin de Roche-Pinard, c'est l'endroit central où il y avait justement ces trois bars d'immeubles, etc. Et après, on reste du côté du Cher et on va un petit peu plus loin. On va du côté de l'avenue Gramont, mais encore bord du Cher. Donc, il faut que j'aille à l'école, au collège, en bus.
3: Voilà. Alors c'est marrant parce qu'effectivement on a préparé cette émission et quand on vous demande si vous vous souvenez d'un spot, ça pourrait être un bord de mer, ça pourrait être les bords de Loire justement, vous avez parlé de cet arrêt de bus.
4: Ah oui, alors moi j'ai un souvenir fabuleux de cet arrêt de bus.
3: Mais pourquoi?
4: Je sais pas, parce que je passais mon temps à être très en avance parce que ma mère me poussait dehors pour aller à l'école. Elle voulait pas que je sois en retard et donc je patientais à cet arrêt de bus toute ma vie. J'ai toujours un souvenir de cet arrêt de bus particulier, et en particulier un moment où c'était en 86, en janvier, et il y avait deux meufs qui étaient que je connaissais, qui étaient dans ma classe, et grande baraque, et qui avaient une passion totale pour Balavoine. Et un jour, voilà, un matin.
3: Faites attention, Luz, on vient. Non, la chanteur, ça part très vite chez nous. Hein, donc,
4: Ah ouais?
3: Je vous laisse terminer votre histoire.
4: Vous saviez tout déjà.
3: Balavoine meurt, je crois que c'est en janvier 86, et elles ont séché pendant deux semaines.
4: Enfin, moi, je me rappelle, j'étais à l'arrêt de bus, et je les vois en larmes, et je comprends pas ce qui se passe. J'avais pas écouté les infos. Et puis, elles disent, Daniel est mort. Et à ce moment-là, elles sont dit, on ne va pas à l'école. Ouais. Et je suis allé tout seul, et pendant deux semaines, à mon avis. Les trois premiers jours, effectivement, il y avait du deuil, mais le reste, c'était peut-être un petit peu exagéré. Mais après, on respecte le deuil de
3: chacun. Bien sûr. Le lycée, c'est quand même un lieu important parce que c'est là que vous changez de nom. C'est là, en tous les cas, que vous prenez le nom de Luz. Alors, est-ce que vous pouvez expliquer, pour ceux qui ne savent pas, vous appelez Reynald Luzier, votre vrai nom sur la carte d'identité. Vous faisiez partie de... Le groupe d'amis des Jojo Luz, vous pouvez nous cette histoire.
4: Ouais, alors disons qu'au lycée, je commence à avoir une vraie communauté, et puis on s'appelait les Jo. Voilà, Joe, il y en a un qui s'appelait Faber, alors donc c'était Joe de la Fab, un autre qui s'appelait Pilette, Joe de la Pile, puis moi c'était Luzier, Joe de la Luz, et quand j'ai commencé à dessiner...
3: Le duc de Boulogne, c'est Booba, hein.
4: Bah oui, Joe de la Boue.
3: Non mais voilà,
4: Joe de la Boue. Et puis quand j'ai commencé à dessiner, je cherchais un nom, et moi Ronald Luzier, ça faisait déjà trop long au bout d'un dessin, et puis ça ressemblait à Lozier. Donc déjà il y avait un dessinateur qui avait déjà le même nom, qui en plus était de droite, donc ça me dérangeait d'avoir cette homonymie possible. Et à ce moment-là, j'ai utilisé Luz, de la Luz. Voilà.
3: Et vous l'avez gardé, vous avez bien fait. Alors, vous dessinez depuis longtemps, vous dessinez depuis toujours. Je pense que vous avez passé énormément de temps dans votre chambre d'enfant. Mais à un moment donné, vous vous rendez compte quand même que vous dessinez un peu autre chose que des dessins d'enfants et que vous avez peut-être un niveau qui est autre. Et vous allez rejoindre une structure qui s'appelait Weekend Doux.
4: Ouais.
3: C'était quoi ça?
4: Eh bien, c'était à la base, mes parents, ils ont toujours été très supporters de mon travail. Ils ont dit, tiens, ils dessinent.
3: C'est une chance.
4: Ouais, ça c'est une chance. Ah oui, oui, carrément, carrément. Je remercie Jacques et Betty, merci à vous. Ouais. C'est grâce à vous, entre autres, que je suis arrivé là, c'est clair. Et ils m'ont dit, tiens, on va lui donner des cours. Il y avait un foyer Courteline, c'était le mercredi, après l'école. J'allais là-bas pour prendre des cours. Il y avait une structure où on pouvait publier des dessins, un journal qui s'appelait Weekend Do, enfin une maison d'édition, ouais, une petite maison d'édition. Et puis, j'ai commencé à dessiner. Et à un moment donné...
3: Qu'est-ce que vous dessinez?
4: Ah bah alors je dessinais n'importe quoi, c'était plutôt de l'illustration. À un moment donné j'ai vrillé dans ma vie, je suis passé au dessin politique sans trop faire gaffe. Mais c'était plutôt des dessins un peu sociétaux, pas forcément où je dessinais des caricatures, des choses comme ça. Et puis voilà, des dessins d'humour, et puis j'ai commencé à aller dans les festivals avec cette structure.
3: À Blois notamment?
4: À Blois, oui, à Blois, où j'ai découvert malheureusement aussi l'alcool. Ça, c'était autre chose, parce que ça s'appelle un festival de BD. C'est assez, il y a deux choses dans les festivals de BD, c'est le taboulé et puis la bière.
3: Oui.
4: Et moi, j'étais quand même assez jeune. Je suivais le mouvement. Voilà, j'étais quand même avec des gens un peu plus âgés que moi.
3: Pour le taboulé, je vous comprends en même temps.
4: Oui,
3: ça va aller non plus.
4: Non, taboulé. Non,
3: ça c'est autre chose.
4: C'est un autre sujet. Mais du coup, je me rappelle du jour où Jacques Lang, qui à l'époque était maire de Blois, était passé dans les travées pour féliciter ses jeunes pousses, etc. Moi, j'avais beaucoup trop bu. Ils m'ont balancé dans les chiottes pour que j'évite de demander de serrer la main et de m'accrocher comme un jeune bulot plutôt à celui qui était aussi ministre de la Culture, je crois, à l'époque encore.
3: Dans quelques minutes, on ira faire un tour dans un amphithéâtre, toujours, donc cette fois à Tours. Vous allez un peu quitter ce quartier des bars, cet HLM, cette résidence, selon vos parents, pour aller découvrir un amphi qui est un ancien cinéma porno, et que ça c'est une promesse. On va en parler d'ici quelques instants, et puis on va comprendre comment petit à petit le dessin va faire de plus en plus partie de votre vie jusqu'à votre arrivée à Paris, Luz. Il n'est pas question de castor à présent, dans Ici ça entreprend. 10% des Français ont une poule. Décidément, vous êtes venu un jour, c'est très animalier.
4: Ah, c'est parfait pour moi, j'adore ça.
3: C'est pas tout. Vous avez des animaux?
4: J'ai un chien.
3: Bon, 10% des Français ont une poule. Catherine Kikandon, aujourd'hui, vous prenez soin bien de ce qu'elle mange.
0: À Courbesseau et à Hoéville, à quelques kilomètres à l'est de Nancy, les céréales coulent à flot. Grâce à Marin Barbier et Alcanagri, son entreprise d'alimentation céréalière pour les poules, les oiseaux et les lapins. Il vend des produits bruts comme l'avoine, le blé, les brisures de maïs, l'orge ou les graines de tournesol, mais aussi des mélanges avec des noms sympas comme Roule ma poule à destination des poules, Fier comme un coq pour le reste de la basse-cour et Tête de linotte pour régaler les oiseaux. Les céréales sont triées, nettoyées, broyées, mélangées et tamisées. Marin utilise sa propre production ainsi que celle de 5 agriculteurs voisins dans un rayon de 30 km, une production 100% locale, 100% naturelle, sans OGM, ce qui permet de la valoriser correctement.
5: Chez nous, on arrive vraiment à redonner de la valeur aux céréales, entre 20 et 40 euros de plus que le marché mondial, pour arriver à ce que l'agriculteur s'en sorte au mieux. D'autant plus qu'on connaît les difficultés du monde agricole actuel, notamment céréalier. Et donc on s'est dit qu'il fallait vraiment qu'on arrive à dynamiser ce secteur au niveau local.
0: Et si sa démarche aide les agriculteurs, elle est aussi idéologique.
5: C'est clair qu'avoir des poules chez soi, encore une fois, comme c'est un geste écologique, ça va de soi que d'acheter local, et bah, c'est dans la même lignée. Donc c'est vraiment, en tout cas pour nos clients, quelque chose qui est important. Et tant mieux pour nous, et tant mieux pour l'économie locale.
0: Et tant mieux pour les animaux aussi, qui ont l'air d'en redemander. Oui, madame, ça arrive. Ce jeune agriculteur de 29 ans a repris l'affaire en 2019 et depuis, il a multiplié le chiffre d'affaires par 10. Il a même installé des distributeurs automatiques. Oui, comme ceux que vous avez au travail pour acheter un paquet de chips, sauf que là, ce sont des sacs de graines de plusieurs kilos. Les trois premiers ont été mis en place pendant le Covid à Frouard, Courbesseau et Dieuzin.
5: Pour les plus performants, on les réapprovisionne entre 2 et 3 fois par semaine et on a 40 sacs par distributeur, voilà, 2000 dedans.
0: Cette année, il en installe 15 autres, comme à Chanteux, Landres, Morange, Homécourt ou encore Lunéville. Plus d'infos sur alcanagri.fr. Merci à Isabelle Baudrier d'Ici Lorraine pour cette idée qui a du grain à revendre. Ici, ça entreprend en Meurthe-et-Moselle avec Alcanagri parce que les poules, les lapins et les oiseaux ont eux aussi le droit de manger sainement. Bah oui, il n'y a pas de raison.
3: C'est des bruits qui vous parlent, ça, l'us d'entendre comme ça, la forêt. Les... Je sais que c'est aussi un lieu un peu d'échappatoire pour
4: ah,
3: vous.
4: Ah oui, oui, oui, oui, oui, oui. Moi, je suis un dendrophile total.
3: Ouais.
4: Les gens qui caressent les arbres et qui font corps avec le tronc, la sève, les arbres, j'adore ça. J'adore les dessiner aussi.
3: On va parler dans un instant de cette fac de droit rue Émile Zola à Tours, un ancien cinéma porno. Ah, qui va un peu déclencher votre engagement politique.
4: Hein. Et oui, on trouve l'engagement politique où on peut.
3: Complètement fou. Mais en tous les cas, il y avait des affiches, vous nous le direz peut-être dans un instant, qui vous ont donné envie de lire des journaux plutôt à sensibilité de gauche à ce moment-là. Je pense à Libé, je pense au Canard, ou je pense encore à l'Humanité.
4: Ça arrive
3: à des gens très bien. Luz est votre invité. Avant 21h, restez bien avec nous parce qu'on parlera aussi de ce premier récit. C'est très important aussi pour lui et pour vous. Un diamant dans les gravats, publié dans cette édition Stock Manu au musée. Il est avec vous encore pour quelques minutes sur Ici.
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3: Ça, c'est notre petit rendez-vous. Hein. Chaque soir, entre 20h et 21h, voici un autre rendez-vous. Il est signé Vanessa Paradis sur Ici.

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20: Avec Luz, votre invité au début des années 90, Luz signe les planches d'un journal de bande dessinée Psychopathe. Il deviendra en 1994 rédacteur en chef de Chien Méchant, mensuel de BD satirique pour Fluide Gacial, puis Charlie Hebdo, dont il deviendra l'un des dessinateurs pendant plus de 23 ans. Il sort en librairie chez Stock, Un diamant dans les gravats, et il est là pour nous en parler d'ici 21h. Vous a laissé à tour dans cet amphi qui lance un peu votre carrière politique, mais j'imagine quand même que le gamin que vous étiez quelques années avant était déjà bien ancré dans ce qu'il avait envie de faire, ou en tous les cas avec déjà une opinion, un avis sur les choses.
21: Ouais, je sais pas si j'avais un avis sur les choses, mais déjà j'avais un truc pas mal, c'est que j'avais une famille un peu vous savez, ces familles dysfonctionnelles qui s'engueulent, qui se réconcilient, tout ça, et qui faisaient beaucoup de repas, et donc c'est là où j'ai commencé à travailler, à faire le journaliste, c'est-à-dire je dessinais les gens attablés, et puis en fin de repas, je montrais mon dessin avec les bulles de ce qu'ils avaient dit les uns et les autres. Et puis, ça en faisait marrer certains, ça faisait crisper certains autres. Et c'était mes premiers reportages. Ouais. Quoi, voilà. C'était là où j'ai fait mes armes, on peut dire.
20: Vos parents, vous avez vécu plein de belles choses avec eux. Et il y a notamment un souvenir important, puisqu'on parle des lieux, c'est les brocantes. Ouais. Ça, ce sont des choses que vous avez fait des dizaines et dizaines de fois avec eux. Vous partiez, je ne sais pas, moi, le week-end.
21: Ouais, on partait le week-end. Alors, ça dépendait de l'endroit. C'était plutôt en Touraine. C'était plutôt, alors, Chinon, Loche, Azay-le-Rideau. Et des fois, on n'allait pas plus loin que 80 km, ce qui est déjà pas mal. Ce qui était déjà pas mal. On restait dans l'Indre-et-Loire. Et puis, pour moi, c'était quelque chose d'assez fort. C'est-à-dire que moi, je découvrais comment je pouvais plonger dans le passé. J'achetais des vieux vinyles et j'achetais des vieux journaux. C'est la première fois que j'ai eu des Charlie.
20: Des anciens Charlie Hebdo.
21: Des anciens Charlie, ouais. La première fois que j'ai eu des Charlie dans les mains. Ben voilà, c'était dans les brocantes, je les achetais, des harakiri aussi, etc. Et j'ai fait ma culture, j'ai commencé à faire un peu ma culture politique, finalement, dans ces endroits où ça sent le vin chaud d'un côté, la merguez, la frite, et puis aussi le vieil encaustique.
20: La fête de l'humain, quoi.
21: La fête de l'humain, mais la fête de l'humain, mais pas
20: avant l'heure.
21: Peut-être. Mais il y avait aussi ce truc marrant, c'est qu'on pouvait toucher des œuvres d'art, enfin des tableaux, des choses comme ça. On pouvait les avoir en main, quoi. Et donc ça, c'était un truc. C'était tout l'art était disponible, même si c'était pas des grandes œuvres, c'était plutôt des croûtes. Et en même temps, il y avait la possibilité de ramener un petit peu d'art et un petit peu d'histoire chez soi.
20: Alors, ce qui vous a aussi marqué avec vos parents, c'est le voyage. Vous aviez la chance de partir avec vos parents, notamment sur la Costa Brava.
21: Ouais.
20: Ce qui veut aussi dire que vous avez vu défiler la France, j'imagine, avant d'arriver en Costa Brava, avec... vous pouvez le décrire, hein. Le père, il était torse nu.
21: Bah voilà, c'est simple, mon père était torse nu, ma mère, elle fumait clope sur clope, avec la fenêtre ouverte et les pieds dehors. Et puis, moi, je m'occupais de la musique. Ouais, c'était mon.
11: Vous étiez responsable de musique, vous alliez jusqu'à à la maison à tout recréer les cassettes.
21: Ouais.
11: Enregistrer les cassettes.
21: J'enregistrais les cassettes et je dessinais, ouais. Je dessinais les pochettes. Alors sur Rotring, donc avec une mine super fine, je reproduisais les pochettes de Santana, Bowie, Elton John, voilà, plein de trucs. R.O.M.
11: Ah bah voilà. Je vous avais prévenu, Luzin.
21: Voilà. Très bien.
11: Ça, c'est hyper important, oui, parce que c'est un peu votre ami imaginaire à l'époque.
21: Ah oui, moi, c'était mon ami imaginaire. Je partais en vacances, on était quatre dans la voiture, parce que moi, je suis fils unique, et j'avais toujours besoin quand même d'un quelqu'un d'autre, tu vois, pour. Et j'avais besoin finalement. Bowie, c'était mon ami imaginaire. C'était, j'emmenais avec moi dans la voiture. On allait sur la Costa Brava. On allait bronzer ensemble. Et puis voilà, moi j'avais mon baladeur dans les oreilles.
11: Walkman.
21: Ouais. Oui. Walkman. Et puis on. Bah, ouais, c'était mon pote en
11: et
21: fait.
11: Vous reveniez par Castelnaudary.
21: Oui,
11: alors là, c'était encore une autre ambiance.
21: Oui, alors c'est vrai que à l'aller, on fonçait à toute berzingue.
11: Ouais. Voilà.
21: Et après, au retour, on avait le droit de chiller un peu. Et donc, on passait par Castelnaudary, c'est-à-dire qu'après d'avoir engurgité énormément de calamars frits, etc., hop, on allait manger un cassoulet. On faisait une pause. Pause cassoulet, voilà, exactement. J'ai cassoulet parce que peut-être mon père, il n'avait pas envie de revenir tout de suite à ouais. Tours. Et on s'appelait un cassoulet à Castelnaudary, c'était traditionnel.
11: Ce qui est génial dans le partage, et je sais que vous avez un goût prononcé aussi pour les musées aujourd'hui, qui est aussi un lieu peut-être d'évasion pour vous, c'est le musée d'Ali de Figueras. Alors, ok, j'ai quitté la France un instant, mais ça, c'est oui. Le musée que vous visitiez avec vos parents.
21: Oui, en même temps, le musée d'Ali de Figueras, c'est presque une région française parce qu'il y a plein de touristes oui. Français qui,
11: oui,
21: viennent, qui viennent. Je parlais autour de vous. Que ce soit notre génération, même avant ou après, tout le monde est passé par le musée d'Ali parce que c'est pas très loin de la France et puis c'est très ludique pour un enfant, c'est oui. Extraordinaire. Voilà, les fauteuils bouchent, et puis pour un adolescent aussi. Moi, je me rappelle avoir été complètement ému en tant qu'adolescent parce qu'il exposait un poil de cul de sa femme, Gala, sur un sucre. Ah, je dis waouh. Alors je regardais ce poil de cul avec traversé par des rayons de lumière et ça me fascinait quoi.
11: Dans votre process et dans votre vie, Luz, il y a la musique. On a compris votre passion pour signe. Vous faites-vous aussi de la musique à ce moment-là, à l'adolescence, vous êtes batteur.
21: Ouais, enfin, je suis batteur. Alors, on a une batterie. Après, on a une batterie,
11: effectivement, on n'est pas forcément batteur. Mais...
21: Non, voilà, c'est ça. C'est comme on a un crayon, on n'est pas forcément dessinateur non plus. Mais, effectivement, à un moment donné, j'ai une batterie. En plus, on est en plein quartier résidentiel. Alors, on a encore changé de.
11: Ah, ça va plus loin, vous avez un groupe.
21: Ouais, on a un groupe, mais il a absolument pas de nom. C'est-à-dire qu'on a.
11: C'est
21: que tout le monde change.
11: Et pas de style.
21: Et pas de style du tout. Pas de style du tout. Parce qu'il y en a un qui était. Moi, j'étais. Il y en a un qui était fan des Pink Floyd, l'autre. Fan de Depeche Mode, moi j'étais fan de Led Zeppelin. C'était incohérent, totalement incohérent. Ouais. On n'a jamais réussi à faire un seul véritable morceau, mais ça a duré longtemps. Ça a duré un an.
11: Dans les lieux que vous affectionnez particulièrement, il y a votre atelier. Ça ressemble à quoi un atelier d'un dessinateur comme Luz?
21: Oh bah ça ressemble à.
11: C'est un joyeux foutoir.
21: Ça ressemble à un joyeux foutoir. C'est... Et une fois tous les trimestres, ça se range. Et après, ça redevient un foutoir. C'est comme si c'était un pop-up de bordel, en fait.
11: Dessiner, quand on a préparé ensemble cette émission.

0: J'aime bien, c'est plutôt assez logique de parler de mon parcours, parce que mon parcours il est toujours en cours, au final.
1: Work in progress,
0: ouais.
1: On parlera de peut-être aussi l'avenir du dessin humoristique et satirique aujourd'hui, quelle est sa place en France, quelle est sa place dans le monde, et puis on a encore pas mal de choses à se dire dans votre work in progress, justement, sans oublier ce livre Un diamant dans les gravats, dont on parlera d'ici quelques minutes. Et si votre prochain entretien d'embauche se déroulait en tenue de sport? C'est possible, pas besoin pour autant de vouloir devenir prof de sport. L'idée, c'est bien de rencontrer son futur employeur sur un terrain plutôt que dans un bureau. Une belle initiative qui nous vient de ce pays, notamment de la Côte Basque. Robin Bernot, vous êtes aux côtés d'Aran Tchakorouchari.
2: Imaginez trouver votre prochain emploi sur un terrain de rugby.
3: Super.
2: Oui, bon, si vous vous appelez Antoine Dupont, Louis Bielbiaré ou encore Pauline Bourdon-Sensus, c'est normal. Mais là, je vous parle vraiment de tout le monde, que ce soit vous ou moi, même si j'aurais fait un très bon talonneur. Mais ça, c'est notre histoire. Il y a quelques jours, à Hendaye, France Travail a proposé l'opération du stade vers l'emploi avec un concept très simple. Recruteurs et demandeurs d'emploi se sont rencontrés par le biais d'activités sportives. Écoutez Gwenola Trivière, directrice de l'agence France Travail de Saint-Jean-de-Luz, au micro d'Arantxa Kourouchari.
3: L'idée, c'est que sur cette matinée, on casse les codes. On n'a pas de CV. On est là pour un peu, surtout mettre en avant ses qualités, son savoir-être. Le midi, on fait une levée d'anonymat. Et donc derrière, on enchaîne directement sur un format job dating beaucoup plus classique en tenue de sport.
2: Ces ateliers ont aussi pour but d'enlever le stress que peuvent procurer des entretiens d'embauche classiques.
3: Là, on va regarder les gens de façon différente, de façon complètement neutre en fait. On va apprendre à se découvrir, à se parler. Les premières relations sont beaucoup plus détendues parce qu'on partage quelque chose, une découverte, des stratégies sur certains exercices. Et donc c'est une façon vraiment différente de rentrer en contact.
2: Alors ici, dans les Pyrénées-Atlantiques, ça marche. Et vous, qu'en pensez-vous? Je suis allé en discuter avec Isabelle, retraitée sportive, qui s'apprêtait à prendre le départ d'un 10 km. Pour elle, l'initiative est hyper positive.
4: Beau projet, tout ce qui touche le sport est toujours intéressant. Et en plus, ça ameute les foules, donc c'est très bien.
2: Finalement, quoi de mieux que le sport pour faire des rencontres?
4: Oui, de rassemblement. Là, on est tous égaux. Il n'y a pas de riches, de pauvres, de moches, de beaux. On est tous là pour le sport, l'esprit d'équipe.
2: Mais n'est-il pas un peu dangereux de peut-être plaquer son futur patron avant même d'être embauché?
4: Non, au contraire. Ça peut être un bon moment pour le faire.
2: Alors, plus sérieusement, la recherche d'emploi peut s'avérer être une vraie galère et pas que pour les jeunes.
4: Surtout des seniors, on nous demande de bosser plus longtemps, mais à 60 ans, vous ne trouvez plus de boulot apparemment aussi.
2: Ainsi, sortir du cadre formel de l'entretien dans un bureau permet aux recruteurs de découvrir des talents qui seraient peut-être passés inaperçus lors d'un entretien classique où le CV reste très souvent au centre de la discussion.
1: Avec une opération qui se déroulera d'ailleurs dans les prochains jours, le 8 octobre à Cosne-Cours-sur-Loire, mais également à Montélimar le 9 octobre ou encore à Rennes le 16 octobre. Luz est votre invité ce soir depuis maintenant 20h et on partage bien son parcours, cet ancrage en Touraine, mais pas seulement. Un diamant dans les gravats, Manu au musée, c'est publié chez Stock. On va enfin en parler dans un instant sur ICI.
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1: Et John Lennon au cœur de cette soirée avec Woman.

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2: Et mon invité Luce, grand prix de la critique des journalistes de bande dessinée, prix Wolinski de la BD Du Point pour Deux Filles Nues, sorti en 2024, Fouve d'Or en 2025, prix du meilleur album de l'année au Festival d'Angoulême. Luce est votre invité ce soir, il vient aussi nous présenter ce livre, premier récit, Un diamant dans les gravats. On a beaucoup parlé de tout, on a beaucoup parlé de votre enfance, de votre adolescence, on a compris aussi le cheminement qui fait qu'à un moment donné, vous montez à Paris. Vous avez quel âge quand vous arrivez à Paris ?
3: 19 ans.
2: Ah, c'est jeune, hein ?
3: 19 ans, ouais. Je m'installe à 20. Voilà.
2: Vous installez dans quel quartier d'ailleurs à ce moment-là ?
3: Je m'installe du côté de Nation.
2: Nation,
3: ouais.
2: Un quartier plutôt populaire, d'ailleurs.
3: Populaire, dans un 11 mètres carrés.
2: Ouais.
3: juste de la place pour s'allonger.
2: C'est déjà bien. Bon, vous arrivez avec des dessins, vous arrivez pour conquérir la capitale, ou en tous les cas, vous avez envie de faire quelque chose de ce voyage. Vous allez essayer de vous faire connaître. Puis alors, c'est quand même complètement dingue, si vous allez me dire c'est vrai, vous croisez Cabu par hasard.
3: Alors, presque par hasard. C'est-à-dire que c'était une journée où j'avais fait un dessin, c'était l'époque où Édith Cresson était ministre de la France.
2: Et j'avais 1991. Fait un dessin. 91.
3: Oh, ouais. Oui, c'est ça, ouais, 91, ouais. Tout à fait. Un copain me loge à Paris et puis je me décide de faire la tournée des popotes, comme on dit, d'aller voir tous les journaux qui publiaient des dessins. Et normal. Il y en avait beaucoup,
2: normal,
3: à l'époque.
2: Ouais,
3: il y en avait énormément.
2: Ouais.
3: Ce qu'il y a, c'est que je reste toujours un provincial dans l'âme. C'est que je suis à Paris et je me paume complètement en Paris. Je mets un temps fou pour réussir à trouver le câlin enchaîné parce que c'est là où je voulais aller au départ. Et une fois que je l'ai trouvé, ils m'ont dit, ah bah non, c'est pas là, il faut refaire tout Paris, il faut aller dans un autre endroit, à l'imprimerie, à Ballard. Et alors je passe le reste de la journée à essayer de trouver l'endroit. Je me perds évidemment et sous un Porsche, voilà, je croise quelqu'un avec une coupe au bol, des lunettes.
2: Et on voit tous.
3: Et un impair. Voilà, mais c'était exactement
2: Cabu.
3: Et moi j'étais quasiment le même. J'étais le même, sauf que j'avais des cheveux un peu plus longs. J'avais un impair moi aussi. Et lui il avait son top bag.
2: Et il est séduit parce qu'il vous emmène à ce moment-là la grosse Bertha. Alors pour ceux qui ne savent pas, c'est l'ancêtre de Charlie Hebdo.
3: Ouais. Il me dit ne va pas au cadre enchaîné parce qu'il modifie les dessins, c'est pas bien. Mais viens avec moi à la grosse Bertha. C'était le nouveau journal satirique qui était sorti juste au début de la guerre du Golfe, donc en janvier 91, où il y avait tous les gens qui allaient faire à Charlie Hebdo après, c'était Richard, Beris, Etinius, etc.
2: La suite, on la connaît. Je voudrais juste citer aussi, puisque j'ai parlé des prix que vous avez eus, Indélébile, BD qui raconte vos 23 ans, à Charlie Hebdo, qui a été récompensé par le prix France Info. Vous avez eu le prix des Inrocks de la catégorie BD, ça c'était pour Vernon Subutex.
3: L'adaptation de Virginie Despentes. Ouais.
2: Qu'est-ce que ça représente tous ces prix d'ailleurs, Luce?
3: Ça représente, je ne sais pas si ça représente quelque chose. Ce qui a été important quand j'ai eu le Fauve d'Or, donc il y a de ça 2 ans, à Angoulême, donc grosse distinction.
2: Oui.
3: Pour moi, ce qui était important, c'était le fait que c'était la reconnaissance que mon parcours après Charlie a été valable. Voilà, j'ai arrêté le dessin de presse, je suis parti dans la bande dessinée, je suis parti dans un autre délire, une autre temporalité, et puis finalement mes nouveaux pères, PIRS, ont décidé que je faisais partie aussi de leur monde. Voilà, j'étais devenu un dessinateur de bande dessinée comme les autres.
2: Des reconnaissances. Alors. Je ne sais pas si vous vous souvenez des premiers petits boulots avant d'arriver à tout ça. Je fais des allers-retours.
3: Oui.
2: Je ne parle pas de votre papa que vous allez aider au Crédit Agricole quand vous avez consigné des chèques avec lui.
3: Oui.
2: Est-ce que vous rappelez de cette période où, quand à Paris, vous faites vos premières caricatures, vous allez Place du Tertre, qui est mondialement connue.
3: Ah oui, je vais Place du Tertre pour voir à quoi ça ressemble.
2: Vous dessinez pas.
3: Ah non, je dessine pas Place du Tertre.
2: Okay.
3: Non, mais par contre, mes premiers pas, ça reste à Tours. On revient encore à Tours.
2: Quand vous dessinez les bébés là.
3: Ouais, je trouve des endroits où il y a justement des vide-greniers ou des fêtes votives quelconques. Je mets un tréteau, une planche et je me mets à dessiner les gens pour 10 francs.
2: 10 francs le dessin devant la galerie du Mammouth de Saint-Avertin.
3: Ah ouais, alors ça c'était dans la galerie même de
2: c'est
3: Mammouth.
2: Authentique,
3: ça c'était, mais c'était pour moi, c'était avant d'arriver à Charlie, c'était le highlight de ma carrière.
2: Non, mais vous repensez à ces deux périodes, c'est-à-dire effectivement la période où vous êtes dans la galerie du Mammouth à 10 balles le dessin, et aujourd'hui, avec tous les prix que je viens de citer, avec la carrière que vous avez eue, si vous l'avez dit, c'est work in progress. Mais
3: Ouais, mais quelque part, je suis toujours dans la galerie du Mammouth, en fait. Je suis toujours à essayer de faire le meilleur dessin possible. Et je me suis un peu amélioré en dessinant les bébés, parce que les bébés que je dessinais à l'époque dans la galerie du Mammouth ou ailleurs, je les vieillissais d'à peu près 80 ans.
2: C'est dégueulasse.
3: Non mais je le faisais pas exprès. J'étais obligé de rendre les 10 balles.
2: Des vieux bébés flippés, quoi.
3: Ouais, ouais.
2: Bon, Luz, on est avec vous depuis 20h. Pour ceux qui l'ignorent encore, on ne parlera pas des lieux qui rythment votre vie au quotidien. On ne parlera pas des endroits que vous fréquentez aujourd'hui et de comment vous vivez, parce que vous restez sous protection policière, sous contrôle. En tous les cas, votre parole est encore contrôlée aujourd'hui.
3: Je suis libre de dire ce que je veux, mais je peux pas dire. Je reste aussi. Moi, c'est une logique de discrétion. Peut-être aussi, il y a plein de gens qui racontent pas forcément tout ce qui se passe dans leur vie. Et moi, c'est un peu plus que d'autres.
2: Moi, j'ai trouvé quand même un lieu en France dont on pourrait parler, que vous ne connaissez pas et que vous rêvez de découvrir, parce que c'est une question que je pose souvent dans l'émission.
3: Ouais.
2: Quand on se balade dans toutes les régions, il y a toujours un endroit où on se dit, ah, mais ça fait des années que j'ai envie d'y aller, j'y vais pas. C'est les grottes de Lascaux.
3: Oh oui. Je rêverais d'être dans les grottes de Lascaux. Je rêverais même d'être un des deux gamin qui a découvert les grottes de Lascaux, il y a de ça.
2: Mais pourquoi
3: 70 ans, je crois, à peu près.
2: Ouais.
3: Parce que, pour moi, les hommes préhistoriques, le dessin pariétal sur les murs, tout ça, des grottes de Lascaux, pour moi, c'est les collègues de bureau.
2: Ouais.
3: Moi, pour moi, c'est ça. Ce serait finalement retrouver cette énergie, cette innocence du dessin, et puis d'essayer de comprendre et me laisser envahir peut-être par l'esprit de ces hommes des cavernes qui ont été mes ancêtres de graphique.
2: Luz est votre invité. Après l'effondrement du 7 janvier, j'ai dû fouiller dans la somme de mes gravamentaux. Je cite. Pendant plusieurs années, je me suis assis au bord de ce moi pulvérisé, à contempler le moindre caillou, à envisager de refonder le tout. Je ne sais pas comment j'ai pu me reconstruire au fond, mais dans l'exploration méticuleuse de ma personnalité à terre, que j'ai finalement réussi. C'est un extrait de ce livre que vous sortez, qui est votre premier récit. Est-ce que c'était le bon moment pour sortir ce premier récit?
3: Ah, il n'était pas en tête avant. Il n'y avait pas de c'était pas un pur calcul. C'était le seul moment qui était possible pour moi d'aller faire un travail dans Pompidou vide, parce que tout d'un coup Pompidou allait être vide. Et c'était le bon moment peut-être pour moi de parler de reconstruction.
2: Bon personnage dans le livre.
3: Oui, c'est un personnage, c'est une matrice pour moi, parce que comme tout provincial, on va vers quelque chose quand on va à Paris, pas uniquement vers le métier, mais on est attiré par
2: Beaubourg, c'est là où il y a le centre Pompidou, pour ceux qui ne connaîtraient pas Paris.
3: Oui, d'ailleurs, moi je ne sais pas si on dit centre Pompidou, musée Beaubourg.
2: C'est le truc où il y a les tuyaux, comme disait Coluche.
3: Exactement, où il y a toujours des tuyaux, mais à l'intérieur, il n'y a plus rien. Mais c'était, pour moi, c'était une matrice artistique, ce truc-là. Et tous les musées, ce sont des matrices artistiques, où qu'ils soient.
2: Vous parlez du fait qu'être seul dans un musée, on en parlait tout à l'heure, en chantier, c'est savoir se laisser envahir par la somme des tables. Tableau absent.
3: Ouais.
2: On parlait des tableaux tout à l'heure. Qu'est-ce que vous voulez nous dire à travers ce récit, Luz?
3: Waouh. Écoutez, déjà, c'était. J'avais envie de faire un reportage dans un endroit. J'avais de retrouver le plaisir du reportage.
2: Le reportage.
3: Voilà. Là, il n'y avait pas d'être vivant, à part une personne de la sécurité qui me surveillait pour pas que je fasse pipi dans les coins. mais il y avait. J'avais envie de trouver une. Je sais pas ce que je voulais faire. Je voulais parler de reconstruction et finalement, oui. ce que j'ai vu, ce que j'ai ressenti, c'est finalement l'absence très forte. Et comme c'est un lieu vide, j'ai convoqué les fantômes, j'ai convoqué les absents et les fantômes qui sont pas que les fantômes qui sont issus du 7 janvier, mais qui sont avant, mais aussi les parents qui sont pas toujours à côté de moi. C'était aussi convoquer presque le fantôme le plus important. Un des fantômes que j'ai convoqué, c'était moi-même aussi. J'ai convoqué le dessinateur que j'ai commencé à devenir en partant de Tours.
2: Qui est Francine?
3: Francine, c'était donc la Sécu, c'était la personne qui était responsable plutôt de la sécurité du musée, et qui me permettait d'aller de salle en salle, et qui demandait au central, parce qu'il y avait aussi d'autres gens, le central, mais ça c'était, je savais pas, on les avait jamais vus, qui ouvrait, qui allumait les lumières. C'était une âme, c'était une espèce d'ange gardien, en fait, elle se définissait comme ça.
2: C'est quoi l'avenir d'un dessinateur de presse, d'un dessinateur humoristique, satirique aujourd'hui en France?
3: Oh, ça, j'en sais rien. Je pense que un dessinateur, de toute façon, on revient toujours avec quelque chose de l'enfance. C'est-à-dire, on essaye de créer son propre monde quand le monde autour de nous est absolument incompréhensible. Et je pense que le monde, c'est difficile de trouver une espèce de logique dans le monde dans lequel on vit. Alors, créer son monde, créer une safe place, c'est déjà quelque chose d'important pour soi. Et si en plus on peut partager sa safe place et convoquer et inviter finalement les lecteurs et lectrices à nous rejoindre dans cette safe place, c'est déjà pas mal. Et moi je dirais qu'aux gamins de maintenant, dessiner tant que vous pouvez.
2: Parce que vous dites, le dessin a toujours été là pour vous soutenir. C'est le dessin qui vous sauve, tout le temps.
3: Je ne sais pas s'il me sauve, mais en tout cas, il est là, pas forcément comme une béquille, mais il est là comme une présence, en fait. Et dessiner, c'est naître, c'est la garantie de n'être jamais seul.
2: On l'a fait, cette émission.
3: Et ouais, on l'a fait. C'est pas mal.
2: C'est pas mal. On a passé un très bon moment parce que vous l'avez compris, c'est pas facile pour Luce de pouvoir parler de beaucoup d'endroits. Et pourtant, on se rend compte qu'en une heure, on a appris beaucoup sur vous, sur votre dynamique et jusqu'à ce que vous avez fait aujourd'hui, ce que vous faites encore. Évidemment, on aurait pu parler encore longtemps de ce livre, mais j'invite tout le monde à lire ce premier récit, Un diamant dans les gravats chez Stock Manio Musée. C'est Luce qui le signe. C'était un plaisir.
3: C'était un plaisir. Dessinez, soyez libre.
2: Luce, votre invité à retrouver sur ici.fr. Rendez-vous demain avec d'autres invités. Écoutez les conseils de Luce qui était avec nous ce soir. Salut.
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2: Si jamais j'oublie, c'est Zaz sur ici.

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1: Passez une excellente soirée. Merci d'écouter ici les 21h. 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
2: Bonsoir à tous, très heureux de passer une heure avec vous. On va une fois de plus retrouver les chansons qui nous ont vu grandir dans les années 80 et qu'on n'a sûrement pas oubliées. Et ce soir, ça commence comme ça.

0: Tyler Corrida, c'était Quincy Jones.
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0: Et c'est une reprise par l'un des plus grands producteurs de musique de tous les temps, le génial Quincy Jones. À l'origine, c'est un titre de Chas Dunkel, un chanteur-musicien britannique. Et non, ce n'est pas un titre anti-corrida, mais le titre japonais du film érotique de la fin des années 70, L'Empire des Sens. En 1981, Quincy Jones a fait danser la planète entière sur ce tube génial. Deux ans plus tard, c'est François Valéry qui nous a fait danser grâce à Elle danse, Marie, elle danse.

Paul Simon, c'était You Can Call Me All. Le Simon du bien célèbre duo Simon et Garfunkel, hein, qui a connu dans les années 70 un succès phénoménal, des millions de disques vendus, des concerts gigantesques, comme lors de leur dernière tournée ensemble en Italie devant le Colisée de Rome, qui réunit 600 000 personnes. Du jamais vu, hein. Aujourd'hui, ils ne se parlent plus. Mais bon, il reste les chansons. Paul Simon en solo avec You Can Call Me All, c'était en 1986. Eux aussi, ils se sont séparés. Ça, c'était en 1995. Mais on n'oublie pas Dire Straits, avec entre autres, maintenant, Money for Nothing.

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0: C'était Jane Birkin, bien sûr, avec les deux sous chics. Un titre emblématique de Serge Gainsbourg pour celle que l'on a tant aimée au cinéma et en chanson, bien sûr. C'est sur l'album magistral, le fameux Baby Alone in Babylon, sorti en 83, juste après leur séparation. La suite de 100% des 80, c'est dans un instant avec là aussi un titre qui a marqué cette décennie. C'était son premier tube en 84. On était tous dingues de Jeanne Masse et Toute Première Fois.
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Communards avec You Are My World. C'est en allant visiter le cimetière du Père-Lachaise avec un ami qui lui raconta l'histoire de la Commune de Paris, devant le mur des fédérés, que Jimmy Somerville, qui venait de quitter le groupe Bronze Kibit, décide d'appeler son nouveau projet les Communards. Bah voilà, You Are My World est le premier de leurs succès, c'était en 85. Allez, direction la Belgique, c'est son pays d'origine. Muriel Dac, Tropique.

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1: Notre petite balade dans les années 80, c'est tout pour aujourd'hui. Dans un instant, la musique continue, mais en version 100% chanson française. Belle fin de journée et à demain. 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
3: 1999, Hélène Ségara s'apprête à signer son plus grand tube et pourtant, sa maison de disques n'en veut pas.
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3: Jugée trop triste et trop classique, la chanson « Il y a trop de gens qui t'aiment » est sauvée par l'obstination d'Hélène. À sa sortie, tout le monde y voit une lettre de rupture avec son ex-compagnon Damien Sargue. Erreur, le texte a été écrit bien avant leur rencontre.

0: C'est là toute la force d'Hélène Ségara, transformer une métaphore sur sa célébrité en un cri du cœur universel. Résultat, un disque de platine qui finalement lui a donné raison contre tous.
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1: Découvrez Sous Influence, le nouveau titre d'Eddie de Préto.
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0: Influence.
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4: Comment est née la phrase accrocheuse « C'est quelqu'un qui m'a dit » de Carla Bruni.
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4: En 2002, Carla Bruni est seule dans le hall d'un hôtel à La Baule. Elle est triste, enrhumée, quand quelqu'un lui lance « Tiens, j'ai croisé un tel, il m'a dit qu'il t'aimait encore ». Le déclic est là. Pour capturer cette mélancolie, son complice, Louis Bertignac, va tenter un pari technique audacieux. Oubliez les gros micros de studio, il place des micros minuscules. L'un contre les lèvres de l'ex-mannequin, l'autre directement sur la rosace de sa guitare.
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4: On y entend chaque souffle, chaque frottement de doigts sur les cordes. C'est ce son chuchoté qui contribue au succès de l'album.
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1: Vous écoutez Chaussures Roses, le nouveau titre de Teddy Bear.
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2: Aujourd'hui, je me trouve à Châteauroux, je suis devant un gîte de France, plus connu sous le nom de Porte de la Vieille Prison. Mais alors, pourquoi ce nom? Eh bien, vous allez le savoir tout de suite.
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2: Je suis avec Amélie Bourmaud-Binard, guide conférencière à l'Office de Tourisme de Châteauroux. Bonjour Amélie.
3: Bonjour.
2: Bon alors, on s'en doute un petit peu, hein, de ce que c'était avant.
3: Oui, c'est ça. Alors, entre le nom et l'apparence, alors on est vraiment avec un gîte de France aujourd'hui, hein, mais il n'y a pas de doute, hein, autrefois, c'était une porte. Mais pourquoi Porte de la Vieille Prison et porte de quoi aussi? En fait, c'était la seule et unique porte d'entrée pour entrer dans la cour du château Raoul. Et oui, hein, quand on passe cette porte, on arrive au niveau du château Raoul, qui est encore là aujourd'hui. Et cette porte de la vieille prison, à la base, s'appelait la porte Saint-Martin. Et c'était la seule porte d'entrée. Donc, on voit encore aujourd'hui, au niveau de cette porte, déjà, on a l'arcade de la porte, mais au niveau de l'arcade, on voit une sorte de rigole, qui est l'emplacement de l'ancienne herse. Ces grilles qui étaient souvent en métal ou en bois et qui permettaient de protéger. On voit aussi encore les gonds. Alors, quand on voit la taille, hein, vous voyez, ils sont imposants, ce qui montre la taille de la porte en bois. Et puis quand on passe cette porte, on est dans un petit chemin très étroit qui était aussi un des systèmes de défense pour arriver dans le château.
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3: Et donc pourquoi Porte de la Vieille Prison ? Dans les années 18e, 19e siècle, petit à petit, les remparts sont détruits. Parce qu'on avait des remparts qui entouraient le château, mais aussi la ville. Donc la plupart des parties des remparts ont été complètement détruites. Il n'en reste plus grand-chose aujourd'hui. Mais cette porte, elle a été préservée parce que la salle des gardes, qui se trouve donc dans la partie haute, au-dessus de l'arcade, eh bien, elle a servi temporairement de prison. Donc on l'appelait la Porte de la Prison. Mmh. Et puis quand il y a une autre prison qui a été construite, eh bien, c'est devenu...
2: Il faut différencier.
3: Exactement. Mmh. La Porte de la Vieille Prison. Et aujourd'hui, bah, cette ancienne salle des gardes, cette ancienne prison, c'est tout simplement un gîte de France.
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4: Le premier métier de Jean-Noël Pombe, Théry, c'est l'agriculture. Il continue à perpétuer à Ghisonach le savoir-faire familial.
5: On avait par le passé des grandes cultures, que ce soit maïs, fourrage et tout ça, qu'on a laissé tomber doucement pour des raisons qui nous sont propres, pour développer la viticulture et l'arboriculture. Vigne, viticulture à la cave d'Aguillon, arbo, donc clémentine et avocat, production bio à la Capique.
4: Jean-Noël et sa compagne ont eu l'opportunité il y a quelque temps de se lancer dans la restauration en reprenant à Merendel un établissement à Miatcha.
5: C'est vrai, c'est quelque chose qui nous a toujours, ma compagne et moi, qui nous a toujours plu, qui nous a toujours attiré. Et quand on a su que cet établissement était en vente, voilà, on s'y est intéressé parce qu'on a trouvé que c'était malgré tout, on n'y venait pas spécialement, honnêtement, mais c'est un endroit qui nous plaisait, qui nous a toujours attiré de par son emplacement, son histoire aussi, parce que c'est un vieux restaurant quand même. C'est pour ça qu'on n'a pas souhaité changer le nom. Cet endroit, ça a toujours été la Merendille. Ça nous paraissait cohérent que ça reste la Merendille.
4: Le couple de restaurateurs travaille les produits régionaux.
5: Principalement sur les produits régionaux du local. Voilà. Parce que c'est vrai que de par notre activité, on connaît beaucoup de monde, on connaît des maraîchers, on connaît les pêcheurs, on connaît les producteurs, voilà, les agrumiculteurs, tout ça. Donc, et c'est vrai que ce côté contact direct avec le producteur, c'est toujours sympa en fait. Et même de le mettre en relation avec les clients. Ça arrive des fois qu'on on prend de la charcuterie à Vetsagne, Paul Fante, il est vetsanaise, qui en a mis à moi. Et des fois, quand il vient manger, c'est sympa de dire aux gens, voilà, le prisotto que vous mangez, il vient de chez lui.
4: Jean-Noël travaille aussi les produits issus de son exploitation agricole.
5: On travaille après l'avocat, quand il y a nos avocats qui sont là, on le travaille beaucoup, pendant à peu près 3 mois. On travaille aussi, voilà, la base d'agrumes qu'on fait nous, les clémentines principalement. Et oui, on a un assez grand jardin aussi sur Maison Pirage. J'habite là-bas, qui est pas loin de la maison. Et on a pas mal de légumes qui viennent du jardin. Pas tout non plus, hein, bien sûr. On prend chez Caroline Médor, à côté, le jardin du Fumour. On prend ou chez les grossistes aussi. Hein. Mais voilà, là par exemple, en ce moment, c'est les butternuts, les petits marrons. Là, j'ai encore des aubergines en plein champ. Hein. C'est pas du bio, mais c'est du naturel.
4: Parmi les espoirs de Jean-Noël Pont, Théry, attirer de nouveaux clients et maintenir son activité commerciale.
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6: Bonjour à toutes et tous, bienvenue dans Affaires classées, le podcast. On vous parle beaucoup de Notre-Dame de Bétaram actuellement. Figurez-vous qu'en 1840, il y a de cela bientôt deux siècles, un enseignant de l'établissement qui se destinait à une vie au service de Dieu va soudain passer à la rubrique des faits divers. Vincent Elisabide, officiellement enseignant dans le vénérable collège, va assassiner une jeune mère de famille et ses deux enfants. Comment ce trentenaire émérite a-t-il soudain vendu son âme au diable ? Réponse dans un instant.
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6: Vincent Elisabide vient au monde le 15 juin 1810 à Mauléon, capitale de la Soule. Son père, bien que modeste, est si fier de ce fils aîné qu'il ne recule devant aucun sacrifice pour lui offrir la meilleure éducation. Premier de sa classe, le garçon fait l'admiration des enseignants qui le décrivent précoce et fort intelligent. Vincent affiche très tôt une vocation pour le sacerdoce. Le dimanche, il sert la messe et ne rate jamais une occasion d'échanger avec le curé du village de Gotin. Elisabide a 14 ans lorsqu'un matin, son père le conduit au séminaire d'Oloron-Sainte-Marie. Il réussit l'examen d'entrée si brillamment que l'évêque de Bayonne, Monseigneur d'Astros, se déplace pour le féliciter. Le fils prodige décide qu'il consacrera sa vie au service de Dieu. Dans les campagnes pauvres de ce Béarn et de ce Pays basque si fervent, l'Église offre ainsi le moyen à un élève méritant, qu'il soit riche ou pauvre, de parfaire son éducation et devenir un personnage respecté. Vincent souffle sa 18e bougie. Il entre au séminaire de Notre-Dame de Bétaram où il apprend la philosophie. Il rejoindra ensuite celui de Bayonne où il suivra l'enseignement de théologie. Lorsqu'il revient parmi les siens, le jeune homme est accueilli avec les honneurs, lui qui croise fréquemment le prélat du diocèse. Vincent se destine à devenir prêtre. Un beau jour, il prend tout le monde de court en annonçant qu'il ne se sent plus aucune vocation pour le sacerdoce. Tiens donc, son supérieur se console en se disant que la brebis égarée finira bien par rentrer au bercail. En attendant, Elisabide dispense des cours particuliers au sein de riches familles installées à Bordeaux. Pris de remords, l'ex-séminariste revient à Bétaram. C'est là qu'il fait la connaissance de Marie, une jeune maman domiciliée à Pau. Joseph, son fils aîné, est un élève d'Elisabide. Peu à peu, l'enseignant tombe discrètement amoureux de la jeune veuve.
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6: Comme lui, Marie est née en Soule, dans le village de Montcaillol. Elle avait 20 ans à peine lorsqu'elle a pris pour époux Pierre Anisa, un représentant de commerce avec lequel la jeune femme s'installe au soleil d'Oran en Algérie. Le couple ouvre une hôtellerie sur place. Deux enfants illumineront cette union. Joseph, qui naît en 1829, et Mathilde, sa cadette, qui naît deux ans plus tard. En 1833, un drame frappe la petite famille d'origine basque. Le papa est tué à Mostaganem alors qu'il a été mobilisé pour combattre l'ennemi. Isolée, la jeune veuve rentre au pays, à Pau. Elle travaille sans compter pour offrir la meilleure éducation possible à ses deux orphelins. On lui suggère pour cela d'inscrire Joseph, son fils aîné, à Notre-Dame de Bétaram. Voilà comment, en 1840, Marie Anisa rencontre Vincent Elisabide, cet enseignant dont on murmure qu'il est excellent, mais très sévère. Le charme de la jeune veuve plonge l'ex-séminariste dans le trouble. L'instituteur se prend à visiter régulièrement la jeune maman à son domicile palois. Ses attraits féminins l'attirent davantage que les progrès en français du jeune Joseph. Elisabide confie au passage que le métier d'instituteur l'ennuie. Il rêve de s'installer à Paris. Là-bas, croit-il, il fera fortune. Octobre 1839, le jeune enseignant boucle ses valises et part tenter l'aventure. Logé dans un modeste hôtel, Elisabide réalise qu'à Paris, personne ne l'attend. C'est la désillusion. Vincent ne rate pourtant jamais une occasion de prendre sa plume afin d'écrire à l'élu de son cœur. Il l'encourage à le rejoindre avec ses deux enfants. Ici, à Paris, ils pourront étudier dans les meilleures écoles. Ici, écrit-il, l'argent coule à flot. Vincent affirme même qu'un établissement envisage de le recruter. Pur mensonge. Séduite, Marie tombe dans le piège. En attendant que le couple soit réuni, pourquoi ne pas lui envoyer son fils ? Le 11 mars 1840, le jeune Joseph quitte Pau pour Paris.
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6: Il y a foule dans la grande cour de cette gare parisienne. Le jeune Joseph Anisa débarque, valise à la main, dans l'après-midi du 14 mars 1840. Comme prévu, Vincent Elisabide est là. Il se jette sur le gamin qu'il prend dans ses bras et comble d'embrassades. Épuisé par ce long voyage en diligence depuis Pau, Joseph serre, confiant, la main de cet homme qu'il entraîne à pied à la découverte de plusieurs quartiers de la capitale parisienne. Le bambin est émerveillé. L'heure du dîner arrive. Avant de regagner ce qu'Elisabide dit être son domicile, le trentenaire pousse la porte d'un restaurant. L'adulte et l'enfant font bombance. Rien n'est de trop. À la fin du repas, Elisabide se met à écrire une lettre sur un coin de table. Il y raconte que Joseph est bien arrivé, qu'il est émerveillé et qu'il serait ravi que la jeune femme et sa fille cadette viennent les rejoindre ici, à Paris. Elisabide tend même le stylo au garçonnet afin qu'il écrive un petit mot à sa maman. Ma chère maman, je suis bien arrivé, Paris est bien beau. Je crois que je m'y plairai beaucoup. Adieu. Je t'embrasse tendrement ainsi que ma sœur Mathilde, signée ton fils Joseph. La jeune maman reçoit la lettre quelques jours plus tard. En lisant ce mot si tendre à Pau, Marie n'imagine pas un instant que son fils n'est déjà plus de ce monde. En sortant du restaurant, Elisabide la conduit dans un endroit sombre, près des abattoirs du quartier de la Villette. Dans un recoin, il s'est emparé d'un marteau qu'il dissimulait sous sa veste. Il a frappé l'enfant à plusieurs reprises avant de l'égorger. Des passants ont découvert son corps le lendemain. Le gamin n'ayant aucun document d'identité sur lui, il n'a pu être identifié. Elisabide fait comme si de rien n'était. Il envoie de nouvelles lettres d'amour à Marie qu'il presse de les rejoindre à Paris. « Joseph se porte à merveille », écrit-il. Le 6 mai 1840, Marie Anisa se décide enfin. Elle part rejoindre son amant.
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6: La jeune mère et sa fillette franchissent le porche de la gare de Pau. Elles montent à bord d'une diligence qui les conduit à Bordeaux. C'est là que Vincent Elisabide leur a donné rendez-vous, histoire qu'ils fassent ensemble ce long trajet jusqu'à Paris où Joseph, le fiston, est, paraît-il, impatient de les retrouver. La jeune maman ne nourrit aucun regret à l'idée de quitter le Béarn. Son nouvel amant affirme lui avoir débusqué un emploi de femme de maison dans les faubourgs huppés de Saint-Germain-des-Prés. Mais avant, Elisabide suggère à Marie et Mathilde de faire étape durant une nuit en Gironde. Il veut en profiter pour les présenter à sa sœur, employée de maison chez de riches propriétaires à Artigues, près Bordeaux. En ce matin de mai, le soleil est de la partie. Pourquoi ne pas profiter de ce temps printanier pour s'y rendre à pied ? Le trio part donc à travers champs. Soudain, le ciel se gâte. De gros nuages apparaissent à l'horizon. Sur la commune d'Ivrac, le trio arpente un chemin tortueux. La jeune femme et sa fillette sont épuisées par cette marche interminable. Elles n'ont même pas remarqué qu'Elisabide marche légèrement en retrait, tenant un marteau dans sa main droite. Le jeune homme se met soudain à les frapper l'une et l'autre au point de les assommer. Il les étend ensuite à ses pieds avant de leur sectionner la gorge à l'aide d'un couteau. À deux mois d'intervalle, usant d'un mode opératoire strictement identique, l'ex-séminariste de Bétharram a assassiné le fils, la mère et la jeune sœur. Elissa Bide dissimule les deux corps avant de s'enfuir. Plus tard, des passants feront la macabre découverte. L'annonce du double crime se répand le soir même à Bordeaux. Un aubergiste signale à la police qu'un étrange client porte des vêtements tachés de sang. Elissa Bide est démasquée et aussitôt interpellée. Il doit maintenant livrer les clés de l'énigme.
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6: Comment un séminariste respecté est-il devenu un triple assassin ? Plusieurs témoins brossent le portrait d'un Elissa Bide au tempérament brillant. Son caractère était sombre, peu communicatif. Mais était-il violent ? Plusieurs le décrivent parfois sévère avec ses élèves, n'hésitant pas d'ailleurs à les châtier physiquement. En chœur, plusieurs témoins pointent un orgueil démesuré qui l'a déterminé à abandonner Bétarame pour le rêve d'une brillante carrière à Paris. De vilains mensonges jaillissent lorsque Vincent dissimule à l'élu de son cœur qu'il vit dans une profonde misère, lui qui affirme mener grand train. Pourquoi alors faire venir le garçonnet à ses côtés alors qu'il n'a même pas de quoi se nourrir ? Pour lui dérober les quelques 100 francs que Joseph avait dans sa poche, selon certains. Mais pourquoi alors ensuite assassiner la mère et la fillette ? Pour éviter que Marie ne lève le voile de ses mensonges, lui, l'enseignant brillant, qu'elle plaçait sur un piédestal. En septembre 1840, une impressionnante foule se presse au palais de justice de Bordeaux. Le triple assassin sous le teint s'affiche tantôt sarcastique, tantôt angoissé. « Je ne demande aucune grâce, ma mort sera bien méritée. » L'accusé confirme qu'il n'est pas fou, mais un autre homme en proie à des idées sombres. À la barre, le banc et l'arrière-banc de l'évêché de Bayonne et de Notre-Dame de Bétarame défilent. Chacun souligne la piété, la bonté de l'accusé qui a pourtant tué une mère et ses deux enfants. Selon ses proches, une puissance maléfique s'est emparée de son âme. Le diable, voilà une explication qui n'enchante guère l'avocat général. L'accusateur public réclame la tête de l'assassin. Sans surprise, la cour prononce la peine capitale. Le président lui lance un commentaire. Elissa Bide, vos crimes étaient trop grands pour que vous échappiez à la justice des hommes. Le jeune sultan finira en enfer après un crochet par la guillotine.
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6: Vendu au diable, c'était ce nouvel épisode des Affaires classées. Je vous retrouve dans un prochain numéro à la découverte d'un fait divers qui fit couler beaucoup d'encre il y a deux siècles, en 1827. C'était entre Oloron et Barcus. Le 1er mai était longtemps ce que l'on appelle un jour de foire dans la capitale du Haut-Béarn. Que s'est-il passé en l'an 1827? Réponse dans un prochain numéro. À bientôt.

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1: Bonjour, je suis Julie Serrano, nîmoise. Ma passion, du coup, c'est le flamenco et j'ai la grande chance d'en faire un métier passion. Le flamenco, c'est un art de vivre, c'est vraiment tout ce qui nous permet de vivre au quotidien. On respire flamenco, on se lève flamenco. C'est vraiment toute une ambiance qui nous suit dans nos journées. Je me lève, j'écoute du flamenco, je me couche avec du flamenco en tête. Une mélodie de pas que je me dis, attends, je pourrais faire ça, ça ferait bien. Et du coup, le lendemain, on se réveille, on a toujours cette mélodie, en pantoufle, on fait ça. Et encore plus quand on est avec Tata à table, c'est vraiment tout le temps ça. Entre deux plats, on fait des palmes, c'est tout le temps. Tata, du coup, Christine Serrano, une danseuse emblématique de Nîmes. J'ai commencé les cours avec elle quand j'avais 4-5 ans. On m'a mis au cours avec Tata comme dans la marmite. Et au fur et à mesure, ça grandit la passion. Au début, on est là parce que c'est Tata. Et après, ça nous plaît de plus en plus. Et c'est pour ça que je suis partie à l'étranger faire des études à la base, où j'ai pris des cours de danse en même temps là-bas. Et après, j'y suis partie réellement un an et demi à Séville juste pour prendre des cours de danse.
2: Le flamenco, c'est une discipline qui est très traditionnelle, qui a ses codes, mais j'imagine que chaque danseuse se l'approprie. Mmh. Qu'est-ce qui se passe en vous quand vous dansez? Qu'est-ce qui s'exprime dans votre corps?
1: C'est vrai que la danse, j'ai l'impression en tout cas d'être le seul moment où je suis vraiment moi, où il n'y a pas de filtre, il n'y a pas de masque et j'ai le droit d'être vulnérable, moi et mes émotions. Parce que le flamenco, c'est surtout ça, c'est surtout transmettre des émotions. Et c'est vrai que la société d'aujourd'hui, elle nous empêche un petit peu de vraiment les vivre à cœur ouvert. Et la danse, ça permet ça. Le flamenco, en tout cas, il nous permet vraiment de libérer qui on est vraiment, sans avoir à se cacher. Voilà, la danse, ça me rapporte de la joie de vivre et aussi cet espace de j'ai le droit d'être triste et j'ai le droit d'être en colère. Cet art, il mérite d'être connu au fin fond de toutes les planètes.
3: Olé.
1: Olé.
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1: La Lorraine regorge de trésors et elle ne le sait pas assez. Des villes, par exemple, qui sont superbes et riches en histoire, parfois à un jet de pierre de chez soi et qu'on ne pense pas toujours à aller voir au moins le temps d'une balade. Vic-sur-Seille est de celle-là. Une cité de caractère en terre mosellane, à moins d'une demi-heure de Nancy, au cœur du riche pays du Saulnois, le pays de la verdure et du sel. Un sel qui a fait la fortune des Gaulois des environs, puis des Romains, puis des évêques de Metz, puis des ducs de Lorraine. Il faut dire que le sel, autrefois, c'était l'or blanc. C'était le seul moyen de conserver longtemps les aliments, la viande notamment. Alors, qui avait la main sur le sel, avait la main sur les réserves. De cette époque très riche, Vic a su garder le meilleur, un patrimoine qui raconte une histoire. Le château des évêques a gardé la porte fortifiée, qui continue d'impressionner ceux qui la découvrent, elle qui prend ses racines au Moyen-Âge, mais qui a tellement bonne mine, parce que la ville en prend bien soin, il faut le dire, tout comme elle prend soin des batraciens qui vivent dans les anciennes douves, qui sont protégés et qui pourraient vous dire en langage grenouille que la Vic est belle, si j'ose dire. Il y a aussi le bel hôtel de la Monnaie, construit à peu près au moment de la bataille de Nancy. Il a donc 550 ans, à peu de choses près, un bâtiment coiffé d'un étonnant balcon en bois qui fait tout le tour. Et dans lequel vous trouverez d'ailleurs l'office du tourisme avec plein d'idées de randonnée dans le coin. Vic, c'est aussi le musée départemental Georges de la Tour qui affiche une collection exceptionnelle de peintures du XVIIe siècle. Et c'est quand on entre à l'intérieur de ce musée qu'on se demande pourquoi on n'a pas eu envie plus tôt de voir de vrais tableaux, vous savez, ceux sur lesquels on voit la trace du pinceau. Et puis Vic-sur-Seille, ce sont de jolies rues avec de beaux hôtels particuliers. En partant, faites un détour par Marsal, la ville de sel des ducs de Lorraine, ville d'histoire, fortifiée par les Français qui voulaient absolument mettre la main dessus, et quand ils l'ont eu, la garder, puisqu'elle était véritablement le bas de laine des ducs de Lorraine. On y voit encore les remparts, la porte de France, et dedans, l'étonnant musée du sel. Vic-sur-Seille, ville d'art et d'histoire, le Saulnois, pays d'héritage et de nature, bah c'est fin bien. En même temps, c'est Lorrain.
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2: Direction la cuisine. Et peut-être que comme moi, vous les laissez tremper pendant des heures en espérant que ça disparaisse magiquement. Mais non. Les flammes basculaient un peu trop fort. Les débordements de sauce ou les projections d'huile sont souvent responsables d'une croûte foncée, un mélange de graisse brûlée et de restes calcinés bien fixés à l'arrière de vos poêles et de vos casseroles. Alors, est-ce qu'il faut absolument passer par la case ponçage intensif? Et c'est pas qu'une question esthétique, Cal, parce qu'une poêle encrassée, ça conduit moins bien la chaleur, son dos adhère moins bien au gaz ou à l'induction, et le nettoyage du plan de travail devient problématique. Ça, c'est toujours une galère, hein, quand on le pose comme ça. Ah, là, on a une jolie auréole bien brune.
3: Noir sur le plan de travail, c'est pas agréable.
2: Et le réflexe, c'est souvent de prendre le premier grattoir qui vous tombe sous la main et à s'acharner. Et puis on n'y arrive pas. Alors ma maman m'est tombée dessus la dernière fois, et parce que frotter trop fort, ça attaque l'émail, l'inox, le revêtement, ça laisse des rayures qui vont retenir encore plus de crasse. Alors comment faire? Ma maman a généreusement saupoudré de bicarbonate de soude le dos de la poêle humidifiée au préalable, hein, sinon le bicarbonate ça ne tient pas. Vous le laissez agir, pas quelques heures, quelques minutes, ça peut suffire. Et ensuite, vous frottez doucement avec le côté doux d'une éponge. Et ça élimine, sans trop d'effort, les dépôts noirâtres sans rayer la surface de vos casseroles, de vos poêles. Mais merci, ma maman.
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1: Va donc mettre en sleu, ça va tomber une aga audio.
2: Berrichon dans le texte.
1: Le parler Berrichon fourmille d'expressions relatives à la météo. Ah, dame cheveux les paysans, on est à la merci du temps qui fait. Sans une boune renopée, une averse, y a rien qui pousse. Mais quand que ça s'aberne au dit, que le ciel s'assombrit, que ça monte des gros balins, des nuages d'orage, que ça commence à grouluner, à douner, les paysans, puis les yopis, ils dardèlent. Ah, la grêle, a pourrait bientôt dégarciller. Ils prient tout, Saint-Blaise et puis Saint-Vincent, que l'orage est cool, et puis que ça se mette juste à pleuviner. Ils attendent que le soleil revienne et dessine un arc-en-ciel, qu'ils appelons des fouets le grand portail des champs. Après la cité, la sécheresse, les tuteros, ils sont bénaises de voir arriver une chamblée, une averse. C'est ce qu'exprime Hugues Lapeyre dans Une boune trempée.
2: Berrichon dans le texte.
1: Les cannes chantaient sur la rivière, le vent de galerne soulevait la poussière. C'était mon cap que j'aille un de lieu. Au bon de là, ça timbre dru tout de même. V'là que ça rigole dans les gérés. Ah, recevons un fameux baptême, les gernouilles dans les marais. Les mugnots vont se muffer dans le sfragne. Les poules dardelant sous l'eau vent. Ouh, v'là que ça se déchaîne sur la campagne. Le tonnerre, l'éclair, la pleu et le vent. D'avoir retourné la champlure, j'armarre son bal, père éternel. Sur les prés puis les emblavures, boune larme, timbé du ciel. Beuvez, beuvez mes bounes terres, prenez-en don tout votre plein sou. J'en rends du bain et dans nos verres, joirons, cette année, fumez le vin doux.
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3: Alicia Maglio a 33 ans, elle est employée dans les ressources humaines au Luxembourg. Elle a remporté en octobre dernier un concours qui vise à valoriser des femmes aux formes généreuses, le concours de Miss Curvry. Bonjour Alicia.
4: Bonjour Jérémy.
3: Que vous a apporté cette participation finalement à ce concours de Miss Curvy?
4: Cette participation était très importante pour moi. J'ai longtemps eu du mal à accepter mes formes. Pendant des années, je voulais absolument perdre du poids pour m'accepter, être plus heureuse. Et cette aventure a vraiment permis de changer mon regard et d'oser m'accepter telle que je suis aujourd'hui.
3: S'accepter et faire de ces complexes une force, c'est vraiment le but de cette participation?
4: Exactement. C'est bien plus qu'un concours de beauté finalement. C'est vraiment une aventure humaine à travers laquelle on évolue, on se développe. Il y a beaucoup d'ateliers de développement personnel qui sont mis en place par les bénévoles de l'association, puisque je tiens aussi à souligner que c'est une association qui met tout ceci en place, et tout ça permet de faire un vrai travail sur le regard qu'on

0: Un facteur de pression, ces réseaux sociaux, ou plutôt un allié pour participer à ce concours?
1: Je pense que les réseaux sociaux, aujourd'hui, on y trouve beaucoup de choses, mais on y trouve aussi une façon et une forme de visibilité. Ça permet de porter ces messages un peu plus haut, un peu plus fort, et de toucher des gens qui peut-être aussi ont du mal à s'accepter. Et donc, pour moi, c'est vraiment un vecteur de partager des messages d'acceptation de soi et de confiance.
0: Quel message vous aimeriez justement transmettre aux femmes qui n'osent pas encore s'assumer pleinement?
1: J'aimerais vraiment qu'on puisse en tout cas se voir tel qu'on est vraiment, au-delà d'un chiffre, d'une taille. On est tellement beaucoup de choses, on a énormément de valeur, et c'est vraiment de se regarder avec beaucoup plus de douceur et de bienveillance, et qu'on mérite toutes, chacune, toutes et tous aussi, puisque ça peut toucher aussi plus largement, de se voir autrement et de porter un regard vraiment bienveillant et respectueux envers son corps.
0: La finale de Miss Curvy France se déroule dans les Landes le 11 avril prochain. Vous y allez avec l'envie de remporter le titre. Quelles sont les différences finalement avec un concours classique comme Miss France?
1: Les différences, c'est vraiment un concours qui va porter sur la beauté des cours. Donc déjà, on se retrouve ici sur une différence. Mais c'est aussi vraiment, comme je le disais, un chemin d'acceptation, et donc c'est un peu la concrétisation de pouvoir aller porter ces belles valeurs sur une scène nationale, et aussi de pouvoir faire briller la région par la même occasion. Et c'est en tout cas avec tout ça que je vais porter les couleurs de la Lorraine aux France, avec l'envie de pouvoir faire évoluer les regards justement sur les courbes et sur l'acceptation de soi d'une façon générale.
0: Merci Alicia, à bientôt.
1: Avec plaisir, merci beaucoup Jérémy.
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3: Désolé de vous décevoir si des Marseillais écoutent la radio. Vous avez le droit de rester. Voilà, Jules Pernaut, ce nom ne vous dit sans doute pas grand-chose. Je vous explique. Nous sommes en 1915, dans le quartier de la rue des Teinturiers, à Avignon. Jules-François Pernaut, 89 ans, est furax. L'État vient de publier une loi interdisant l'absinthe. Problème, l'usine de Jules-François Pernaut produit une liqueur qui a justement un succès fou à base d'absinthe. Le fiston Jules-Félix Pernaut, oui, ils ont quasiment le même nom, âgé lui de 43 ans, décide alors de contourner cette loi et de lancer une nouvelle boisson, l'anis Pernaut. Nous sommes en 1918. Une boisson constituée à partir d'une essence proche de l'absinthe, sauf que là, c'est de l'anis. 6 ans plus tard, le succès est fou. Il est tellement important que les usines déménagent à Montfavet et puis la firme quitte le Vaucluse pour la région parisienne. Alors jusque-là, tout allait bien pour les Pernaut, mais Paul Ricard est arrivé. En 1932, le Marseillais Ricard fait son entrée sur le marché et obtient le droit de vendre sa boisson, anisée à 40 degrés, soit 10 degrés de plus que la bouteille Pernaut. Et puis le génie de Paul Ricard, c'est aussi le marketing. Hein. Le nom générique à sa boisson sera Pastis, tiré de pastisson. Voilà, ça veut dire mélange en provençal. Et puis il y rajoutera aussi une promesse inédite, le vrai pastis de Marseille. C'est pour ça qu'on pense en fait que le pastis vient de Marseille. Bref, c'est une boisson qui fait penser au sud, aux vacances et à la Provence. Alors je vous passe des années et des années de guerre. Il faudra attendre 1975 pour justement enterrer l'âge de guerre entre Pernaut et Ricard, avec la fusion et la création du Pernaut Ricard, aujourd'hui leader mondial dans les spiritueux. Allez, sans rancune, c'est bien connu, l'apéro rassemble. Je compte sur vous, hein, avec modération.
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1: Je vous emmène dans un salon de thé andouillé qui a ouvert ses portes il y a quelques mois. C'était l'été dernier. Ça s'appelle Au coin de la tasse, un lieu tenu par Marie-Annick Vicard, co-AP. Et comme dans tout bon salon de thé, on peut aussi boire du café. Ça tombe bien, Marie-Annick m'en offre un. Bon, ben merci pour le petit café, Marie-Annick.
2: Eh ben de rien, avec plaisir.
1: Oui, parce que vous aussi, vous buvez un café. Oui. Vous ne buvez pas de thé, alors?
2: Je bois les deux.
1: Quand on vend les deux, c'est bien de connaître les deux.
2: Exactement.
1: Pourquoi vous avez créé ce lieu?
2: Parce que j'avais envie d'ouvrir un salon thé depuis des années. Pour moi, la commune d'Andouillé, ça a été une opportunité. Je suis arrivée sur la commune il y a 2 ans. Et je voulais monter un lieu différent, qui me ressemble, et dans lequel on pouvait accueillir des ateliers, où ce soit aussi un lieu de rencontre intergénérationnelle.
1: Mais vous aviez déjà tenu un commerce avant?
2: J'ai été libraire pendant 10 ans.
1: Je propose qu'on se lève, Marie-Annick. Comme ça, on va pouvoir aller faire le tour de ce salon de thé. Bon, c'est pas si grand que ça, mais il y a quand même plusieurs pièces. Hein. Là, on est dans la pièce principale. C'est là où vous proposez le thé, les cafés, il y a quelques gâteaux. C'est vous qui avez fait la décoration de ce lieu, parce que c'est très très joli. Hein.
2: Merci beaucoup. Oui, c'est moi. Donc, toutes les tables et les chaises ont été chinées dans les différentes recycleries Emmaüs de la Mayenne. Le buffet qui me sert à présenter les cafés, je l'ai acheté chez une dame sur Andouillé aussi, donc le meuble 100% local.
1: Il y a aussi un coin librairie, et puis nous entrons dans l'autre pièce de ce salon de thé, où je continue à parler de décoration avec Marie-Annick. Je vois qu'il y a des photos d'Andouillé, de vieilles cartes postales. Je ne sais pas si on voit d'ailleurs votre commerce sur ces cartes postales?
2: Alors, on voit le bâtiment, effectivement, sur toutes les cartes postales, puisque fin 19e, début 20e, le bâtiment accueillait donc un hôtel, le Lion d'Or, qui ensuite est devenu dans les années 50-60 la Poste, avant d'être le cabinet notarial dans les années 90, et donc depuis la fin de l'été, un salon de thé.
1: Et c'est dans cette petite salle du salon de thé que sont régulièrement proposés des ateliers, alors ça peut être des ateliers d'écriture, de dessin. Je retourne ensuite dans la salle principale, où sur le comptoir j'observe de très très beaux gâteaux.
2: Je travaille avec la boulangerie d'Andouillé qui est la Tendresse, qui me prépare cakes et tartes, et moi de mon côté je fais le cheesecake et je fais des scones. Donc des scones, c'est des petits pains anglais.
1: Bah moi, je vous prendrais bien un petit bout de gâteau. Alors on va partir. C'est cheesecake. Vous faites le cheesecake.
2: Moi, je fais le cheesecake. Oui, je sers ça.
1: Marie-Annick, avant que vous alliez me préparer l'assiette avec du cheesecake, je vois quand même qu'il y a un nain au niveau de la caisse de votre salon de thé.
2: Oui, c'est un nain que m'a offert une amie pour l'inauguration, et j'ai trouvé qu'il avait toute sa place dans la décoration du salon de thé.
1: Mais je pensais que c'était un endroit où, vous savez, comme le petit cochon, on peut mettre sa pièce, mais non, vous n'avez pas prévu ça.
2: Si, mais c'est pas le nain.
1: Ah, c'est pas dans le nain. Ah oui, c'est à côté, on peut mettre une petite pièce.
2: Exactement.
1: Mais attendez, c'est quoi ça?
2: Ça, c'est un personnage des films Ghibli, Voyage de Chihiro.
1: Ça fait du bruit?
2: Oui, tout à fait.
1: Mais c'est trop génial. Il fait un petit rototo à la fin.
2: Exactement, c'est parce qu'il a bien digéré le pourboire.
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3: Voici Catherine de Saint-Denis-la-Chevasse, entre les Lucs-sur-Bologne et les Essarts en Bocage, en Vendée. Catherine, elle est très investie dans la vie de sa commune. Elle fait vivre avec passion le petit musée des ustensiles, un lieu qui raconte le quotidien d'autrefois et le patrimoine local. Catherine, d'ailleurs, très attachée à ses racines.
4: Je suis vendéenne, je suis du cru.
3: Une vraie de vraie.
4: Une vraie de vraie. J'ai fait mes écoles primaires à Saint-Denis, donc oui, une vraie de vraie.
3: Je suis donc avec Catherine, qui est la secrétaire du musée des ustensiles de Saint-Denis-la-Chevasse. Comment vous êtes arrivée dans cette aventure, Catherine?
4: Alors, je suis arrivée dans cette aventure parce qu'une dame voulait créer quelque chose pour faire connaître la commune. Donc, nous avons créé une association en 1996 et elle recherchait des gens pour l'entourer. Donc, moi, j'étais très attirée par les anciens ustensiles et pour faire connaître la commune aussi.
3: Rappelez-nous un petit peu l'historique de cet endroit où nous sommes là ce matin.
4: L'idée est partie d'un livre écrit par monsieur Jean-Noël Mouret dans lequel il notait à la fin qu'il n'y avait aucun musée des ustensiles de cuisine en France. Vous savez, nous avions au départ 600 objets, maintenant nous en avons à peu près 1600.
3: Vous êtes engagée donc dans cette association, j'imagine que ça vous prend du temps.
4: Eh bien, c'est beaucoup plus facile depuis que je suis à la retraite.
3: Ça a changé quelque chose dans votre vie, vous, Catherine ?
4: Eh bien, moi, j'étais pourtant dans un travail où j'accueillais du public. Ça m'a ouvert un petit peu, justement, moi qui étais très timide.
3: Vous êtes très à l'aise, finalement, vous parlez de timidité, mais en fait, vous parlez assez aisément.
4: Ben, vous voyez, depuis une vingtaine d'années.
3: On parle aussi dans les associations beaucoup de transmission. Ce musée, il a une histoire, il faut que cette histoire perdure. C'est l'une de vos missions ?
4: Eh bien oui, on a un manque de bénévoles jeunes. Nous sommes tous des retraités, donc il faudrait des jeunes pour faire perdurer notre savoir et notre passion.
3: On est d'accord, il est hors de question que ce lieu ferme le jour où malheureusement vous n'aurez plus la force de tenir ce petit musée avec toute votre équipe.
4: Eh bien, ce sera la mort dans l'âme si on doit le faire.
3: Un dernier message, voilà, aux gens qui hésitent encore à s'engager dans le milieu associatif. Vous leur diriez quoi ?
4: Eh bien, je leur dirais que c'est un petit peu une leçon de vie quelque part. On côtoie beaucoup de gens. Et puis, c'est un petit peu un apprentissage tous les jours de la vie, finalement.
3: Avec Catherine, vous l'aurez compris, c'est engagement et passion pour la mémoire et les traditions au service de la vie locale et du partage.
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5: Pour changer, je ne vais pas vous apprendre un mot, mais vous apprendre quelques subtilités. Pour écrire en breton, et ensuite place à un prénom, pour changer aussi.
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5: Ouais, c'est la journée du changement. Alors, je vous apprends chaque jour des mots. La pratique orale, c'est bien, mais l'écrit, c'est important aussi. Alors, dans l'alphabet breton, il y a deux ou trois petites choses à savoir. En premier, vous verrez une lettre que vous connaissez, mais que vous ne prononcez pas bien. C'est le C'H, qui sert à écrire le son RE, et donc pas CHE ni QUE, c'est RE. C'est un gros H aspiré. Pensez à un hangar, hein, voilà, comme ça va vous aider. Ensuite, une autre chose à savoir, pas de bol, le cul n'existe pas en breton, on parle pas de cul, mais à la place, nous avons le K, qui sert à remplacer donc le cul, mais aussi le C, et ça sert à faire le son que. Un K, tout simplement. Donc avec ça, vous ne devriez plus confondre C'H, c'est le he, le hangar, hein. Et si c'est un K, eh ben là, vous pourrez dire K. Ça paraît bête comme chou, mais c'est important à connaître pour pouvoir écrire, mais aussi lire et retrouver la bonne prononciation. À vous de répéter, ou alors écrivez-le quelque part pour vous en souvenir.
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5: Et pour changer des noms de lieux de famille, un prénom aujourd'hui qui est sûrement parmi les plus répandus, ou du moins dans le top des prénoms bretons, c'est Maël, avec sa variante Maëlan. Alors Maël, c'est un très vieux prénom, commun à d'autres langues celtiques. Maël, ça vient du Moyen-Âge, de l'époque du vieux breton, et ce nom était celui des princes ou des chefs de clan, à l'époque où la Bretagne était clanique, évidemment. Mais ce joli prénom est resté. Maël, c'est un prénom masculin, féminisé depuis peu, mais Maël, c'est le chef de clan, et dans Maëlan, eh bien là on a une contraction de Maël et Tan, qui donne Maël Dan. Et ensuite, Maëlan, c'est-à-dire le chef de feu, donc au caractère bien trempé. C'est lissé en Maëlan. Voilà. Il est temps pour moi de vous laisser, de vous dire à demain, même heure, Canoir-Houas.
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2: Et je suis ravie de retrouver dans cette rubrique celle qui a été la révélation littéraire dromoise de 2024, Valérie Patureau, avec sa cuisinière des Kennedy qui a conquis 100 000 lecteurs l'année dernière. Elle publie cette rentrée aux Escales, un très très beau troisième roman qui s'appelle L'Enseveli. L'Enseveli, c'est d'abord l'histoire d'Abel, poilu de la Grande Guerre, blessé au combat en sauvant un inconnu. Il est transféré dans un hôpital de fortune où il va faire la connaissance d'un mystérieux voisin de lit, une gueule cassée qui, incapable de parler, va communiquer avec lui à l'aide d'un petit carnet. Adrien, c'est son nom, est médecin et officier, tandis qu'Abel, simple soldat, vient de la Drôme paysanne. Mais là, pour passer les journées, ils vont se raconter l'un à l'autre et tisser un lien si puissant que lorsqu'ils seront séparés, il faudra à tout prix se retrouver. Pourquoi Valérie Patureau a-t-elle voulu redonner vie à des combattants de la Grande Guerre? C'est la question que je lui ai posée.
3: Peut-être parce que je suis la dernière génération à les avoir croisés. Je m'en souviens très bien, je devais avoir 7-8 ans et le frère de ma grand-mère me terrorisait parce que quand on allait chez lui, il retirait son œil de verre et donc il avait eu un terrible, sur un obus pendant la guerre de 14. Moi j'ai un intérêt très fort pour l'histoire, pour cette période particulière de l'histoire aussi, parce qu'elle représente vraiment, je trouve, au même titre que la Révolution française, elle représente le socle de notre société moderne. Et je suis pas historienne, donc j'ai pas du tout voulu écrire un livre sur la guerre. J'ai voulu écrire un livre sur l'amitié et surtout poursuivre ma quête que j'avais déjà dans Nésida de cette interrogation sur le déterminisme social qui fait que nous rencontrons tous, sans que ce soit vraiment conscient, des gens qui partageons à peu près les mêmes choses, les mêmes... Voilà. Et il n'y a pas 36 circonstances. Il y a l'hôpital qui parfois vous amène à partager une chambre d'hôpital avec quelqu'un qui n'a pas du tout la même vie que vous, ni en âge, ni en lieu, ni rien. Et puis la guerre. Et c'était vraiment ça mon sujet. Et là, j'ai eu envie de m'intéresser, de m'interroger sur la sensibilité des hommes qui, en fait, n'est pas si lointaine de la nôtre.
2: Et puis, contrairement à la cuisinière des Kennedy, on est dans un roman du temps long.
3: C'est vrai que dans la cuisinière, je suivais sa vie. Et Dieu sait que sa vie est assez trépidante et qu'elle nous emmenait d'épisode en épisode. Là, c'est un temps long. C'est un livre à la fois de terre, je dirais, parce que la terre est présente tout le temps. La terre qui vous engloutit, la terre qui... Enfin, c'est vraiment un livre de terre et un livre sur le temps. Parce qu'il n'y a que dans ce temps long qu'on arrive aussi à se connaître, à se livrer, à apprendre les uns des autres. La grosse différence aussi avec mes deux premiers romans, c'est que c'était des histoires qui parlaient de personnages qui avaient existé. Là, ils sortent tous les deux de mon imagination. Ils sont nourris de tout mon imaginaire qui a été bercé par tous ces livres formidables sur cette période. Et beaucoup de choses de ma propre vie, sans s'en rendre compte, les deux grand-mères présentes dans ce livre, ce sont les miennes. Mais je ne sais pas si je l'ai vraiment décidé. Je crois que c'est vraiment arrivé au fil de l'eau.
2: Et de cette écriture puissante de Valérie Patureau qui, en quelques mots, fait naître des images fortes, des émotions qui vous envahissent, c'est vraiment une magnifique écrivaine que je vous conseille de découvrir avec L'Enseveli qui est paru aux Escales.
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4: J'aimerais bien être riche parce que je veux bien payer une maison, une voiture. Pas forcément tout ce qui coûte très cher, parce qu'on n'en a pas forcément besoin. J'aimerais bien avoir beaucoup d'argent, et comme si j'étais au Club des Paris, pour bien me nourrir, pour avoir des belles voitures,
5: pour partir en vacances. Et aussi, si on n'a pas de maison, du coup, s'il a de l'orage, du coup, ça va nous tomber dessus et on va être mort.
6: On peut être riche, si on a déjà une maison, on peut s'acheter une maison de luxe, des voitures de luxe, par exemple une limousine.
7: Ma BM, ma BM, ça voulait dire qu'on était riche.
4: J'aimerais bien être riche parce que je veux bien payer une maison, une voiture. Pas forcément tout ce qui coûte très cher, parce qu'on n'en a pas forcément besoin.
6: Bah aussi, j'aimerais avoir de l'argent pour ceux qui sont pauvres, pour les aider ou leur acheter une maison et des aliments. Je trouve que ça sert à rien d'être riche parce que on peut être normal, c'est mieux d'être normal parce que quand on est riche, je trouve que c'est pas très gentil parce que ça donne envie aux autres, mais vu qu'ils ont pas assez d'argent, et ben ça leur donne de la tristesse.
8: Je hais ces gens riches qui, avec un peu d'or, croient réparer les malheurs dont ils sont responsables.
9: Et ça veut dire quoi être normal ?
6: Ça veut dire avoir de l'argent, mais pas beaucoup non plus.
9: Est-ce que vous avez envie d'être riche et célèbre ?
6: Non, moi j'ai envie d'être célèbre à la télé, au foot, vu que je fais du foot, j'ai envie d'être célèbre.
4: Bah c'est bien, vu que au moins si tu prends quelque chose dans un magasin et que t'es célèbre et que tu t'es déguisé, et bah t'as oublié de payer, et bah au moins celui qui vient te chercher, t'as juste à te déguiser et au moins il voit que t'es célèbre et du coup après il dit pardon.
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10: Une escapade très nature aujourd'hui, à la découverte des tourbières des Landes. C'est une spécificité de notre département, un milieu préservé. Karine Dos Santos est naturaliste au département des Landes.
11: Ah, les tourbières, elles sont plutôt nichées au cœur du massif landais. Ce sont des véritables joyaux écologiques. Ce sont des zones humides qui sont composées d'un sol qu'on appelle la tourbe. Cette fameuse tourbe est constituée de 20 à 30% de débris de végétaux et de 70 à 80% d'eau. Les végétaux qui composent cette tourbe sont essentiellement des sphaignes, donc ce sont des mousses de la famille des bryophytes. Et la particularité de ces mousses, c'est que ce sont des véritables éponges. Elles sont capables d'absorber jusqu'à 30 à 40 fois leur poids en eau. Alors, pour un titre d'information, un tapis de sphènes de 1 mètre carré de surface sur 20 cm de hauteur peut stocker jusqu'à 70 kg d'eau. Et forcément, ces sphènes vont interagir avec le milieu en absorbant des sels minéraux, en échangeant des ions, ce qui va conduire de façon simplifier, hein, parce que c'est un peu plus complexe au niveau chimique, à acidifier ces milieux. Donc on a généralement des tourbières landaises qui sont plutôt acides, avec des pH de 4 à 5, donc relativement acides, ce qui va induire des conditions de vie très particulières pour les espèces qui vont y vivre. On va dire qu'une tourbière est active si les sphènes continuent à se développer. Par contre, si elles commencent à régresser, elles vont plutôt être en voie de dégradation. Et à ce moment-là, on va voir d'autres espèces apparaître, des bruyères, du chouin noirâtre, de la moulinie, des arbustes tels que les saules, voire du piment royal, et forcément tout le cortège d'espèces qui vont avec. Donc on va diviser deux catégories en fonction de l'alimentation en eau, celles qui vont être alimentées par les fameuses nappes phréatiques, les nappes souterraines, et celles qui vont être plutôt alimentées par le réseau hydrographique ou les eaux de ruissellement. Donc ça va être plutôt des tourbières qu'on va trouver en proximité des rivières ou en périphérie des étangs. On va pas oublier le secteur des Barthes de la Dour, qui est quand même très connu et qui surtout regorge de tourbières. Mais on va dire que les espèces les plus impressionnantes pour les enfants, notamment quand on fait des animations scolaires, ce sont les fameuses plantes carnivores. Drosera, donc les Drosera à feuilles rondes et à feuilles intermédiaires, et la grassette du Portugal. Au niveau de la faune, on a le fameux lézard vivipare qui va être inféodé à ce type de milieu, et certaines libellules, dont la Cordulia corfer et le fameux papillon emblématique un peu des tourbières, qui est le fadet des lèches, dont le département a une responsabilité assez forte pour sa conservation.
10: En raison de la fragilité du milieu, une seule tourbière est ouverte au public, la tourbière de l'Estanque à Metz, aménagée avec panneaux, pontons d'observation, circuits de randonnée et accessible aux personnes à mobilité réduite. Recommandée par ICI Gascogne.

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1: Julien Jourdan et je suis le créateur de la marque Unical et basket personnalisable à Limoges.
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1: Je représente la 7e génération de ma famille, donc c'est une certaine fierté. J'avais des ancêtres qui étaient tous cordonniers bottiers, mon papa était styliste en chaussures. Et donc moi j'ai fait ma carrière pour plusieurs marques françaises pour lesquelles je travaillais en tant que bureau d'études. Et je suis revenu donc dans la région en 2017 pour prendre la direction du bureau d'études des chaussures Weston.
3: Alors là à Weston vous aviez quand même un joli poste, vous n'êtes pas parti fâché on va dire.
1: Non, au contraire.
3: Et vous avez décidé... Un petit peu comme beaucoup, ce moment Covid en fait a changé un petit peu la trajectoire de votre vie finalement.
1: Tout à fait, mais comme beaucoup en fait, le Covid a changé ma vie. C'est, je suis resté chez moi pendant 2 mois, puis s'en est suivi une réflexion sur mon avenir professionnel. Et c'est vrai que le désir de créer une marque qui me soit propre avec vraiment ce que je souhaite créer a été le plus fort. Et j'ai décidé donc de lancer cette marque un peu atypique où en fait on va fabriquer toutes nos baskets donc dans ce petit atelier qui est au centre-ville de Limoges. De la coupe au bichonnage, donc toute la fabrication est made in Limoges, c'est un peu ma fierté.
3: Ça vous tenait à cœur vraiment d'avoir un produit pour les Limougeaux, fabriqué 100% à Limoges et pas extériorisé?
1: Tout à fait, donc c'est le concept. Mon but c'était vraiment de faire du local, donc il faut savoir qu'on s'approvisionne au maximum en local, on rachète du cuir dans la région, pas forcément de tannerie de la région, mais on rachète à des entreprises de la région. Et le but c'est que le Limougeaux vient nous voir, demande sa basket telle qu'il la veut, on la fabrique, on lui livre et c'est un circuit court et qui font partie vraiment de mes valeurs.
3: Oui, c'est aussi une des particularités d'Unica, c'est-à-dire que ce sont des baskets personnalisées, c'est-à-dire qu'en fait, on porte déjà une basket fabriquée ici et en plus... qui nous correspond totalement, parce qu'on choisit les couleurs, on choisit... Comment ça se passe concrètement?
1: Oui, effectivement, donc basket personnalisable, alors je pense qu'on n'est pas les seuls à faire ça. Personnalisable en illimité, c'est-à-dire qu'on a une technique d'impression sur cuir qui nous permet à la fois d'imprimer nos propres motifs, mais c'est-à-dire que monsieur tout le monde peut venir et nous dire « mais moi je veux un petit logo comme ci, je veux un petit logo comme ça ». On peut faire carrément ses propres dessins. Notamment, on fait beaucoup de collaborations avec des artistes limougeaux qui nous font des œuvres sur les baskets. On les sort en série limitée et elles sont numérotées. Donc, c'est un peu la petite fierté de sortir quelque chose. C'est avant tout un produit local, mais en plus, on a une vraie valeur ajoutée où vous ne pourrez jamais retrouver la même basket.
3: Vos parents voient ce que vous faites? Qu'est-ce qu'ils en pensent? Comment ils réagissent? Parce qu'ils étaient dans le métier aussi.
1: Tout à fait. Alors, pour tout vous dire, de quitter une société comme Weston a été un petit choc pour eux quand même. Parce que c'est vrai que c'est une marque qui représente la France et qui est vraiment une belle entreprise. Je pense qu'il y a un peu de fierté. Maintenant, c'est vrai que j'ai commencé dans mon garage seul. Maintenant, on est 6 personnes. Et j'avoue, je suis un peu fier.
3: Et si vous aviez l'occasion, si j'avais une petite baguette magique et que je vous donnais l'occasion d'aller voir vos aïeux, les autres, ceux qui malheureusement ne sont plus là aujourd'hui, qu'est-ce que vous leur diriez? Comment vous leur présenteriez la chose? Parce qu'ils étaient dans le métier aussi, rappelons-le.
1: Je n'ai rien inventé, on va dire, parce que je reproduis exactement le même concept que mes aïeux. En fait, j'ai fait exactement la même chose. Je n'ai rien inventé, sauf que j'ai créé cette basket qui est personnalisable, qui a une vraie identité. Et voilà, je les remercie pour m'avoir soufflé l'idée.
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4: Louis Hachette, fondateur de l'un des plus grands groupes d'édition au monde. Mais saviez-vous que tout a commencé à Rethel? Louis, dès son plus jeune âge, se tourne vers la lecture. Un amour, d'ailleurs, qu'il ne quittera jamais. À peine adolescent, il quitte sa ville natale avec sa famille pour Paris, où sa mère travaille comme lingère dans un grand lycée. Et c'est à la capitale qu'il va faire ses études, notamment en droit. Mais c'est un autre domaine qui va capter son attention, l'édition. À 26 ans seulement, il fonde sa propre maison d'édition. Très vite, elle prend une ampleur considérable et en quelques années, elle devient le premier groupe d'édition en France. Et qu'est-ce qui explique un tel succès? Eh bien, c'est surtout son modèle commercial novateur. Louis Hachette comprend que pour toucher un large public, il faut adapter les livres aux besoins du public. Qu'il s'agisse de manuels scolaires, de dictionnaires ou d'ouvrages destinés aux jeunes lecteurs, son intuition est de créer des ouvrages pédagogiques, accessibles à tous à des prix raisonnables. Et le pari est réussi, car ses livres se retrouvent dans toutes les écoles et contribuent à l'émergence d'une véritable culture populaire. Loin de se cantonner à l'édition scolaire, il diversifie rapidement son catalogue en publiant des romans, des biographies, des récits de voyage ou des ouvrages scientifiques. Et c'est là toute la force de sa vision. Il parvient à offrir à la fois des livres éducatifs, mais aussi des œuvres littéraires qui font de sa maison un acteur incontournable du paysage éditorial français. Un autre point marquant du génie commercial de Louis Hachette, la distribution des livres. Il innove en installant des points de vente dans des gares, là où le public est nombreux. Des points de vente qui s'appellent aujourd'hui Relais. Louis Hachette s'éteint à 64 ans, mais son nom et son œuvre perdurent toujours à travers l'énorme empire qu'il a créé. Le 9 février 1953, Henri Philippe Key, des éditions Hachette, publie les premiers titres d'une collection appelée Un grand avenir, le livre de poche. Un format qui séduit un public jeune car le prix est plus raisonnable. Aujourd'hui, les éditions Hachette sont parmi les plus grandes maisons d'édition au monde, mais tout a commencé à Rethel, grâce à ce jeune homme passionné par les livres et déterminé à démocratiser la culture. Louis Hachette, véritable pionnier de l'édition, c'est l'un des trésors de Champagne-Ardenne.
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5: Est-ce que vous avez déjà fait du vélo rail à Beaumont-Relais-Mines ? C'était quoi ce chemin de fer ?
6: Daniel Bouer, le parcours proposé, c'est sur la ligne qui vient de Vieilleville, Saint-Nizier, Beaumoreau. Et nous exploitons la ligne qui finit de Beaumoreau à Bourganeuf. C'est un vélo sur rail, tout simplement. Cette ligne de chemin de fer, elle date de 1883, le 5 août 1883. À l'époque, il y avait le transport du charbon. En plus, il y avait sur Bourganeuf. Bourganeuf, c'est un centre industriel à l'époque. C'est important sur la porcelaine, sur le transport de pierre. Enfin bref, il y avait beaucoup d'activités. Et puis aussi, cette ligne était une ligne dédiée aussi aux voyageurs. Le dernier train que moi-même j'ai vu, c'était à l'an 2000. Bon, très vite est venue l'idée qu'il fallait mettre en valeur le site minier. On a fait le musée, un musée de la mine, 2003. Et puis en 2009, on a ouvert ce vélo rail.
7: Moi c'est Catherine.
8: Moi c'est Gaëtan.
9: Christophe.
10: Lucie.
11: Ving.
8: On vient surtout faire du sport en fait.
10: Pédaler.
12: On est en vacances pour 5 jours dans le coin. On a découvert ça par des prospectus un peu par hasard.
13: C'est moi hier soir qui ai trouvé ça une activité qui plaisait aux enfants. Donc je me suis dit ça va plaire à toute la famille. Et voilà, nous voilà là.
14: Pour refermer le bâton. Après maintenant,
15: Joël. On est au départ du vélo rail.
16: Ça marche comment cette histoire ?
15: Alors c'est un vélo 4, 5. Ils ont un appareil pour retourner au bout des 5 km. Une fois qu'ils sont là-haut, ils retournent, ils mettent leur vélo au fond, ils repartent après. Mais ils attendent que tout le monde soit arrivé là-haut avant de repartir. On peut pas, comme c'est un aller-retour de 5 km sur le même bois, on est obligé d'attendre. Voilà. L'histoire, c'est l'histoire de la mine, de Beaumont-Relais-Mines. Et c'est là qu'après, on a mis le vélo rail de la mine. 2009, depuis l'ouverture, celui-là. Voilà.
16: C'était comment l'ouverture ?
15: Ah, c'était pas comme ça. On n'avait pas les mêmes vélos au départ. Non. C'était pas, on a changé de vélo entre-temps. Ben, ceux-là, ils sont mieux, ceux-là.
17: Venez par là, s'il vous plaît. Là, juste là, mettez-vous en haut où il y a le monsieur au banc.
18: Au revoir. Au revoir. À la prochaine.
16: Maintenant, vous savez sur quel rail vous allez glisser avec vos petits-enfants à Beaumont-Relais-Mines.
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1: En plein cœur de Tillières-sur-Avre, je demande la famille Giraud. Vous allez faire la connaissance de Mika, le papa, Ambre, la fille, et Mano, le copain de la fille. J'aurais bien aimé vous présenter Céline, la maman, mais elle est au boulot. Faut bien qu'il y en ait qui bosse. Céline, vous la verrez demain, vu que j'ai des raisons de dormir chez eux ce soir. Je vois pas de porte, alors je toque au carreau. Une jeune fille ouvre la fenêtre.
2: Hello, Ambre.
3: Oui, c'est ça.
2: Le papa, il est pas là?
3: Il doit être à l'intérieur, je pense.
1: Ok, j'entre comment?
3: Je vais t'ouvrir le portail.
2: Ah, t'es trop mignonne.
3: Peut-être c'est ouvert, je sais pas.
2: Bah, je regarde, hein.
3: Ouais.
1: Bah, j'avais pas vu le portail. C'est ouvert.
2: C'est moi?
1: Non, c'est ouvert.
2: Tu vois, c'était ouvert.
1: Bah ouais. Mika a l'air d'aller bien.
2: Très bien, très bien. Pourquoi c'est
1: si grand ici?
2: Parce que c'est un ancien relais de poste, l'ensemble.
1: Ah, d'accord.
2: Ouais, c'était considéré un peu comme une ferme ici, il y avait des chevaux.
1: Regarde ces perdus grands ouverts qui sont ni grands ni verts à la base, mais qui se demandent ce que tu viens faire là.
2: Je viens voir parce qu'il paraît que c'est une famille d'artistes ici. Papa, maman,
4: ouais, Ambre.
2: Mano, tout le monde est dans l'art, quoi.
4: Oui, un petit peu, ouais.
2: C'est toi qui as impulsé tout ça,
4: hein? Alors, je pense, hein, je suis le premier, hein. C'est les enfants qui ont suivi, hein. On appelle ça reproduction sociale, hein. Un artiste fait des enfants artistes, voilà, ouais. C'est ça.
1: Vous avez fait la connaissance d'Ambre?
3: Moi, je fais un peu tout, mais surtout de l'installation et de la performance. Donc, je mélange plein de médiums, surtout dans la sculpture. Et après, j'intègre des éléments de son, de vidéo dedans.
1: Et papa, il fait quoi?
4: Si tu fais le tour dans la maison, on va voir qu'il y a pas mal de peinture objets, des sculptures.
1: Voilà. Et Mano, il fait quoi?
3: Des films 3D et du son.
1: Et Cécile, la maman, elle s'exprime beaucoup dans le textile.
2: Voilà.
1: Tout ça sur l'impulsion de Mika, le papa.
4: Bah, finalement, c'est dans le lieu dans lequel où ils ont dû me voir. Et Ambre, toute petite, elle était à la fois dans le bac à sable, le béton, les briques, après les petits bricolages, puis après dans les œuvres, dans la peinture à l'atelier, et ainsi de suite, quoi.
1: À la base, la famille n'est pas du coin.
4: On n'est pas vraiment normands. Mes enfants sont normands parce qu'ils sont nés en Normandie, mais nous, on vient du Loir-et-Cher.
5: Ah, ta famille habite dans le Loir-et-Cher, ces gens-là ne font pas de manière.
1: Je crois qu'on vous avait pas encore présenté Mano.
6: Mano, Mano.
1: Le vidéaste de la famille.
2: Ça va, Mano? T'es réveillé?
7: Ouais, c'est bon, je me suis réveillé.
1: Bah, il dormait pas, il bossait.
2: Hein. C'était 3D, tes images de synthèse.
7: Ouais, là je bosse des storyboards pour un film.
2: Mais tu fais une école?
7: Non, j'ai fini là.
1: Il a fini.
7: J'ai fini et depuis que j'ai quitté les Beaux-Arts, je me suis mis à l'animation 3D.
2: Là c'est un atelier là.
7: Oui.
2: Ah mais il y avait de la place, hein.
1: Il en faut pour toute la famille.
4: J'ai coupé la radio, j'avais mis la radio donc.
2: T'avais mis quoi comme radio?
1: Change de sujet.
2: Ah ici c'était le.
1: Bravo.
2: Voilà. C'était pour les chevaux, quoi.
4: Alors t'as la mangeoire, t'as même l'abreuvoir qui est en dessous là, qui est en zinc.
2: La mangeoire sert de rack aujourd'hui pour les tableaux de qui? De toi alors?
4: Surtout de moi. Ouais. Donc là c'est la partie atelier, artiste. On fait des toiles, la peinture, la sculpture, découpage, assemblage. Il y en a un peu partout.
1: Sinon Fred, t'avais pas un truc à leur dire?
2: Je vais dormir chez vous ce soir.
4: Si tu veux, y a pas de problème.
2: Et puis y a pas de problème, il y a surtout de la place.
4: Ah bah il y a surtout de la place, oui, voilà. Beaucoup de place.
2: Parce qu'il y a un truc qu'il faut absolument que vous me montriez demain.
4: Oui.
1: Petit indice.
2: Et demain, on va changer de rue.
4: Tout à fait.
2: Tu vas me montrer un truc qui est dans la rue du château, là.
4: Oui.
2: Je pense que ça va en halluciner plus, là.
4: Ah oui, je crois aussi, oui.
1: Bon, bah vivement demain.
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8: Wikizef, petit guide à l'usage des étrangers du sud du péage d'Arras en vacances dans notre belle région.
9: Nous sommes de retour dans la famille. En ce moment, il fait beau, il fait froid. Ben, on est dans le nord, il y avait un indice. Hein. Et en plus, il y a un vent de voleur. C'est une situation que j'aime peu parce qu'en général, quand on dit « oh, il fait froid », on nous répond « ben non, il fait pas froid, c'est le vent qui est froid ». Je pourrais la taper la personne qui me dit ça. Parce que la conséquence directe du vent froid, c'est qu'il fait froid. Du coup, avance et ferme votre gif. Donc, je résume. Il fait froid, mais il fait beau. Il y a quelqu'un qui a allumé la lumière et d'un coup, vous voyez votre cousine enlever son manteau, tirer sur son col et pousser un soupir. Je sais pas ce que j'ai étouffe d'un coup. Et son mari de répondre. Qu'est-ce que t'as tes vapeurs de belle-mère? Ne paniquez pas. Wikizef est là pour vous aider. Je vous comprends, ça surprend. Bon, ce n'est pas très 21e siècle comme expression. Mais c'est celle qu'utilisait ma grand-mère quand elle avait une bouffée de chaleur. Ou quand elle remarquait que quelqu'un avait anormalement chaud. Cocteau, tête rouge, t'as des vapeurs de belle-mère ou quoi?
10: Définition.
9: Les vapeurs de belle-mère sont originellement les bouffées de chaleur dont souffre la majorité de la gente féminine lors du dérèglement hormonal conséquent de l'arrivée de la ménopause. Quand je parle des filles et de leurs soucis, en général, je préfère partir dans le médical par les temps qui courent, c'est plus sûr. Et puis c'est imagé, parce que dans l'esprit de ma grand-mère, que je rappelle est enterrée au cimetière de l'Est depuis les années 80, je replace dans le contexte. Hein. La ménopause atteignait essentiellement les belles-mères. Ou si vous préférez, si t'es belle-mère, t'es forcément ménopausée. Et je tiens à préciser qu'elle disait ça aussi aux hommes. Mais quand est-ce que ça peut vous arriver d'avoir des vapeurs de belle-mère, par exemple?
10: Exemple.
9: En écoutant le discours de Vladimir Poutine, en s'apercevant que son match Tinder, ben, c'est sa sœur, avec leur nouvelle mode de pas mettre la photo en plus. Et alternative à vapeur de belle-mère, il y a « J'ai chaud, je crois que j'ai une buée ».
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1: 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Lucas Vanitou, bonjour.
2: Bonjour.
1: Vous êtes le fondateur de l'association Belfortaine Objectif Égalité, qui existe depuis combien de temps ?
2: Nous entrons dans notre 7e année. J'ai créé l'association avec mon ancien animateur jeunesse à la ville de Belfort en 2019. Nous avons deux pôles au sein de l'association. Un pôle famille avec lequel nous réalisons des animations socio-éducatives, socio-culturelles, directement au pied des immeubles. Et des projets collectifs avec elle. Et puis un pôle jeune solidaire dans lequel nous réalisons des animations plutôt sur la thématique qu'on appelle l'éducation à la citoyenneté, à la solidarité internationale.
1: Quand j'entends international, ça veut dire que vous allez parfois très très loin pour réaliser ces projets.
2: Alors ça nous arrive, oui, tous les deux ans on porte un projet fort qui s'appelle les périples solidaires et culturels, et nous avons déjà financé à distance pour raison Covid, on n'avait pas pu s'y rendre au Cambodge, trois puits, aux Philippines. Nous sommes en relation avec une école. Et puis dernièrement en Indonésie, en novembre dernier, avec un nouveau groupe de jeunes, nous nous sommes rendus là-bas.
1: Des jeunes de quel âge et qui ont fait quoi ?
2: Alors des jeunes de 16 à 19 ans, dont c'était la première expérience à l'international, qui ont travaillé pendant plus d'un an pour réaliser des actions d'autofinancement, leur permettant de se rendre sur place, certes, mais aussi et surtout de partager vraiment un moment interculturel. Ils étaient en binôme franco-indonésien pour rénover une maison de la nature afin que les enfants de la communauté puissent bénéficier d'apports sur cette thématique.
1: Des projets à l'international, ça c'est OK, avec des jeunes, mais aussi des projets tout près de chez nous et même dans nos quartiers.
2: Tout à fait, aider au local ne nous empêche pas d'aider à l'international. Donc on a à cœur de privilégier notre territoire également.
1: Quand on se rend compte qu'à Belfort, par exemple, c'est près de 30% de la population qui est en situation de précarité, forcément, ça fait réfléchir et ça donne des idées.
2: Nous, notre enjeu, c'est de travailler avec ces familles-là qui ne se referment pas sur elles-mêmes et donc de continuer à favoriser ce lien qu'il existe entre les publics, précaires ou non d'ailleurs, et de réaliser des interventions.
1: Quel genre d'intervention ?
2: Une rencontre au pied des immeubles avec des ateliers, surtout sur la période estivale, le mardi et le jeudi, sur le quartier des Glacis. On va réaliser des animations de rue et aussi des animations nocturnes le jeudi soir. Et ça, c'est conclu en fin d'été par un grand festival qui s'appelle Clôture de l'été, avec des concerts, de la nourriture, des jeux pour les familles, des rencontres et des conférences sur des thématiques, parce qu'on a toujours cette volonté d'avoir un apport éducatif important de façon à essayer d'émanciper le public. Le but, c'est pas de faire à leur place, mais qu'ils apprennent à le faire, plus tard le répliquer.
1: L'association ne manque pas de projets, du grain à moudre donc pour toutes celles et ceux qui veulent continuer à défendre la solidarité et l'inclusion.

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1: On prend de la hauteur aujourd'hui à Montarcher, un village qui cumule plusieurs particularités. D'abord, c'est le plus haut village de la Loire, à 1160 mètres d'altitude. C'est une des plus petites communes du département en superficie aussi. Et puis le lieu où a été produit une archive presque unique en France. Pour nous en parler, j'accueille aujourd'hui Sarah Duris. Bonjour Sarah.
2: Bonjour Eddy.
1: Guide conférencière à l'Office du Tourisme Loire-Forêt. Quelle est l'histoire de ce document si rare et ancien ?
2: Il s'agit d'un registre d'état civil. Il recense les naissances, les mariages et les décès sur la commune de Montarcher. Mais ce qui fait qu'il est tout à fait exceptionnel, c'est la date à laquelle ce registre débute, 1468, soit la fin de la période médiévale.
1: Est-ce que cela veut dire qu'il n'y avait pas de registre d'état civil avant ?
2: Non. L'obligation de produire un document comme celui-ci est ordonnée par l'État au XVIe siècle. Et cette ordonnance n'est pas toujours bien respectée par les paroisses. Hein. Ici, la population est recensée avec 70 ans d'avance.
1: Est-ce qu'on connaît l'auteur de cette archive ?
2: Oui, c'est le prêtre de Montarcher, nommé Claude Ferrier, qui a tenu le registre pendant 49 ans. On y lit les noms, les dates et même les métiers des anciens archimontois, mais aussi la météo.
1: Ah, ça m'intéresse. Est-ce que les conditions climatiques de l'époque étaient bonnes ?
2: Alors, c'est difficile à dire parce que ce sont principalement les mauvaises années qui sont inscrites. On lit des sécheresses, des tempêtes et même un tremblement de terre. En 1543, suite à une invasion de chenilles ayant entraîné une famine, l'évêque du Puy prend une mesure exceptionnelle, excommunier les fameux insectes. On vous laisse juge de l'efficacité de cette mesure. Il évoque aussi les épisodes de peste.
1: Des documents qui renferment de drôles de surprises. Où est-il conservé aujourd'hui ce fameux document ?
2: Il est gardé précieusement aux archives départementales à Saint-Étienne. Il a longtemps été le plus ancien registre d'état civil de France et donc a été présenté lors d'une exposition universelle à Paris. Aujourd'hui, c'est le deuxième plus ancien de l'Hexagone, mais c'est le mieux conservé des deux.
1: Un véritable trésor qui témoigne de la vie des habitants de Montarcher. D'autres histoires et légendes sont à découvrir sur place, notamment lors des visites guidées menées par les guides de l'Office du Tourisme Loire-Forêt. Merci Sarah Duris.
2: Merci.
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3: Les petits bonheurs, généralement, ce sont des sourires qui se récoltent tous les jours au hasard des rencontres. Il suffit d'un micro ici, de ne surtout pas prendre de rendez-vous et de ne pas se présenter. Ça marche très bien à Megève, par exemple. Nous sommes donc en Haute-Savoie, sur les hauteurs de Megève, au Mont d'Arbois, pendant que des chevaux sont en train de monter dans une bétaillère.
4: Bonjour.

0: L'Alpette, comme là en face, en haut de la côte 2000, on en a aussi au Mont d'Arbois, là juste derrière. Et puis après, au fur et à mesure de la saison, on les fait descendre petit à petit. Puis là, ils atteignent leur point le plus bas sur Megève. Puis après, on les change de département, et puis voilà.
1: Donc là, ils montent dans le bus?
0: C'est ça, ouais, ils montent dans le bus, là, genre en mètre 4. Là, après, j'ai mon patron qui va arriver, il va prendre le reste, et puis après, on va prendre un camion, une remorque, puis on y charge tout dedans, puis lui, il part cet après-midi.
1: Et là, ils partent où, là, en résidence d'hiver?
0: Ils partent dans l'Allier, ceux-là. Ils partent dans l'Allier, ils ont des gros champs de plusieurs hectares, où c'est qu'ils ont du foin, des abris pour eux, de l'eau à volonté, et puis voilà.
1: L'Allier, donc en Auvergne, si je ne m'abuse, il fait pas beaucoup plus chaud qu'ici l'hiver.
0: Non, il fait pas beaucoup plus chaud, mais par contre, ils auront plus d'herbe qu'ici, on va dire. Ils auront moins de neige, ils auront un peu plus de foin, un peu plus d'eau, parce que nous, ici, c'est qu'on est tout de suite dans la neige, et puis nous, on n'a pas assez de foin pour tous les nourrir l'hiver, donc on préfère les mettre en pension. C'est beaucoup plus agréable pour eux. Puis pour nous, l'hiver, on a déjà bien assez de boulot comme ça, donc au moins, ils sont un peu tranquilles aussi de leur côté.
1: Alors justement, vous faites quoi l'hiver si vous avez plus de chevaux?
0: Alors c'est pas qu'on en a plus, c'est qu'on en a moins. Toute la partie élevage en fait part tout en pension, et en fait l'hiver nous on fait énormément de calèches sur Megève. On a des grosses calèches qui montent jusqu'à 12 personnes. C'est qu'on fait les fondus en calèche en soirée ou le midi, et on fait juste des balades en calèche.
1: Bon, vous, j'imagine que le cheval c'est une passion, on fait pas ce métier là par hasard.
0: Mon grand-père était déjà éleveur de chevaux, là maintenant je bosse chez un ami de mon grand-père. Puis voilà, après on fait ça par passion, de toute façon c'est pas par l'argent qu'on va le faire, hein, comme dans tout métier agricole.
1: Même à Megève.
0: Même à Megève, l'agricole, ça reste l'agricole, à Megève ou pas.
1: Je peux vous demander votre prénom?
0: Moi, c'est Mathieu, moi.
1: Et c'est quoi le dernier petit bonheur de Mathieu, s'il vous plaît?
0: Mon dernier petit bonheur, c'est d'avoir fait un galop sur les crêtes de la côte 2000 en plein été avec le soleil couchant. Et ça, je pense que je m'en souviendrai jusqu'à ma mort.
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3: Le vin, ça prend du temps. 18 mois en général en Bourgogne avant d'être mis en bouteille. En ce moment, le millésime 2024 finit son élevage en fût comme à Beaune chez Philippe Pacalet. C'est dans le calme de ses caves qu'il nous raconte les notes aromatiques de son Gevrey 2024.
4: Donc là, on a changé de cave. On est plutôt sur du 2024, c'est ça?
5: On est sur des 2024 rouges.
4: Attendez, vu que je prenne votre micro, c'est peut-être plus pratique. Hop, voilà. Donc là, vous avez ouvert le tonneau. Vous plongez la
5: pipette. Et on se retrouve avec un misime classique, c'est pour ça qu'on voit. On a une belle robe rubis, Gevrey Village. C'est quatre parcelles différentes. Gevrey, c'est toujours beaucoup de fruits. Hein. Ça fait un vin assez gourmand et toujours beaucoup de structure. Il y a les deux. Si on prend 10 personnes, toujours 7 qui l'apprécient. On va les soutirer pour les mettre en bouteille l'année prochaine.
4: Quand vous dites préparer, ça veut dire que...
5: On a mis un bouchon.
4: Ça, donc là, c'est le bouchon qui est à l'intérieur du...
5: Voilà, après on met le robinet.
4: D'accord.
5: Parce qu'on n'utilise pas de pompe, on fait par gravité. Ça évite d'aspirer le vin, c'est moins stressant.
4: C'est plus doux.
5: Voilà.
4: Ah, on peut stresser des vins.
5: Ouais, c'est de la matière vivante. Ouais. C'est comme nous, ça évolue. C'est un peu à l'image de l'homme, le vin. C'est un produit culturel. Il y a beaucoup de points communs.
4: Donc il faut lui apporter beaucoup de douceur. Ouais.
5: Même si la forme du vin, là, c'est le tonneau après la bouteille. Nous, on a un squelette, c'est différent. Mais c'est une construction différente.
4: Oui, mais nous, on se trimballe avec le même squelette toute la vie.
5: Voilà.
4: Et eux, ils changent de squelette quand même.
5: Mais on ne grandit plus à partir de 21 ans, normalement.
4: Non.
5: Alors que les vins, dès qu'on les a mis en bouteille, ils grandissent, mais différemment, parce qu'ils sont aussi coincés dans cette bouteille.
4: C'est pour ça qu'on a cette forme de tonneau, finalement, parce qu'on aurait pu mettre ça dans des cubes, finalement. Enfin...
5: C'est un œuf coupé au debout. L'œuf sous la terre, la gestation, enfin, il y a toujours une jolie philosophie avec tout ça, mais c'est... Hein, il y a un sédiment qui se forme au fond du tonneau, qui s'appelle l'ali, donc quand vous remuez le tonneau, ça remélange, ça dynamise, quoi. C'est un peu comme un bébé avec son placenta, quoi. Il y a une naissance. Et ça protège le vin, donc ça dure un certain temps, c'est pour ça qu'on doit soutirer. J'ai un rôle protecteur et nourricier. C'est bien fait quand même.
3: Philippe Pacalet à Beaune est le papa de 50 000 bébés quand même, bouteilles par an. C'est pas rien et ça fait partie de la fierté de notre région.

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1: Salut la Bretagne, c'est l'heure de la bonne idée, 100% pur beurre. Créer un escape game pour nous inciter à visiter un château et à découvrir son histoire. Mais quelle bonne idée, n'est-ce pas, hein? Eh bien, c'est exactement celle qu'ont eu les équipes du château de Kerjan, situé à Saint-Vouget dans le Finistère. Pour vous situer, c'est entre Plouescat et Landivisio en Bretagne Nord. Un beau château renaissance encensé par Louis XIII et construit au XVIe siècle. Château qui appartient maintenant au département du Finistère qui fait tout pour partager ce patrimoine historique avec le public. Et partager notamment les secrets de la marquise. C'est le nom de cet escape game qui se joue en petits groupes de 3 à 10 personnes au cœur même du château. Le but, franchir le seuil d'une chambre abandonnée pour participer à une enquête palpitante qui vous conduira dans des pièces habituellement interdite au public. Chaque joueur va devoir user de ses aptitudes pour résoudre les énigmes. Et comme dans tout escape game qui se respecte, des cachettes secrètes ont été créées dans les décors originels du château. Ce qui n'a pas dû être une mince affaire pour les équipes du monument d'ailleurs. Mais ça vaut le coup, car l'escape game est hyper réussi. Et c'est une super façon de découvrir un monument historique de manière fun et ludique. Vous pouvez y participer jusqu'au 1er septembre. Faites vite en vous inscrivant à l'avance sur le site internet du château de Kerjan. Les secrets de la marquise n'attendent plus que vous. Le chiffre du jour, je vous en parlais hier, 2,50€, le prix d'un billet pour la tombola organisée par le festival breton Belles Étoiles. Billet qui vous permettra peut-être de repartir avec 2 places pour le concert de Céline Dion. Vous avez jusqu'à ce soir pour jouer. À demain pour une nouvelle bonne idée.
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2: Bonjour, je m'appelle Antoine. Comme j'ai l'habitude de le dire, je suis un petit con d'école de commerce, orienté finance entreprise. J'ai eu l'occasion de reprendre l'agence immobilière familiale et j'ai décidé de changer de voie suite au Covid.
3: Bonjour Antoine. Alors Antoine, vous avez 37 ans et c'est déjà votre troisième vie que vous êtes en train d'écrire ici à Périgueux. C'est quoi un petit con qui sort d'école de commerce?
2: C'est une personne qui applique ce qu'on lui apprend. Le sketch des inconnus sur le monde de la communication est très parlant et notamment il y a une expression qui reflète bien l'enseignement qu'on a en école de commerce. Ne jamais prendre les gens pour des cons mais ne jamais oublier qu'ils le sont. Et que ce soit en marketing, que ce soit les business plans où on valorise le chiffre d'affaires futur, ce qui était vraiment très prégnant.
3: Et pourtant, c'est ce parcours qui vous a fait venir là, à Périgueux, parce que vous dites que la crise Covid a joué un rôle majeur. Je crois que vous tombez sur une vidéo sur Internet où vous découvrez le métier de boucher charcutier, c'est ça?
2: Oui, un jour, je regardais un fonds de commerce à reprendre et on me parle d'un charcutier, le charcutier Charlot à Piégut-Pluvier. Et j'arrive la dernière semaine avant qu'il ferme et je trouve que les productions qu'il fait sont assez exceptionnelles. Et je me renseigne sur un métier que je ne connaissais pas, qui était le métier de charcutier. Et je tombe sur la vidéo de Bernard Marie, un meilleur ouvrier de France, qui était le monsieur charcutier de Paul Bocuse. Je me suis vraiment plongé dans le métier de ce charcutier. C'était vraiment un hasard que le saint patron des charcutiers, c'était Saint-Antoine. M'appelant Antoine. Et donc, suite à ça, j'ai travaillé en Alsace, à Deauville et en Périgord vert.
3: Et là, depuis quelques semaines, vous vous êtes installé à Périgueux. Vous avez repris le commerce d'un périgourdin qui était bien connu, Christophe Orteil. Quelles sont les surprises ou les nouveautés qu'on va pouvoir retrouver, par exemple, sous la halle du Coder, les mercredis et samedis, jour de marché à Périgueux?
2: On garde tout pareil. Ça, c'est important. On fera des petites modifications petit à petit. J'aime bien tout ce qui est à base de croûte. On continuera peut-être à augmenter le feuilletage, ce qu'on appelle les pâtisseries charcutières. Peut-être offrir différentes recettes. Christophe avait une très grande variété de produits frais et fait maison à disposition des clients, qui était déjà en soi un tour de force. Donc on va garder cette production et au fur et à mesure, on changera des petites touches. Là, on vient de lancer les crèmes caramel. On va voir si le public est réceptif.
3: Cette aventure, elle est toute nouvelle. Ils ont dit quoi, vos anciens collègues d'école de commerce, quand vous leur avez dit que vous étiez maintenant patron d'une PME à Périgueux, dans le secteur de la boucherie-charcuterie?
2: Mes anciens collègues d'école de commerce ne le savent pas forcément. Et mes amis ne sont pas forcément surpris. Mais comme certains clients me l'ont dit, j'ai la tête du boucher. Voilà. Je ne sais pas ce que je dois en penser. Sûrement de très bonnes choses, parce que, comme je le disais avant, j'ai l'impression d'être à ma place. Mais voilà.
3: Merci beaucoup, Antoine.
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4: C'est la Camille Minute, votre chronique de la joie et de la bonne humeur. Aujourd'hui, on va parler des red flags. Alors, c'est quoi un red flag ? Un red flag, c'est littéralement un drapeau rouge. Dans la vraie vie, ça veut dire attention, danger. Fuis, cours, ne réponds pas à ce message. Le red flag, c'est le petit signal que ton cerveau voit mais que ton cœur ignore, en disant « Non mais ça va, je gère, on va gérer ». Le red flag, c'est pas encore une catastrophe, c'est l'annonce de la catastrophe. C'est le teaser du film d'horreur. Il dit « Je suis pas jaloux ». Par exemple, si le mec il dit « Je suis pas jaloux », mais il connaît l'heure de ta dernière connexion avant tout le monde, il est jaloux. Okay ? Si elle te dit « Ah mais moi je suis très cool », mais qu'elle fouille dans ton téléphone, même quand il est éteint, elle est pas cool. Un red flag, c'est pas un défaut, c'est un avant-goût du problème. C'est quand quelqu'un te dit « Ah, moi je suis comme ça » et que toi, au lieu de partir, tu réponds « Ah bah parfait, non, fuis, cours !» Bref, les red flags, c'est simple. Si tu te dis « Ça va sûrement passer », eh ben ça passera pas. Voilà, c'est aussi simple que ça. Alors maintenant, ce que je vais faire, c'est que je vais vous lister, parce que l'être humain va toujours trop loin, des red flags vraiment exagérés, des red flags qu'on voit sur les réseaux sociaux qui sont vraiment... ça va beaucoup trop loin. Une fois, j'ai vu une vidéo, il y a une nana, elle a sorti « Moi, j'ai un red flag. Mon red flag, c'est les mecs qui tiennent la barre du métro dans le métro. » Donc maintenant, en fait, faut choisir entre tomber par terre ou être célibataire. Il y a un mec, il a dit, une fille qui finit son assiette, c'est un red flag. Frérot, elle a juste faim. Hein. C'est pas toxique, c'est la dalle, ça s'appelle. Après, il y a des red flags. Il y a quelqu'un qui dit, moi, mon red flag, c'est quelqu'un qui met son réveil à 6h du matin, même le week-end. Excuse-le d'être pauvre, hein, il veut bosser, ce monsieur-là. Il y a quelqu'un qui a dit, voilà, moi, mon red flag, une personne qui aime l'eau plate. Donc en fait, si t'aimes pas les bulles, t'es toxique, quoi, t'es dangereux. J'ai vu aussi, mon red flag, c'est quelqu'un qui répond trop vite au message, ou trop lentement. Le bon timing, c'est jamais bon, quoi. Il y a un mec qui l'a dit, moi, mon red flag, c'est une fille qui dit, on verra. C'est pas un red flag, ça. C'est une promesse honnête. Et j'espère qu'elle le verra pas, le mec. Hein. À ce rythme-là, respirer va devenir un red flag. Bientôt, il aspire par le nez, c'est un red flag. Les gens, ils veulent plus une relation, ils veulent un CV sans défaut. Et même là, ils trouvent un red flag dans la photo. Avant, on cherchait l'amour. Maintenant, on cherche la faute. C'est bien ça le problème.
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2: Bonsoir à tous, salut, bienvenue à ceux et celles qui nous font l'amitié chaque soir de partager ce début de soirée après une journée un peu chargée. C'est vrai qu'on a envie de se détendre et pourquoi pas s'évader. Moi, c'est ce que je vous propose tous les soirs, un tour de France, de région en région, de ville en ville, pour vous faire aussi découvrir vos bonnes initiatives. On ira en forêt du côté de Nancy ce soir, découvrir un arbre un peu atypique. On ira aussi déguster du chocolat, mais au Pays Basque, particulier avec une entreprise française pas comme les autres. Enfin, Robin Bernot, qui sillonne le pays, nous emmènera dans la Meuse, découvrir une boîte à livres assez mystérieuse. De 20h à 21h, c'est aussi avant tout un invité. Une invitée ce soir. La France, les lieux qui ont marqué notre invitée vont se raconter jusqu'à 21h. Elle est actrice, elle est comédienne, elle est productrice, elle a triomphé encore dernièrement dans le duplex avec Annie Dupéré, avec Francis Perrin, avec Pascal Légitimus. Elle produit une superbe pièce de théâtre en ce moment du côté du Théâtre de Paris. Denis, une pièce de Sophie Cotin mise en scène par Raphaël Cambray. Et puis Corinne Touzé, puisqu'il s'agit d'elle, notre invitée, partira aussi dans les prochains jours sur la route de France et de Belgique avec Ken, qu'elle a présenté au Festival d'Avignon il n'y a pas si longtemps que ça. C'est la femme d'honneur aussi que je reçois ce soir jusqu'à 21h. Bonsoir Corinne Touzé.
3: Bonsoir monsieur.
2: Comment ça va madame?
3: Bien.
2: Vous avez une poignée de main ferme. On s'est serré la main il y a quelques minutes. Je vous ai trouvé, je vous connais peu, avec un caractère déterminé. Vous savez
3: non,
2: où
3: j'ai
2: vous
3: pas,
2: allez.
3: J'ai pas une poignée de main ferme, j'ai une vraie poignée de main. C'est-à-dire que quand on serre la main à quelqu'un, on se présente, on tend pas.